Parce que avant d'arriver là, donc voilà, moi j'ai 45 ans, je suis papa de trois petites filles, deux jumelles de 9 ans et la petite dernière, Faustine, qui a 7 ans et qui est porteuse d'un handicap. Donc j'y reviendrai parce que ça a été important dans ma vie et dans ma mise en mouvement. Je suis donc entrepreneur depuis que je suis sorti de l'école, c'est-à-dire il y a un certain temps maintenant. Je suis ingénieur généraliste de formation et j'ai toujours voulu entreprendre, créer des entreprises. Mais ouais, pas toujours pour les mêmes raisons, quoi. À l'origine, ça m'intéressait, bon, bien sûr, le côté entrepreneur créatif, mais aussi ça m'intéressait de gagner de l'argent, quoi. Et ça, c'était un truc qui me faisait vibrer quand j'étais jeune. Et donc c'est l'une des raisons qui m'a poussé à me lancer. Puis ensuite j'ai un peu cheminé, mais voilà, je suis resté près de 20 ans dans l'informatique et l'édition de logiciels, du fait de mon frère qui est informaticien. C'est comme ça que je m'y suis lancé. Et au bout d'un certain temps dans ce secteur, il y a eu plusieurs choses qui se sont passées. J'ai eu une prise de conscience et une conversion, une reconversion, on va dire, parce que j'avais une belle foi d'enfant, mais que j'avais complètement lâché pendant 20 ans. Voilà, donc je me suis reconverti progressivement en passant par une phase de questionnement philosophique, développement personnel et tout, et puis avant d'arriver à rencontrer ma femme, qui a quand même eu un impact un peu important, puisque le soir on s'est rencontrés, elle m'a proposé de la rejoindre dans un parcours alpha. Voilà, et donc. Je ne sais pas si y en a qui connaissent, mais c'est pour les gens un peu loin de la foi comme moi, comme moi à l'époque, quoi. Et donc, voilà, comme j'avais envie de la revoir, je n'avais pas trop le choix. J'y suis allé. Et j'y suis allé en me disant, bah, voilà, dans ma recherche un peu philosophique, pourquoi pas aller là comme j'aurais pu aller ailleurs. Et de cette petite mise en mouvement assez timide, j'ai vécu en fait un petit bouleversement spirituel à travers un rêve que j'ai fait, où quelqu'un me disait, certains font confiance à Jésus et à l'évocation du nom de Jésus, j'ai senti en moi une paix absolument totale, que j'ai jamais revécue depuis, une paix absolument divine, en fait, on pourrait dire, un lâcher-prise total que je n'avais jamais ressenti. Et j'ai compris que c'est cette forme de paix qu'on ressentira au paradis quand on verra Dieu. Moi, je me suis dit ça dans mon rêve, et puis en me réveillant, ça m'a un petit peu marqué. Donc après, c'était un rêve, donc on peut toujours se dire que voilà, on rêve plein de trucs, hein, effrayants ou bien, mais bon. Mais là, en fait, j'ai accepté de me dire que ça m'avait déplacé, et de me jeter à l'eau et d'entretenir cette petite flamme là pour la faire grandir. Donc ça a été première mise en mouvement un petit peu après la rencontre de ma femme. Ensuite, il y a eu une phase de questionnement sur comment j'allais relancer une autre entreprise puisque j'avais vendu ma boîte. J'étais toujours président de la structure, mais ça avait moins de sens. Et puis je faisais de l'informatique. Je commençais à chercher à avoir plus de sens et d'impact dans ma vie. J'ai lu Laudato si en 2015. Quand c'est sorti, voilà, j'ai trouvé ça très bien que l'Église s'empare de ces sujets. Maintenant, ça peut paraître évident, mais à l'époque, c'était un peu nouveau, quoi, révolutionnaire. Et à la suite de ça, je me suis dit, j'ai cherché un peu les secteurs d'activité dans lesquels je pouvais m'engager, et l'agriculture est arrivée un petit peu par hasard au milieu d'autres secteurs que j'étudiais, quoi. Je regardais l'énergie, je regardais plein de trucs. Mais l'agriculture, ça m'a semblé absolument fascinant comme secteur, de fait de l'impact massif qu'on peut avoir sur plein de sujets à travers l'agriculture, et notamment la capacité, on dit, régénératrice de l'agriculture, c'est-à-dire au-delà de vouloir limiter les émissions ou les impacts ou la destruction, on peut carrément régénérer la terre en captant du carbone dans les sols, en régénérant la biodiversité. À travers, je sais pas, la plantation de haies, etc. Donc en fait, on a une interaction directe avec le vivant qui permet d'espérer et d'imaginer un impact absolument massif sur l'écologie, et puis aussi social et sociétal, parce que il y a les agriculteurs qu'il faut aider, et c'est pas forcément simple tous les jours, on le sait.
que ce soit ceux qui... Enfin, je reviendrai sur ce qu'on fait, mais enfin voilà. Et puis l'impact santé, l'impact souveraineté, enfin voilà. Pour moi, l'agriculture, c'est absolument central. Donc, ça m'a passionné et je me suis lancé sans rien connaître à l'agriculture. Mais avant ça, en fait, il y avait eu l'arrivée de notre fille, donc Faustine. Donc, on était, nous, parents de deux petites filles jumelles. Tout allait très bien, notre vie d'entrepreneur, bien confortable et tout. Et voilà. Et on a un peu prié Dieu quand même parce qu'on se disait qu'on n'en faisait pas assez, quoi. Donc, on se disait avec Marie, bon, qu'est-ce qu'on pourrait faire de plus ? On est bien confort, voilà. Et voilà. Et donc, c'est là qu'on s'est dit qu'on aurait pu la fermer après coup, puisque on a eu Faustine. Et en fait, Faustine, elle est née sans problème apparent. Et à 9 mois, elle a fait une crise d'épilepsie, en fait. Elle a perdu connaissance. On a cru qu'on allait la perdre, en fait. C'était une crise d'épilepsie. On nous a dit que c'était le diagnostic, enfin que c'était le symptôme d'autre chose. Donc on a lancé des analyses pour comprendre, génétique, ça a pris 6 mois. Et à la suite de ça, on a pu diagnostiquer qu'elle était atteinte d'un syndrome qui s'appelle DUC15Q, qui est une anomalie génétique sur le chromosome 15, qui est assez rare. Il y a peut-être une trentaine, quarantaine de familles touchées en France. Donc c'est connu, mais c'est pas très courant. Et quand on a appris ça, même si on le sentait un petit peu venir, parce qu'on voyait que Faustine, il y avait des petits trucs qui n'allaient pas, le sol, il s'est dérobé sous nos pieds, en fait. Hein, on s'est vraiment pris ça enfin, frontalement. Mais il y avait notre foi, déjà. Il y avait notre foi, il y avait nos familles. Et en fait... Ça a bouleversé, chamboulé plein de trucs chez nous, mais ça a assez vite, finalement, laissé entrevoir que dans cette épreuve, il y avait des trésors d'amour et d'humanité à trouver et à aller chercher. Et donc on a fait en quelques jours, quelques semaines, on a fait 10 ans de philosophie. Donc, c'est le soir du diagnostic, donc... Il y a la crise d'épilepsie, il y a les six mois d'analyse, et puis ensuite il nous convoque à l'hôpital pour nous dire ce qu'elle a. Et le soir du diagnostic, je me lève dans la nuit pour écrire le business plan de ma future entreprise Eloi. Eloi, comme le saint patron des agriculteurs. Donc moi j'étais tout content de moi. Le lendemain matin, ceux qui ont entendu l'audio ont dû l'entendre. Enfin, je raconte pour les autres. Quand Marie, ma femme, se lève et qu'elle me voit en caleçon à la table de la cuisine avec 10 cafés et que je lui annonce triomphalement que je quitte l'informatique pour me lancer dans l'agriculture, elle fait un peu la gueule sur le coup, puisque la veille on a eu le diagnostic, donc elle est plus en train de se demander comment on va gérer que en train de se dire tiens, on va lancer une autre boîte, quoi. Mais moi j'ai pas réagi pareil, et c'est vrai que c'est pas facile d'ailleurs dans le couple quand on réagit pas pareil face au handicap, mais c'est classique. Chacun son chemin, et moi j'ai eu besoin d'agir et de me mettre en mouvement. Mais pas n'importe comment, enfin on pourrait dire je me suis un peu noyé sous le travail, non, je pense qu'il y avait aussi, à travers cette épreuve, on s'est reconnecté en fait à la vulnérabilité et à la fragilité, et donc à l'envie d'agir pour les personnes fragiles. J'ai eu le sentiment assez vite que ça y est, je faisais partie du club des personnes vulnérables à travers ma fille. Et avant ça, j'étais empathique pour les personnes vulnérables et j'avais envie de les aider, mais j'avais pas le sentiment de faire partie de ce club-là. Faustine, elle m'a aussi, elle nous a reconnecté à notre propre vulnérabilité. Donc maintenant, je me sens vachement moins puissant qu'avant, quoi. Quand j'étais jeune entrepreneur, successful, il y avait quelque chose d'inconscient peut-être, mais enfin de sentiment de toute puissance et de capacité à contrôler ma vie. Illusion qu'on se donne souvent en la remplissant de projets, en la remplissant pour se dire voilà, je contrôle. Et l'arrivée de Faustine, en fait, on comprend qu'on ne contrôle rien, en fait, et qu'il faut vivre au jour le jour, et qu'on est nous-mêmes aussi très vulnérables, et que du jour au lendemain, on peut basculer dans cette vulnérabilité, puis qu'on finira tous vulnérables. Et donc,
on l'est déjà quelque part. Voilà. Et donc ça, tout ça m'a reconnecté profondément. En fait, c'est pour vous dire que ce petit cheminement-là, c'est un truc intérieur qui se passe. Il se passe plein de choses. Et donc donc pour moi, c'était la suite logique de me mettre au service des personnes vulnérables et fragiles, comme dit Pape François dans Laudato Si. Les premières victimes de la crise environnementale et sociale sont les personnes les plus fragiles et les plus vulnérables. Et c'est déjà le cas aujourd'hui. Mais c'est bien sûr le cas demain dans une société où tout s'effondre. Enfin, en fait, on voit bien que l'humanité d'une société, elle se mesure à la place qui est faite aux plus fragiles. Et on voit bien aussi que quand les choses vont mal, c'est pas le moment où, généralement, on prend le mieux soin des personnes les plus fragiles. Et donc, si on n'est pas là pour essayer de changer les choses, en fait, demain, ma fille, elle sera pas prise, elle sera certainement pas bien traitée, ou moins bien que si le monde va bien. Voilà. Donc, un peu égoïste, là, voilà, mais c'est pour dire les ressorts intérieurs un peu profonds qui m'ont amené à vouloir bouger. Donc ça, c'est 2019. Donc je crée Eloi sur une idée que dans le monde agricole j'ai regardé un film, vous avez peut-être vu, j'ai regardé Demain. Vous avez vu Demain? Non? Bon, ça date un peu maintenant, hein. Mais c'est un film où je crois que c'est Mélanie Laurent qui se promène un peu dans le monde et qui va chercher des initiatives inspirantes de projets que font les gens, les citoyens, parfois des entreprises. Et dans Demain, il y a une ferme de permaculture qui est la ferme du Bec-et-Loin, où je me suis dit, un peu naïvement, mais bon, pour y revenir, que c'était génial. Et ils expliquent qu'ils font pousser des légumes, que ça marche super bien, et qu'ils le font en régénératif, et qu'on peut faire ça partout. Et moi, j'ai lu les livres de Charles Avégruyer, qui est le fondateur de la ferme du Bec-et-Loin. Je me suis dit, c'est ça qu'il faut faire. Et il y a une idée dans un de ces livres qui est de dire, mais en fait, il faudrait faire vivre plusieurs fermes les unes à côté des autres, parce qu'en fait, l'élevage, le maraîchage, tout ça est complémentaire, synergique. Et donc, si on va créer ces sortes de alors ce qu'on a appelé nous après des grappes de ferme, c'est-à-dire on va reprendre des exploitations de grande taille, on va les diviser en plusieurs projets complémentaires et on va installer dessus ces grappes de ferme où il y aura plusieurs porteurs de projets complémentaires qui vont créer des synergies, qui vont s'entraider et on va permettre de répondre à un enjeu que les fermes françaises soient reprises à l'installation, on va installer plus de monde et on va réussir la transition. Donc ça c'est l'idée de départ. Et qui était bien. Hein. Il y a des investisseurs qui m'ont suivi là-dessus. Donc voilà, je ne renie pas. C'est juste qu'ensuite, le chemin d'entrepreneuriat, c'est de savoir, c'est de faire preuve d'humilité, de savoir s'adapter quand on constate que c'est compliqué. Et en fait, ça a été compliqué. Ça a été compliqué de dérouler ce modèle pour plein de raisons. Mais enfin bon, globalement, je vous la fais courte. Organiser un projet de transmission de ferme dans lequel vous prenez une ferme, vous la découpez, vous installez plusieurs personnes qui doivent s'entendre entre elles, être synchronisées, obtenir les financements, etc. C'est très très compliqué. Donc au début on s'est dit qu'il fallait prototyper notre truc, on a raté deux protos d'affilée, ça nous a pris quasiment 2 ans, donc ensuite on s'est dit bon, faut peut-être qu'on fasse autrement, donc on s'est dit bon, on va faire, entre temps on avait quand même découvert que cette idée qu'il fallait absolument reconfigurer les fermes pour qu'elles soient reprises était une idée un petit peu à côté de la plaque, dans le sens où, en fait, à un moment donné, on avait commencé, nous, à bien communiquer en digital autour de ce qu'on faisait, etc. On voyait qu'il y en avait beaucoup de repreneurs qui se manifestaient. Et à un moment donné, il y a un éleveur en Beauvais-lait qui nous a dit « Mais moi, je vous confie mon truc parce que je crois que vous défendez mes valeurs et tout. » C'était un agriculteur bio qui voulait que sa ferme soit reprise en bio, à l'élevage et tout. Et on lui a trouvé un preneur en 2-3 mouvements en diffusant le truc sur nos réseaux sociaux et tout. Et donc, on a commencé à comprendre qu'en fait, c'était pas tant une question de vouloir à tout prix reconfigurer les fermes, mais une question de bien communiquer différemment de ce que fait l'écosystème agricole aujourd'hui. Et donc, on a basculé un peu le modèle en se disant, bah, en fait, on va faire la reprise des fermes, entre guillemets, telles qu'elles sont. On les emmènera toutes vers la transition, vers des pratiques plus durables, mais il n'y a pas besoin de les découper, quoi. En fait, elles sont comme elles sont, on les reprend, on fait de la transition des pratiques, et on installe
une, deux personnes, trois peut-être, mais en fait, qui peuvent être en GAEC, dans les modèles d'association classique agricole, ou pas, juste un couple qui s'installe, ou même parfois une personne seule. C'est pas grave tant qu'ils reprennent les fermes et tant qu'ils vont vers la transition, et on s'est rendu compte que, pas, juste un couple qui s'installe, ou même parfois une personne seule, c'est pas grave tant qu'ils reprennent les fermes et tant qu'ils vont vers la transition, et on s'est rendu compte que,

0: parce qu'il faut 2 ans pour une ferme à être transmise. Donc en fait, tout l'écosystème agricole est très long. Les notaires, les SAFER, les champs d'agriculture, tout le monde. En fait, personne n'a d'intérêt à ce que les choses aillent très vite. Et c'est un peu dans les usages et dans la façon de faire, les banques, que tout le monde prend un peu son temps et que c'est pas grave. Voilà. Donc nous, on était très pressés, mais bon, c'est comme ça. On s'est fait une raison maintenant. On a appris à s'adapter dans notre. On s'est fait une raison, quoi. Mais bon, quand on embauche 10 personnes en 2023, en fait, on ne verra le premier euro de chiffre d'affaires qu'en 2025. C'est-à-dire qu'il faut 2 ans entre le moment où on embauche quelqu'un sur un territoire, on lui confie des projets de transmission, puisque nous ne sommes rémunérés qu'au succès, à la transaction réalisée. Ce qui est très bien, mais ce qui est très long. Voilà. Donc, pour ça, il a fallu se financer. Et ce qui est chouette quand même, c'est que, d'une part, on commence à y arriver, donc on devrait faire une centaine de fermes cette année. Je pense que notre ambition de faire 1000 fermes par an, qui était le projet de départ, où tout le monde nous regardait en rigolant... Il n'est pas si inaccessible que ça. Enfin, je pense qu'on y arrivera. Moi, je suis toujours convaincu qu'on y arrivera. Ouais, on n'aurait pas existé, on ne se serait pas créé, on ne se serait pas développé si on n'avait pas eu notre ambition d'impact. Voilà. Aujourd'hui, on dit beaucoup que l'écologie, c'est compliqué, que tout le monde fait machine arrière, qu'il y a un retour de bâton. Mais enfin, n'empêche que, bon, je sais pas, moi, nous, on ne serait pas là. Et il y a encore quelques mois, il y a un investisseur qui nous a... Donc nous, notre originalité, c'est qu'il y a des entreprises qui financent Eloi, qui disent « moi, ton truc me plaît », des entreprises de la tech, là je vais parler même à des vendeurs de voitures, qui disent « moi, je fais un truc qui n'a pas tellement d'impact et de sens, mais je suis d'accord pour te financer, parce que j'ai envie qu'une partie de notre bénéfice aille financer du régénératif, et je peux le faire qu'à travers le vivant, donc je peux le faire à travers toi, donc je vous finance ». Donc Eloi n'existerait plus, ne pourrait pas agir si on n'était pas une société à impact et à mission. Voilà, donc s'il y en a parmi vous qui veulent être entrepreneurs, je ne sais pas si c'est le cas, mais enfin c'est une manière de faire bouger le monde, c'est pas la seule. Sachez quand même que aujourd'hui il y a plein d'investisseurs qui sont motivés par ça, notamment beaucoup de business angels, des anciens entrepreneurs qui ont vendu leur boîte, qui ont quelques millions à placer et tout, qui sont hyper motivés par l'idée d'avoir de l'impact avec l'argent qu'ils ont gagné. Certains chrétiens notamment, enfin que je connais, qui ont investi chez nous, qui sont très motivés à l'idée de faire bouger les choses. Pour un monde meilleur. Donc c'est possible aujourd'hui, et je dirais même, encore une fois, qu'on n'existerait pas sans ça. Donc peut-être, si vous avez des questions sur Eloi, le monde agricole, on peut peut-être faire un petit break avant de passer à la suite.
1: 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Maxime Polak est informaticien et entrepreneur. Il a fondé Eloi, une entreprise qui facilite la transmission des fermes à une nouvelle génération d'agriculteurs en agroécologie.
0: Ouais.
2: Comment vous faites évoluer les fermes, en fait ? Quand les gens reprennent la ferme, qu'est-ce qui change après derrière ?
0: Mais en fait, le truc, c'est que c'est le projet du jeune. Donc en fait, nous, ce qu'on fait, c'est qu'on installe des jeunes qui reprennent la ferme. On leur fait signer une charte agroécologique où ils s'engagent à aller vers des pratiques. Donc, c'est eux qui décident ce qu'ils vont faire. On demande à ce qu'il y ait un certain nombre de critères. Maintenant, c'est une charte morale. Il n'y a pas de, on ne peut pas imposer à quelqu'un et on ne pourra pas aller le contrôler dans le futur. Il est chez lui. Ensuite, nous, une fois que la ferme est vendue, en fait, il s'est installé, il est chez lui. Et donc, on prend des jeunes de bonne volonté qui ont envie d'aller vers ces pratiques et on les aide à s'installer. En fait, ça s'arrête là. Et ensuite, on fait confiance aux gens. L'autre truc quand même, c'est que on a construit au fur et à mesure une équipe qui est dédiée à mettre en relation les futurs agriculteurs à la phase où ils construisent leur projet avec un certain nombre d'acteurs qui peuvent les aider à se financer, les aider dans leur distribution, leur transformation, la transition de leur ferme. Donc on va faire une sorte de UFC que choisir de l'agriculteur qui a besoin en fait de choisir rapidement quand il s'installe des solutions adaptées à son projet pour maximiser ses chances de succès économique, parce que de toute façon déjà en un il faut quand même qu'il vive quoi, mais aussi ses chances de transition. Voilà. Donc on n'a pas, l'agriculture française est très diverse, les fermes sont très diverses, vraiment on peut pas plaquer de toute façon une forme d'agriculture partout. Ça marche pas dans les territoires, ça marche pas vis-à-vis des consommateurs, ça marche pas vis-à-vis de la diversité des fermes et puis de la diversité des personnes qui pilotent ces fermes. Parce que si je veux faire de la transfo, de la distribution, faut être bon commercial, faut connaître plusieurs métiers et j'ai peut-être pas toutes

0: compétences-là, par exemple. Enfin, ça, voilà, il y a certains qui arrivent très bien dans certains secteurs, d'autres non. Donc, en fait, tout ça doit être assez adaptable.
1: J'ai une question peut-être un peu plus technique, mais vous achetez la ferme, vous la revendez, c'est ça, 2 ans après, à un nouvel acquéreur, ou vous trouvez juste l'acquéreur, ouais. C'est ça. Mais donc, pendant les 2 ans, il y a toujours la ferme qui est gérée. J'ai voulu demander ce qu'elle devenait pendant 2 ans, mais j'ai une réponse.
0: Oui, c'était le modèle initial où on achetait pour revendre. Aujourd'hui, on ne fait plus ça. On a lâché complètement ce modèle. On avait construit une foncière et tout qu'on avait financé pour acheter et revendre. Avec ça. On a fermé cette partie-là de la structure. Et aujourd'hui, c'est entre guillemets beaucoup plus basique a priori, hein, parce que en fait, c'est un modèle d'agent immobilier, enfin ou de Fusac, parce que c'est des entreprises qui sont vendues. Mais bon, c'est relativement classique sur le modèle. La manière de l'opérer dans le monde agricole, elle est assez révolutionnaire. Voilà, sur le fait qu'on ait construit une communauté avec aujourd'hui 7000 porteurs de projets prêts à s'installer en agriculture, qui grandit à peu près de 100 par semaine, donc 5000 par an. Le fait qu'on ait 90 000, je crois, followers, réseaux sociaux aujourd'hui, et que quand on diffuse une annonce de ferme qui a été au préalable travaillée chez nous, c'est-à-dire il y a eu un diagnostic sur la ferme pour positionner le bon prix, positionner le bon périmètre pour qu'elle soit reprenable dans de bonnes conditions par un jeune qui s'installe. On a en moyenne en quelques semaines 15 candidatures, ça c'est la moyenne, et on arrive à débloquer des situations qui étaient bloquées depuis des années. Rien qu'en faisant ce travail et cette diffusion, on débloque vraiment des situations, et voilà, ça c'est vraiment chouette. Mais il n'y a pas de complexité plus que ça dans le modèle, en fait, finalement. Voilà. Et je pense que quand on démarre une entreprise, on a besoin de se dire que pour avoir une barrière, il faut mettre un peu de complexité, peut-être, mais en fait, pas forcément.
2: Alors du coup, tu fais un peu le métier des chambres d'agriculture. Comment est-ce que... Enfin, on peut imaginer qu'elle est en présence sur tout le territoire, accompagnant tous les agriculteurs, formant les agriculteurs. Comment est-ce qu'elles regardent cette initiative? Est-ce qu'elles se disent, mais pourquoi on n'a pas inventé? Enfin, pourquoi nos modèles ne fonctionnent pas aussi bien? Nous, on a une puissance. Alors, c'est peut-être l'agilité, hein, ton entreprise qui fait ça, mais comment ça se passe aujourd'hui avec eux?
0: Ouais, les chambres d'agriculture, une petite partie de leur activité, c'est ce qu'on appelle leur répertoire départ-installation, qui est une sorte de enfin, ce qui est un service destiné aux agriculteurs qui veulent transmettre, où ils peuvent diffuser leur annonce sur le RDI. Et donc, effectivement, il y a un conseiller qui accompagne. Donc, ils font ça. Ils faisaient ça bien avant nous. Mais bon, j'utilise souvent cette analogie que sur le marché de l'emploi, tu as France Travail, ils sont là, ils existent, et ils sont nécessaires. C'est un service gratuit, ouvert à tous, et ça fluidifie le marché. Mais t'as aussi LinkedIn, t'as aussi les assos de réinsertion, t'as aussi des cabinets de chasse de tête, en fait. Et sur un marché qui est vaste, avec une diversité et une complexité, tu peux difficilement avoir un seul acteur qui répond à tous les enjeux et à tous les usages. Donc, nous, on apporte une vision, eux apportent une version service public, pas cher, enfin, selon les régions, mais enfin, je veux dire, un truc, c'est autour de 700 euros de mettre sa ferme au RDI, et il y a plein de cas où ça marche. Passer par Eloi, ça coûte beaucoup plus cher. Nous, notre ticket minimum, c'est 18 000 euros. Donc, on n'est pas dans le même ordre de grandeur. Par contre, évidemment, derrière ce service premium, mais parce qu'il est payé, on va beaucoup plus loin dans la diffusion, dans la communication, dans la qualité de certaines choses, ce qui est normal. Donc, tu as besoin de plusieurs offres. Et je pense pas que, enfin, voilà. Donc, on est accueilli de manière variable pour répondre à ta question par les chambres. Mais au fur et à mesure que, en fait, on avance, les synergies quand même commencent à se faire et à se créer. Et on a là il y a France Service Agriculture qui a été promu par la dernière loi de finances, loi d'orientation, qui est la création d'un service d'accueil des cédants et des repreneurs qui soient coordonnés par les chambres d'agriculture, mais qui fédèrent l'ensemble des acteurs. Et donc nous, on va se mettre dans France Service Agriculture pour apporter notre pierre à l'édifice à l'ensemble de l'écosystème. Et on voit ça comme une opportunité de se dire, le savoir-faire qu'on a développé, que tout le monde nous reconnaît, parce qu'on est pas mal devant quand même sur la com, réseaux sociaux, la communauté digitale, la fluidité du parcours, Et ben, c'est des trucs qu'on peut mettre maintenant à disposition via FSA, France Service Agriculture, de l'ensemble des gens. Donc voilà, on cherche, nous, à, depuis le début, à travailler avec tout le monde, mais voilà, c'est pas forcément évident.
3: Moi, je m'interrogeais sur le profil des repreneurs. Est-ce que c'est plus fils d'agriculteurs ou est-ce que vous sentez vraiment une montée des personnes qui veulent retrouver du sens dans leur vie et du coup qui partent un peu comme vous d'un domaine vraiment différent? Et autre question, est-ce que vous les aidez à déterminer les formes juridiques de reprise? Parce qu'ils débarquent en voulant faire de l'agriculteur et en fait ils savent pas la compta, ils savent pas la gestion.
0: On les aide pas. On essaie depuis le départ de pas trop marcher sur les plates-bandes de tout un écosystème qui existe. Donc en fait, quand on veut s'installer en agriculture, il y a un parcours imposé. Et il y a aussi un certain nombre d'associations qui existent pour accueillir, pour former, pour entourer l'agriculteur. Donc c'est vrai qu'il y en a qui connaissent rien au début, mais il y a déjà des structures qui existent pour pouvoir les accompagner et tout. Donc on voulait pas marcher sur les plates-bandes de cet écosystème qui existe. Donc on va plutôt faire la mise en lien avec cet écosystème, un peu dans la lignée de ce que je disais, s'assurer que les gens sont bien accompagnés par les bonnes personnes plutôt que de le faire nous-mêmes. Donc ça, c'est pour ta deuxième question. Du coup, j'ai oublié la première. Ah, le profil. Oui, il y a eu, post-Covid, une montée en puissance des reconversions professionnelles ou des tentatives. C'est vrai. Nous, le profil des gens qui vont au bout des projets, c'est quand même majoritairement... ce sont des gens qui ont un diplôme agricole, premier diplôme agricole, qui ont bossé dans le monde de l'agriculture, souvent en tant que salarié, etc., avant de décider de s'installer. Donc ça, c'est le premier profil. Je pense que le deuxième profil, c'est les fils d'agriculteurs qui peuvent pas s'installer ou qui veulent pas s'installer sur la ferme familiale pour X raisons. Soit les parents sont pas encore partis, c'est trop tôt. Soit ils veulent s'installer avec leur femme, il n'y a pas la place pour les deux. Ils veulent surtout pas s'installer sur la ferme familiale parce qu'ils veulent faire autrement et que ça serait horrible avec le père qui leur met la pression. Donc t'as plein de raisons qui font qu'il y a des jeunes fils d'agriculteurs qui s'installent pas sur la ferme familiale. Et finalement, le profil reconversion, changement de vie professionnelle, c'est le troisième. C'est pas le premier. Donc ça existe. Il y en a qui réussissent très bien, mais c'est un peu en perte de vitesse. Voilà, et je citais le maraîchage tout à l'heure, c'est vrai qu'il y a une tendance et donc qui m'a fait plonger, donc il y a des trucs positifs, mais vers la petite ferme de maraîchage, etc., qui a attiré beaucoup de monde, et notamment des néo-ruraux, comme on les appelle, donc qui sont pas issus du monde agricole, qui voulaient s'installer sur ces petites fermes de maraîchage. Et c'est vrai qu'il y a eu quand même une vague de... Il y a une petite hécatombe, là, de gens qui ont tenté l'aventure, qui se sont plantés, et donc... Il y a beaucoup moins de candidats aujourd'hui. Je pense que le truc est devenu quand même assez connu. Et c'est dur aujourd'hui de trouver des repreneurs pour des fermes de maraîchage, même des fermes qui marchent. Il y a un truc un peu dans ce profil de néo-rural, un truc qui est pas très sain à mon sens. Souvent, c'est qu'ils veulent partir de zéro et créer leur truc, et c'est ça qui les fait vibrer. Mais si tu leur proposes de s'installer sur une ferme qui tourne déjà, ça les fait tout de suite vachement moins rêver. Voilà. Et on peut s'interroger sur la question de, mais en fait, si le métier d'agriculteur, c'est de cultiver des légumes et que ça te botte, reprends une ferme qui tourne, il y en a plein, et puis il y en a qui voudraient vendre. Et en fait, souvent, ça les intéresse pas. Donc, voilà. Je fais un peu des généralités, mais je pointe quand même un truc qui est assez vrai en ce moment. J'invite les néo-ruraux qui s'intéressent à l'agriculture à reprendre des fermes qui existent plutôt que de vouloir forcément repartir de zéro à partir de rien. En fait, c'est très dur. Et si c'est à la fin pour qu'il y ait personne pour reprendre leur ferme, en plus, voilà.
4: C'est quoi les tailles de fermes que vous travaillez dessus?
0: La ferme française, c'est autour de 70 hectares, 75. On est dans la moyenne. C'est-à-dire que, en fait, Les premières fermes qui nous ont été confiées, c'est beaucoup des fermes d'élevage, parce qu'en fait, l'élevage a beaucoup de difficultés à être pris. Donc, la ferme d'élevage moyenne, c'est ça. Voilà. Donc, on est dans cette moyenne-là. Au tout début, on était sur des fermes un peu plus petites, et puis on est revenu dans la moyenne.
2: Et du coup, le profil des vendeurs,
1: C'est lequel? C'est plus des gens qui ont des... comme ça, un métier exigeant, qui arrêtent, ou ils ont fait leur temps, du coup, ils passent la main?
0: Ah, c'est très souvent des agriculteurs qui ont l'âge de la retraite et qui partent à la retraite. Voilà. Et au départ, on a eu beaucoup d'agriculteurs bio qui nous faisaient confiance pour préserver en bio, etc. Aujourd'hui, on a tout type d'agriculteurs, conventionnels ou bio, voilà. Et on a de plus en plus de productions différentes. Donc là, on a fait rentrer notre première ferme ostréicole. Donc on est très content. D'ailleurs, on a déjà trouvé des potentiels repreneurs, donc on est content. On a fait rentrer des truffières aussi. Là, on a plein de candidats. Donc parfois, il y a des productions comme ça qu'on fait rentrer qui marchent. On a commencé à essayer de travailler dans le vin aussi, mais c'est vraiment chaud en ce moment. Surtout avec les annonces de Trump, là. Ça n'aide pas, mais c'était déjà compliqué avant. Et là, on ne peut pas non plus faire des miracles, mais voilà.
2: Est-ce que les exploitations sont reprises en totalité, ou est-ce qu'on découpe avec d'un côté les bâtiments, l'élevage et puis les terres? Est-ce que l'objectif, c'est de valoriser en fait la cession pour le cédant, ou est-ce que malgré tout on rend les choses un peu plus sexy, mais à la fin le repreneur il prend l'ensemble?
0: Ouais, le repreneur prend l'ensemble. On découpe maintenant très très peu, enfin on le fait pas. Le seul cas en fait où tu peux réfléchir au périmètre, c'est pour te dire, est-ce que finalement il faut ou pas mettre la maison dans le périmètre, est-ce qu'il faut ou pas mettre les terres dans le périmètre ou les mettre en location, ou trouver une foncière qui va les acheter pour les mettre en location, pour réduire l'enveloppe globale du projet de transmission qui peut être trop élevé pour un jeune qui peut faire peur ou qui peut ne pas avoir l'apport nécessaire. Donc tu vas pouvoir avoir des réflexions de découpage, mais il reprendra toujours le tout. C'est juste qu'il y aura une partie en location et une partie à la vente. Voilà. Mais là, l'idée pour nous, c'est de préserver en fait et de trouver des repreneurs pour les fermes aujourd'hui telles qu'elles sont. Si vraiment elles sont pas reprenables parce que vraiment il y a un problème structurel, etc., ça peut arriver. Généralement, nous, on travaille pas dessus. Alors, on sait qu'elles peuvent pas être reprises. Donc, comme nous, notre job, c'est d'installer des jeunes. Bon, mais c'est assez rare quand même, hein, sur toutes les fermes qu'on voit passer.
2: L'âge moyen d'un repreneur, l'âge moyen.
0: Chez nous, ils ont entre 30 et 35 ans. Ils sont pas tout jeunes. Je disais souvent, notre profil numéro un, c'est des gens qui ont déjà une expérience, un petit bagage, un petit apport. Voilà. Faudrait qu'on fasse cette stat parce que je sais que on avait fait cette petite étude il y a quelque temps. Mais oui, on est plutôt autour de la trentaine que de la vingtaine.
3: Est-ce que vous avez des nouveaux projets en plus de aider les fermes à trouver acquéreurs? Est-ce que vous avez des nouvelles idées à mettre en place, ou est-ce que vous restez sur ce projet de base et bougerez pas forcément?
0: Alors chez Eloi, on a plein de projets, mais ce qui reste sur ce cœur de métier. C'est-à-dire qu'on a l'idée de... Enfin, et on fait déjà d'ailleurs... On apporte ce service de renouvellement des générations agricoles à des collectivités territoriales, par exemple. On apporte ce service à coopératives ou à des structures qui ont besoin de renouveler leurs adhérents. On a diversifié vers la recherche d'associés. C'est-à-dire que tu as des structures en GAEC, où tu as plusieurs associés, et il y en a un qui part à la retraite, il faut remplacer, trouver un repreneur qui va reprendre les parts sociales de la personne qui part et le remplacer. Donc ça, c'est un truc qu'on fait aussi. Donc on se diversifie, mais toujours autour de ce même sujet, qui est déjà super vaste. Et donc pour passer déjà de 100 à 1000, on a encore un peu de boulot, donc faut qu'on reste un peu focus.
5: 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Aujourd'hui, une conférence enregistrée le 7 avril 2025. Maxime Polak est informaticien et entrepreneur. Il a fondé Eloi, une entreprise qui facilite la transmission des fermes à une nouvelle génération d'agriculteurs en agroécologie.
0: Ça, c'était Eloi. L'autre truc que je fais, il y a deux choses. En fait, les entrepreneurs et dirigeants chrétiens, où donc je préside une commission qui s'appelle Conversion écologique. Et l'ambition, donc je ne sais pas qui connaît les entrepreneurs et les gens chrétiens. Bon, c'est si vous êtes entrepreneur ou dirigeant, Ensuite, si vous ne l'êtes pas, il y a le MCC, Mouvement Chrétien des Cadres aussi. Et puis il y a d'autres trucs pour les indépendants. Enfin, il y a des mouvements comme ça où en fait on se réunit en équipe de 8 à 12 en moyenne. Et puis on discute entre entrepreneurs et dirigeants avec un conseiller spirituel qui est un prêtre ou un pasteur, parce que c'est un mouvement œcuménique. Voilà, on va parler de l'alignement entre notre foi et notre vie professionnelle. En gros, on va décliner la pensée sociale chrétienne dans l'entreprise. On va prendre des thèmes de réflexion qu'on va discuter pendant une réunion. Donc, moi, c'est au déjeuner, mais la plupart du temps, c'est au dîner. Et donc, il y a quelques temps, le mouvement s'est dit, le président du mouvement s'est dit qu'il fallait qu'on parle un peu plus d'écologie, puisque le mouvement ne le faisait pas du tout. Donc, ils m'ont appelé pour présider, lancer cette commission. Et donc, les commissions au sein du mouvement, bah, c'est des... Tu prends un bénévole, tu lui dis t'es président, et puis ensuite tu démerdes-toi, et puis voilà. Donc ça c'est, mais avec quand même une aide évidemment dans la structure du mouvement qui permet ensuite de communiquer, qui permet de faire des choses. Mais c'était un peu carte blanche dans l'idée de dire faut qu'on emmène les 3700, donc on est 3700 entrepreneurs et dirigeants, donc on peut quand même avoir de l'impact, quoi. Ça fait beaucoup d'entreprises. Vers la transition de leur modèle d'affaires. Et donc, ça passe par leur prise de conscience personnelle, leur envie d'agir, et puis ensuite de les guider ou de leur donner des pistes d'action pour leur entreprise. Donc ça, c'était un cadeau du ciel, parce que on se sent souvent un peu démuni face à la crise environnementale. Et le fait d'avoir un levier d'action vers 3700 entrepreneurs et dirigeants, là, j'étais comme un fou. Donc, j'ai regardé un petit peu ce qui se faisait avec une équipe de 10 personnes bénévoles avec moi, donc, qui se sont constituées. Et on a regardé les différentes formules qui étaient proposées. Et nous, on avait un impératif pour embarquer les gens, c'est qu'il fallait que ce soit chrétien, évidemment, et puis il fallait que ce soit entrepreneurs et dirigeants, donc se soit tourné vers l'entreprise. Donc, autant il y a un certain nombre de contenus, de formats, de choses qui existent tournés vers l'entreprise, autant il y a un certain nombre de trucs qui existent vers les chrétiens, mais les deux ensemble, pas trop. Donc, fallait créer notre propre format pour que ce soit adapté et ensuite le proposer aux équipes. Donc ça a été une aventure intéressante parce que on a sorti là maintenant il y a quelques mois un itinéraire vidéo. Donc je sais pas s'il y en a qui ont vu The Week, ça vous parle ou pas? Personne? Il y en a qui s'intéressent à l'écologie ou pas parmi vous?
6: Ouais.
0: Bon, en fait non, mais ce qui est intéressant, The Week, c'est un format vidéo, c'est-à-dire que c'est 3 épisodes vidéo. Il n'y a rien à préparer, vous pouvez le faire avec des amis. Moi, j'ai réussi à faire ça avec des amis, je ne vais pas dire complètement climato-sceptiques, mais enfin qui s'en foutaient totalement, quoi. Et ça a été un moment incroyable. Donc, je vous conseille de regarder The Week comme la semaine. On est censé faire ça sur une semaine, regarder, réunir ses amis, 3 épisodes. Au début, on a dit que c'était 2 soirées, parce que puis à la fin, on leur a dit, bon, en fait, il y a une 3e. On n'aura pas dit que ça parlait d'écologie non plus. Bon, chacun sa stratégie, mais ça s'est bien passé. Et en fait, ce qui est vachement bien, c'est que c'est des épisodes où il n'y a rien à préparer. Donc en fait, on vient comme ça, on regarde l'épisode, et puis les temps d'échange et les temps de questions sont intégrés dans l'épisode. Donc il y a juste à suivre la vidéo. Et donc voilà. Donc petite pub pour eux, parce qu'en fait, The Week nous a autorisé à s'inspirer de leur modèle et puis à quasiment reprendre l'épisode 1. L'épisode 1, c'est le constat de la crise. Donc vous avez en 45 minutes, en gros... Alors, The Week, c'est une heure, nous, c'est 45 minutes. On a raccourci parce que nos temps d'équipe sont courts. Donc The Week, c'est une heure, mais tu as le constat sur la crise climatique, pollution et biodiversité, en gros, une heure. Et comme il y a des images de la musique et tout, c'est chaud, quoi. Parce que en fait, c'est pour moi plus déplaçant qu'une fresque du climat sous l'angle où c'est plus sensoriel, quoi, un film. On a repris cet épisode-là, et puis ensuite, dans The Week, l'épisode 2, c'est la courbe en U, là. On prend conscience du problème, ensuite on se dit, mais d'où vient le problème, et puis ensuite on se dit, ah, comment on passe à l'action. Donc, c'est le truc qu'on est censé faire en une semaine avec The Week. Mais dans le constat de The Week de l'épisode 2, il y a un truc qui était pour nous insuffisant, qui était de dire pourquoi est-ce que finalement on en est arrivé là. Ben parce que l'homme veut toujours plus. Donc il passe un quart d'heure à nous expliquer pourquoi l'homme veut toujours plus, et que c'est ça le problème, et que bon, il faut arrêter d'en vouloir toujours plus. Mais fondamentalement, ça nous paraissait un peu court. Donc là, on s'est branché avec un prêtre qui s'appelle le père Étienne Grenet. Peut-être que vous connaissez le parcours Le Christ Vert. Si vous ne le connaissez pas, c'est un très bon parcours d'église. Mais c'est un parcours qui n'est pas destiné aux entrepreneurs et dirigeants, qui est destiné à tout le monde. D'ailleurs, il y a plein de jeunes qui le font. Et le parcours Christ Vert s'attachait déjà à aller repérer, en fait, les racines spirituelles de la crise. Et donc, moi, c'est un truc avec le groupe qui nous a passionnés, de se dire comment on va amener ça aux entrepreneurs et dirigeants, de comprendre qu'en fait, les désordres du monde sont le reflet de nos désordres intérieurs. C'est-à-dire que, bah oui, si le monde va mal, on dit toujours le monde est de plus en plus individualiste, on dit qu'on surconsomme et on ne comprend pas pourquoi, on dit qu'on en veut toujours plus, mais on ne comprend pas pourquoi. En fait, c'est lié à des blessures profondes de l'âme, c'est lié à des problèmes spirituels ou à une insuffisance ou à une absence spirituelle qui font qu'on cherche une forme de compensation à travers des mécanismes de surconsommation d'écran, de services, de biens. Une réassurance, mais qui ne nous satisfait jamais. Voilà. Et donc, c'est super intéressant de... En fait, ça paraît un peu évident quand on se le formule, bah, que oui, le comportement des hommes sur l'autre, sur la création, il est lié à son intériorité, à sa spiritualité. D'ailleurs, si on regarde les grands spirituels, les grands saints, on voit bien qu'ils rayonnent vers les autres, vers le monde, vers la création. Donc, voilà, on peut avoir une réponse à cette crise qui soit orientée vers l'action en se disant qu'est-ce que je vais faire pour réduire le CO2 et tout, mais c'est encore beaucoup plus intéressant de se dire ok, la racine, elle est spirituelle, et donc il faut un renouveau spirituel pour pouvoir y répondre profondément. Alors, ce renouveau spirituel, en plus, c'est un renouveau spirituel qui est super enthousiasmant, parce qu'en fait, il consiste à se dire que le problème, c'est que notre âme a des besoins fondamentaux, notre âme, notre spiritualité a des besoins fondamentaux, et que si ces besoins fondamentaux ne sont pas assouvis, alors naît cette inquiétude spirituelle. Et ces besoins fondamentaux, par contre, s'ils sont assouvis, il naît un bien-être spirituel et il naît une forme de sobriété spirituelle heureuse. Voilà, c'est-à-dire qu'en fait, tout le monde appelle de ce vœu dans les milieux écolos une sobriété, sauf qu'en fait, on n'a pas le ressort. On peut pas expliquer, c'est juste, c'est pour être gentil, c'est malin, mais bon, on retombe dans nos travers, parce qu'en fait, s'il n'y a pas un fondement spirituel profond qui nous enracine, on risque un peu de perdre route. Donc, je vais vous citer quatre besoins fondamentaux de l'âme, puis on pourrait être amené à se questionner derrière, vous pourrez être amené à vous questionner là-dessus, mais c'est juste, on aurait pu en citer d'autres, mais voilà, il y a quatre besoins fondamentaux. L'âme a un besoin de sens. Je pense que dans vous êtes connu comme une génération qui va chercher du sens au boulot, bon, c'est pas tout à fait vrai pour tout le monde, je pense que vous avez des potes qui s'en foutent aussi, mais c'est quand même une tendance, donc... L'âme a besoin de sens, on a besoin de sens, et l'absence de sens crée un vide spirituel et une inquiétude. C'est vrai aussi, d'ailleurs, si on rapporte ça au sens de notre origine et au sens de notre finitude mortelle. Si j'ai pas de sens à ma finitude mortelle, alors on décuple l'angoisse de la mort. Et si on décuple l'angoisse de la mort, il y a des mécanismes d'accumulation qui nous donnent une illusion de contrôle, comme moi, vous savez, avant, je vous avais dit. Bon, ça c'était le contrôler sa vie, mais contrôler sa mort, avoir le sentiment de se dire qu'on va pouvoir finalement contrôler ça, c'est un mécanisme lié à une inquiétude spirituelle face à la mort. Et c'est pas un hasard si les plus grandes capitalisations boursières partagent de manière assez ouverte qu'ils cherchent la clé de l'immortalité. Ou que c'est quand on a un milliardaire qui devient très très riche, là, un de ses fantasmes, c'est ça, quoi. C'est souvent le cas. et ils font des vraies recherches là-dessus. Parce qu'il y a cette angoisse, et c'est bien souligné dans la Bible, hein, avec la parabole là, du cultivateur, en plus c'est dans l'agriculture, donc c'est qui se dit « moi j'ai une bonne récolte, je vais créer un deuxième grenier, comme ça j'aurai encore plus de grains, et là je serai en sécurité ». Et en fait, la parabole finit par « mais tu es fou, demain on te redemande ta vie ». Donc il a raté sa cible, il a essayé de répondre à cette angoisse, mais en fait, en réalité, évidemment, ça ne fonctionne pas. Donc, cette angoisse de la finitude, cette angoisse, cette absence de sens aussi de notre origine, si je comprends que je suis une créature, une création parmi les autres créatures, avec une place à part, hein, bien sûr, notamment de protéger, de cultiver le jardin que Dieu, ou la création que Dieu nous a confiée. Si je comprends ça, je regarde différemment la création. Je ne peux pas voir la planète comme une simple ressource. Donc, je suis créature parmi les créatures. On m'a chargé de protéger et de cultiver ce jardin. Donc, je vois la terre et la nature différemment. Et je suis forcément amené à vouloir la protéger. Besoin de sens, premier besoin fondamental de l'âme. Et si je n'ai pas ce sens, alors j'ai ces déviances qui m'amène à vouloir accumuler, à ne pas protéger la création, à le voir comme une simple ressource, etc. C'est des exemples. Besoin de communion. Voilà, je serai moins long, mais l'homme et notre âme a besoin de communion. Communion avec les autres. Les plus belles expériences de notre vie sont des expériences, évidemment, relationnelles. On va pas... voilà, ça paraît évident. Mais aujourd'hui, on manque de communion, dramatiquement, dans les sociétés contemporaines. On voit bien cette soif de communion à chaque fois qu'il y a un grand événement sportif, hein. Les JO, c'était une communion incroyable, tout le monde était en communion, mais enfin bon, ça retombe comme un soufflet le lendemain où tout le monde retombe dans son individualisme forcené et voilà. Donc non, on est des êtres qui avons besoin de communion, et évidemment si je vis en communion avec les autres, alors je suis amené aussi à prendre soin des autres, à vivre cette relation. Et la communion ne passe pas par la consommation ou la destruction de la nature. Enfin, je veux dire, on peut vivre en communion à côté de chez soi, pas besoin d'aller à l'autre bout du monde. La communion, c'est quelque chose de profond et de sobre. Troisième besoin fondamental, c'est le besoin de contemplation. Voilà. L'âme, nous avons besoin de beau. Nous avons besoin de contempler la nature. Et peut-être qu'on ne s'en rend pas compte, mais on a besoin. On voit bien quand on expérimente une petite balade en forêt, hein, on a besoin de ça, en fait. Et évidemment, ça fait beaucoup plus de bien de faire une balade en forêt que de regarder une forêt sur un écran. Ça peut paraître évident, mais bon, on a plutôt tendance aujourd'hui à la regarder sur un écran ou à regarder des belles images sur un écran faites en IA. Et en fait, ça n'apporte pas, évidemment, la même satisfaction profonde à notre âme. Et ce besoin profond de contemplation est aussi un besoin qui peut, à travers cette contemplation, nous reconnecter à la nature. Puisque contempler la nature, c'est aussi apprendre à l'aimer et à vouloir la protéger. Si on est en ville comme moi, déconnecté de la nature, on a un peu du mal à voir la nature être abîmée, les oiseaux disparaître. Quand on me dit qu'on a perdu 50% ou 70% des oiseaux dans telle ou telle région, moi je ne l'ai pas entendu parce que j'y connais rien au chant des oiseaux et puis que je n'étais pas là pour l'écouter. Mais il y a des gens du coin qui, eux, le savent et se le représentent de manière beaucoup plus concrète. Donc, une des raisons pour laquelle on a du mal parfois aussi à prendre conscience, c'est parce qu'il y a cette blessure de notre âme qu'on est déconnecté à la création, en fait. Et donc, si on est déconnecté, on ne peut pas l'aimer, on ne peut pas la protéger, on ne peut pas avoir conscience de ça. Et c'est surtout, tourner positivement, un besoin fondamental qui nous fait vraiment du bien. Voilà, donc ça, c'est le troisième besoin. Le sens, la communion, la contemplation. Et le dernier besoin fondamental, c'est le besoin de don. Et le besoin de don, parce que en fait, on est des êtres de don, comme le Christ qui est venu pour se donner. On est profondément des êtres de don. Et donc, si je me donne à l'autre, ce qu'est le sens du véritable amour, hein, au passage, bah, je fais vraiment du bien à mon âme. Et là, en fait, c'est l'expérience aussi personnelle que j'ai vécue à travers la confrontation à la vulnérabilité et à ma fille. C'est cette expérience de se donner, en fait. Et de se donner, en plus, sans attente en retour. Parce que, alors certes, c'est ma fille, mais Faustine, au début, elle avait vraiment du mal à communiquer et à être en interaction avec nous. À nous regarder dans les yeux, à nous sourire. Ça a été très, très long. Et donc, en fait, on réalise qu'un enfant, ou toute personne dans la relation, on a un peu tendance à attendre quelque chose en retour, quoi, en fait, quand on fait quelque chose de bien pour lui. Et c'est vrai aussi avec les enfants. Enfin, la grande satisfaction, c'est de voir sourire son enfant. Et nous, on a vécu ce truc qui est un peu aride au début, de se donner, mais de ne pas avoir en retour. Alors, je ne vous dis pas que c'était une vraie souffrance, quoi, mais aussi, c'était quand même aussi un vrai apprentissage et d'un amour véritable, sans attente en retour, qui nous a vraiment fait réfléchir. Voilà, je me suis même dit une fois en allant à la messe, tiens, mais en fait, on est en train de vivre ce qu'a vécu Dieu vis-à-vis de moi. Parce que lui m'aimait dans le respect de ma liberté et de mes capacités, et moi, je le regardais pas. J'étais pas capable d'accueillir son amour, en fait. Et donc, voilà, il y a quelque chose de prophétique là-dedans. Donc, j'étais sur le don. Oui, Faustine, où la rencontre de la vulnérabilité nous permet de nous donner, nous permet de contempler. C'est fou ce que j'ai contemplé Faustine. Elle est vraiment très belle, mais bon, c'est subjectif, c'est moi. Ça va. Mais comme elle est fragile et vulnérable, bah souvent, bah elle fait une crise d'épilepsie, on l'a dans nos bras, et on voit son petit visage qui endormi, mais on a vraiment le temps de l'aimer, quoi, et puis de la contempler, là où un autre enfant, il est déjà parti, il t'a fait un bisou, et puis il s'est barré, quoi. Mais bon, je caricature un peu, mais en fait, voilà, on a le temps de la contempler. On vit dans une expérience de communion autour de la fragilité, et une communion notamment avec les autres familles qui sont touchées par ça. C'est très beau, les communautés qui se créent, de parents qui sont touchés par le handicap, les relations qu'on peut avoir assez rapidement entre parents qui vivent la même chose, et cette communion et cette entraide, et puis en famille aussi, évidemment. Et puis on a du sens à notre vie, un surcroît de sens, de pouvoir s'occuper de cet enfant, de pouvoir le protéger, etc. Et donc j'ai compris que la rencontre avec la vulnérabilité répond aux besoins fondamentaux de mon âme. En répondant à ces besoins fondamentaux, elles entretiennent l'envie, l'ouverture d'aller vers les autres. Parce qu'en fait, la conversion, c'est quelque chose d'intégral, comme dit le pape François encore. Hein. Pardon, je suis très laudate aussi, moi. C'est-à-dire que, ben, en fait, on ne peut pas, d'un côté, se connecter à Dieu, de l'autre, se connecter aux pauvres et aux fragiles, et enfin, dans un troisième temps, se dire je connecte à la nature. C'est pas trois choses séparées, c'est trois choses qui vont ensemble. C'est ce même mouvement de conversion, de faire du bien à notre âme vers tous ces mouvements que je vous ai cités, qui nous amène en même temps à faire tout ça. Et tout ça s'entretient. Et si l'un de ces piliers s'effondre, tout s'effondre. Parce que si je prends pas soin de la création, je prends pas soin des plus fragiles, qui sont les premières victimes. Par exemple. Donc voilà, tout ça qu'on a réalisé, qu'on a vécu, et je comprends aujourd'hui quel est mon moteur au quotidien aussi. On a cette chance que la vulnérabilité soit venue à nous, parce que moi, j'y arrivais pas forcément très bien tout seul. Bien que plein de gens m'aient dit « Ah, tu verras ». Alors, je sais que vous êtes des jeunes très engagés, peut-être vous le faites tous, mais en tout cas, s'il y en a qui le font pas, je vous recommande d'aller au contact, à la rencontre de la vulnérabilité.
5: Vous venez d'entendre une conférence enregistrée le 7 avril 2025 par les bâtisseurs. Maxime Polak vous a parlé de son métier et de ses engagements. Il les doit à une double conversion, l'une au catholicisme en 2012 lors de sa rencontre avec sa femme, l'autre à l'écologie en 2014 après une conférence de Jean-Marc Jancovici, défenseur bien connu du climat. Mais ce musicien amateur sera aussi prochainement sur une scène parisienne pour chanter ses propres compositions, racontant sa vie avec sa tribu familiale, son épouse Marie, les jumelles Estelle et Zélie, 7 ans, et surtout la petite dernière, Faustine, 5 ans, une enfant pas comme les autres. 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Je vous remercie de votre fidélité et je vous dis à très vite pour un nouveau rendez-vous sur votre radio chrétienne.

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2: Amis auditeurs, heureux de nous retrouver dans notre émission Eschatologie et prophétie. Nous poursuivons notre émission aujourd'hui à travers ce livre de Françoise Brenhart, La venue glorieuse du Christ. Nous sommes toujours dans le chapitre 4, La venue glorieuse du Christ, dans les Épîtres. Nous allons donc nous pencher aujourd'hui sur saint Paul, dans sa lettre aux Thessaloniciens, la lettre aux Corinthiens aussi, qui nous parle justement de la venue glorieuse de notre Seigneur. Et comme nous le savons, c'était une espérance présente dans toutes les communautés chrétiennes. Et saint Paul vivait justement aussi dans cette espérance de la parousie, c'est-à-dire de la manifestation glorieuse de notre Seigneur. Et ainsi, eh bien, à travers saint Paul, c'est la parole de Dieu, hein, puisque les lettres de saint Paul ont été retenues par l'Église, étant aussi faisant partie des canons de la Sainte Écriture. Donc, c'est la parole de Dieu, hein, c'est une révélation, donc sur laquelle nous pouvons nous appuyer. C'est la révélation de Dieu qui se communique à son peuple. Et donc, le Seigneur nous parle, hein, le Seigneur nous parle et il nous annonce justement cette espérance. Et c'est particulièrement important pour nous, déjà dans notre chemin de foi chrétienne, et plus particulièrement aussi, bien sûr, dans cette époque qui sera aussi, marquera aussi la venue glorieuse du Seigneur, puisque, comme nous le savons aussi par ailleurs, et comme l'Église catholique le reprend aussi, eh bien, l'Église à ce moment-là vivra donc un état aussi de persécution, hein, une lutte, voilà, poussée, on pourrait dire, même à son extrême. Hein. Et donc, parce que le pèlerinage du Christ sur la terre se poursuit à travers son corps mystique, qui est le corps débaptisé que nous formons. Et, eh bien, comme lui-même a vécu aussi sa passion, sa souffrance, aussi dans son propre corps, eh bien, pour entrer dans la gloire, eh bien, dans son corps mystique aussi, qui est l'Église, nous aussi, bien, nous passerons, hein, par ces tribulations, par cette grande épreuve, comme l'appelle le catéchisme de l'Église catholique. Et à travers cette épreuve, eh bien, nous devons regarder le Christ, les yeux fixés sur le Christ, comme on le dit tout au long du carême, les yeux fixés sur le Christ, c'est-à-dire fixés sur l'auteur de notre salut, et en même temps, celui qui vient à nous, hein, celui qui est déjà glorifié, et celui, eh bien, donc, que nous attendons comme la manifestation de l'époux qui vient. Alors nous tournons donc vers saint Paul, dans la première lettre aux Thessaloniciens, chapitre 3, verset 13. Et la particularité donc de ce verset, eh bien, c'est que saint Paul ajoute à la parousie, c'est-à-dire à la venue du Christ, aussi la venue du Christ avec ses saints. Il viendra donc dans la gloire, accompagné aussi des saints. Nous lisons qu'il fortifie vos cœurs pour que vous soyez dans une sainteté irréprochable devant Dieu notre Père lors de la venue de notre Seigneur avec ses saints. Ce verset est important pour comprendre ensuite ce que dira l'Apocalypse en parlant de la première résurrection, celle des saints. Il s'agit de la manifestation des premiers ressuscités. Autrement dit, il s'agit ici d'apparition, celle des saints qui accompagneront le Christ dans sa manifestation glorieuse. Ceux qui meurent actuellement en état de sainteté participeront donc eux aussi au royaume des justes. Ils régneront réellement, non pas dans une régression, mais à la manière du Christ ressuscité apparaissant avec ses saints. Et donc notre cher Saint-Irénée, que l'on suit aussi dans ses émissions, comme celui qui nous donne aussi une interprétation de ces passages de l'Apocalypse et en même temps donc de cette parousie, eh bien, il distingue les saints du ciel, c'est-à-dire ceux qui participent à ce royaume spirituel, et les habitants de la terre, les justes qui ont encore aussi donc une vie sur terre. Il nous dit « Toutes ces prophéties de ce genre se rapportent sans contexte à la résurrection des justes qui aura lieu après l'avènement de l'Antichrist et l'anéantissement des nations soumises à son autorité. » Alors les justes régneront sur la terre, croissant à la suite de l'apparition du Seigneur. Ils s'accoutumeront grâce à lui à saisir la gloire du Père, et dans ce royaume, ils accéderont au commerce des saints anges, ainsi qu'à la communion et à l'union avec les réalités spirituelles. Et tous ceux que le Seigneur trouvera en leur chair, l'attendant des cieux, après avoir enduré la tribulation et l'avoir échappé aux mains de l'impie, ce sont ceux dont la prophétie dit, et ceux qui auront été laissés se multiplieront sur la terre. Ces derniers sont aussi tous ceux d'entre les païens que Dieu préparera d'avance pour que, après avoir été laissés, ils se multiplient sur la terre, soient gouvernés par les saints et servent à Jérusalem. Les saints du ciel donc règnent déjà dans le commerce des anges. Autrement dit, il ne s'agit pas pour eux de revenir sur la terre, ce qui serait une régression, étant donné qu'ils ont déjà connu la mort, le jugement particulier et la vision béatifique. Mais il s'agit ici pour eux de régner en apparaissant à la manière du Christ ressuscité. Ceux qui sont sur la terre au moment de la venue glorieuse de notre Seigneur et qui traversent le jugement sont vivifiés et continuent à se multiplier sur la terre. Ils ont donc une vie biologique et une organisation sociale. Cette parousie instaure ainsi le royaume des justes qui s'organise dans la lumière de Jésus, des saints, des anges, qui leur seront apparus comme des évidences. Cet aspect de la révélation est important dans la perspective également de la miséricorde et de la justice divine. Dans la venue glorieuse du Christ, tout est fait pour que chacun soit en mesure de l'accueillir, en tenant compte de la culture et de la personnalité de chacun. Jésus sait bien que pour les autres religions, sa manifestation glorieuse provoque un déplacement aussi culturel important. Et Jésus donne l'aide et le secours adéquat en se faisant accompagner des saints du paradis. Ces saints peuvent être des saints appartenant au pays de chacun, ou même des ancêtres, des membres de la famille, parce que sont saints tous ceux qui sont dans la gloire de Dieu. Donc les saints que nous avons aussi canonisés, qui sont présents dans nos églises, dans la liturgie de l'Église, mais aussi la foule immense, comme l'appelle l'Apocalypse, des sauvés déjà, de ceux qui sont déjà au ciel. Et donc on peut penser même à nos ancêtres, aux membres de notre famille, qui sont déjà auprès de Dieu, qui sont déjà dans sa gloire. Cette manifestation des saints, ce n'est pas uniquement les saints qui sont... encore une fois, ceux qui sont mis à l'honneur dans le calendrier. Mais c'est tous ceux qui participent déjà à la gloire de Dieu. C'est quelque chose d'extraordinaire, parce que eux-mêmes, quelque part, sont encore aussi en attente. L'attente de la résurrection des corps. Et seule la Vierge Marie, nous pouvons l'affirmer avec certitude, seule la Vierge Marie est présente au ciel avec son corps. Les autres saints, qui sont déjà dans la gloire de Dieu, ceux qui sont reconnus par l'Église et ceux qui, et la foule immense de tous ceux qui sont déjà dans la béatitude, eh bien, sont encore dans l'attente de cette résurrection des corps. C'est pourquoi donc, eh bien, il convient aussi qu'ils soient manifestés au moment de la parousie avec le Christ, parce qu'ils font partie vraiment de la gloire de Dieu. Donc, si Jésus apparaît dans sa gloire, il apparaît aussi, bien sûr, avec tous ceux qui l'ont suivi et tous ceux qui participent déjà à cette gloire. C'est quelque chose donc d'extraordinaire. Ceux qui hésitent pour des motifs culturels sont aussi encouragés par peut-être des gens proches d'eux qui témoignent de leur propre rencontre avec le Christ et de la joie du paradis. Au moment donc de la parousie, certaines personnes peut-être hésiteront pour des raisons morales, par exemple des gens qui auront commis des péchés graves. Les saints du paradis qui auront accueilli la miséricorde divine pour des péchés comparables seront pour eux un encouragement à la confiance. Leur apparition aideront les pécheurs à accueillir cette manifestation, cette parousie du Christ. C'est comme donc aussi peut-être, on peut l'imaginer, une dernière miséricorde, un dernier signe qui sera donné à travers cette apparition aussi des saints qui accompagneront le Christ. Eh bien, pour que le maximum puisse accueillir aussi cette parousie, accueillir aussi cette venue du Christ, accueillir ce mystère de miséricorde. Parce que comme nous le savons, tout cela s'enracine dans ce qu'on appelle la doctrine des fins dernières. Les fins dernières, elles reposent sur cet acte libre aussi de l'homme qui choisit librement de se tourner vers Dieu, qui accepte cette révélation de Dieu dans sa vie, qui accepte de se confier à sa miséricorde. Et ceux qui ne l'acceptent pas, eh bien, Dieu respecte leur choix. Hein, et c'est un choix qui a des conséquences terribles, puisque c'est le choix de la damnation, hein, d'être séparé de Dieu. Donc, eh bien, nous voyons que le Seigneur, peut-être, donnera à ce moment-là un dernier signe particulier pour que, eh bien, encore une fois, tous ceux qui sont encore vivants à ce moment-là puissent vraiment se tourner vers le Seigneur et accueillir son dessein de salut, hein, parce que nous sommes destinés tous, hein, tout homme est destiné au salut, tout homme est aimé de Dieu et fait pour la gloire de Dieu. Les saints du paradis qui auront accueilli la miséricorde divine pour des péchés comparables seront pour eux aussi peut-être alors comme un encouragement à la confiance. Leur apparition peut-être les aidera aussi à accueillir cette miséricorde du Seigneur, à se reconnaître eux aussi pécheurs et accueillir cette manifestation de la miséricorde du Seigneur. Et donc tout ça nous aide à voir un petit peu le réalisme de la parole de Dieu. La parole de Dieu nous place devant quelque chose qui nous dépasse, mais alors complètement, mais en même temps, si c'est parole de Dieu, eh bien, il n'y a pas à en douter, et c'est quelque chose de certain. C'est une vérité de foi. Et donc, eh bien, voilà, nous ne savons pas exactement les détails, le comment, mais nous savons que, eh bien, il y aura aussi des actes, des étapes dans cette parousie du Seigneur. Et encore une fois, c'est la manifestation de la gloire qui vient à nous. Et il y a toujours cette théorie de Saint Irénée, hein, qui dit qu'en fait, pour entrer dans une gloire qui est tellement, qui nous dépasse, hein, en puissance même, eh bien, l'homme doit petit à petit, par étapes en tout cas, s'accoutumer à la gloire de Dieu. Et donc, cette gloire, elle viendra à nous, non pas pour nous violenter, mais en même temps pour nous éclairer de l'intérieur et nous entrerons dans une certaine progression, hein, que, voilà, peut-être qui sera propre à chacun, mais voilà, la théorie de Saint Irénée, donc, c'est bien de montrer qu'il y a aussi cette adaptation de la gloire de Dieu à la réalité humaine, parce que c'est quelque chose qui nous terrasserait. Et le Saint Curé d'Ars disait déjà, à propos de l'Eucharistie, hein, si on voyait réellement ce qui se passe, hein, le mystère de l'Eucharistie dans toute sa profondeur, eh bien, nous en mourrions, disait le Curé d'Ars. Hein. Et nous en mourrions de joie, de bonheur. Ce serait quelque chose de tellement grand que même notre cœur peut-être exploserait, hein, devant un amour aussi puissant. Alors, on voit qu'il y a toujours cette délicatesse de Dieu, hein, de venir à nous en s'adaptant quelque part et en nous élevant vers lui. Il s'adapte à notre condition humaine et en même temps, il nous élève plus haut, hein, il nous emmène plus loin.

Un peu plus loin, toujours dans la première épître de saint Paul aux Thessaloniciens, nous voyons donc la parousie aussi qui manifeste notre résurrection et notre ascension aussi à la droite du Père, nous aussi, à la participation de la gloire dans les cieux. C'est au chapitre 4, versets 16 à 17. Le Seigneur, au signal donné à la voix de l'archange et à la trompette de Dieu, descendra du ciel et les morts en Christ se relèveront d'abord. Ensuite, nous, les vivants qui serons restés, ensemble avec eux, nous serons enlevés dans les nuées à la rencontre du Seigneur dans les airs. Et ainsi, toujours avec le Seigneur, nous serons. Alors là aussi, bien sûr, il s'agit aussi de voir aussi des symboles. Hein. Quand on parle de trompette, hein, bien sûr que Dieu n'a pas de trompette, hein, les anges non plus. Saint Paul prend des images bien connues, des images bibliques, hein, qu'on retrouve aussi dans les textes des Apocalypses, hein, d'Ézéchiel, mais aussi bien sûr de l'Apocalypse de Saint Jean. Avec ces images, Saint Paul nous parle d'un événement bien réel, la manifestation glorieuse du Christ. Si le Seigneur descend du ciel, ce n'est pas, bien sûr, comme il l'a fait lors de son premier avènement, pour rester sur la terre, mais au contraire, comme pour venir nous chercher. Rappelons-nous cette parole de Jésus avant sa passion dans l'évangile de Saint Jean. Je pars vous préparer une place, et quand je l'aurai préparée, je reviendrai vers vous. Donc, déjà, le Christ nous parle aussi de cet événement, de la parousie. Et donc, ce temps de la parousie aussi nous manifeste cette seconde venue du Christ sur la terre pour nous élever jusqu'aux cieux. Et nous voyons ici que saint Paul met comme entre parenthèses eh bien les autres textes qui nous parlent de la parousie. L'accent est placé ici sur notre assomption, à l'image aussi un peu de celle de la Vierge Marie, qui en est aussi le but ultime. La manifestation glorieuse du Christ est aussi pour nous faire entrer dans le royaume des cieux, pour nous élever jusqu'à lui. Saint Irénée, encore une fois, ici nous donne un commentaire que nous pourrions aussi voir en trois étapes. Premièrement, la résurrection partielle concernant uniquement l'âme. Si donc le Seigneur lui-même, dit Saint Irénée, a observé la loi des morts pour devenir le premier-né d'entre les morts, il est clair qu'il en ira également de même pour ses disciples, puisque c'est pour eux que le Seigneur a fait tout cela. Leurs âmes iront donc au lieu invisible qui leur est assigné par Dieu, et elles y séjourneront jusqu'à la résurrection, attendant cette résurrection. Deuxième étape, résurrection intégrale concernant l'âme et le corps. Puis elles recevront leur corps et ressusciteront intégralement, c'est-à-dire corporellement, à la manière même dont le Seigneur est ressuscité. Et elles vivront de la sorte en présence de Dieu, car il n'y a pas de disciple qui soit au-dessus du Maître. Et elles vivront de la sorte en présence de Dieu, car il n'y a pas de disciple qui soit au-dessus du Maître, mais tout disciple

t'es enlevé au ciel. Ainsi, nous-mêmes, nous devons d'abord attendre le moment de notre résurrection, arrêté par Dieu et annoncé par les prophètes. Puis, une fois ressuscités, nous serons emportés au ciel. Ainsi donc, certains se laissent induire en erreur par les discours hérétiques au point de méconnaître les économies de Dieu et le mystère de la résurrection des justes et du royaume qui sera le prélude de l'incorruptibilité, royaume par lequel ceux qui en auront été jugés dignes s'accoutumeront peu à peu à saisir Dieu. Là encore une fois, nous retrouvons la théorie de Saint Irénée, une accoutumance peu à peu au mystère de Dieu. Alors nous voyons donc ces trois étapes qui seront peut-être simultanées, nous ne le savons pas, mais en tout cas, il y aura comme vraiment trois temps. La première, évidemment, c'est celle déjà que nous pouvons expérimenter, c'est la résurrection que Saint Irénée appelle partielle, qui concerne notre âme, comme on l'a dit, donc l'âme, une fois sanctifiée et déjà glorifiée, est auprès de Dieu, elle est encore dans l'attente de cette seconde étape, qui est celle, eh bien, de la résurrection des corps, résurrection intégrale concernant l'âme et le corps. Et puis, la troisième étape, donc, eh bien, c'est l'étape aussi de notre assomption au ciel. Ainsi, Saint Irénée regarde, on pourrait dire à la loupe, le temps de la rencontre du Christ ressuscité avec les hommes sur la terre. Il parle de cette réalité comme d'un royaume des justes, avant l'étape ultime qui correspondra à l'ascension. Saint Paul, dans la lettre aux Thessaloniciens, donc 4, 16-17, que l'on vient de lire, nous oblige à nous souvenir qu'un tel royaume des justes n'aura pas de but en soi, mais qu'il se définira uniquement comme une transition dynamique entre la vie terrestre et la vie du ciel. Notons que Saint Irénée, dans son commentaire, interprète ce passage avec deux expressions différentes, la résurrection des saints et le royaume des justes.

Poursuivons alors dans les lettres de saint Paul sur le mystère donc de la parousie du Christ, à travers cette fois la première lettre aux Corinthiens, chapitre 15, versets 22 à 24. En effet, c'est en Adam que meurent tous les hommes, c'est dans le Christ que tous revivront, mais chacun à son propre rang. En prémisse, le Christ, ensuite ceux qui appartiennent au Christ lors de sa venue. Puis viendra la fin, quand il remettra la royauté à Dieu le Père, après avoir détruit toute domination, toute autorité, toute puissance. Alors tout sera achevé, quand le Christ remettra son pouvoir royal à Dieu le Père, après avoir détruit toutes les puissances du mal. C'est lui, en effet, qui doit régner jusqu'au jour où il aura mis sous ses pieds tous ses ennemis. Et le dernier ennemi qu'il détruira, c'est la mort, car il a tout mis sous ses pieds. Nous pouvons ici noter deux remarques importantes. Tous revivront. Ce terme en araméen signifie à la fois le passé, ce qui convient au Christ, et le futur, ce qui convient pour le reste de l'humanité. La résurrection des morts est nettement mise en lien avec la propre résurrection du Christ. Jésus est comme le modèle. Mieux encore, Jésus nous incorpore dans sa résurrection. On peut parler d'une dynamique de la résurrection qui se propage. Origène décrit une étape intermédiaire, lui aussi, avant l'entrée dans la gloire de l'éternité. Et dans la poésie du Cantique des Cantiques, il l'appelle l'avant-mur. Il décrit la rencontre du Christ et

0: et de l'épouse à l'avant-mur, à la fois comme l'ultime étape de la perfection et le début du siècle futur. Ce qu'on appelle le siècle futur est le temps où désormais la beauté de l'Église atteint la perfection, c'est-à-dire la perfection de la charité. Alors le Christ enseigne face à face et l'Assemblée des justes porte ses fruits. L'idée du rassemblement des justes fait écho au psaume 1, où le juste, d'abord isolé dans ses bonnes décisions, se découvre finalement incorporé à l'Assemblée des justes. La description du passage dans le siècle futur s'harmonise bien avec tout ce que nous avons déjà dit du temps imperceptible mais consistant de la parousie. Origène poursuit « L'avant-mur est le sein du Père, d'où le Fils unique qu'il habite fait connaître à son Église toutes choses et lui annonce ce qui est contenu dans les saints cachés et secrets du Père. De là, vient qu'un certain apôtre, instruit par le Fils, disait « Dieu, personne ne l'a jamais vu, le Fils unique qui est dans le sein du Père, lui l'a fait connaître. » C'est donc là que le Christ appelle son épouse pour l'instruire de tout ce qu'il y a auprès du Père et lui dire « Car je vous ai fait connaître tout ce que j'ai entendu de mon Père. » Et pour dire encore « Père, je veux que là où je suis, eux aussi soient avec moi et qu'ils partagent ma gloire. » Durant une première période de sa vie, saint Augustin a partagé lui aussi cette perspective. « C'est sur cette terre, disait-il, effectivement, que l'Église apparaîtra d'abord environnée d'une gloire immense, revêtue de dignité et de justice, semblable à un monceau de froment qu'on voit sur l'air encore. Mais parfaitement nettoyée, la multitude des saints sera placée ensuite dans les célestes greniers de l'immortalité. » L'Église latine, très tributaire de saint Augustin, aura du mal à revenir à des schémas de pensée qui nous sont devenus désormais un petit peu aussi étranges. Encore une fois, saint Augustin s'est détaché un peu de cette vision par rapport surtout aux hérésies montantes du millénarisme temporel, un royaume du Christ sur la terre. Donc, saint Augustin s'est un peu écarté de cette pensée initiale de saint Irénée, et donc l'Occident a suivi cette ligne de saint Augustin par rapport à l'Orient, qui est resté beaucoup plus proche de la première vision d'Irénée. Voilà, tout ça donc est peut-être aussi quelque part un peu technique, mais nous voyons qu'il y a une richesse vraiment à venir puiser dans la tradition, et en particulier dans les pères de l'Église. Les pères de l'Église sont comme des fondements vraiment pour interpréter la Sainte Écriture. Et le propre aussi de notre foi catholique, c'est que nous ne sommes pas comme les protestants, sola scriptura. Mais il n'y a pas que l'Écriture. La parole de Dieu, c'est l'Écriture interprétée aussi par les saints. Donc, les pères de l'Église, eh bien, nous donnent aussi le sens profond pour entrer dans l'interprétation juste de la parole de Dieu. Et quand nous y entrons, eh bien nous découvrons des choses extraordinaires, hein, des richesses aussi qui bien sûr nourrissent notre foi. Alors eh bien je vous propose de poursuivre donc la semaine prochaine encore sur les textes de saint Paul. Et déjà je vous souhaite à tous une bonne continuation, une bonne entrée dans la semaine sainte, puisque dès la semaine prochaine eh bien nous serons dans la grande semaine, la semaine sainte, et puis vendredi prochain, bien sûr, nous serons au pied de la croix pour méditer sur cette passion du Christ qui est aussi, quelque part, la passion par laquelle aussi nous, son peuple, l'Église, doit traverser pour entrer dans la gloire. Alors, bonne semaine à vous tous, et puis donc rendez-vous la semaine prochaine pour une nouvelle émission.
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0: Au nom du Père, du Fils et du Saint-Esprit.
1: Amen.
0: Je crois en Dieu, le Père Tout-Puissant, Créateur du ciel et de la terre, et en Jésus-Christ, son Fils unique, notre Seigneur, qui a été conçu du Saint-Esprit, est né de la Vierge Marie, a souffert sous Ponce Pilate, a été crucifié, est mort et a été enseveli, est descendu aux enfers, le troisième jour est ressuscité des morts, est monté aux cieux, est assis à la droite de Dieu, le Père Tout-Puissant, d'où il viendra juger les vivants et les morts.
1: Je crois en l'Esprit Saint, à la Sainte Église catholique, à la communion des saints, à la rémission des péchés, à la résurrection de la chair, à la vie éternelle. Amen.
2: Notre Père, qui es aux cieux, que ton nom soit sanctifié, que ton règne vienne. Que ta volonté soit faite sur la terre comme au ciel. Donne-nous aujourd'hui notre pain de ce jour. Pardonne-nous nos offenses, comme nous pardonnons aussi à ceux qui nous ont offensés. Et ne nous laisse pas entrer en tentation, mais délivre-nous du mal. Amen.
0: Réjouis-toi, Marie, pleine de grâce. Le Seigneur est avec toi. Tu es bénie entre toutes les femmes, et Jésus, le fruit de ton sein, est béni.
1: Sainte Marie, Mère de Dieu, prie pour nous pauvres pécheurs, maintenant et à l'heure de notre mort. Amen.
0: Réjouis-toi, Marie, pleine de grâce, le Seigneur est avec toi. Tu es bénie entre toutes les femmes, et Jésus, le fruit de ton sein, est béni.
1: Sainte Marie, Mère de Dieu, prie pour nous pauvres pécheurs, maintenant et à l'heure de notre mort. Amen.
0: Réjouis-toi, Marie, pleine de grâce, le Seigneur est avec toi. Tu es bénie entre toutes les femmes, et Jésus, le fruit de ton sein, est béni.
1: Sainte Marie, Mère de Dieu, prie pour nous pauvres pécheurs, maintenant et à l'heure de notre mort. Amen.
0: Gloire au Père, au Fils et au Saint-Esprit,
3: comme il était au commencement, maintenant et toujours, et dans les siècles des siècles. Amen.
4: Nous méditerons ce chapelet avec des textes de saint Louis-Marie Grignon de Montfort. Premier mystère glorieux, la résurrection. Fruit de ce mystère, la foi. Croyez que les plus grandes choses qui se font sur la terre se font dans l'intérieur et dans le cœur des âmes fidèles.
5: Notre Père, qui es aux cieux, que ton nom soit sanctifié, que ton règne vienne, que ta volonté soit faite sur la terre comme au ciel. Donne-nous aujourd'hui notre pain de ce jour. Pardonne-nous nos offenses, comme nous pardonnons aussi à ceux qui nous ont offensés. Et ne nous laisse pas entrer en tentation, mais délivre-nous du mal. Amen.
6: Je te salue, Marie, pleine de grâce. Le Seigneur est avec toi. Tu es bénie entre toutes les femmes, et Jésus, le fruit de ton sein, est béni.
1: Sainte Marie, Mère de Dieu, prie pour nous pauvres pécheurs, maintenant et à l'heure de notre mort. Amen.
6: Je te salue, Marie, pleine de grâce. Le Seigneur est avec toi. Tu es bénie entre toutes les femmes, et Jésus, le fruit de ton sein, est béni.
1: Sainte Marie, Mère de Dieu, prie pour nous pauvres pécheurs, maintenant et à l'heure de notre mort. Amen.
6: Je te salue, Marie, pleine de grâce. Le Seigneur est avec toi. Tu es bénie entre toutes les femmes, et Jésus, le fruit de ton sein, est béni.
1: Sainte Marie, Mère de Dieu, prie pour nos pauvres pécheurs, maintenant et à l'heure de notre mort. Amen.
6: Je te salue, Marie, pleine de grâce. Le Seigneur est avec toi. Tu es bénie entre toutes les femmes, et Jésus, le fruit de ton sein, est béni.
1: Sainte Marie, Mère de Dieu, prie pour nos pauvres pécheurs, maintenant et à l'heure de notre mort. Amen.
6: Je te salue, Marie, pleine de grâce. Le Seigneur est avec toi. Tu es bénie entre toutes les femmes, et Jésus, le fruit de ton sein, est béni.
1: Sainte Marie, Mère de Dieu, prie pour nous pauvres pécheurs, maintenant et à l'heure de notre mort. Amen.
6: Je te salue, Marie, pleine de grâce. Le Seigneur est avec toi. Tu es bénie entre toutes les femmes, et Jésus, le fruit de ton sein, est béni.
1: Sainte Marie, Mère de Dieu, prie pour nous pauvres pécheurs, maintenant et à l'heure de notre mort. Amen.
6: Je te salue, Marie, pleine de grâce. Le Seigneur est avec toi. Tu es bénie entre toutes les femmes, et Jésus, le fruit de ton sein, est béni.
1: Sainte Marie, Mère de Dieu, prie pour nous pauvres pécheurs, maintenant et à l'heure de notre mort. Amen.
6: Je te salue, Marie, pleine de grâce. Le Seigneur est avec toi. Tu es bénie entre toutes les femmes, et Jésus, le fruit de ton sein, est béni.
1: Sainte Marie, Mère de Dieu, prie pour nous pauvres pécheurs, maintenant et à l'heure de notre mort. Amen.
6: Je te salue, Marie, pleine de grâce. Le Seigneur est avec toi. Tu es bénie entre toutes les femmes, et Jésus, le fruit de ton sein, est béni.
1: Sainte Marie, Mère de Dieu, prie pour nous pauvres pécheurs, maintenant et à l'heure de notre mort. Amen.
6: Je te salue, Marie, pleine de grâce. Le Seigneur est avec toi. Tu es bénie entre toutes les femmes, et Jésus, le fruit de ton sein, est béni.
1: Sainte Marie, Mère de Dieu, prie pour nous pauvres pécheurs, maintenant et à l'heure de notre mort. Amen.
6: Gloire au Père, au Fils et au Saint-Esprit.
1: Comme il était au commencement, maintenant et toujours, et dans les siècles des siècles. Amen.
4: Deuxième mystère glorieux, l'Ascension. Fruit de ce mystère, l'espérance. Ô ma béatitude, ma lumière, ma vie, je soupire après vous. Je souhaite, avec des ardeurs inexplicables, de me voir un jour uni à vous pour vous aimer et glorifier.
2: Notre Père qui es aux cieux, que ton nom soit sanctifié, que ton règne vienne, que ta volonté soit faite sur la terre comme au ciel. Donne-nous aujourd'hui notre pain de ce jour. Pardonne-nous nos offenses, comme nous pardonnons aussi à ceux qui nous ont offensés. Et ne nous laisse pas entrer en tentation, mais délivre-nous du mal. Amen.
0: Réjouis-toi, Marie, pleine de grâce. Le Seigneur est avec toi. Tu es bénie entre toutes les femmes, et Jésus, le fruit de ton sein, est béni.
1: Sainte Marie, Mère de Dieu, prie pour nous pauvres pécheurs, maintenant et à l'heure de notre mort. Amen.
0: Réjouis-toi, Marie, pleine de grâce. Le Seigneur est avec toi. Tu es bénie entre toutes les femmes, et Jésus, le fruit de ton sein, est béni.
1: Sainte Marie, Mère de Dieu, prie pour nous pauvres pécheurs, maintenant et à l'heure de notre mort. Amen.
0: Réjouis-toi, Marie, pleine de grâce. Le Seigneur est avec toi. Tu es bénie entre toutes les femmes, et Jésus, le fruit de ton sein, est béni.
1: Sainte Marie, Mère de Dieu, prie pour nous pauvres pécheurs, maintenant et à l'heure de notre mort. Amen.
0: Réjouis-toi, Marie, pleine de grâce, le Seigneur est avec toi. Tu es bénie entre toutes les femmes, et Jésus, le fruit de ton sein, est béni.
1: Sainte Marie, Mère de Dieu, prie pour nous pauvres pécheurs, maintenant et à l'heure de notre mort. Amen.
0: Réjouis-toi, Marie, pleine de grâce, le Seigneur est avec toi. Tu es bénie entre toutes les femmes, et Jésus, le fruit de ton sein, est béni.
1: Sainte Marie, Mère de Dieu, prie pour nous pauvres pécheurs, maintenant et à l'heure de notre mort. Amen.
0: Réjouis-toi, Marie, pleine de grâce, le Seigneur est avec toi. Tu es bénie entre toutes les femmes, et Jésus, le fruit de ton sein, est béni.
1: Sainte Marie, Mère de Dieu, prie pour nous pauvres pécheurs, maintenant et à l'heure de notre mort. Amen.
0: Réjouis-toi, Marie, pleine de grâce. Le Seigneur est avec toi. Tu es bénie entre toutes les femmes, et Jésus, le fruit de ton sein, est béni.
1: Sainte Marie, Mère de Dieu, prie pour nous pauvres pécheurs, maintenant et à l'heure de notre mort. Amen.
0: Réjouis-toi, Marie, pleine de grâce. Le Seigneur est avec toi. Tu es bénie entre toutes les femmes, et Jésus, le fruit de ton sein, est béni.
1: Sainte Marie, Mère de Dieu, prie pour nous pauvres pécheurs, maintenant et à l'heure de notre mort. Amen.
0: Réjouis-toi, Marie, pleine de grâce, le Seigneur est avec toi. Tu es bénie entre toutes les femmes, et Jésus, le fruit de ton sein, est béni.
1: Sainte Marie, Mère de Dieu, prie pour nous pauvres pécheurs, maintenant et à l'heure de notre mort. Amen.
0: Réjouis-toi, Marie, pleine de grâce. Le Seigneur est avec toi. Tu es bénie entre toutes les femmes, et Jésus, le fruit de ton sein, est béni.
1: Sainte Marie, Mère de Dieu,
7: prie pour nous pauvres pécheurs, maintenant et à l'heure de notre mort. Amen.
0: Gloire au Père, au Fils et au Saint-Esprit,
3: comme il était au commencement, maintenant et toujours, et dans les siècles des siècles. Amen.
4: Troisième mystère glorieux, la Pentecôte. Fruit de ce mystère, les dons de l'Esprit-Saint. Tous les saints qui ont été et seront jusqu'à la fin du monde sont autant d'ouvrages de votre amour unis à Marie.
5: Notre Père, qui es aux cieux, que ton nom soit sanctifié, que ton règne vienne, que ta volonté soit faite sur la terre comme au ciel. Donne-nous aujourd'hui notre pain de ce jour. Pardonne-nous nos offenses, comme nous pardonnons aussi à ceux qui nous ont offensés. Et ne nous laisse pas entrer en tentation, mais délivre-nous du mal. Amen.
8: Je te salue, Marie, pleine de grâce. Le Seigneur est avec toi. Tu es bénie entre toutes les femmes, et Jésus, le fruit de ton sein, est béni.
9: Sainte Marie, Mère de Dieu, prie pour nous pauvres pécheurs, maintenant et à l'heure de notre mort.
8: Je te salue, Marie, pleine de grâce. Le Seigneur est avec toi. Tu es bénie entre toutes les femmes, et Jésus, le fruit de ton sein, est béni.
9: Sainte Marie, Mère de Dieu, prie pour nous pauvres pécheurs, maintenant et à l'heure de notre mort. Amen.
8: Je te salue, Marie, pleine de grâce. Le Seigneur est avec toi. Tu es bénie entre toutes les femmes, et Jésus, le fruit de ton sein est béni.
9: Sainte Marie, Mère de Dieu, prie pour nous pauvres pécheurs, maintenant et à l'heure de notre mort. Amen.
8: Je te salue, Marie, pleine de grâce. Le Seigneur est avec toi. Tu es bénie entre toutes les femmes, et Jésus, le fruit de ton sein, est béni.
9: Sainte Marie, Mère de Dieu, prie pour nous pauvres pécheurs, maintenant et à l'heure de notre mort.
8: Je te salue, Marie, pleine de grâce. Le Seigneur est avec toi. Tu es bénie entre toutes les femmes, et Jésus, le fruit de ton sein, est béni.
9: Sainte Marie, Mère de Dieu, prie pour nous pauvres pécheurs, maintenant et à l'heure de notre mort. Amen.
8: Je te salue, Marie, pleine de grâce. Le Seigneur est avec toi. Tu es bénie entre toutes les femmes, et Jésus, le fruit de ton sein, est béni.
9: Sainte Marie, Mère de Dieu, prie pour nous pauvres pécheurs, maintenant et à l'heure de notre mort. Amen.
8: Je te salue, Marie, pleine de grâce. Le Seigneur est avec toi. Tu es bénie entre toutes les femmes, et Jésus, le fruit de ton sein, est béni.
9: Sainte Marie, Mère de Dieu, prie pour nous pauvres pécheurs, maintenant et à l'heure de notre mort.
8: Je te salue, Marie, pleine de grâce. Le Seigneur est avec toi. Tu es bénie entre toutes les femmes, et Jésus, le fruit de ton sein, est béni.
9: Sainte Marie, Mère de Dieu, prie pour nous pauvres pécheurs, maintenant et à l'heure de notre mort. Amen.
8: Je te salue, Marie, pleine de grâce. Le Seigneur est avec toi. Tu es bénie entre toutes les femmes, et Jésus, le fruit de ton sein, est béni.
9: Sainte Marie, Mère de Dieu, prie pour nous pauvres pécheurs, maintenant et à l'heure de notre mort. Amen.
8: Je te salue, Marie, pleine de grâce. Le Seigneur est avec toi. Tu es bénie entre toutes les femmes, et Jésus, le fruit de ton sein, est béni.
9: Sainte Marie, Mère de Dieu, prie pour nous pauvres pécheurs, maintenant et à l'heure de notre mort. Amen.
8: Gloire au Père, et au Fils, et au Saint-Esprit.
9: Comme il était au commencement, maintenant et toujours, et dans les siècles des siècles. Amen.
4: Quatrième mystère glorieux, l'Assomption de la Vierge Marie. Fruit de ce mystère, la grâce de vivre et mourir d'amour. Elle est comme l'aurore qui précède et découvre le soleil de justice qui est Jésus-Christ. Elle doit être connue et aperçue, afin que Jésus-Christ le soit.
2: Notre Père, qui es aux cieux, que ton nom soit sanctifié, que ton règne vienne, que ta volonté soit faite sur la terre comme au ciel. Donne-nous aujourd'hui notre pain de ce jour. pardonne-nous nos offenses, comme nous pardonnons aussi à ceux qui nous ont offensés. Et ne nous laisse pas entrer en tentation, mais délivre-nous du mal. Amen.
6: Je te salue, Marie, pleine de grâce. Le Seigneur est avec toi. Tu es bénie entre toutes les femmes, et Jésus, le fruit de ton sein, est béni.
7: Sainte Marie, Mère de Dieu, prie pour nous pauvres pécheurs, maintenant et à l'heure de notre mort. Amen.
6: Je te salue, Marie, pleine de grâce. Le Seigneur est avec toi. Tu es bénie entre toutes les femmes, et Jésus, le fruit de ton sein, est béni.
7: Sainte Marie, Mère de Dieu, prie pour nous pauvres pécheurs, maintenant et à l'heure de notre mort. Amen.
6: Je te salue, Marie, pleine de grâce. Le Seigneur est avec toi. Tu es bénie entre toutes les femmes, et Jésus, le fruit de ton sein, est béni.
7: Sainte Marie, Mère de Dieu, prie pour nous pauvres pécheurs, maintenant et à l'heure de notre mort. Amen.
6: Je te salue, Marie, pleine de grâce. Le Seigneur est avec toi. Tu es bénie entre toutes les femmes, et Jésus, le fruit de ton sein, est béni.
7: Sainte Marie, Mère de Dieu, prie pour nous pauvres pécheurs, maintenant et à l'heure de notre mort. Amen.
6: Je te salue, Marie, pleine de grâce. Le Seigneur est avec toi. Tu es bénie entre toutes les femmes, et Jésus, le fruit de ton sein, est béni.
7: Sainte Marie, Mère de Dieu, prie pour nous pauvres pécheurs, maintenant et à l'heure de notre mort. Amen.
6: Je te salue, Marie, pleine de grâce. Le Seigneur est avec toi. Tu es bénie entre toutes les femmes, et Jésus, le fruit de ton sein, est béni.
7: Sainte Marie, Mère de Dieu, prie pour nous pauvres pécheurs, maintenant et à l'heure de notre mort. Amen.
6: Je te salue, Marie, pleine de grâce. Le Seigneur est avec toi. Tu es bénie entre toutes les femmes, et Jésus, le fruit de ton sein, est béni.
7: Sainte Marie, Mère de Dieu, prie pour nous pauvres pécheurs, maintenant et à l'heure de notre mort. Amen.
6: Je te salue, Marie, pleine de grâce. Le Seigneur est avec toi. Tu es bénie entre toutes les femmes, et Jésus, le fruit de ton sein, est béni.
7: Sainte Marie, Mère de Dieu, prie pour nous pauvres pécheurs, maintenant et à l'heure de notre mort. Amen.
6: Je te salue, Marie, pleine de grâce. Le Seigneur est avec toi. Tu es bénie entre toutes les femmes, et Jésus, le fruit de ton sein, est béni.
7: Sainte Marie, Mère de Dieu, prie pour nous pauvres pécheurs, maintenant et à l'heure de notre mort. Amen.
6: Je te salue, Marie, pleine de grâce. Le Seigneur est avec toi. Tu es bénie entre toutes les femmes, et Jésus, le fruit de ton sein, est béni.
7: Sainte Marie, Mère de Dieu, prie pour nous pauvres pécheurs, maintenant et à l'heure de notre mort. Amen.
6: Gloire au Père, au Fils et au Saint-Esprit.
7: Comme il était au commencement, maintenant et toujours, et dans les siècles des siècles. Amen.
4: Cinquième mystère glorieux, le couronnement de la Vierge Marie. Fruit de ce mystère, un plus grand amour pour Marie. Heureux donc, et mille fois heureux, les chrétiens qui maintenant s'attachent fidèlement et entièrement à elle comme à une ancre ferme. Les efforts de l'orage de ce monde ne les feront point submerger.
5: Notre Père, qui es aux cieux, que ton nom soit sanctifié, que ton règne vienne, que ta volonté soit faite sur la terre comme au ciel. Donne-nous aujourd'hui notre pain de ce jour. Pardonne-nous nos offenses, comme nous pardonnons aussi à ceux qui nous ont offensés. Et ne nous laisse pas entrer en tentation, mais délivre-nous du mal. Amen.
3: Réjouis-toi, Marie, pleine de grâce. Le Seigneur est avec toi. Tu es bénie entre toutes les femmes, et Jésus, le fruit de ton sein, est béni.
7: Sainte Marie, Mère de Dieu, prie pour nous pauvres pécheurs, maintenant et à l'heure de notre mort. Amen.
3: Réjouis-toi, Marie, pleine de grâce. Le Seigneur est avec toi. Tu es bénie entre toutes les femmes, et Jésus, le fruit de ton sein, est béni.
7: Sainte Marie, Mère de Dieu, prie pour nous pauvres pécheurs, maintenant et à l'heure de notre mort. Amen.
3: Réjouis-toi, Marie, pleine de grâce. Le Seigneur est avec toi. Tu es bénie entre toutes les femmes, et Jésus, le fruit de ton sein, est béni.
7: Sainte Marie, Mère de Dieu, prie pour nous pauvres pécheurs, maintenant et à l'heure de notre mort. Amen.
3: Réjouis-toi, Marie, pleine de grâce, le Seigneur est avec toi. Tu es bénie entre toutes les femmes, et Jésus, le fruit de ton sein, est béni.
7: Sainte Marie, Mère de Dieu, prie pour nous pauvres pécheurs, maintenant et à l'heure de notre mort. Amen.
3: Réjouis-toi, Marie, pleine de grâce, le Seigneur est avec toi. Tu es bénie entre toutes les femmes, et Jésus, le fruit de ton sein, est béni.
7: Sainte Marie, Mère de Dieu, prie pour nous pauvres pécheurs, maintenant et à l'heure de notre mort. Amen.
3: Réjouis-toi, Marie, pleine de grâce, le Seigneur est avec toi. Tu es bénie entre toutes les femmes, et Jésus, le fruit de ton sein, est béni.
7: Sainte Marie, Mère de Dieu, prie pour nous pauvres pécheurs, maintenant et à l'heure de notre mort. Amen.
3: Réjouis-toi, Marie, pleine de grâce, le Seigneur est avec toi. Tu es bénie entre toutes les femmes, et Jésus, le fruit de ton sein, est béni.
7: Sainte Marie, Mère de Dieu, prie pour nous pauvres pécheurs, maintenant et à l'heure de notre mort. Amen.
3: Réjouis-toi, Marie, pleine de grâce, le Seigneur est avec toi. Tu es bénie entre toutes les femmes, et Jésus, le fruit de ton sein, est béni.
7: Sainte Marie, Mère de Dieu, prie pour nous pauvres pécheurs, maintenant et à l'heure de notre mort. Amen.
3: Réjouis-toi, Marie, pleine de grâce, le Seigneur est avec toi. Tu es bénie entre toutes les femmes, et Jésus, le fruit de ton sein, est béni.
7: Sainte Marie, Mère de Dieu, prie pour nous pauvres pécheurs, maintenant et à l'heure de notre mort. Amen.
3: Réjouis-toi, Marie, pleine de grâce, le Seigneur est avec toi. Tu es bénie entre toutes les femmes, et Jésus, le fruit de ton sein, est béni.
7: Sainte Marie, Mère de Dieu, prie pour nous pauvres pécheurs, maintenant et à l'heure de notre mort. Amen.
3: Gloire soit au Père, au Fils et au Saint-Esprit,
7: comme il était au commencement, maintenant et toujours, et dans les siècles des siècles. Amen.
0: Ô Marie conçue sans péché,
7: prie pour nous qui avons recours à toi.
0: Ô Marie conçue sans péché,
7: prie pour nous qui avons recours à toi.
0: Ô Marie conçue sans péché,
7: prie pour nous qui avons recours à toi.

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3: Je me trouve en Sologne et je suis avec Jean-Luc Moins, c'est comme ça que vous dites ?
4: Jean-Luc Moins.
3: Moins, pardon. Vous êtes d'origine flamande et belge, hein, c'est ça ?
4: Mon père est flamand, ma mère est wallonne et moi je suis belge.
3: Jean-Luc, vous avez intégré la communauté de l'Emmanuel quand vous aviez 28 ans. Vous étiez déjà marié à l'époque ?
4: Oui, on était mariés depuis 4 ans.
3: Alors, comment est-ce que le bon Dieu est entré dans votre vie ?
4: Alors, il est entré dans ma vie parce que j'ai été baptisé. Et je vois que vous rigolez, mais en fait, c'est vraiment l'entrée de Dieu dans ma vie et je considère comme une des grandes grâces. Donc je suis né à Kinshasa, au Congo, et j'ai été baptisé par un missionnaire quand j'avais 3 jours.
3: Qu'est-ce que vos parents faisaient à Kinshasa ?
4: Mon père travaillait à la construction du barrage sur le fleuve Congo, qui est encore le barrage qui donne de l'électricité à toute la ville de Kinshasa, et peut-être ailleurs aussi. Mais donc, ça c'était la première grâce de ma vie. Ensuite, mes parents m'ont envoyé dans l'école tout près de chez moi, qui était une école catholique, dont le directeur était un prêtre. Il y avait même plusieurs, à l'époque, les écoles catholiques, enfin celle-là, il y avait 5-6 prêtres qui étaient enseignants, directeurs, etc.
3: Vous étiez rentré de Kinshasa entre-temps.
4: Oui. J'ai habité à Bruxelles toute ma vie, en fait.
3: D'accord.
4: Et alors, le directeur avait 2 passions, l'Esprit-Saint et le cœur de Jésus. Et en fait, comme enfant, j'ai été à la messe parce qu'il disait que si on allait à la messe aux 7 premiers vendredis du mois, on allait au ciel. Aller au ciel, ça a toujours été mon désir. Donc j'ai fait mes 7 premiers vendredis du mois en disant « Youhou, maintenant j'y suis, c'est bon
3: !» Excellent.
4: Et puis voilà. Et donc je dois aussi signaler maman. Maman était une femme priante, c'est elle qui m'a appris à prier, c'est elle qui m'emmenait à l'église. Papa n'était pas croyant. Et puis pendant mon adolescence, j'ai toujours été à l'église, à la messe tous les dimanches. Ça a été une autre grande grâce de ma vie. Mais j'avais plein de questions. Est-ce que Dieu existe ? Est-ce qu'il peut agir dans ma vie ? Je suis mathématicien de formation, donc scientifique. Pour moi, Dieu était, si jamais il existait, il était loin. Et moi, je faisais ma popote dans mon coin. Et donc, j'ai été voir mon professeur de terminale, qui était un prêtre. Et je lui ai dit, comment, est-ce que Dieu existe ? Il m'a dit, mais tu devrais lire tel livre. Et je lui ai lu 600 pages de philosophie de Jean-Claude Tresmontant, comment se pose aujourd'hui le problème de l'existence de Dieu. Et j'ai été convaincu que Dieu existait. Mais Jésus. Donc, il y avait un Dieu qui était là-bas, au-delà des étoiles.
3: D'accord, oui, un créateur. Mais
4: un créateur, c'est un grand horloger, ouais. Je ne sais pas comment l'appeler. Et moi, Jésus, je ne savais pas quoi. Alors, ce qui est très drôle, c'est que malgré tout ça, malgré tous mes doutes, tous les soirs, d'abord je disais 3 « Je vous salue Marie » parce que ma maman m'avait dit, tu sais, toujours la même chose, tu veux aller au ciel, tu dis 3 « Je vous salue Marie », tu es sûr d'y aller. Donc, encore aujourd'hui, je l'ai dit, les 3 « Je vous salue Marie » avec ma femme tous les soirs. Hein, et je rajoutais une prière, « Seigneur, permets que malgré mon caractère de cochon, je puisse rendre la jeune fille que tu me destines heureuse. »
3: Donc, avant même de la connaître.
4: Avant même de la connaître.
3: Oh, ça c'est beau, ça.
4: J'ai prié pour elle pendant 10 ans, sans la connaître, hein, conscient de mon caractère de cochon.
3: Ah, vous avez un caractère de cochon.
4: Je pense qu'elle a meilleur caractère que moi.
3: Oui, enfin, à mon avis, ça s'est quand même amélioré avec les années.
4: Peut-être, oui, espérons-le. Hein, enfin, il y a des saints qui ont eu des caractères de cochon, oui, qui sont allés au ciel. Saint, oui, Jérôme, par exemple, est ma grande consolation.
3: On peut penser aussi à Saint-François de Sales, il paraît qu'il était très colérique.
4: Ah oui, mais lui, il est arrivé à se contrôler complètement.
3: Bon, donc vous priez
4: donc,
3: pour cette femme.
4: Et alors, je rencontre une charmante jeune fille.
3: Son prénom ?
4: Anne. Et donc, quand on décide, comme on dit en anglais, « dating with a purpose », donc on commence à se dire qu'on va peut-être cheminer vers les fiançailles, le mariage, etc. Elle me dit « Écoute Jean-Luc, on va quand même pas se regarder tout le temps dans le blanc des yeux, faisons quelque chose ensemble, pourquoi on n'irait pas dans ma paroisse où il y a une messe des jeunes ?» Et on y est allé. Et dans cette messe des jeunes, c'était quand même en 1972, hein, un prêtre est venu parler du renouveau charismatique. Et moi, quand je l'ai entendu parler, je me suis dit « Mais vraiment ?» Ce type débloque, mais complètement. On peut me payer 1 million, j'irai jamais. C'est pas possible. C'est de toute façon, ce sont des fous alliés. Ils dévissent les ampoules, ça va pas du tout. Et donc,
3: une réaction assez épidermique finalement.
4: Oui, oui. Et puis le comble du comble, c'est qu'il avait dit, et aux États-Unis, il y a des couples qui sont rentrés en communauté et tout ça. Je dis en moi-même, mais tout, mais pas ça. Et bon, il s'en va. Et dans cette paroisse, tous les jeunes qui avaient entendu ça, ouais, on commence, ils ont fait un groupe de prière. Et Anne et moi, on est allés pour les calmer.
3: Ah,
4: parce
3: d'accord.
4: que c'était complètement la foire d'empoigne. Sur une heure, on avait 25 textes, ils continuaient à fumer pendant la prière. Enfin, c'était mais vraiment le grand n'importe quoi.
3: Mais vous êtes quand même, vous êtes impliqué.
4: Pour les calmer. Parce que nous, on était le petit couple un peu au-dessus de la mêlée. Et un jour, à la sortie du groupe de prière, il y a une fille qui me dit je viens de lire un livre fantastique, ça s'appelle La croix et le poignard. Je lui dis, écoute, non, moi j'ai lu Comment se pose le problème de l'existence de Dieu, ça ne m'intéresse pas du tout. J'ai juré que je ne lirai qu'un livre religieux dans ma vie de 600 pages, ça suffit. Et alors elle dit, puisque tu ne veux pas le lire, je te le raconte. Elle commence à me raconter, ça avait l'air super passionnant, j'allais, passe-le-moi. Et j'ai donc lu La croix et le poignard.
3: C'est écrit par qui ?
4: Par un certain pasteur David Wilkerson. Et il raconte comment Dieu agit dans sa vie. Et à toutes les pages du bouquin, il y a des signes de Dieu et tout ça. Et je me dis en moi-même, tonnerre, c'est pas juste. Lui, il est protestant et Dieu agit dans sa vie tout le temps. Et moi, je suis catholique et j'ai que dalle.
3: Enfin, quand même, vous avez rencontré Dieu, une super nana, vous allez dans une super paroisse, vous vous impliquez.
4: Puis, mais Dieu quand même, là, cette... Et surtout que c'était ma question, est-ce que Dieu peut agir dans ma vie ? Et dans le livre, le pasteur protestant fait un acte tout à fait fou. Il demande un signe à Dieu pour savoir s'il va aller ou non à New York s'occuper de délinquants. Et il appelle ça mettre une toison devant le Seigneur. Si ça se passe, alors j'y vais. Et ça se passe. Et donc, quelques temps plus tard, mais 15 jours, dans ma paroisse, toujours ma fameuse paroisse, il y a une journée sur Théard de Chardin. Donc, un truc totalement intello, pas du tout charismatique. Voilà. Je vais là-bas. Je ne sais pas quelle mouche me pique. Mais je remarque devant moi, là, plus loin, un garçon. Et je fais cette prière au Seigneur. En moi-même, hein, en secret. Seigneur, moi je trouve que comme je suis très bien. Je dis, toi, je vous salue Marie, tous les je vais à la messe le dimanche. J'ai une fantastique fiancée. Je vais faire des maths toute ma vie, ça va être le pied, j'adore ça. Alors, moi j'estime que ça suffit. Mais si tu veux plus... Si tu veux que je demande cette effusion de l'esprit, ce baptême dans l'esprit là dont on parle et tout, alors que ce garçon là devant
3: se retourne et me regarde.
4: Non. Bon, ça serait trop simple. Que ce garçon vienne prier pour moi avant la fin de la journée. Et c'était tout. J'ai dit ça et je me suis dit maintenant.
3: C'est bon, il viendra pas. Vous le connaissiez, ce garçon?
4: Non, pas du tout.
3: Ah oui, d'accord. Vous avez pris au hasard. Pouf.
4: Au hasard, peut-être. Il y avait quelque chose qui m'a attiré mon regard, mais c'est tout. Et donc, la journée s'est terminée, je suis parti. Et il n'est pas venu prier. J'avais la paix et j'avais ma main sur la poignée de la porte. Quand j'ai entendu quelqu'un, des pas qui couraient, une main qui se posait sur moi, une voix qui disait « Attends, il faut que je prie pour toi, je me retourne, c'est lui. » Ta-da-da, ta-da-da-da-da, boum. Alors là, j'étais comme dans ces dessins animés où on voit le gars qui court au-delà de la falaise et puis brusquement, il voit et il tombe. Boum. J'ai pas entendu un mot de ce que ce garçon a dit, tellement j'étais... C'était vraiment... Dieu existe, je l'ai rencontré, bagne. Et c'était un samedi, et le mardi suivant, j'étais dans un autre... Ça s'était assagi entre-temps. Un autre groupe de prière, j'ai demandé qu'on prie pour que je reçoive l'effusion de l'esprit. Et si je suis là devant vous aujourd'hui, c'est à cause de ça. Et après, j'ai été très déçu, en fait.
3: Parce que ?
4: Parce que je voulais vivre sur le mont Tabor. Je voulais des révélations, je voulais des sentiments extraordinaires. Je voulais sentir qu'il était là. Et je n'avais rien. J'avais eu ce signe extraordinaire, et puis rien. Mais petit à petit, les choses ont évolué, et au bout de 6 mois, j'ai commencé à désirer de vivre en communauté. Alors que j'avais dit tout,
3: sauf ça,
4: mais pas ça. Et là, je me suis rendu compte, tiens, tonnerre, Seigneur, tu as quand même agi, alors tu es en train d'agir, mais il agit, et c'est, je pense, dans la plupart des cas, Dieu agit silencieusement, à l'intérieur de nous-mêmes. Et il est pur esprit, donc il n'est pas obligé de se faire sentir. Mais il agit réellement. Et alors, il y a eu un autre tournant dans ma vie, où là, j'ai vraiment fait une expérience très très forte, c'était pendant le Covid. Donc là, j'étais à Rome, j'avais une charge d'église, j'étais responsable du service unique pour le renouveau charismatique mondial, et j'ai contracté le Covid, et je me suis retrouvé pendant 5 semaines dans un hôpital romain, tout seul, enfin en quarantaine, je pouvais parler avec personne, j'avais rien du tout, et j'avais un casque à oxygène qui pulsait 60...
3: Ah oui, donc vous avez vraiment attrapé un...
4: J'avais le Covid grave.
3: Oui, hein. Voilà.
4: Et pendant que j'étais dans ces... Je n'avais rien, pas de TV, je ne pouvais que prier sur mon lit, quoi. J'avais un livre qui parlait d'une mystique française qui a changé ma vie, Gabrielle Bossis, qui a reçu des monitions de Dieu qui sont parues sous le titre de « Lui et moi », et dans lequel Jésus dit des paroles « J'aime quand tu me dis « Je sais que tu es là et je t'aime ». Et donc j'ai répété des milliers de fois « Je sais que tu es là et je t'aime ». Et j'étais dans mon casque et je disais « Jésus, je t'aime, je t'aime, je t'aime ». Et à un certain moment, le casque a été plein d'amour. Et j'ai senti son amour, mais pas du tout comme comment dire, c'était, ça n'a pas duré, c'était comme un flash, mais un flash où j'ai je sentais que j'étais aimé, mais d'un amour extraordinaire. C'est cette expérience que Thérèse de Lisieux a faite après s'être consacrée à l'amour miséricordieux. Elle faisait un chemin de croix et elle dit « J'ai senti l'amour de Dieu une seconde de plus et je mourrai ». Alors moi, je l'ai eu en flash, mais je me suis mis à pleurer dans mon casque. Et ça a changé ma relation à Dieu.
3: Ah oui.
4: Alors que, il faut savoir, je prie tous les jours depuis plus de 50 ans, une heure, hein. Tous les jours devant Saint-Sacrement. Donc, c'est pas que j'avais besoin.
3: Et vous allez à la messe beaucoup plus souvent que uniquement le dimanche.
4: J'y vais tous les jours à la messe.
3: Vous avez un engagement communautaire, vous avez un engagement avec une maisonnée, où vous retrouvez quasiment un week-end sur deux ou je ne sais quoi.
4: Je suis bien occupée par le Seigneur, parce que j'aime le servir.
3: Mais cette expérience-là a été quelque chose de nouveau.
4: Mais oui, j'appelle ça une effusion d'amour. Et depuis que j'ai fait cette expérience et que je parle autour de moi, je rencontre plein de gens qui ont fait cette effusion d'amour. Je vous donne un exemple. Un jour, parce qu'on m'invite à parler à gauche et à droite, et moi, j'aime bien raconter des histoires. Donc, j'aime bien que les gens me racontent leurs histoires, pour qu'après, je les raconte à tout le monde. Et donc, je suis assis en face d'une dame et je lui dis « Mais madame, pourquoi vous êtes là ?» Elle me dit « Parce que je viens de me convertir. » Et je lui dis « Comment est-ce que vous êtes convertie ?» Elle me dit « Pendant le Covid, encore, j'avais des problèmes avec mon compagnon, enfin, ou mon ami, je ne sais plus quoi, et ça n'allait pas, et j'ai crié vers le Seigneur. Et j'ai prié comme jamais j'avais prié dans ma vie. En fait, j'étais loin de Dieu, je ne m'occupais pas de Dieu, mais là, j'ai prié, et j'ai crié, « Seigneur, à mon secours !» Et 2 jours plus tard, dans ma salle de bain, j'ai vécu une douche d'amour. Alors, j'ai trouvé ça génial, parce qu'elle était dans sa salle de bain, et elle a eu une douche d'amour et pas une douche d'eau chaude. Et elle dit, ça a changé ma vie. En fait, je voudrais annoncer au monde entier que Dieu est amour et que Dieu aime et qu'on peut faire cette expérience de l'amour de Dieu. Et que même si on ne la fait pas, ça ne veut pas dire qu'on n'est pas aimé. Aujourd'hui, je ne sens rien quand je parle. Mais je sais qu'il y a le poids de l'amour de Dieu infini qui est sur moi et sur vous. Et surtout nos auditeurs. Dieu vous aime, mais vous n'imaginez pas au-delà de tous les possibles. Et c'est génial.
3: Il l'a dit à une religieuse, je ne sais plus laquelle, en tout cas une sainte, « Si j'étais venue uniquement pour toi, j'aurais vécu toute ma passion. »
4: Absolument. Oui, oui. Et d'ailleurs, Jésus a aussi dit, au jardin de Gethsémani et sur la croix, il a vu chacun de nous.
3: On ne peut pas savoir comment il peut y arriver, on est des milliards. Je veux dire, aujourd'hui, on est des milliards sur la terre.
4: Moi, mais, c'est, il ça,
3: mais il est Dieu.
4: Déjà, vous savez que si Dieu arrête de penser un instant à vous, vous êtes morte. Hein.
3: Oui,
4: si je
3: oui,
4: dis
3: c'est
4: ça, c'est parce que ça veut dire que Dieu, il est Dieu. Quoi. Alors, comme je suis mathématicien, j'essaie quand même de comprendre. Alors, regardez, il y a peut-être un moyen de comprendre ça un tout petit peu avec nos technologies. Quand on a maintenant des ordinateurs, les ordinateurs sont capables de faire en une microseconde ce que moi, je mets un temps fou à faire avec mon petit cerveau, parce que ça va beaucoup plus vite. Donc, ils peuvent gérer plein de choses que moi, je serais incapable de gérer tout seul. C'est parce qu'ils sont plus puissants que moi, mais ils sont une puissance finie. Si vous imaginez une puissance infinie, à ce moment-là, il n'y a plus de problème pour gérer les milliards d'hommes. Et en tout cas, je sais qu'il s'occupe de moi.
3: Donc vous avez vu une différence importante dans votre cheminement. Donc déjà, cet homme qui a prié pour vous et ce signe que vous aviez demandé, un signe improbable et qui s'est réalisé, ça vous a amené sur un chemin de foi. Votre épouse vous a suivi dans ce chemin ou il a fallu qu'elle aussi, elle ait son...
4: Alors, ma femme me suit, mais elle me trouve un peu illuminée. Et alors, à vrai dire, on se complète très très bien parce qu'elle est une femme de compassion. Elle vit Matthieu 25. Ce que tu fais au plus petit d'entre les miens, c'est à moi que tu le fais. Alors, elle est tout le temps à penser aux autres, dans la charité, etc. Elle prie, mais elle ne va pas une heure à la chapelle tous les jours, comme moi je le fais. Mais elle vit un amour fraternel extraordinaire.
3: Et donc, mais de toute façon, il a bien fallu que... Parce que pour que vous intégriez la communauté de l'Emmanuel, il a bien fallu qu'il y ait un discernement sur le couple, pas uniquement sur vous.
4: Tout à fait, parce qu'on ne peut pas rentrer... des demi-couples, on ne les accepte pas.
3: C'est sûr.
4: Donc on a vraiment fait un choix à nous deux. Mais c'est ça aussi qui est beau, vous voyez, dans une vie de couple, on n'est pas des copies conformes l'un de l'autre. Hein.
3: Non. Je confirme.
4: On est très différents. Et d'ailleurs, si j'avais posé ma copie conforme, je ne serais pas heureux du tout. Non, on se complète. Moi, je trouve que dans un couple, on vit un peu la parole de Jésus, que ta main droite ignore ce que fait ta main gauche. Donc, quand ma femme est généreuse, quand elle fait des choses, elle le fait en notre nom à nous deux. Et moi, quand je prie, je prie aussi en notre nom à nous deux.
3: De toute façon, Adam, quand il a reçu Ève, Dieu a cherché une aide à Adam. C'est une aide qui était proportionnée à Adam. Donc, ce n'était pas un identique. Hein. D'ailleurs, il a fait un genre différent. Et voilà. Et donc, vous avez quand même fait un sacré chemin en couple au sein de la communauté. Au départ, vous aviez un travail. Et puis, à un moment, vous avez été embauché par la communauté pour occuper de fortes responsabilités. Est-ce que ça a été un appel difficile à accueillir? Comment vous avez vécu de lâcher prise sur un boulot que vous aviez? Parce que c'est un saut dans la confiance aussi.
4: Comme une joie. En fait, j'ai commencé à travailler dans la communauté de l'Emmanuel parce que j'ai écrit une lettre pour rouspéter.
3: Ah bon?
4: J'ai écrit à notre fondateur, qui maintenant est vénérable, hein, qui s'appelle Pierre Goursat. Je lui ai écrit pour lui dire que la revue de la communauté de l'Emmanuel, ça n'allait pas, il y avait trop de défauts. À l'époque, les béatitudes en faisaient une magnifique et la nôtre, je la trouvais laide. Et donc, je lui ai écrit tout ce que je proposerais de faire.
3: Ah, et puis là, il vous a trouvé très intéressant.
4: Il m'a dit, tu sais, mon petit coco, on n'a pas l'argent pour faire tout ce que tu veux. Et puis, ça s'est ensablé.
3: Oui.
4: Et donc, mais j'avais envoyé la lettre à plusieurs membres du conseil aussi. Et puis, moi, je continuais à donner mes cours de maths. Jusqu'à ce qu'un jour, le successeur de Pierre Goursat me demande, comme ça, quasiment entre deux portes, est-ce que tu accepterais d'être rédacteur en chef de la revue Les Vivants? Je lui dis, mais écoute, moi, je suis pas journaliste, hein, je suis docteur en maths, quoi. Il dit, c'est pas grave, on va te former. Je téléphone à ma femme, parce que comme elle était enceinte, elle n'était pas à la retraite, on ne pouvait pas voyager et tout. Je lui dis, viens ma chérie, voilà ce qui se passe. Elle me dit, ah, mais tu vas faire ça, c'est génial. Hein, tu dois dire oui. Donc ma femme, elle est comme ça. Elle me soutient, c'est génial. Hein, tu dois dire oui. Donc ma femme, elle est comme ça. Elle me soutient vraiment.
3: Ah, c'est beau.

0: cet engagement fort que vous avez pris?
1: Ah, ils l'ont vécu, oui. Ça n'est pas simple. Je ne sais pas bien. Ce qu'il y a dans le cœur, c'est secret. Et puis, surtout, on ne va pas le dire à papa et maman. Donc, mais je crois que, par exemple, mes enfants, beaucoup disent qu'ils ne croient pas. Hein. En fait, ils ont été éduqués dans une foi hyper costaude. Hein. Et ils ont compris qu'avoir la foi, ça implique un changement de vie, quand même.
0: Ah, oui.
1: Et que dans la société d'aujourd'hui, ce type de vie, c'est quand même un peu exigeant et pas simple. Et je crois que ça leur a fait peur. Mmh. Mmh. Mais par ailleurs, je pense aussi qu'ils sont fiers. Alors c'est compliqué. Hein. Moi, je prie pour leur salut tous les jours. Je dis au Seigneur, je ne veux pas aller au ciel sans mes enfants.
0: Mmh. Alors c'est votre dada de parler que les saints fonctionnent en grappe, c'est ça?
1: Ah oui. En fait, je vais vous raconter une histoire qui m'a énormément frappée dans ça date des grandes vacances. C'est l'histoire de Marie-Joseph Cassan, un bienheureux de Notre-Dame du désert tout près de Toulouse. En fait, on ne devient jamais saint tout seul. C'est comme Tadej Pogacar. Il est premier au Tour de France. Mais si vous mettez Tadej Pogacar tout seul sur le Tour de France et vous lui dites « Allez-y », ben il va jamais gagner. Pourquoi est-ce qu'il gagne? Parce qu'il est bon.
0: Oui.
1: Parce qu'il a des bonnes jambes.
0: Oui.
1: Mais derrière, il a une équipe, un entraîneur, un kiné, un médecin, un directeur sportif. Il a vraiment une équipe qui le pousse. Et quand il doit gagner, il y a toute son équipe qui l'amène jusqu'à l'arrivée. Et là, il donne le maximum et il gagne. En fait, la sainteté, c'est ça. C'est une équipe. Alors, notre mari Joseph, il n'avait pas de mémoire. Il ne pouvait pas être prêtre parce qu'il ne connaît pas le latin, etc. Son curé s'est dit, mais ce gars-là, c'est un futur saint. Il faut que je le soutienne. Il a pensé, on peut l'envoyer à la trappe. Comment je vais le préparer? Eh bien, je vais transformer ma cure avec mon vicaire en trappe. Et donc, ils ont entraîné Marie-Joseph à vivre comme dans une trappe, dans leur cure, levé 4 heures du matin, tous les trucs comme à la trappe, en silence et tout, et tout, et tout. Et quand ils ont estimé qu'il était prêt, ils l'ont présenté au maître des novices de Sainte-Marie du désert, qui l'a pris, et lui aussi l'a entraîné. Lui aussi, il a eu confiance et il l'a soutenu, alors que comme il était sans mémoire, les autres se moquaient de lui. Quand tu lui posais une question, il ne s'en souvenait pas bien, etc. Donc il a eu plein de gens qui l'ont soutenu. Il est mort à 23-24 ans et il est bien heureux. En fait, mais bien heureux parce qu'il avait tout un groupe de personnes autour de lui.
0: Donc c'est tout le groupe aussi, d'une certaine manière, qui se retrouve un peu comme bienheureux. Voilà. C'est une histoire de communion.
1: C'est un travail de communauté. Et l'autre dimension de la grappe, c'est que quand Dieu appelle quelqu'un, c'est comme s'il le tirait un peu vers le haut. Et puis il y a des gens qui s'agrippent autour. Et ça forme une grappe. Par exemple, Saint François d'Assise, il est attiré par Dieu, il dit oui à Dieu, viens et reconstruis mon église, et hop, il se met à travailler à San Damiano, et il y a des jeunes qui le voient, qui se disent, mais c'est pas mal, enfin, c'est intéressant, j'ai envie de faire comme lui. Ils viennent chez lui, ça devient un premier groupe, ça devient une communauté, et il y a plus de 200 franciscains canonisés, ou bienheureux, parce qu'ils sont tous dans la grappe de Saint François d'Assise. Et si vous regardez l'histoire de l'Église, vous avez ça avec tous les grands saints fondateurs, mais même les autres. Hein. Et on peut faire partie de plusieurs grappes. moi, je fais partie de la grappe de notre fondateur de la communauté de l'Emmanuel, le vénérable Pierre Goursat, dont on espère qu'un jour, rapidement, il va être béatifié. Mais je fais aussi partie de la grappe de Sainte Thérèse de Lisieux, sans aucun doute.
0: Merci beaucoup, en tout cas, de nous avoir présenté votre parcours de vie, puis d'avoir émaillé avec pas mal d'exemples précis. Je pense à un beau témoignage que vous nous avez donné, Jean-Luc Mounz. Merci beaucoup d'avoir accepté de donner votre témoignage.
1: Merci et que Dieu vous bénisse tous.
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2: Sous la tonnelle.
3: Eh bien moi, monsieur le curé, je dis que tu exagères encore une fois.
2: Qu'est ? J'exagère, hein. Ernest, qu'est-ce qui te prend aujourd'hui,
3: Tu es un faux jeton et tu bafoues la République en me bafouant. Voilà ce qui me prend l'abbé.
2: Oh, mais monsieur le maire a des vapeurs ou quoi ? Où c'est-il que tu m'as vu bafouer la République ? Je te le demande un peu.
3: Il y a qu'une fois de plus, curé, tu me demandes quelque chose soi-disant pour la commune, alors qu'en fait, ça va être pour ta paroisse et tes paroissiens.
2: Mais pas du tout, s'offusque le prêtre, tu te méprends, Ernest.
3: Alors, explique-moi un peu mieux.
2: Je t'explique, alors voilà, j'ai eu une idée pour dynamiser un peu le village.
3: Parce que tu trouves que le village est endormi ou quoi ?
2: Oh, mais si tu m'interromps tout le temps, je vais jamais arriver à t'expliquer.
3: Vas-y.
2: Je disais, avant qu'on me coupe la parole...
3: Oh, ça va,
2: Je disais donc avoir eu l'idée de remettre à l'honneur les feux de la Saint-Jean. Bien entendu, je célébrerai la messe à l'honneur de Saint-Jean-Baptiste. Et les païennes du village ne seront pas tenues d'y assister, rassure-toi. Je pensais célébrer à 18h. Comme ça, à l'issue de la messe, on se retrouve tous pour l'apéritif et le début de cette soirée mémorable.
3: Et après ?
2: Et après, pardi, on mange en attendant qu'il fasse nuit. On pourrait faire un barbecue. Et après, on allume un grand feu et on chante tous ensemble.
3: On chante quoi ? Des chants chrétiens ?
2: Ah, mais si tu veux, Ernest, si ça te fait plaisir.
3: Non, je ne veux pas.
2: Eh bien alors, on chantera des chants profanes.
3: Et tu crois que les habitants vont être contents ?
2: Bien sûr, ça va mettre de l'ambiance. Et tu sais comme moi que lorsqu'il y a de l'ambiance, ça fait du bien à tous tes administrés, comme tu les appelles. Même que tous ceux qui ont connu les feux de la Saint-Jean vont être certainement ravis de revivre ça.
3: Peut-être, dit le maire dubitatif.
2: Peut-être, tu as pas le moral ou quoi, Ernest ?
3: Si, j'ai le moral, mais je suis moins enthousiaste que toi, l'abbé.
2: Et ça va se passer où, tout ça ?
3: Eh bien, sous la tonnelle.
2: Et tu vas y foutre le feu, fada !
3: Mais non, peu cher, on ne va pas faire le feu sous la tonnelle, juste l'apéritif et le repas.
2: Le feu, on pourra le faire sur la place de l'église. Même que, tu as tout à y gagner.
3: Et pourquoi ?
2: Eh bien, parce que les villageois... Ils vont tous aller à ta boucherie pour acheter des saucisses ou des travers de porc ou je ne sais quelle autre cochonaille. Tu vas exploser ton chiffre d'affaires.
3: Ah, là, tu marques un point, l'abbé.
2: Moi aussi, j'ai une idée.
3: Vas-y, je t'écoute. Une fois qu'il fera nuit, qu'on aura allumé le feu et chanté, je trouve que ce serait bien qu'il y ait un bal.
2: Mais toi, curé, en tant que pourfendeur des occasions de péché, comme tu les appelles, tu vas être contre, bien sûr.
3: Eh ben non, Ernest, je suis pour.
2: Ah bon ?
3: Bien sûr. Qu'est-ce que tu veux qu'il se passe de mal sur la place du village devant l'église, Et puis, je pense que les villageois vont être contents de passer un bon moment ensemble. Et puis, aimer le bon Dieu ne veut pas dire ne pas aimer la fête.
2: T'es, Jésus, il a même commencé sa mission par changer l'eau en vin à un mariage. Alors,
3: Bon, ben alors c'est entendu.
2: Mais... Ernest, n'oublie pas une chose.
3: Quoi encore, l'abbé ?
2: Tout ça, c'est en l'honneur de Saint-Jean-Baptiste,
3: Bigot.
2: Mécréant.
3: Hypocrite.
2: Païen.
3: Allez, à bientôt.
2: À très vite. Et ça va être une belle journée.

0: Cette discussion avait eu lieu au début du printemps. L'abbé Justin était allé trouver Ernest, boucher de profession et maire du village, afin de lui exposer son idée. Oh, ils se chamaillaient toujours un peu tous les deux, divergents qu'ils étaient quant à la religion. Mais ils s'appréciaient, chacun estimant l'autre à sa juste valeur. Bien sûr, de temps en temps, il y a des éclats de voix qui réjouissent ceux des habitants qui ont le privilège de les entendre. Ils se traitent de tous les noms d'oiseaux, mais ne s'en tiennent pas rigueur. Et il suffit qu'ils aillent trinquer ensemble pour effacer leurs différends. Ce soir-là, l'abbé Justin se plaignait. « Oh Seigneur, pardon, encore une fois, je me suis laissé emporter, mais il faut reconnaître que le maire me gonfle parfois à essayer de contrer mes idées sous prétexte que c'est de la religion. Quel mécréant celui-là alors! Comment? Tu dis, Seigneur? Que je n'ai pas beaucoup de patience? Oui, Seigneur, ça, je le sais, et ça fait plus de 40 ans que ma sainte mère me le reproche, alors que c'est elle qui m'a fabriqué, peu cher. Hein? Comment? Que je fasse des efforts? Oui, Seigneur, je veux bien essayer. Mais bon, il faut que tu m'aides, hein, parce que c'est pas gagné, hein, cette affaire-là. » De son côté, Ernest se plaignait à sa femme.
1: « Ce curé, quel faux jeton !»«
0: Quoi encore, mon petit chou ?»
2: Le petit chou, qui devait bien faire dans les 95 kilos, répondait.
1: « Il veut remettre à l'honneur les feux de la Saint-Jean. »
0: « Les feux de la Saint-Jean ?»
1: Oui.
0: Mais Ernest, c'est une idée lumineuse.
1: Tu trouves, ma douce?
0: Oui, ça va faire une journée extraordinaire pour tout le village. Il a toujours de bonnes idées, l'abbé Justin.
1: Tu dis ça parce que tu fais partie de ces bigotes, hein?
0: Non, païen, je dis ça parce que je le pense. Et alors, tu as dit oui?
1: J'ai dit oui.
0: Bravo, mon chou, c'est tout à ton honneur.
1: Oh là, tu sors les grandes phrases, toi, hein?
0: Et comment que ça va se passer, hein?

0: comment que ça va se passer? C'est la question qui revient tant et plus les jours suivants, car la nouvelle s'est répandue dans le village comme traînée de poudre. Et quand je dis dans le village, j'englobe aussi les masses et les fermes isolées. Quinquin rencontre le papé. « Oh, le papé! Il va y avoir une fête!
1: Tu as mal à la tête? »
0: « Non, Fada, on va faire les feux de la Saint-Jean. »«
1: Tu as mal aux dents ?»«
0: Oh pauvre, mais c'est pas possible d'être aussi dur de la feuille. »«
1: Ah, c'est ton œil. Eh bé, va voir Fabien en tant que médecin. Il pourra bien te donner des gouttes. »«
0: Bon, bonne journée, le papé. »«
1: Qu'est-ce que tu dis ?»«
0: Rien. »«
1: Ah, je croyais. »
0: En tout cas, une chose est sûre et certaine, c'est que cette nouvelle provoque l'enthousiasme. On ne parle que de ça. Même ce grand escogriffe de Félix se met de la partie. Et pourtant, Félix est comme qui dirait un solitaire, un brin taciturne. Il habite la ferme la plus loin du cœur du village. Et depuis que sa femme est passée de vie à trépas il y a quelques années, il a tendance à se renfermer sur lui-même, comme qui dirait qu'il ne s'en est jamais remis. Et pourtant, ce n'est pas faute d'avoir essayé. On l'aime bien, le Félix, d'abord parce qu'il est gentil, et ensuite parce qu'il fait un peu mal au cœur. Avoir traîné sa peine comme ça, comme un galérien son boulet. Là, pour une fois, le sourire lui est venu aux lèvres lorsqu'il a rencontré la Maryse qui lui a parlé de la nouvelle.
2: « Aveo Félix, ça va ?»«
0: Bonjour la Maryse, ça va, et toi ?»«
2: Ça va bien, tu sais la nouvelle ?»«
0: Non, » dit-il de l'air de celui qui n'en a cure.
2: « Eh bien, on va faire les feux de la Saint-Jean. »«
0: Les feux de la Saint-Jean, tu es sûr ?»
2: Et ouais, je suis sûre. Il y aura la messe de Saint-Jean-Baptiste, puis l'apéritif, puis un barbecue. Et après, quand il fera nuit, on allumera le feu et on chantera et on dansera.
0: Oh, Maryse !
2: Qu'est-ce ? Félix, ça te fait venir les larmes, cette affaire-là ? Qu'est-ce qui se passe ?
0: Il se passe, Maryse, que ma défunte m'a toujours dit qu'elle regrettait les feux de la Saint-Jean. Elle trouvait vraiment dommage que ça ne se fasse plus.
2: Ah ben ça ! C'est-il que tu vas y venir, alors ?
0: Oh oui, Maryse, oh oui que je vais y venir, et je l'emmènerai avec moi.
2: Tu amèneras qui ?
0: Eh bien, ma défunte, pardi.
2: Ta défunte ?
0: Ben oui, dans mon cœur.

0: peine Maryse a-t-elle quitté Félix qu'elle tombe sur la Louisette qui sort pour aller faire ses commissions à la boucherie et à la boulangerie.
1: Ave, oh la Louisette! Ave, oh la Maryse! Tu vas bien?
2: Oui.
1: Et toi? Ça va. Tu connais la nouvelle, Louisette? Celle des feux de la Saint-Jean? Oui, pardi. Qu'est-ce que tu en penses?
2: Ce que j'en pense?
1: Oui.
2: Eh bien, je trouve que c'est une bonne idée. On va passer encore un bon moment ensemble.
1: Mais quoi?
2: Mais je comprends pas. On m'a parlé du jour le plus long.
1: Ouais, la Saint-Jean, c'est au moment du solstice d'été. Et c'est le jour le plus long.
2: Ah,
1: ouais. T'es pas d'accord, Louisette?
2: Oh non, alors. Pour moi, le jour le plus long, c'est celui où je dois aller à Cavaillon chez le dentiste pour mon contrôle annuel.
1: Oh, pauvre! Tu sais quoi, Louisette?
2: Non.
1: Eh bien, on n'en fait plus des comme toi.
2: Pourquoi que tu dis ça, Maryse?
1: Oh, pour rien, Louisette, pour rien. Surtout, ne change pas, on s'ennuierait.
2: Tu te moques de moi?
1: Si peu.
2: Pignouf, va.
1: Jobastre.
2: Pipelette.
1: Simplette.
2: Allez, bonne journée.
1: À toi aussi, à très vite, hein?

0: Une réunion est organisée dans la salle du conseil municipal pour les SOS qui voudraient se porter volontaires afin d'aider à la préparation de cette soirée.
1: « Il y aura des gains !»
0: a déploré le maire. « Je te parie que les habitants ne veulent pas se mouiller pour une fête de l'ancien temps. »« Moi ?» a répondu l'abbé Justin. « Je te parie qu'il y aura foule pour cette réunion. Tous les gens à qui j'en ai causé sont emballés par cette idée.
1: »« Tu dis ça parce que c'est toi qui l'as eu. »
0: « Mais non, Ernest, je dis ça parce que les gens sont contents, c'est tout. »«
1: On verra. Si tu gagnes, curé, je t'offre 10 paupiètes de veau à la Provençale. »«
0: D'accord, miam, oh, je vais me régaler. »«
1: Et toi, curé, si je gagne, tu m'offres quoi ?»«
0: Mais tu ne gagneras pas. »« Mais sinon, je t'offrirai un gibassier réalisé par Francis. C'est les meilleurs. »«
1: Ça roule. »

0: Le curé ne se fait pas de soucis, cela n'arrivera pas. Comment ? Allez-vous vous écrier, un homme de Dieu qui parie ? Mais ça ne se fait pas. À quoi l'abbé Justin répond ? Qu'est-ce de s'offusquer pour si peu ? Ça n'est rien, c'est juste un petit pari de rien du tout, sans argent, entre mère et curé, juste fait pour entretenir les bonnes relations et faire grandir l'amitié. Ça n'est pas péché, au contraire, c'est charité fraternelle. On ne va pas aller pinailler pour si peu et inventer des peccadilles là où il n'y en a pas, c'est moi qui vous le dis. Alors, si monsieur le curé valide, hein, D'ailleurs, le maire a perdu. Il va devoir cuisiner les paupiettes pour son ami le curé qui s'en régale déjà, car les paupiettes de veau à la provençale d'Ernest le boucher, eh ben c'est quelque chose. Je te l'avais dit, Ernest, a glissé Justin au maire en voyant la salle se remplir. Je te l'avais dit.
1: Oh, ça va, hein?
0: Eh, tu vas pouvoir entrer en cuisine.
1: Oui, bon, tu as gagné, tu es content?
0: Bien sûr. Non seulement pour tes paupiettes, mais aussi de voir cet engouement de tes administrés et de mes paroissiens, d'ailleurs, pour cet événement.

La Réunion est très productive, d'autant plus que Battistin y participe et qu'il a toujours de bonnes idées lui aussi. Très vite, il est promu à l'unanimité coordinateur général de cet événement. Certaines décisions, comme celle de faire venir un manège pour les enfants, de prévenir la préfecture et les pompiers, seront prises lors du prochain conseil municipal. En attendant, il est convenu ce qui suit. Émile, le cafetier, et son épouse Héloïse géreront tout ce qui touche à l'apéritif, bien sûr. Francis, le boulanger, fournira les pains pour les hot dogs. Ernest se chargera des saucisses, merguez et autres travers de porc. César, le président de l'amicale des joueurs de pétanque, organisera quelques parties de boules en attendant la nuit. Antonin, le garde-barrière, s'est proposé pour sélectionner de la musique et il a tout ce qu'il faut comme appareil pour la diffuser. Fabien, le blagueur, et Alphonse, le gardien du cimetière, qui s'entendent comme l'arreau en foire, prépareront le feu. Le papé, à condition qu'on lui mette les choses par écrit afin qu'il les comprenne vu qu'il est sourd comme un pot, comme on a pu le voir, contactera ses neveux qui possèdent des barbecues géants. D'ailleurs, quand on lui en a parlé, il a dit « Eh, qu'est-ce que vous dites? J'entends rien !» Un prix est défini pour les adultes, un autre pour les nistons. Eh, il faut bien participer à l'achat de la viande et des boissons. Pour le reste, les villageois porteront qui de la ratatouille, qui des tomates farcies, qui des salades diverses, qui une salade de fruits, etc., etc. Pas de problème, on leur fait confiance, il y aura ce qu'il faut. Paulette a émis le souhait que ceux qui le veulent viennent à la soirée en habits traditionnels provençaux, ce qui a suscité un brouhaha enthousiaste. Pantalons, chemises, gilets, chapeaux de feutre, jupes et jupons, tabliers et corsets, caracos, fichus, coiffes, allaient ressortir des armoires où ils attendaient sagement, au milieu des antimites, qu'un événement digne de ce nom leur permette de sortir au grand air. Pour la messe solennelle, c'est Mireille qui est volontaire pour jouer de l'harmonium.

0: Les semaines suivantes furent bien occupées. Les seusses qui se rencontraient au bistroquet, dans la rue ou dans les commerces, se mettaient immanquablement à tchatcher du 24 juin, de l'avancée des préparatifs, des difficultés rencontrées, car, il faut l'avouer, il y en a toujours, et du travail de coordination efficace de Baptistin.
1: « Oh pauvre !»
0: avait déploré Louisette un beau matin.
1: « Je languis d'y être, à cette fête, mais on a l'impression que le temps s'est arrêté et que ça n'arrivera jamais. »
0: « Tu es trop pressée, Louisette !» a répondu Marcel. « Il faut juste patienter un peu, pardi. » Dans le village, donc, ça sentait l'antimite et la poussière de partout. Les tenues traditionnelles prenaient le frais. Elles étaient dépoussiérées, tout comme les vieux cantiques de la Saint-Jean. Les joueurs de tambours et de galoubets, de fifres, de tambourins, se réunissaient régulièrement pour répéter les airs connus de tous. Une frénésie s'était emparée de tous les habitants, et même Benoît, le maître d'école haut parlé pointu, vu qu'il n'est pas d'ici, a fait travailler ses élèves sur le solstice d'été. Le 15 juin, un camion vient livrer les nombreuses caisses de bouteilles, pastis, bières, sirops, eau minérale, jus de fruits, il y en a pour tous les goûts, tous les âges et tous les palais. Le vin, ce sont les saucisses et autres charcutailles qui envahissent la boutique d'Ernest. Le 22, les fameux barbecues, grands modèles, font leur apparition.
1: « Eh ben, quel monument ces barbecues !»
0: s'exclame Maryse qui passe par là comme par hasard.
1: « De toute ma vie, je n'en ai jamais vu de pareil. »
0: Le 23, c'est au tour d'un forain d'envahir la place afin d'y monter son manège. Le 24, eh bien, c'est le 24. C'est le grand jour, quoi. Durant la matinée, il règne, comme qui dirait, une effervescence dans le village. Dès l'aurore, la balayeuse municipale nettoie la place. Puis les barbecues sont positionnés. Des chaises et des tables rudimentaires sont installées sous la tonnelle. Le forain fait tourner son manège, rien que pour donner envie à tous les gosses d'y faire un tour. À la boucherie, Ernest, secondé pour l'occasion par son épouse, prépare sa viande, cependant qu'au café, ce sont Émile et Héloïse qui s'activent. Antonin fixe les enceintes sur les platanes et les micocouliers. Fabien et Alphonse transbahutent des branches pour le feu. Mireille répète les chants à l'église et César, en tant que président de l'amicale des joueurs de pétanque du village, ne fait rien. Par les fenêtres ouvertes, des effluves sortent des cuisines et se répandent dans les rues. L'après-midi, après la sieste, bien évidemment, faut tout de même pas exagérer, hein ? Ceux qui le veulent revêtent leurs plus beaux atours traditionnels et les autres, leurs tenues des grands jours.

0: Il y a foule pour la grand-messe de la Saint-Jean-Baptiste, ce qui réjouit le cœur de l'homme de Dieu. Même monsieur le maire est présent, au premier rang du fait de sa fonction, aux côtés de son épouse qui l'a titillé jusqu'à lui arracher son consentement à venir. Ma douce, je suis laïque, moi, pas grenouille de bénitier comme certains. Je représente la République, moi, pas le pape.
1: Arrête, Ernest, tu es ridicule à la fin. C'est un truc de la commune. Donc, il faut que tu y viennes, c'est tout. Sinon, tes administrés vont se demander si tu te fiches de la fête.
0: Tu crois ?
1: Eh ben oui. Et si tu viens et que tu es au premier rang à l'église, les gens vont se dire que c'est en partie grâce à toi qu'ils peuvent faire la fête.
0: Tu crois ?
1: Bien sûr.
0: Bon, alors je vais venir, mais c'est bien pour mes administrés, hein ? Faut pas qu'on s'y méprenne.
1: T'inquiète pas, mon chou. Il y a des gains qui se méprendra. C'est moi qui te le dis.
0: À l'issue de la messe, l'abbé Justin, enfin diplomate, et oui, ça lui arrive de temps en temps, a remercié monsieur le maire de sa présence.
1: Mais ce dernier, en voyant le sourire en coin du curé, s'est demandé en son fort intérieur si ce curé-là ne se foutait pas un peu de lui.
0: L'apéritif et le repas sous la tonnelle sont appréciés par tout un chacun. Les pitchounes viennent croquer une saucisse, puis s'enfuient en courant afin d'aller attendre leur tour de manège.
2: « Eh bien, quelle ambiance !» crie le papé à la fin du repas. « On dirait les fêtes de ma jeunesse !»
0: César organise un petit tournoi de pétanque en attendant la nuit. Puis c'est le moment que tous espèrent. Monsieur le curé et monsieur le maire allument le feu.
1: Des hurrahs et des vivas montent vers le ciel.
3: « Moi ?» dit Maryse. « Ça me donne envie de chialer tout ça. »«
0: Et pourquoi ?» dit Marcel. « Tu as peur du feu ou quoi ?»«
3: Eh ben non, Vada. C'est parce qu'on est tous là, en bloc, autour du feu. Tu ne trouves pas que c'est une belle unité ?»«
0: Si, c'est vrai. »«
3: Moi, je te le dis, notre village, c'est le plus beau. »
0: Alors Marcel crie à la cantonade, « Pour notre village qui est le plus beau de tous, pardi, hip hip hip !» Et la foule répond d'un seul cœur et d'une seule âme, « Hurrah !»
1: « Et vive Saint-Jean-Baptiste !»
0: enchaîne l'abbé Justin.
1: « Vive Saint-Jean-Baptiste !» reprend la foule.
0: « Oui, bon, ça va, hein ?» marmonne ce mécréant de mer.
4: Lorsque le feu s'éteint, tout le monde applaudit. Les nistons, qui s'étaient mis devant pour ne rien perdre du pestacle, comme ils disent, sont rouges comme les tomates du jardin de Mireille avant la récolte. La musique se fait entendre. Ernest prend son épouse par la main, s'avance, et après avoir clamé « Que le bal commence !» esquisse avec cette dernière quelques pas de danse. Aussitôt, des couples se joignent à eux. L'Antonin, qui avait eu le béguin pour la Maryse il y a de cela au moins 5 décennies et qui est toujours un peu amoureux d'elle, s'avance et lui dit
5: « Maryse, m'accorderais-tu cette danse ?»«
3: Bien sûr, l'Antonin, bien sûr. Avec qui tu veux que je danse, sinon avec toi, hein ?»
4: C'est ainsi que la fête de Saint-Jean-Baptiste a fait battre les cœurs.
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Bonjour chers auditeurs, au micro Catherine Mann pour l'émission Chemin de foi, qui vient vous inviter à voyager à la suite de quelques grands témoins de la spiritualité chrétienne. Et à tout seigneur, tout honneur, j'ai voulu vous parler d'abord de celui qui eut un chemin tout à fait extraordinaire, puisqu'il fut choisi par Jésus-Christ ressuscité pour annoncer la foi en monde païen, c'est-à-dire Paul de Tarse, Saint Paul. Et en choisissant de vous présenter Saint Paul, je n'ai pas choisi la facilité, hein, car il est plus célèbre que vraiment connu. En fait, on ne sait pas énormément de choses de lui, car il y eut peu de vraies traces historiques. Et c'est essentiellement à partir de la Bible que l'on doit mener l'enquête pour découvrir la vie de Paul. À partir de ses lettres et celles de ses fidèles successeurs, et à partir du récit de Saint Luc, les Actes des Apôtres. Or, ces textes ne sont pas d'une précision historique très convaincante. Heureusement, depuis quelques années, de nombreux spécialistes de l'histoire de l'Antiquité ont développé des études historiques à propos du milieu de vie juif où Paul de Tarse est né et a mûri. Il y a donc toute une série de livres récents qui sont parus, qui sont quand même beaucoup de suppositions faites par les uns et les autres, que ce soit des chrétiens ou des juifs d'ailleurs. Donc je veux quand même pas vous donner de faux espoirs. La vie de Saint Paul reste toujours un peu mystérieuse et difficile à cerner. Mais je vais m'efforcer d'y entrer avec vous, de démêler un peu les différents ouvrages qui sont proposés et d'y découvrir surtout son chemin de foi. Mais pour commencer, je ne résiste pas à l'envie de vous lire un petit résumé de notre programme. Ce que quelqu'un que vous connaissez très certainement, l'historien Alain de Caux, a dit de Saint Paul, à qui il a consacré un excellent livre en 2003, dont le titre est « L'avorton de Dieu, une vie de Saint Paul », donc paru aux éditions Perrin. Je vous lis ce que Alain de Caux dit dans sa présentation de Paul. « L'homme est immense. » Fou du Christ, bouleversant par sa foi brasier, déconcertant par ses contradictions, persécuteur impitoyable de chrétiens, et reconnaissant le Fils de Dieu quand sur le chemin de Damas, Jésus s'adresse à lui. Apôtre autoproclamé, mystique et stratège, caractériel, souffrant mille morts quand ses certitudes sont mises en doute, mais refusant d'en abdiquer aucune. Seul à comprendre que le christianisme n'avait d'avenir qu'en s'adressant aux païens. Épistolier grandiose. Convertisseur génial. Architecte du christianisme. Il impose sa vision du Christ et forge, bien avant que soient écrits les évangiles, les lois qui régiront l'Église. À chaque page de la vie de Paul, quand on croit détenir une certitude, on trouve son contraire. Il semble prendre plaisir à effacer lui-même les traces qu'il laisse derrière lui. Il épuise ses biographes et parfois les exaspère, mais il lui pardonne parce qu'il est

Voilà, il est unique. Et je vous demande déjà de me pardonner quand je m'embrouille, parce que, vous voyez, saint Paul lui-même cherche à nous embrouiller. En fait, il essaiera toujours de se mettre à la portée de tous, et d'être compris par tous, ce qui est évidemment quasi impossible. Il doit se faire à l'image de bien des contradictions, et nous, nous devons essayer de deviner qui il est à travers tout ça, et à travers donc tous les livres qui nous proposent de réfléchir à cette histoire. Alors, il faut vous dire quand même que il faut lutter actuellement contre une mauvaise opinion qu'on a eue à certaines époques de l'effort du christianisme que saint Paul a établi. Parce que on l'a accusé de choses invraisemblables, quoi. On en fait un traître, surtout pour les Juifs. Nietzsche, le philosophe, a dit que pour lui, Paul était un faux monnayeur et que le message de Paul est le pire des messages. Enfin, bon, on a dit des horreurs, donc je vais quand même essayer de réhabiliter le juif Paul. Parce que on a dit aussi que c'était un traître au judaïsme, parce qu'il il était grec, qu'il avait écrit en grec. Alors on a mis toute la philosophie grecque en paravent de certaines idées. Et ce qui est vraiment maintenant, là on découvre que c'est pas ça du tout. Il est de Tarse, donc qui est une ville de la diaspora juive. Donc c'est un grec, parce qu'on parle grec en diaspora juive, mais c'est quand même un juif. C'est une manière d'être juif bien particulière. Alors, il n'est pas évidemment traître à ses origines juives, simplement les juifs de la diaspora sont beaucoup plus ouverts à l'international, dirait-on, et sont plus en accord avec l'ordre romain et grec. Ils se sont accommodés, hein. Alors que le judaïsme, évidemment, à Jérusalem, on sait que c'est pas toujours facile et qu'ils sont encore très révolté contre l'occupant. Hein. Donc, il y a souvent, dans le judaïsme, des conflits entre les juifs hellénistes de la diaspora et les juifs hébraïsants de Judée, parce que leurs problèmes ne sont pas les mêmes. Hein. Alors, déjà, Tarse, donc en Cilicie, c'est une région qui est connue pour sa fertilité, sa richesse. C'est une ville grecque avec une énorme communauté juive, et peut-être l'origine de tous les tailleurs que l'histoire juive nous a proposés, parce qu'on fait surtout du tissu. Il y a des chèvres, on fait des tissus. Vous savez, Cilicie, ça doit vous évoquer peut-être le cilice. On fait aussi des tissus de laine de chèvre qui sont très rugueux et piquants, qu'on se posait sur la peau pour souffrir quand on voulait faire pénitence dans le christianisme. Mais en gros, c'est du commerce international. Hein. C'est une ville en bord de Méditerranée qui propice au commerce des tissus, du fer, des parfums, du vin. Enfin, elle est internationale, cosmopolite, il y a tout genre d'individus. Donc forcément, quand on est juif dans ces villes-là, on est habitué à fréquenter toutes sortes d'autres nations. Je vous lis quelques mots d'Alain de Caux à propos de Tarse. Cette ville, qui semble n'exister que pour le commerce, sécrète aussi une vie intellectuelle intense. Strabon, donc un historien de l'époque de Saint-Paul, écrit « Les habitants de Tarse sont tellement passionnés pour la philosophie, ils ont l'esprit si encyclopédique que leur cité finit par éclipser Athènes ou Alexandrie. » Alors, je ne sais pas si vous voyez, Tarse, ce n'est pas un petit patelin, n'importe quoi. Donc, forcément, on est imprégné d'une culture extraordinaire quand on y vit, ce qui expliquera beaucoup de choses, peut-être, dans la culture encyclopédique de Paul.
Elle est donc une ville romaine à culture grecque. Les Juifs ne parlent plus l'hébreu, ils parlent l'araméen. Mais ils parlent l'hébreu, évidemment, liturgique. Donc déjà, vous voyez que si on veut habiter là-bas, être citoyen romain, comme dira saint Paul de lui-même, il est citoyen romain de naissance. Il est d'une famille juive romanisée. Comment? On ne sait pas exactement. Il y a eu des suppositions multiples. On a même pensé que ses parents avaient été vendus comme esclaves après. Mais ce sont des suppositions. En fait, on ne sait pas. Il y a avis et contre-avis. Le fait est que c'est une famille juive qui a reçu la citoyenneté romaine et qu'il y a seulement 10% des citoyens romains qui sont vraiment citoyens. Les autres ne le sont pas, ils sont esclaves ou ils sont étrangers et n'ont pas la même notoriété. Donc c'est vraiment une qualité extraordinaire dans l'Empire d'avoir la citoyenneté romaine. Ça donne beaucoup de droits et ça donne des passe-droits, ça donne des protections, etc. Donc il est né dans une famille juive où il a reçu un prénom qui n'est pas Paul, évidemment, qui est Shaoul. Vous connaissez peut-être le nom de Saoul. C'est le premier roi d'Israël, avant le roi David, élu le roi Saoul, qui était de la tribu de Benjamin. Alors, on ne donne pas à un enfant dans le judaïsme le nom par hasard. On donne le nom qu'on veut pour qu'il ait une histoire déterminée par sa naissance et par un programme de vie déjà. Donc on a aussi des suppositions. Il est peut-être né dans une famille quand même traditionnaliste, royaliste, nationaliste, est-ce qu'on sait ? Ben, voilà. En tout cas, benjaminite, saint Paul le dit, il est né dans la tribu de Benjamin et ils sont fiers d'être dans cette lignée de Benjamin et du roi Saül. Alors, il est d'habitude dans la citoyenneté romaine d'avoir deux noms. Il y a le nom, le nomen, et le cognomen. On a un surnom imagé. Deuxième ou troisième nom, parfois. Et je pense, le fils de César, Brutus, c'était son surnom. Ça veut dire l'idiot. C'est amusant, quoi. Donc, on avait des surnoms qui présentait un peu le caractère de la personne. Et lui, il a choisi Paulus, ou on lui a donné, voilà, allez savoir. Paulus, ce qui veut dire le petit, le chétif, le fragile. Vous voyez, on a une preuve, éventuelle preuve, en tout cas, on a une description de saint Paul qui se trouve dans un texte apocryphe qui s'appelle « Les actes de Paul ». Et Thècle, je vous cite un tout petit passage où on décrit saint Paul, un homme de petite taille, à la tête chauve, aux jambes arquées, aux sourcils joints, au nez légèrement busqué, plein de grâce. Et en fait, vous reconnaissez le portrait qu'on voit partout depuis 2000 ans, on voit le portrait de saint Paul qui vient de peut-être assez fidèlement décrire un homme Paulus, c'est-à-dire petit. Alors, chétif peut-être, mais bon, je dirais, moi, comme je le ressens, un petit nerveux, comme on dirait aujourd'hui, quand même. Il a une énergie. Alors, est-ce que cette énergie lui était donnée de naissance ou est-ce qu'elle est venue par le Christ? On peut aussi réfléchir ou rêver sur cette chose-là. En tout cas, il est né dans un climat international qui lui donne une ouverture d'esprit que peu auront dans le judaïsme autour de Jésus. Si.

Alors, était-il fils unique? On pense que non, parce que dans les actes des apôtres, on entend parler d'une sœur et d'un neveu. Lui-même évoque un de ses frères, Rufus, dans l'Épître aux Romains. Alors, vous savez, la famille est souvent élargie. Est-ce que c'est des frères ou des adoptés? On ne sait pas. Enfin, ce n'est pas un enfant unique. Mais on reconnaît très très tôt ses qualités d'intelligence. Certainement, on le pousse aux études. Comment ne pas être curieux à Tarse de toutes les études de philosophie Je pense qu'il a dû faire preuve d'une curiosité intellectuelle telle que ses parents vont décider de lui donner une très sérieuse éducation juive. Alors, cette très sérieuse éducation juive de diaspora, c'est-à-dire où il y aura aussi l'université, hein, la fréquentation des philosophes et des scientifiques de l'époque, mais il faut d'abord former ceux qui ont du religieux, parce que saint Paul nous dit aussi, il n'est pas seulement benjaminite, il est aussi pharisien, fils de... Ceux qui ont du religieux, parce que saint Paul nous dit aussi, il n'est pas seulement benjaminite, il est aussi pharisien, fils de pharisien. Donc une famille

La loi orale, la transmission de pharisiens à pharisiens de toutes les interprétations pour la vie quotidienne. Ils sont beaucoup plus proches du peuple tel qu'il est. Ils sont capables de réformes. Ils sont adaptés au changement. Ils sont plus tolérants. Donc double tolérance, pharisiens et tarses. Donc déjà, mais être un bon pharisien, c'est quand même essayer d'observer les 613 commandements, 613 mitzvot, donc pureté morale, recherche de perfection, trois offices de prière à réciter tous les jours, plus toutes les bénédictions au cours des actions quotidiennes, le repas, etc. Il faut beaucoup de prières pour être pharisien. Il faut aussi avoir foi en la résurrection, ce que n'ont pas les sadducéens. Et puis, avoir une certaine ouverture sur le surnaturel. On est en plein à une époque où commence à apparaître toute la littérature apocalyptique. Donc les anges, et on verra bien dans les expériences de saint Paul, il fréquente le ciel et les anges avec facilité. Alors tout ça suit un rythme. À 5 ans, on apprend à lire la Bible, et à écrire bien sûr, mais on apprend la Bible par cœur, hein. Connaissez, on fait réciter. À 10 ans, on est déjà capable d'étudier la Mishnah, donc les commentaires. Et à 13 ans, en bar mitzvah, on devient fils des commandements. On est prié de mettre en pratique les commandements comme un adulte. Et à 15 ans, on est appelé aux études talmudiques. On devient vraiment pharisien comme un adulte. Alors, c'est là que se passe quelque chose dans la vie de saint Paul, probablement, c'est que là, Tars ne suffit plus. Pour les études talmudiques, à 15 ans, la famille se dit, il est trop intelligent, il faut qu'on l'envoie à l'université à Jérusalem. Et donc, voilà, séparation, la alia, donc on l'envoie en pèlerinage, 6 semaines de marche, 800 kilomètres à pied, avec les caravanes de pèlerin. Donc, pour arriver à Jérusalem, il le dit lui-même dans les Actes des Apôtres, devenir disciple de Gamaliel. Alors, il y a des gens qui disent que c'est pas possible. Enfin, bon, puisque c'est écrit dans les Actes, moi je le prends au pied de la lettre. Gamaliel est un des grandes autorités du judaïsme pharisien. Il est petit-fils de Hillel, donc un libéral. Troisième cause d'ouverture d'esprit. L'opposition à Shammai, qui est un littéral. Mais c'est quand même un juif de stricte observance, mais ouvert. Tout ça va donner une ouverture d'esprit incroyable, parce que on verra dans la suite de sa vie et dans certains de ses écrits qu'il a certainement eu aussi donc une base d'études philosophiques, peut-être, encore à Jérusalem, et probablement aussi juridique, puisqu'il avait de grosses connaissances en droit, il arrivait à résoudre des problèmes de droit. Et puis, puisqu'on le voit qu'il soigne des gens, qu'il a de bonnes notions, dirait-on aujourd'hui, de médecine. Donc un esprit absolument ouvert dans toutes les directions, curieux de tout, un grand érudit, parlant donc au moins 4 langues, connaissant par cœur la Bible, au point que quand il a eu un problème dans son parcours avec les philosophes grecs, ils lui ont dit « Paul, tu es fou, tu as fait beaucoup trop d'études ».

Donc nous retrouvons Paul à Jérusalem. À partir de 15 ans, il étudie tout ce qu'il peut. Mais la loi juive prévoit qu'à 18 ans, le juif se marie. C'est la loi. Eh bien, aucune trace de mariage. Hein. Vous pouvez chercher partout. Alors, ceux qui ne se marient pas, en général, ils sont consacrés, comme on dit, le naziréat. On ne sait pas, peut-être. On parle bien d'un vœu à un moment donné quand il revient à Jérusalem. En tout cas, il n'est pas question de mariage nulle part. On évoque sa femme et on évoque plus son célibat, justement, et peut-être sa consécration pour l'étude. À 20 ans, dans le schéma de l'éducation, il faut avoir un métier. Et Saint-Paul s'y prête, parce que sa famille s'y est prêtée aussi. Ils sont donc fabricants de toiles. Des toiles de tente, des toiles pour les navires, des toiles. Il a un métier, il peut vivre de ses mains, et souvent il dira, moi je veux pas être à charge, je veux travailler. Et ça lui servira beaucoup, parce que, comme j'ai montré, l'internationalité de Tarse et de ses métiers du commerce de la toile, ça fait des réseaux commerciaux. Il connaît plein de monde autour de la Méditerranée où on vend les toiles. Et là aussi, ça lui donnera des points de chute quand il va se déplacer ensuite. Donc, voilà. À partir de là, il faut donc ce métier. Et après, on entre au Conseil des Sages, on devient... Alors, qu'est-ce que dit de lui-même, finalement, Saint-Paul ? Nous allons terminer l'émission en citant, pour résumer, un extrait de la lettre aux Philippiens, hein, chapitre 3, versets 4 à 6. Il dit de lui-même, « Circoncis le huitième jour de la race d'Israël, de la tribu de Benjamin, hébreu, fils d'hébreu, pour la loi pharisien, pour le zèle persécuteur de l'Église, pour la justice de la loi irréprochable. » Voilà, donc ça vous montre quelqu'un qui fait jamais les choses à moitié, le zèle irréprochable, la justice de la loi, mais aussi les persécutions de tous ceux qui ne lui semblent pas cadrer très bien avec la loi, donc les premiers chrétiens. Après, il le regrettera amèrement. Ou lit encore, mais c'est pas de lui. C'est dans une pastorale, c'est-à-dire la lettre à Timothée, mais il faut quand même dire que c'est pas parce que c'est lui-même ne l'a pas écrit de sa main, ce sont des disciples qui reprennent ce qu'il a dit, donc il faut faire confiance au pastoral quand même. Il dit ceci, « Je suis plein de gratitude envers celui qui me donne la force, le Christ Jésus notre Seigneur, car il m'a estimé digne de confiance lorsqu'il m'a chargé d'un ministère. Moi qui étais autrefois... blasphémateur, persécuteur, violent. Mais il m'a été fait miséricorde, car j'avais agi par ignorance, n'ayant pas encore la foi. » Voilà, donc là, on a un petit portrait que je devrais peut-être compléter avec l'histoire qui avance. Mais on voit déjà quel homme extraordinaire est saint Paul. Donc, à une prochaine fois, chers auditeurs, pour suivre le chemin de foi de Paul.

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1: Bienvenue à vous, bravo et merci. Ayo, autrice, compositrice, chanteuse d'origine germano-nigériane, qui fêtera en 2026 les 20 ans de son premier album Joyful et de son succès Down on My Knees. Ayo enregistrait quelques semaines avant son concert et juste après le fameux concert au festival Au Gré du Jazz à la Petite Pierre dans le parc naturel régional des Vosges du Nord.
2: Bravo et merci.
3: Thierry Georges.
1: Hallo.
4: Hallo.
1: Guten Abend, Ayo.
4: Oh, guten Abend.
1: Wir werden Französisch sprechen.
4: En Französisch. Yeah. D'accord.
1: C'est d'accord.
4: Oui.
1: Alors, Ayo, je vais vous expliquer. J'ai enregistré avec vous un sujet par téléphone il y a un mois et demi peut-être.
4: Oui.
1: Comme je sais que votre temps est limité, nous allons rediffuser dans l'émission que nous débutons ensemble maintenant. On va rediffuser ce que nous avons enregistré au téléphone.
4: D'accord.
1: On débute l'émission avant le concert de la Petite Pierre et on termine l'émission après le concert de la Petite Pierre. Ça
4: d'accord.
1: vous va?
4: Oh, c'est bien, c'est une bonne idée.
1: Comme ça, vous ne manquerez pas le bus. En même temps, le bus vous attend, hein, puisque
4: ah,
1: vous
4: oui.
1: partez tout à l'heure à minuit, c'est ça?
4: Oui, mais d'abord, on va aller à l'hôtel pour se toucher
1: ah,
4: et tout.
1: D'accord, d'accord.

0: Vous êtes déjà pas mal produite à Io dans la région. Avez-vous des souvenirs, vous qui voyagez beaucoup, mais avez-vous des souvenirs en Alsace-Lorraine?
1: Je suis sûre que j'ai des souvenirs de la région, en fait. Je peux parler de toute la région.
0: Ouais.
1: Pour moi, déjà, l'Alsace, c'est drôle, mais la première chose que j'ai fait quand j'arrive dans la région, c'est que je cherche toujours un peu des choses à manger que j'ai mangé dans mon enfance, parce qu'il y a plein de produits qu'on peut trouver en Allemagne aussi. Par exemple, si je me souviens bien, une fois j'étais là avec les enfants et on a trouvé des bretzel.
0: Oui.
1: Oui, mais c'était peut-être les meilleurs bretzels que j'ai jamais mangés. C'était même mieux qu'en Allemagne parce que c'était encore chaud et frais et ça m'a rendu nostalgique, je peux dire ça.
0: On peut dire ça, Io, c'était une bretzel Madeleine de Proust.
1: C'est ça.
0: Figurez-vous, je pensais à autre chose qu'une bretzel parce que j'étais au bord du Rhin il y a quelques jours. J'ai dégusté des flammecours. Alors, je suppose que vous avez peut-être des souvenirs de flammecours aussi.
1: Oui, mais bien sûr, flammecours. Mais bien sûr.
0: Allez-vous privilégier votre dernier album sorti en septembre 2024, Mami Wata,
1: oui.
0: qui est la déesse nigériane toute puissante de la mer, album dans lequel vous chantez la liberté, la spiritualité?
1: Oui, pour moi, c'est un disque qui est dédié pas juste à l'océan, mais surtout à l'énergie féminine, à la féminité. Pour moi, l'océan, c'est l'énergie féminine. Pour ça, c'est Mami Wata, parce qu'en Nigeria, c'est vraiment... L'océan, c'est une déesse et pour moi, la vie commence dans l'eau. Et je dis, chaque femme, elle a une océan en elle. Et c'est pour ça que c'est dédié aussi à la femme. Et il y a pas mal de chansons aussi qui parlent. Par exemple, il y a une chanson qui s'appelle Woman. Je l'ai écrite pour Mahsa Amini, qui était malheureusement, qui s'est fait tuer en Iran. Il y a une chanson qui s'appelle Love Song, qui est créée pour les femmes qui sont des victimes de violences domestiques. C'est un album pour moi assez spirituel.

0: Vos premières années à Io, vous les avez vécues alors loin de la mer. Bon, il y avait de l'eau, pas très très loin du Rhin, donc c'était peut-être le Rhin, l'eau la plus proche, pas très loin de Cologne.
1: Oui.
0: Aujourd'hui, vous êtes passé du Rhin au Pacifique, près de Tahiti. C'est très inspirant pour vous. Donc, vous vivez à Tahiti. Alors, je ne sais pas si on peut dire ça, mais faut-il remercier la Covid, parce que c'est la Covid qui vous a amené finalement à vous installer à Tahiti.
1: Oui, exactement. Ouais. C'est grâce au Covid. Et avant Tahiti, j'étais quand même au Atlantique. J'étais à Portugal.
0: Vous étiez au Portugal. Oui. Hein, l'océan n'était pas loin. Et même à New York, puisque vous avez vécu
1: À New York aussi.
0: À New York aussi.
1: Oui.
0: Aussi.
1: Et à New York, j'ai déjà surfé. À New York, j'avais déjà surfé quand j'habitais là-bas. Mm-hmm. Parce qu'on oubliait parfois que New York, c'est une île aussi. Hein.
0: Mais oui.
1: Et de New York à Portugal et Portugal à Polynésie. Mais pour moi, c'était toujours le surf.
0: Très franchement, je ne le savais pas, Ayo, puis j'ai découvert ça. Je me dis, finalement, il y avait un mot de quatre lettres très important dans votre vie. C'était la Saoul.
1: Ouais.
0: Et vous avez ajouté un autre mot de quatre lettres qui commence par la même initiale. Donc, Saoul plus surf.
1: Ouais, exactement. Ça, c'est vrai. Ça, c'est vrai. Soul surf, ouais. Soul et surf. Mm-hmm. Pour moi, le surf, c'est aussi important que la musique et je ne peux pas vivre sans. Par exemple, aujourd'hui, je ne peux pas habiter loin de l'océan parce que ça va me déséquilibrer. C'est vraiment quelque chose qui est très important pour moi dans ma vie. Et je suis tellement reconnaissante à l'océan. Ça m'a fait tellement du bien et c'est tellement spirituel. C'est l'océan, j'aime bien dire que c'est devenu comme une église pour moi. Le surf et la musique, ça sent mes religions.
0: Je ne sais pas s'il y a des mélodies, des paroles qui vous viennent pendant que vous surfez, parce que
1: oui.
0: Vous avez le temps. Hein.
1: Ouais.
0: Parce que j'ai lu que vous surfez, mais 6 à 8 heures par jour. Enfin,
1: ouais.
0: C'est comme une journée de travail pour d'autres.
1: Exactement.
0: Donc, il doit se passer des choses dans votre tête pendant 6, même si vous êtes très concentré.
1: Oui, mais c'est vrai que j'écris beaucoup pendant que je suis dans l'eau, en fait. Et sur ce disque, il y a des chansons que j'écris au spot du surf. Les chansons, mon miroir, c'est quelque chose que j'écris dans l'eau sur ma planche du surf. Au lieu de la guitare, j'ai écrit sur la planche du surf. J'ai tapé la rythmique sur ma planche pendant que j'attendais
0: les vagues. Donc le surf, la planche est un instrument musical.
1: Exactement.
0: Aussi. Je repensais au JO, finalement. Je pense que vous n'étiez pas si nombreux parmi le public des JO à pouvoir suivre les épreuves de surf tout près de chez vous, parce que vous, c'était à la maison, finalement.
1: Exactement. C'est exactement ça.
0: L'an prochain, Ayo, ce seront les 20 ans de votre premier album triomphal, Joyful, avec le fameux Down on My Knees, qui connut un succès européen, que vous avez enregistré en 5 jours. Hein. Je crois que vous enregistrez assez rapidement vos albums.
1: Ouais.
0: Mais comment aviez-vous vécu ce succès aussi rapide et aussi puissant? C'était quand même énorme, ce succès, tellement rapide. Hein.
1: C'est drôle parce que quand cette première disque est sorti, c'était des chansons que j'avais déjà écrites. En fait, j'avais 19 ans. Le disque est sorti quand j'avais 25 ans. Donc, c'était pas aussi vite. J'ai rien changé. En fait, j'ai continué à vivre, à jouer la musique. Ça n'a pas changé beaucoup pour moi. Bien sûr, après, c'était différent quand on prend la métro. Il y a des gens qui vous reconnaissent, mais dans ma tête, mon sentiment n'a pas changé. J'aime les gens et j'aime prendre les métros, faire des choses un peu normales. Et j'aime bien être avec mes enfants, marcher dans les villes et découvrir des nouveaux endroits. Et par exemple, là, je suis à Paris et il y a plein des endroits. Hier, j'avais dit à ma fille, j'ai dit, tu sais, c'est ici où tout a commencé pour moi. Mmh. Il y a plein de souvenirs que j'ai. Et c'est parfois, c'est ça que ça m'émue.
0: Oui.
1: C'est comme si je regarde ma vie comme si c'était un film. Je suis reconnaissante que j'ai la chance de vivre avec ce que j'aime.

0: on entend Ayo au début de notre conversation, que nous avons donc enregistré au téléphone. Je ne sais pas où vous étiez à ce moment-là, peut-être à Paris d'ailleurs. Je vous demandais ce que vous rappelez l'Alsace. Et vous m'avez dit, ça me rappelle les bretzels.
1: Oui.
0: Et moi, je vous parlais des bretzels. Et moi, je vous parlais aussi des flammecours. Et alors, on est complètement raccord, puisque vous venez de manger un morceau de flammecours.
1: Exactement, parce que quand on est arrivé, j'avais dit je veux absolument manger flammekuchen et j'ai mangé une bretzel aussi l'après-midi.
0: Donc le contrat est rempli de ce côté-là. Ouais,
1: exactement.
0: Pas de regret. Comment se passe cette tournée qui est une tournée dense en France, qui vous fait peut-être découvrir des petites villes, pas forcément les grosses villes et les grandes salles. Là, ce soir, c'était ici à la Petite Pierre. Donc, vous découvrez peut-être des régions de France que vous ne connaissez pas. Et puis, de cette ambiance, j'ai vu le bus, le fameux bus du tourbus, et je l'ai vu en arrivant à la Petite Pierre.
1: Donc, oui,
0: cette villa. Alors, vous aviez déjà vécu ça, une longue tournée comme ça en tourbus?
1: Oui, ça fait 20 ans.
0: Vous vivez depuis 20 ans dans un bus?
1: Oui, exactement. Quand on part en tournée, c'est dans un bus. Ça fait vraiment bientôt, l'année prochaine ça va faire 20 ans, mais même si ça va faire 20 ans, c'est vrai que c'est incroyable parce que j'ai découvert encore de nouveaux endroits et tout, même aujourd'hui quand on est arrivé ici.
0: À la Petite Pierre.
1: À la Petite Pierre, j'étais étonnée parce que je ne suis pas encore venue ici. Dans cette région et j'ai beaucoup aimé, c'est magnifique parce qu'on est parti, on a loué un vélo. Oui, avec mes musiciens, nous trois on est partis en vélo dans la forêt. On a fait une tour de forêt, je crois qu'il y a un stade et après il faut suivre un chemin et c'était magnifique. Et jusqu'au moment où on avait vu une rivière qui est devenue un petit lac, ça faisait du bien. C'est joli cette région.
0: Vous êtes habitué à un océan pacifique bleu, bleu-vert.
1: Oui, exactement.
0: Et ici c'est un océan vert aussi, la
1: c'était
0: forêt.
1: C'était très vert.
0: Ce soir, comment s'est passé vos impressions puisque vous avez vécu ce concert en extérieur ici à la Petite Pierre, vous avez chanté sous les tilleuls.
1: Ouais.
0: C'était une belle ambiance, enfin, avec le public ce soir sous les tilleuls.
1: C'était une ambiance incroyable, c'était magique. C'est un endroit quand même assez joli et rare, je trouve. C'est pas toujours où on peut jouer sur une scène. C'était tellement comme une petite, comment je peux dire ça, comme une. Est-ce qu'on peut dire cocotte? Non, je sais pas.
0: Cocotte ou un cocon?
1: Cocon.
0: Oui,
1: cocotte
0: minute, non?
1: Non, cocon. un cocon, exactement.
0: Et pourtant, il y avait 1200 personnes.
1: Ouais, mais ça n'avait pas l'air de. C'était très intime et avec une douceur, je trouve. Les gens, ils avaient beaucoup de respect. Ils étaient à l'écoute. C'était magnifique. J'ai beaucoup aimé.
0: C'est une tournée plutôt de concert en plein air, votre tournée?
1: Oui.
0: C'est plutôt à l'extérieur?
1: Oui, c'est plutôt à l'extérieur, ouais. C'était rarement qu'on a joué en intérieur. Je crois que la seule date en intérieur, c'était à Pologne. Ça fait pas longtemps, on était à Pologne et ça, c'était en intérieur.
0: Mais avec, alors là, le météo magnifique à la Petite Pierre. Parfois, vous avez eu des météos difficiles là, aussi, parce que l'été, le mois de juillet a été assez pourri quand même.
1: Oh là là, c'était. Mais on avait toujours la chance. Mais à un moment, c'est vrai que j'ai presque raté un concert à cause du temps pourri. Mmh. Ouais, c'était. Il y avait une tempête qui est arrivée et on a resté, je crois, 2 heures dans l'avion.
0: Ah oui, d'accord.
1: Attendez.
0: Voilà. Alors, comme ça, on repasse tout ce qu'on a dit la fois précédente, mais après, on va parler d'autres choses aussi. Et puis, on avait annoncé votre Olympia. Vous étiez à l'Olympia au mois de juin. C'était à la fin du mois de juin.
1: Ouais.
0: Comment s'est passé cette Aïe Olympia?
1: C'était magnifique. C'était un moment incroyablement touchant parce que, en fait, l'Olympia, c'est le salle que j'ai joué le plus dans ma carrière. Il n'y a pas une salle où j'ai joué autant que dans l'Olympia. J'ai joué beaucoup, beaucoup dans cette salle et de revenir là-bas, c'est un peu comme de revenir à la maison. C'est là, ça me fait des.
0: C'est là où tout a commencé.
1: Ouais. C'est vraiment. Pour moi, c'est très touchant quand je reviens là-bas. C'est toujours un peu très émotionnel et tout ça. Mais j'ai beaucoup aimé. C'était incroyable. C'était un concert magnifique.

0: Ce qui émane de vous, Ayo, quand on vous rencontre, quand on vous entend, c'est cette joie. Et ça tombe bien, puisque Ayo, en Yoruba, veut dire joie.
1: Oui.
0: Et même votre prénom, votre prénom de naissance, c'est Joy.
1: Joy,
0: donc
1: ouais.
0: C'est la joie. Est-ce que vos parents, dès que vous êtes né, vous êtes sorti du ventre de votre maman, vous avez souri? Est-ce que c'est pour ça?
1: Non, mais au Nigeria, on dit que le nom, c'est la première bénédiction qu'on donne à un enfant. Donc peut-être ils m'ont donné cette joie, parce que c'est ma grand-mère, plutôt, la maman de mon papa, qui voulait absolument que j'aie le nom Ayo. Et quand Ayo, ça veut dire la joie, mes parents, ils se sont pensés, oui, peut-être on va faire Joy au lieu de Ayo. Et ils m'ont donné un autre nom en Yoruba, qui n'est pas Ayo, mais c'est Olasunmibo. Donc mon nom sur mon passeport, c'est Joy Olasunmibo Ogumakin. Ouais. Et Ayo, il est aussi dans mon passeport, mais c'est Joy Olasunmibo. Ouais.
0: Est-ce qu'un prénom peut orienter une vie? Est-ce que quand son prénom, c'est Joy, joie, et c'est ce qui émane de vous? Imaginons que vous soyez quelqu'un de pas du tout sympathique et pas du tout souriante, etc., et que votre prénom soit joie. Donc ça ne marcherait
1: ça
0: pas
1: bizarre,
0: du tout.
1: Ouais.
0: Ce serait bizarre. Est-ce qu'il y a une connexion? Il peut y avoir une connexion entre un prénom, un nom, et ce qu'on est finalement?
1: Moi, je crois qu'il y a une connexion. Moi, je crois que les noms sont tellement importants, et je crois que, parce que le mot est important, la parole est importante, donc le nom, ça fait partir de ça. Un nom, ça peut dire plein de choses. Et parfois, même quand on regarde un nom qui vient peut-être un nom qui est lié à latin, un vieux nom, mais quand on fait les recherches et on va, ça veut dire,
0: ouais.
1: Exactement. C'est parfois, c'est quand même étonnant. Ouais. Parce qu'on se dit, ah, waouh, ça veut dire ça, ouais, c'est incroyable. Cette personne est vraiment lumineuse.
0: Ouais,
1: et ça veut dire lumière, par exemple, comme Zoé. Je crois Zoé, c'est la lumière. Et je connais...
0: Parce qu'il y a des prénoms de déesses, mais terribles.
1: Ouais, exactement. Oui, exactement. Ça aussi, exactement. Mais je crois que chaque nom a une énergie. Et on devient un peu comme ça.
0: Ouais.
1: Je crois que c'est vraiment ça.
0: Ce premier album, c'est Joyful, c'était joyeux, donc ce premier album.
1: Exactement.
0: Et en même temps, le succès, je réécoutais tout à l'heure, parce que vous, presque à la fin du concert, vous reprenez Down on My Knees.
1: Ouais.
0: Mais en fait, cette chanson sur un album qui s'appelle Joie, c'est une femme qui est à genoux pour implorer un homme de ne pas la quitter pour une autre. Donc il n'y a pas de joie à ce moment-là. Qu'est-ce qui vous avait donné envie de chanter ça? Cette chanson a plus de 20 ans, j'imagine.
1: J'avais 19 ans quand j'ai écrit cette chanson. Et l'histoire de cette chanson, c'est que j'étais jamais sur mes genoux. En fait, cette chanson, tout ce que je raconte dans la chanson, j'avais jamais fait. Mais c'était le sentiment. C'était qu'est-ce que je voulais. C'était, je me sentir comme ça, mais je faisais la cool. J'ai pas montré ma vulnérabilité. J'étais pas capable. Mais je me souviens, mon papa, il m'a appelé. J'ai parlé avec mon père. J'étais en Hambourg. J'habitais en Hambourg.
0: Oui, Cologne, et puis Hambourg. Ouais. Bon, après plein de villes.
1: Et mon papa, il était pas loin de Cologne, mais moi, j'étais en Hambourg, donc assez loin de mon papa. Et il m'a demandé comment j'étais. Et j'ai dit, bah, oui, ça va, tout est bien et tout. Mais quand il me connaît, et il a dit, mais, ça va vraiment? Qu'est-ce qui se passe? Et j'ai dit oui, mon petit copain, il m'a quitté, et je lui raconte l'histoire. Et là, mon papa, il m'a dit, tu sais, tu as le droit d'être triste et tout. T'as pas besoin de faire comme si ça te touche pas. Ça arrive à tout le monde. Maintenant, tu vas grandir avec cette...
0: Vous avez grandi, là, c'est vrai. Hein.
1: Ouais, j'ai grandi. Et ça, c'était l'émotion d'une fille de 19 ans. Et c'est intéressant parce que l'année prochaine, normalement, je voudrais bien faire le disque de l'anniversaire de premier disque.
0: Ouais, donc pour les 20 ans.
1: Célébration pour les 20 ans. Et normalement, il serait la version de Down on My Knees avec un nouveau couplet qui parle de qu'est-ce que moi, aujourd'hui, dirais à cette fille de 19 ans.
0: Aujourd'hui, vous ne chanteriez pas.
1: Non.
0: Non. Et en même temps, aucun homme ne vaut, en tout cas, qu'une femme se mette à ses pieds, à ses genoux.
1: Je suis d'accord. Et moi, je crois même, je crois que c'est dans les deux sens. Je crois pour les hommes et pour les femmes. Je crois, parfois, dans la vie, il faut accepter des choses, parce qu'il y a plein de choses qui peuvent arriver. Il faut juste faire confiance à la vie. Il y a une raison pour tout. Si il m'a quitté pas à ce moment-là dans ma vie, je ne serais jamais écrit cette chanson. Oui. Donc, ça va, c'est bien.
0: Donc, ça vous a quand même apporté certaines richesses aussi, d'expérience et financière aussi, puisque ça a été un succès. Et on l'a dit, le succès a été rapide et dans plusieurs pays.
1: Ouais.

0: j'ai entendu aujourd'hui, j'écoutais comme ça, je préparais notre rencontre et je suis tombé sur une interview de Nagui et c'est une histoire incroyable. La sortie du disque avait été calée avec l'émission Taratata.
1: Ouais,
0: et je vous laisse raconter la suite. Vous faites l'émission et le lendemain, le disque sort et vous avez envie d'aller voir si vous trouvez votre disque.
1: Ouais.
0: Et je pense que c'était au Virgin Megastore des Champs-Élysées. Et racontez-nous ce qui se passe à ce moment-là.
1: En fait, j'étais dans le magasin, j'ai cherché mon disque parce que c'était la première fois dans ma vie où je pourrais acheter le disque. Et pour moi, c'était vraiment parce que je ne croyais pas que maintenant on peut acheter un disque à moi dans un magasin. Donc je pars dans le magasin pour chercher mon disque et je n'ai pas trouvé. Je l'ai pas trouvé et donc j'ai pensé que j'étais triste parce que je me dis c'était un peu comme si elle n'est pas sortie
0: nulle part dans le magasin.
1: Ouais, exactement. Ouais. Parce que après je suis partie même en Place d'Italie dans un autre magasin. Il avait un autre Virgin Megastore au Place d'Italie à l'époque. Maintenant malheureusement ils sont tous fermés. Et là c'était il n'y avait pas non plus. C'était même pas le Virgin Megastore, c'était une Fnac.
0: Ah, la Fnac.
1: C'était à la Fnac. Ouais. Et là, ils n'avaient pas non plus.
0: Et donc, alors, Nagidi, vous avez pleuré.
1: Oui. Ouais, j'étais tellement triste.
0: Bah oui, il y a de quoi quand même.
1: Parce que j'étais en choc un peu, parce que je m'ai demandé qu'est-ce qui se passe. Ils ont me dit que le disque qui sort.
0: Mais je dis à celles et ceux qui nous écoutent, parce qu'on garde le suspense, mais l'histoire ne s'arrête pas là.
1: Non, ça ne s'arrête pas là. En fait, il n'avait plus de disque parce que. Ils étaient tous vendus.
0: Ce que disait Nagui, alors on ne sait pas si c'est le chiffre exact, parce que c'était quand même il y a 20 ans, mais donc en une heure, ils avaient vendu 1500 disques.
1: Ouais.
0: C'est ça.
1: Ouais,
0: donc exactement. C'est pour ça qu'il n'y avait pas de disque, parce que tout était parti très très vite. C'est une espèce de conte de fées, là, à ce moment-là. Le drame se transforme en conte de fées.
1: Oui, exactement. Non, c'était incroyable, parce que c'était surréal. Je ne croyais pas. C'était incroyable pour moi. Après, le premier disque est sorti, je crois que c'était même pas un mois après le disque est sorti, elle était disque d'or. Je crois deux semaines après, elle est sortie des disques d'or. C'était quelque chose d'incroyable. C'était vraiment incroyable.
2: Bravo et merci.
3: Thierry Georges.
0: J'aborde des choses comme ça un peu dans n'importe quel ordre, mais tout à l'heure, vous avez chanté Savior.
1: Ouais.
0: Et je regardais les paroles, mais est-ce que vous avez intercalé une autre chanson dans Savior?
1: Exactement.
0: C'est ça. Et cette chanson un peu rap comme ça. Qui parle des migrants, donc qui sont sur des bateaux, à qui on fait croire que quand ils vont traverser la Méditerranée, par exemple, ça va être le paradis, etc. Et vous leur dites, c'est pas du tout le paradis. Cette chanson, bien sûr, ce qui est important, ce qui serait important, c'est qu'elle soit diffusée en Afrique. Est-ce le cas? Et là, vous avez un vrai rôle à jouer aussi, vous-même, c'est ce que j'imagine. Oui, c'est ce que vous dites.
1: Oui, c'est pour moi, c'était exactement pour ça que je l'écris, parce que j'ai pensé que dans les news en télé, en fait, il y a beaucoup de misinformations dans ce monde. Et il y a tellement des accidents qu'on voit tout ce qui se passe avec, qu'est-ce que vous avez dit, avec les immigrants qui essaient de traverser.
0: La mer Méditerranée est un cimetière.
1: C'est exactement. C'est tellement triste parce qu'il y a des gens qui sont l'espoir que la vie de l'autre côté, sur l'autre côté est mieux.
0: Ouais.
1: Mais qu'est-ce qu'ils vont retrouver? C'est même pas mieux.
0: L'important, c'est que ce message-là passe en Afrique aussi.
1: Ça, c'est une très, très, très, très, très bonne question. Et je voudrais bien que ça passe en Afrique, ce message. Mais je sais qu'il y a des radios qui jouent cette chanson, mais peut-être ça passe pas assez.
0: Ouais.
1: Mais peut-être c'est aussi parce que parfois, moi, je peux même pas dire parfois, beaucoup de fois, malheureusement, les messages qui sont assez importants ne passent pas beaucoup dans n'importe. On peut pas trouver ça facilement.
0: Puis ce qui peut arriver aussi, c'est que ceux qui ont passé, qui se sont installés en Europe, se sentent un peu obligés de faire croire que tout va bien pour eux auprès
1: exactement.
0: De la famille.
1: Ça aussi, c'est un problème.
0: Ils ne disent pas la vérité.
1: Ouais.
0: Et
1: ça, c'est un gros problème aussi.
0: La famille croit qu'ils ont tous réussi, puisque quand ils rentrent, ils apportent plein de cadeaux et qu'ils sont les rois du monde.
1: Mais c'est exactement ça. C'est exactement ça. Et c'est aussi un truc que parfois dans la famille, c'est quelque chose de. Je parlais de ça au début de chanson de Savior, qu'on ne partage pas les vrais sentiments, les vraies choses. Moi, j'ai parlé de la tristesse, mais ça, c'est aussi pour les situations dans la vie. Parfois, on peut être dans une situation, même financière, où on est, c'est pas bien. Parfois, ça peut arriver que tu sais même pas qu'est-ce que tu vas faire dans, je sais pas, 3 mois, parce que tu sais que peut-être t'as plus de travail, tu as une famille, t'as des enfants. Si des choses comme ça, ça peut arriver dans la vie. Mais le problème, c'est que beaucoup de gens, ils vont faire comme si, tout est bien. Et ils vont pas montrer ça. Ça, pour moi, je peux dire que ça, c'est un peu le cas parfois dans la fierté. Par exemple, je sais que mon papa, par la fierté aussi, il va jamais dire à la famille au Nigeria, il va jamais dire que cette mois ça va pas trop, je peux pas envoyer l'argent parce que c'est pas le meilleur temps. Il va jamais dire ça. Il va continuer à envoyer l'argent. Parce qu'il veut que, il pense encore que non, tout est bien. Je sais pas, je trouve que les choses comme ça, malheureusement, c'est dommage parce que c'est un peu normal que c'est pas toujours bien, les choses sont pas toujours parfaites, je sais pas, on peut pas toujours.
0: Non, non, bien sûr. Votre maman, Cinti.
1: Romain.
0: Si on remonte, est-ce qu'on remonte jusqu'au Pakistan?
1: Non.
0: Non, c'était Romain.
1: Romain. Et ouais. Ma maman, elle est née en Allemagne, mais c'est, son nom de famille, par exemple, c'est Baranowski, qui est normalement un nom polonais. Et c'est ma grand-grand-mère, je peux dire ça.
0: Arrière-grand-mère.
1: Ils sont venus de la Roumanie, ils ont traversé le forêt, le grand forêt, pour venir en Allemagne et D'accord. tout ça. Et ma maman est. C'est une Roumanie.
0: De Rome, c'est ça?
1: Non, pas Rome. Les Gitanes.
0: Oui.
1: Tu as les Sintis,
0: c'est,
1: il y a les Sintis.
0: Ça, les Sintis, c'est pas ça?
1: Et il y a les Romas.
0: Ah, les, donc Rome.
1: C'est pas lié à Rome, c'est pas lié à Italie. C'est juste.
0: Non, pas Italie. Non, c'était pas ça. Et votre papa, donc nigérien.
1: Nigérien.
0: Après, je vous pose encore une question, et puis après, je vous libère, promis. Si vous deviez dire la richesse pour vous de ce métissage-là, dans ce que vous êtes aujourd'hui?
1: Je crois que. Quand c'est deux cultures un peu différentes, mais surtout, c'est que ça, la richesse pour moi, c'est que c'est comme si je me sens un peu, enfin, juste moi, je regarde les gens mélangés comme moi. J'aime bien dire qu'on est des ponts. Des ponts entre deux.
0: Des ponts?
1: Des ponts, ouais.
0: Ah oui. Parce que je pensais le pont comme le qui fait la roue.
1: Non, pas ça. Les ponts, comme les ponts d'Avignon.
0: Ouais,
1: nous, on est les ponts entre deux mondes, entre deux cultures différentes, même plusieurs. On fait un pont entre noir et blanc,
0: ouais,
1: parce
0: ouais.
1: qu'on est noir et on est blanc. On a tous en nous. Ça sont des métis.
0: Oui, et vous aimez les bretzels aussi, parce que
1: et j'aime les bretzels aussi, parce que j'ai grandi en Allemagne et j'aime le foufou et le okra et le égoussi de Nigeria.
0: Et de partout où vous êtes passé. Hein.
1: Ouais. On est.
0: Et je sais que vous avez voyagé.
1: C'est toujours d'être mélangé. Ouais. Je crois, c'est toujours quelque chose du bien.

0: FBI. J'ai une dernière question. Imaginons, alors c'est vraiment imaginons qu'on vous dise, Ayo, non mais tu ne peux pas continuer comme ça, il va falloir choisir. Soit tu continues la chanson, soit tu continues le surf, mais tu ne peux pas continuer les deux. Il faut abandonner l'un ou l'autre. Qu'est-ce que vous faites? C'est une hypothèse, hein. Si vraiment c'était une décision, vous n'avez pas le choix. Qu'est-ce que vous lâchez?
1: C'est pour moi...
0: Acculé, vraiment acculé.
1: Acculé.
0: Ouais, no choice.
1: C'est impossible de... C'est même impossible. Parce que, en fait, je ne peux pas vivre sans le surf. C'est impossible pour moi. Et je ne peux pas vivre sans la musique. C'est impossible pour moi. Mais si je dis mon choix, c'est le surf, je crois que je peux encore chanter pendant que je fais le surf. Je vais encore faire la musique, mais différemment.
0: Et oui, parce que si vous choisissez la musique, c'est difficile de... Enfin, on peut surfer sur les notes, vous me direz.
1: Oui, exactement. mais je crois que quand j'ai déjà fait beaucoup dans la musique, et peut-être c'est pour ça aussi que j'ai dit le surf aujourd'hui. Mais j'ai dit aussi le surf parce que... La musique, je crois, c'est en nous et c'est quelque chose qu'on... C'est toujours là. Le surf, c'est quelque chose qui me ramène à la nature. Ça me permet de me connecter avec notre mère. Mm-hmm. C'est ça pour moi. C'est tellement incroyablement spécial et c'est un cadeau. C'est quelque chose... Il n'y a pas des mots pour expliquer qu'est-ce qu'on sentit pendant le surf et tout. Mais j'aime la musique. J'aime vraiment la musique. Mais si... C'est juste imaginaire. Je vais dire... Je vais quitter la musique pour le surf.
0: Voilà. Et puis vous continuerez à composer et à chanter.
1: Ouais, exactement.
0: Sur votre surf.
1: Exactement.
0: Merci beaucoup, Ayo.
1: Merci.
0: Bravo et merci, Ayo, enregistré au festival Au Gré du Jazz à La Petite Pierre dans le Bas-Rhin. Merci Marion Portevin, Relations Presse et l'équipe du festival Au Gré du Jazz, sans oublier l'Hôtel des Vosges. Bravo et merci, Ayo, est dédié à Michel Schiller, l'un des fondateurs du festival qui a malheureusement quitté la scène le jour de la fête de la musique. Réalisation Roman Feocchio.
2: Respect et chapeau.
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2: 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Bonjour à vous et soyez toutes et tous les bienvenus à bord du module. Nouvelle émission, alors forcément, pour commencer, une musique de générique nouvelle, ou plus exactement un indicatif. Il me fallait satisfaire pour cela à deux conditions. Qu'il soit une belle musique d'abord avec des éléments piquant la curiosité très rapidement pour l'identification et qu'il soit évocateur de l'Europe, bien sûr. En cherchant dans ma discothèque, je me suis souvenu d'une musique de Nino Rota pour le film Casanova de Federico Fellini, bien sûr, et un thème qui fait apparaître l'Uccello Magico, à savoir un oiseau magique, apparaissant dans le film un jour à Venise, un autre à Paris, un autre à Dresde, un oiseau donc qui faisait son tour d'Europe. Cela tombait sous le sens. Comment aurait-il été possible que cette musique-là ne nous accompagne pas dans nos pérégrinations européennes ? Alors, sitôt que vous entendrez ces quelques petites notes malicieuses venir vous picorer l'oreille, vous saurez que c'est l'heure de notre tour d'Europe par les musiciens. Alors, accueillons comme il se doit le maestro Nino Rota à notre bord et écoutons chanter l'oiseau magique dans sa courte intégralité.

Nouveau semestre, nouvelle émission. D'abord son intitulé « Le tour de l'Europe par les musiciens ». Si l'Europe politique est une réalité tangible et efficiente, en est-il autant sur le plan culturel, artistique ? Faisons-nous cause commune en vérité et existe-t-il concrètement un corps artistique de créations et d'échanges qui nous soit commun ? Nous est-il devenu ou non naturel de nous intéresser à ce que produisent nos voisins, même les plus immédiats ? À ces questions, il serait tentant de répondre vite, fort et par la négative. Mais sur le fond, elles font intervenir la place des langues parlées et de choix esthétiques et culturels que l'on ne peut pas imposer. On ne peut disposer de l'individu à sa guise, vouloir le façonner, le modifier ou lui imposer des nécessités qu'il ne ressentirait pas. Nous sommes seuls maîtres à bord de nos existantes. Et la culture doit demeurer champ libre, maison ouverte. Elle n'est pas une idéologie, mais le réceptacle de libertés absolues au service de l'acte de création. Alors instaurer l'alliance de pays entre eux sur le principe du libre choix et de l'accord collégial, voilà une grande idée, une idée courageuse. Et pas plus que qui que ce soit, je n'ai de solution magique à proposer pour plus d'union, plus de proximité, plus de force pour la belle idée de l'Europe. Mais la radio me permet une chose qui est d'agir en musique, concrètement, par l'écoute, parce que l'écoute est une invitation, une direction proposée, un essai. Et puis comment aimerait-on ce que l'on ne nous a jamais fait connaître ? Il n'échappe à personne aujourd'hui que les moyens de diffusion sont devenus majoritairement, massivement anglophones, anglophiles. La primauté d'une langue sur les autres est une survivance, un souvenir du temps des empires et des royautés. Je présume que peu de Français, à une certaine époque, aient pu trouver à se plaindre de ce que l'on parlait français à la cour de Prusse ou de Russie. Nous voilà donc tous et toutes devenus américains, anglais. Vous, je ne sais pas. Moi, je n'en ai pas le sentiment. C'est aux seuls pays qui ont fait en conscience le choix de se joindre à la cause de l'Europe que cette émission sera consacrée. Aux 27, donc. Chacun est bien entendu libre de sa destinée, aussi ne commenterai-je pas la position de tel ou tel se trouvant géographiquement dans la zone Europe, mais ne s'engageant pas au-delà d'accords commerciaux. Je parle ici de vision européenne et de la force du contrat, de l'alliance et de l'engagement pris. Mais pour autant, une culture européenne est-elle possible ? Et peut-elle être autre chose qu'un patchwork, qu'un dédale de singularité, qu'un entrechoc de tonalités, d'esthétiques que rien ne rapproche, si ce n'est leur choix prononcé d'une réalité au-delà d'elle-même ? La musique, puisqu'elle est l'axe choisi, est elle-même une assemblée de vents contraires, d'oppositions, de nuances ou de différences du tout au tout. Et depuis le fin fond des temps, c'est la richesse de ce nuancier qui crée et continue de façonner au jour le jour ce que nous appelons musique. La musique et toutes les formes d'art, ne recourant pas à la parole, sont l'expression la plus profonde possible de qui nous sommes. Ainsi, tout en ne perdant jamais de vue la préoccupation européenne, la dimension intérieure et même individuelle sera première, car essentiel, vital à la musique, qui n'attend de nous rien moins et rien d'autre qu'un engagement total. Aussi chercherai-je d'abord à partager avec vous des œuvres répondant aux besoins d'exigence et d'intériorité, comme si tous ceux et toutes celles qui en sont à l'origine nous venaient d'une seule et même matrice. Dans la notion de musique, il y a celle du dépassement, de savoir aller outre, au-delà, savoir donner forme à ce qui n'en a pas, faire réalité sonnante de la plus fugace des sensations, de ce qui est sans poids, sans apparence. Rechercher la dimension nationale d'une musique est sans doute la plus vaine des tentatives. La musique est au singulier et doit conforter le singulier en nous en s'adressant au sens, au cœur, à l'esprit
et au sensible de chacun, et ainsi, voyageant par les couches supérieures de l'humain et de l'atmosphère, elle n'appartient donc pas au monde des susceptibilités et des chamailleries humaines. Qu'on n'aille pas chercher ici une quelconque tentative de ma part de délimiter ou définir ce qui serait une culture européenne. Je n'en ai ni la moindre idée, ni la moindre envie. Le monde aime un peu trop les labels, les marques, les marchés, parts de marché et les expressions fanatiques de l'attachement pour que je m'y aventure. Nous parlerons et écouterons de la musique seulement. Échappons-nous par le haut, sans trop regarder en bas. Ainsi peut-être croisons-nous un jour ou l'autre le chemin de la DS Europe. Pour ce premier numéro de ce Tour d'Europe par les musiciens, j'ai fait le choix de nos voisins les plus immédiats et à propos desquels se sont amassés le plus de clichés au fil du temps. Clichés sur leur caractère supposé, sur leur tour d'esprit, leurs mœurs, leur langue et que sais-je encore. Deux compositeurs, deux artistes, belges. Et comme vous l'allez les entendre, nous sommes avec eux et elles, bien loin de quelque forme de cliché que ce soit. Alors en route toute, direction la Belgique.

Paul Delvaux, James Ensor, René Magritte. Trois noms nous ramenant à une humanité faite d'étranges, d'illogismes, d'imprévisibles. Nous ramenant à un surréalisme d'angles de lumière, d'être et d'objets hors contexte, défiant tout autant les lois de la physique que celles de la logique, de la raison. Et tout cela sans discours, sans manifeste, un surréalisme pictural d'abord, fait d'entrechocs, d'intrusions et d'un surgissement constant de l'étrange, de l'inexpliqué, des masques grotesques et inquiétants d'Ensor à cet obsessif train de Delvaux jusqu'au personnage de Magritte, l'imaginaire est ici aux commandes des esprits. Force initiale, force expansive. La Belgique est d'abord cela pour moi, une terre de mystère, une lumière particulière, des paysages d'une campagne un peu grise et bouleversante par endroits, sans que l'on sache trop pourquoi. Campagne modeste, sans grands effets de relief, comme retenue, comme pudique. En outre, je n'y ai jamais encore croisé cette espèce d'énergumène bas de plafond et aboyant cette espèce de jactance inaudible que le cinéma nous vend comme étant le belge prototype. J'ai trouvé plutôt qu'on y parlait un très beau français, avec ça et là quelques préciosités qui commencent à manquer sérieusement au français tel qu'on l'entend dans les rues. Imaginaire que j'ai toujours retrouvé dans l'art si particulier de Jacques Brel, son écriture, ses musiques, son interprétation. Il n'est pas jusqu'au dessin du très étonnant Philippe Gueluc qui ne me ramène à Magritte ou à Delvaux. Que les chats nous parlent, il n'est rien là que de très naturel au fond. Pour ce qui est de la musique, j'ai choisi pour vous un compositeur et une compositrice. Nous commençons avec Jean-Paul Dessy. Formé classiquement, il était violoncelliste. Il a été également baigné par les musiques de son temps, les sonorités électriques et toutes sortes de musiques divergentes du jazz et même du rock. Contrairement à beaucoup, il ne fait pas un étendard de cela, mais l'injecte avec conscience et sérieux dans le sein d'une écriture quasi pointilliste et d'œuvres impressionnantes en lesquelles les mouvements sont souvent latents, comme souterrains. Dans la pièce que nous allons écouter, qui s'appelle « The Presence Presence », cordes et violoncelles sont ici interprétées, mises en scène. Nous figurons une matière très concrète et précise, mais que nous aurions du mal à identifier. Ce pourrait être des sons purement électronique. Cette stratification des éléments de la musique est plutôt la marque de l'électronique habituellement. Ces étendues planes et régulières qu'altèrent de fins mouvements vers le grave ou l'aigu, ou bien travaillant la sinusoïdale. Ici, Jean-Paul Dessy semble transposer à l'orchestre le principe de modulation en anneaux. Ce que nous écoutons ici, ce sont 9 cordes et un violoncelle. Il faut toute la fine connaissance et la pratique du violoncelle de Jean-Paul Dessy et sa fluidité dans ce qui fait la musique d'aujourd'hui pour obtenir semblable résultat d'un ensemble de cordes que nous connaissons depuis des siècles et dont le rendu sonore n'a jamais été tel ou approchant. Et passer cette identification

l'amplification sonique reste la musique. Jean-Paul Decy fait le choix sensible du recueillement. Il y a ici les déploiements, les tenues et les à-coups de notre monde intérieur. Comment une pensée ou un rêve nous vient, se cheville à nous, comment il nous travaille, comment il progresse, s'installe et fait son office. C'est une musique dont les basculements, les cassures peuvent être extrêmes, soudaines, mais tout y suit d'admirable façon le fil de notre vie intérieure. Je ne sais pas s'il a pu vous arriver qu'un médecin vous donne à entendre le bruit que fait du dedans votre propre corps lorsqu'il réagit à une agression. Les neurologues font ça, je le sais. C'est une protestation impressionnante. Notre corps ferraille, semblant vouloir faire tout le vacarme possible. C'est là tout un monde, le nôtre, que nous n'entendons jamais, que nous ne soupçonnerions jamais. J'ai pu connaître cela chez un neurologue qui me traitait par contact électrique lorsque toute sensibilité avait disparu de ma main gauche, celle qui justement imprime et construit le sensible dans le jeu du guitariste. Ainsi, souvent, la musique de Jean-Paul Decy me paraît émaner d'un réel principe de guérison. Ces moments où l'on doit se pencher sur soi-même, se comprendre, se mettre à disposition d'autrui pour espérer guérir. Il y a là une métaphore brillante de la fonction première de la musique. Guérir pour élever. C'est un compositeur et une œuvre qui n'est certes pas la plus facile, vous allez l'entendre. Mais dites-moi ce que peut bien guérir la facilité et où nous conduit-elle. Alors essayez de vous laisser aller à cette musique. Faites confiance au pilote. Laissez-vous conduire. Je suis persuadé que cette admirable musique a quelque chose de précieux à vous offrir. Nous écoutons The Presence Presence, Jean-Paul Decy.

Tout autant qu'avec Jean-Paul Dessy, nous sommes avec Apolline Jésus-Pré dans les choix rythmiques, les couleurs orchestrales, les intonations et les accents d'une enfant du siècle. Toutes les secousses et principes musicaux du haut XXe siècle se trouvent ici rendus à l'état de traces archéologiques, d'éclats anciens dont rien ne dit qu'il soit précieux à comprendre la matière musicale ici présente. Son orchestre possède cette rutilance, ces ondoiements de lumière qui faisaient le sortilège profond de Ravel, par exemple, excepté que sa brillance n'est pas le seul ensorcellement d'un ensemble, mais délivre une sorte de pointillisme dans l'expressivité. Elle extrait des masses orchestrales, des traits, des apartés, des murmures en confidence et crée une espèce de simultanéité dans la réception. Nous recevons l'ensemble dans toute la puissance de l'orchestre et tout aussi bien son détail, le plus infime, tous les secrets qu'il nous murmure. Nous sommes ici dans un entendement du choc musical propre au XXIe siècle. La reproduction par le numérique a rendu à l'orchestre la multiplicité de ses voix et le plus fin détail de chacune. Le choc de l'ensemble orchestral existe donc toujours bel et bien, mais nous le lisons mieux, plus dans le détail. Nous en comprenons donc, dans l'instant, la syntaxe, les rouages. Et les compositeurs d'aujourd'hui travaillent aussi sur la base de cette transmission rendue plus nette. L'orchestre ainsi est rendu à une expression qui peut toucher à l'intime et se mouvoir avec légèreté. Bref, exprimer autre chose que sa propre masse. De tous les mérites qui sont innombrables de la musique du XXe siècle, le plus grand est sans doute d'avoir su imprimer de la finesse à l'orchestre, des notions presque de psychologie musicale, d'en avoir fait un organisme vivant. Cette définition-là, tout à fait singulière de la matière orchestrale, j'espère ne pas la trahir par les choix musicaux que je ferai. Apolline Jésus-Pré, donc. Apolline Jésus-Pré est encore ce qu'il convient d'appeler une jeune compositrice. La première de ses œuvres à avoir été jouée au concert date de 2023. La première parution au disque de 2024. Attention donc, peinture fraîche. Elle est primairement une pianiste, une soliste, et continue d'interpréter elle-même ses pièces pour le piano. Son univers de compositrice est très fort et tout à fait singulier, évoquant des domaines rarement explorés en musique. Le monde de l'intime, par exemple, de la sensation. La touche est allusive, toujours, mais extrêmement précise, et sa musique touche, va chercher les profondeurs tout en sollicitant au plus notre sensible. Si brume impressionniste il y a dans sa musique, on peut le penser par endroits, elle sait aussi nous emmener au-delà de cette brume, nous en révéler les secrets. J'ai été particulièrement touché et fortement impressionné par son concerto pour violon et orchestre intitulé « Ardeurs intimes ». J'ai pensé vous donner à écouter un extrait de ce concerto et tout de suite après l'une de ses pièces pour le piano qu'elle joue elle-même. Voici donc un peu de l'univers extrêmement touchant, tout cela de façon aussi spirituelle que tactile, pourrait-on dire. Une grande musicienne, assurément, et que l'Ordre des Curieux fera un devoir de suivre. Nous écoutons d'Apolline Jésus-Pré, Ardeurs intimes, le mouvement intitulé Contemplation, et puis ensuite elle sera au piano pour nous interpréter De Lave. Apolline Jésus-Pré. Au revoir et à très bientôt pour notre tour de l'Europe par les musiciens.

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Bonjour à toutes et à tous, heureux de vous retrouver pour cette dernière émission La Route Inconnue de la saison, bien sûr, parce qu'on se retrouvera au mois de septembre. Vous pourrez écouter en seconde partie de notre émission les chroniques d'Yves Jacquemoin et de Florence Saint-Roch. Et quant à moi, eh bien, pour cette dernière émission de la saison, j'ai décidé de me faire plaisir, tout en espérant vous faire plaisir par la même occasion, par une lecture, non pas exhaustive, mais tout de même consistante, d'un très beau livre de Pierre Garnier, qui est un poète important. Vous savez, c'est l'un des inventeurs du spatialisme, mais pas que, c'est aussi l'auteur d'une œuvre écrite tout à fait émouvante, passionnante, singulière. Une mort toujours enceinte est parue aux éditions Corpus en 3 volumes, donc il y a 3 tomes. En 1995, collection Liberté sur parole, c'est un livre qui est préfacé par l'excellent poète Jean-Louis Rambourg, qui fut un élève, figurez-vous, au lycée, je crois, de Pierre Garnier. Voilà, alors je ne veux pas épiloguer sur Pierre Garnier, c'est un poète extrêmement important, je l'ai dit. Lui et son épouse Ilse Garnier, d'origine allemande, qui a également participé très activement à l'aventure spatialiste. Dans Une mort toujours enceinte, Pierre Garnier revient sur son enfance à Amiens, dans un milieu vraiment prolétaire. On sait que Pierre Garnier était un militant actif du Parti communiste. Il doit probablement à cette enfance prolétaire. Dans Une mort toujours enceinte, il n'y a rien de larmoyant, mais c'est plutôt une exaltation des figures emblématiques de l'enfance de Pierre Garnier, le père, la mère, l'oncle et j'en passe. Mais c'est aussi la naissance de sa vocation de poète qui transparaît dans ses confidences qu'il nous a faites sur le tard. Pierre Garnier était déjà très âgé quand il a fait paraître aux éditions Corpus Une mort toujours enceinte. Quel beau titre, d'ailleurs, entre parenthèses. Voilà, je vous propose tout simplement d'écouter cette parole de Pierre Garnier se dérouler tout au long de cette première demi-heure de La Route Inconnue.

« Laissez ma bouche ouverte », avait écrit l'oncle. « N'empêchez pas la terre de tourner ». L'oncle Léon avait aussi écrit « La terre ne tourne pas uniformément. Certains lieux restent immobiles, le soleil par exemple ». L'enfant regardait avec attention l'arbre, ses branches mortes. Ce devait être ainsi dans son corps. Cette bûche que l'oncle poussait dans son four, d'un bout brûlait la lune, de l'autre le soleil. L'enfant refaisait le monde. Je revois l'oncle, le menton posé sur le bras plié. L'eau, le feu, l'air, la terre venaient en lui. Les verrons transparents faisaient face au courant. Il remontait le ruisseau sans bouger. C'est ainsi que les hommes remontent le temps. Au soleil levant, je voyais dans le ciel une faucille et un marteau. Ils y sont encore aujourd'hui. Le minuscule relief du poème, ces hautes chaînes révélées. La mer ouvrait les fenêtres. Je me demandais pourquoi les fenêtres qui s'ouvrent ont les mouvements de la terre. Le four où l'oncle Léon cuisait le pain était une crèche. Noël, toute l'année. L'oncle Léon avait une moustache blonde roussie par la cigarette, comme l'avait peut-être Léon, le frère de saint François. L'oncle Léon lisait peu. Il faisait du pain. Il paraissait dans tous les livres. À Nesle, la pâtisserie était peuplée d'angelots et de gâteaux qui ne pouvaient avoir qu'une origine, le rococo. Mais le prénom de la tante, Alma, était de l'âge de pierre. On voyait de pauvres enfants écraser leur nez sur la vitrine pour voir de plus près les gâteaux qui pour eux avaient la beauté du monde. Ce n'était pas rien que le communisme à la maison. Je m'en souviens comme d'une crèche lumineuse. Et c'était alors une crèche lumineuse. L'oncle, en pleine nuit, ne travaillait que dans le soleil. Je revois les frisés parisiens dans l'arrière-boutique. L'oncle élevait aussi des harzeurs. Souvent pour eux, il passait sur son phono un air de Mozart. Alors tout le monde chantait, chaque gosier faisant soleil. Dans cette chambre, les serins parcouraient l'année. Nuages, neige et beau temps. C'était un long voyage.

En hiver, le rouge-gorge se promenait dans le fournil. Lui et l'oncle se regardaient. Ils avaient en commun leur chant d'hiver. Ils savaient que leur mort serait identique. Je regardais l'oncle manier la pâte. C'était regarder la mer. Chaque pain plus tard, sur la table, faisait une vague immobile. Pendant la belle saison, géranium et fuchsia fleurissaient devant la fenêtre. En automne, la tante les transportait derrière la vitre. C'était pour eux un long et beau voyage, suivi d'un long et beau séjour. La pâtisserie était petite, vue d'aujourd'hui, un jouet. Les hommes aussi alors étaient petits. Il leur arrivait de traverser la mort. Vu d'aujourd'hui, selon le temps, l'oncle me paraît petit ou grand, comme Staline ou Mao. C'est loin, les proportions changent. Les révolutionnaires et les pâtissiers faisaient alors une longue marche. L'humanité n'était pas encore sortie du poème. Mao le bon jardinier, Brecht le bon instituteur, l'oncle Léon, le bon pâtissier. L'oncle avait je ne sais quoi de doré, non pas du doré des boutons d'or, mais du doré des croissants. Aujourd'hui, il m'apparaît ainsi sur son seuil. Ces pains, des révolutions, disait-il. Il ajoutait, mes pains sont bons, mes pains sont beaux. Il faut les faire de façon qu'une femme puisse les porter dans ses bras. Il cassait des œufs. Cet œuf aurait pu donner un poussin. Un instant après, il me répondait, « Il ne faut pas le regretter. La vie, je ne comprenais pas car c'était la guerre, la vie est toujours trop nombreuse. » Dès le premier dimanche d'avant, il exposait dans sa boutique de minuscules crèches qui étaient de minuscules modifications du soleil. L'oncle regardait le pain. Il est clair, facile de le trouver dans l'ombre. Il lui arrivait de prendre une carte du ciel, de marquer sur un canson des points à la place des étoiles, d'écrire là des mots. « Un beau poème, » disait-il. Dans l'échange, j'égrenais des épis. J'avais alors 30 pains dans la main. Une éternité passait. L'oncle me disait, bien sûr, c'est du pain, mais qui le regarde voit à l'intérieur une danse. La guerre passait. Elle n'est pas intéressante, disait l'oncle. Il mourut, je crois, sans s'en apercevoir. Personne ne s'en aperçut.

Il y avait beaucoup de sources. Le monde était lui-même une source. L'oncle disait, l'alouette est pour beaucoup dans la fabrication du pain. Malgré les champs, la terre reste bleue. C'est ainsi que l'oncle mourut. Là-bas, au fond, au milieu du ciel, au-dessus de la colline, une fraction de seconde, c'est le paradis. On voyait la cathédrale sous la neige, comme la peignait Jean Vasseur. Dans la neige se levait un monde minuscule qui fourmillait. L'enfant regardait les pêcheurs d'un mauvais œil. Les poissons, ce sont de petits hommes, de petites femmes. Au fond de l'eau vivait un enfant poète, l'hydre verte. Le vieil homme se souvenait du seul animal qui ait forme d'arche romane, le cheval boulonnais. Derrière nous tombait la nuit, comme ce serait dans la mort. Mon père avait dressé dans la porte, entre les deux salles, un théâtre. Les marionnettes interprétaient Mignon. Une lumière froide et noire descendait les escaliers. Des mandarines restaient allumées sur la table et le vieux Lothario chantait. Les enfants se rassemblaient pour la photo. Clown, prince, papillon, libellule, aussi des étoiles, des paillettes, des roses, l'histoire du monde se mêlait pour une fois à l'histoire des hommes. Au pavillon bleu, les cousines buvaient une grenadine. J'étais dans les bras de ma mère, blanc et mort encore. Un peu plus tard, je suis dans les rochers au bord de la mer. On la voit perdue comme toujours. Des gens paraissent, dont je ne sais plus rien. Morts, comme le sont aujourd'hui les mouettes. Le Tréport, 1932. J'ai un voilier entre les jambes, on voit des flaques de mer, ma mère me tient par les épaules, elle porte dans sa tête la révolution d'octobre, la fin de la Première Guerre mondiale, le début de la Seconde. Ma tante, mon père sur un pont, que je puis identifier, c'est à la Hautoie. La selle coule au-dessous, morte et intelligente. Mon frère en papillon, moi en clown, je porte dans mes bras un lapin blanc, costumé comme moi, des yeux rouges, le bout du nez noir. Son cœur doit battre fort. Sur un sentier, ma mère est sombre, comme toujours quand sa belle-mère est là. Il y a beaucoup de lumière, et beaucoup d'ombre. L'empire carolingien forme là-bas un bout du monde. 1936, bout des prés. Les chiens, les chèvres, il manque sur la photo ces boulonnais blancs, grands comme Porsche roman, sur qui je me balançais, acquérant un rythme qui est encore celui de mes poèmes. C'est l'été 1936, les congés payés. On voit mon père dans le bateau rouant le Havre pendant que le mascaret les soulève et que la Seine et la mer pensent à Victor Hugo. On voit l'île de France entrer dans le port du Havre. Trois hautes cheminées. Une crucifixion nous arrive de New York. Ma mère assise sur la plage regarde la mer. Elle doit penser à la vie éternelle. Il reste aussi une photo de l'estuaire, un aéroplane sculpté dans la falaise. Ils partirent de là et ne revinrent plus. Beaucoup dans les années qui suivirent partirent et ne revinrent plus. Trouville, Deauville, les villas sont belles. Pourquoi diable, en 1936, mes parents étaient-ils venus là?
Le ciel blanc annonce la guerre. 1938 à Boulogne, dans un jardin, nous tenons dans nos mains des pigeons pans, ailes étalées, des livres ouverts. On nous voit aussi au Père Lachaise sur la tombe d'Henri Barbus. 1940, Damien, il ne reste que des ruines. Elles tiennent dans la surface d'une main. De la maison à la cathédrale, il n'y a maintenant que quelques pas. 1940, Bouillac, Saint-Geniès. Mon père porte un uniforme convenable, lui seul. Les soldats campent dans des wagons. On lit, écrit à la craie près d'un escargot dessiné, « Ventre à terre et un grand demain !» Je reconnais les dessins et l'écriture de mon père. Ces années autour de Stalingrad, il y a partout beaucoup de neige. 1941, ce garçon de 12 ans, ce n'est pas moi. Il me semble pourtant qu'il m'est resté suspendu dans la région du cœur. Ma mère me porte dans ses bras, comme la Vierge du XVe siècle s'est portée. On voit son déhanchement dans nos visages, l'horizontale et la verticale qui font le monde. »

Voilà 40 ans que ma mère est morte. Sur cette photo, fixée dans l'album par des coins dorés, on la voit souriante, riante même, le visage tourné comme toujours vers l'origine. Une photo du Tréport, d'abord mon père et moi, puis ma mère et moi. Ils ont échangé l'appareil pour se prendre l'un l'autre. Là, c'est en 36. Mon frère et moi regardons dans le ruisseau aller des soupirs, des verrons transparents comme le sont les étoiles, qui elles aussi remontent un courant sans bouger. Ma mère, dans le jardin derrière la maison, a mis pour se faire photographier son manteau blanc et son chapeau, comme pour aller à un mariage. C'est ainsi qu'on croit devoir paraître. Voici aussi la volière qu'avait fabriquée mon père. On voit mal les oiseaux. Ils sont flous, c'est la vie. On voit ce papillon qui volait auprès de ma mère. En zigzagant, il tente de rejoindre un siècle. Le 12e, sans doute. Devant cette photo qui montre la plaine, légèrement courbe, on se demande pourquoi et comment la nature est-elle si lyrique. Voici l'étang. On y voit celles dont personne ne parle plus, qui ont peuplé mon enfance, les grenouilles. L'épicier posait le poids du kilo. Sur l'autre plateau, il versait du sucre qui, peu à peu, faisait équilibre. Il recréait le monde, effaçait la mort. Les enfants dessinaient un sentier. Lui ne dessinait rien, songeant à la lumière qui, elle, suivait le sentier. « C'est une maison avec son toit, ses fenêtres, sa porte, » disait l'instituteur. L'enfant savait que maison, toit, fenêtre, porte existaient aussi haut dans le ciel. « Le soleil d'Austerlitz, » disait l'instituteur. L'enfant savait que toute bataille pouvait être soleil.

des grandes, des belles forêts. N'est-ce pas le fond de la lumière ? Demandait l'enfant. Puis il pensait, tout ce qui rayonne, à forme de croix. L'instituteur prenait son violon pour nous interpréter la mélodie de Solveig. Entre ses doigts brillait un soleil minuscule. Dans le livre d'histoire, les hommes balançaient de page en page, silencieux, même dans les batailles. Les animaux à sang chaud. Quelle ascension! En ouvrant son livre de lecture, les ombres disparaissaient. La lumière emplissait le creux entre les pages. Le livre à plat devenait un champ de lumière. Les bombes tombaient. C'est sûr, pensait l'enfant, elles descendent du ciel, elles ont une forme gothique. Il suffisait d'un lièvre dans la neige, le monde devenait nativité. Il ne resterait rien de cette histoire humaine qu'il lisait et relisait, où il n'était jamais question des oiseaux. Pourquoi les soleils du jardin se tournaient-ils vers le soleil auquel ils ressemblaient ? L'enfant voyait là une autre école. Il mangeait la mie, laissant les arches de la croûte par où, peu à peu, s'insinuait la lumière. Les blanches effraies voyaient la nuit grâce à une lumière inconnue. Une autre lumière naissait en haut des mots jusqu'à leur cime couverte de neige. L'enfant pensait, le soleil c'est tout, et il rangeait ses livres devenus sombres. Il aimait imaginer les systèmes solaires des atomes et sur les électrons des colonies d'oiseaux microscopiques qui déjà emplissaient de chants les origines. Ondes et corpuscules, avait dit l'instituteur, l'enfant les retrouvait dans les phrases, plus encore dans le poème. Dans ces guerres, il y eut des millions de morts, disait d'un air piteux l'instituteur. Les uns et les autres ne couraient-ils pas vers la lumière ? Demandait l'enfant. L'instituteur parlait du Big Bang et faisait un point. L'enfant traçait des lignes, sachant que le Big Bang était vaste, un océan. Minuscule architecture de la lumière sur la mer. Les sentiers vers Saint-Jacques-de-Compostelle, cette longue lumière pour moitié dans l'au-delà. C'est là, dans cette direction, que se lève le soleil, disait le chef éclaireur. Mais l'enfant savait que le soleil se lève n'importe où. Le drapeau rouge des ouvriers, des paysans, des poètes était alors une bonne part de lumière. La terre est maintenant connue, disait l'instituteur. L'enfant ne le croyait pas. Il voyait du seuil de sa maison des îles nombreuses, pleines d'êtres invisibles, tant ils étaient lumineux. On devinait la cathédrale ensoleillée sous la neige.

1945, le Palatinat. Le premier oiseau qui chanta, comment, pourquoi commencèrent ces jeux du vide? À la lisière, la vigne était trop.

droite, faite de lointains. Isenach, le lac tente non des vagues, mais des pyramides, en tout cas une civilisation. L'écriture vient de la lune, de plus loin même, des étoiles, de plus loin, d'un soir de neige, d'Ilse même. 1945, un matin d'automne, sur un sommet de la Harte, étonnement de constater que malgré les villes, les villages, les ponts du Rhin détruits, le Palatinat reste intact. 1944, d'où vient ce siècle? De quel pays perdu? 1943, des soldats passent, ces derniers représentants de la cueillette. 1934, cette certitude d'Ilse, la forêt. La vigne, comme le blé, possède un certain don pour le vitrail. Visite à Slevogt en 1948. 1947, dans chaque corolle, cette femme et ses hommes minuscules. 1950, l'alouette, toujours seule. En bas, les cours de ferme sont des théâtres. Cette pièce de théâtre interminable, toujours vivante, y joue le vent, la pluie, le brouillard, la neige, le soleil. Ils s'en prennent tous au village, qui sous eux devient des saints. Les paysans parlent de la neige avec respect. Elle tombe en eux depuis toujours. 1945, je sais que l'humanité est mortelle. Le directeur lisait la liste de ceux qui étaient tombés au champ d'honneur. « Je ne les connais pas, je n'étais pas né !» criait l'enfant. « Silence !» hurlait le directeur. L'enfant déchirait alors les pages de son livre d'histoire. Apparut ce pays pur, ensoleillé, dont nul ne lui avait parlé. Cet horizontal dans les peintures de vignobles du peintre Slevogt. Il sait. « C'est l'heure de gymnastique !» disait l'instituteur. L'enfant savait que son corps, comme l'arbre, poussait sans bouger. Les enfants s'apercevaient à peine des bombardements. Ils étaient trop proches de leur naissance. 1939, le petit cercueil était tiré par de minuscules chevaux tels qu'on ne les imagine plus et suivi de marionnettes, comme toujours, La Fleur, Sandrine, Chot Blaze, Papa Chouchou, le prince, la princesse, le traître et monsieur le curé. Et puisqu'il faisait beau, le poète et son chien. Voilà, c'était des extraits de ce livre absolument magnifique. Une mort toujours enceinte, paru en 3 volumes aux éditions Corpus en 1995. Pour la première édition, J'ose espérer qu'un jour, quelque éditeur avisé aura le souci de rééditer cette œuvre magnifique de Pierre Garnier, poète inoubliable. Je vous laisse en musique, on va continuer avec Arvo Pärt, le Tédéum d'Arvo Pärt, après quoi bien vous retrouverez nos amis Florence Saint-Roch et Yves-Jacques Boin.

0: C'était le magique Arvo Pärt. La non moins magique Florence Saint-Roch nous attend avec d'excellents conseils de lecture comme toujours.
1: Si la poésie est force d'entraînement, tâchons du moins de nous demander vers quoi, où allons-nous, où le poème nous emmène-t-il et comment. Avec La voix du large, voix V-O-U-E, Michel Finck se pose ces questions. Et de poème en poème, elle y répond. Prendre la voix du large permet de gagner en amplitude, de faire reculer l'horizon. Michel Finck parle d'ouvrir le large. Au large, il est donc question de donner plus de largeur encore, de l'augmenter, de le dilater à l'extrême, de l'aborder résolument dans les grandes largeurs. Les espaces sont vastes, mais pour les atteindre, il faut consentir à des efforts immenses. Il ne suffit pas d'écrire « haute mer » pour en rendre perceptibles les souffles et les odeurs. Là est l'alchimie du verbe. L'écriture doit veiller à susciter saveur et senteur. Qu'elle soit, tel le sel, un exhausteur de goût, une langue relevée, comme on le dit d'un plat, et de fait redressée, propre à assurer la forme verticale des poèmes eux-mêmes, érigée tel un phare surplombant la côte. Dans le poème intitulé « Vague », qui inaugure la cinquième section de « La voix du large », on lit « Poésie, travailler des mots ». Reprisé, griffé, biffé par d'autres, mais leur donner un goût de mer natale. La poésie de Michel Finck se définit donc constitutivement cum grano salis, avec une vigilance et une exigence sans lesquelles rien ne vaut. Sapience et sapidité, saveur et savoir vont de pair. Sagesse et clairvoyance sont affaires de goût. Je cite. On me crie « Tu vas boire la tasse !» Sourire. J'ai la mer à boire, à la mesure de mon immense soif, à force de boire, devenir mer. Emprunter la voie du large, c'est donc se grandir, accéder à d'autres dimensions. Telle, mesurable bien qu'immense, de la mer. Telle, incommensurable, de l'univers entier, qu'il soit visible ou invisible, tangible ou impalpable. Point ici de boursouflure égotique ou de mégalomanie poétique. Nager jusqu'à devenir mer et, de retour de la plage, manger du pain des morts, écrit Michel Finck. Et cela, c'est suggérer que la symbiose élémentaire, l'assimilation à la mer natale suscite un appétit particulier et permet d'accéder à d'autres mondes, celui de nos disparus, par exemple. Nager, c'est éprouver la correspondance entre natation et naissance, car il faut naître encore et toujours pour connaître, et connaître pour retrouver ceux qui sont morts. Je cite, « Et soif de votre présence, comme de la mer ». Nager est affaire de désir. L'exercice physique, qui très vite devient une forme d'exercice spirituel, est le lieu d'impossible. Le large auquel, brasse après brasse, on aspire, littéralement délivre, je lis. Lâcher, larguer, au large, nos ruines, nos étroitesses, tout ce qui borne. S'alléger, se débarrasser de tout ce qui limite et contraint pour qu'advienne ce qui peut advenir. La voie du large, nous le comprenons, est aussi voie d'un salut qui, dans la cantillation du doute et de la grâce, ultime section du recueil, pleinement dit son nom. Peut-être. Je lis. La cantillation du peut-être, même précaire, ouvre le large. Michel Finck formule, ici, l'objet de sa quête poétique. lequel s'apparente aussi à une façon d'aborder la vie dans son ensemble. Quelque chose comme une philosophie. Il ne s'agit pas, comme l'énonçait Marie-Claire Bancard, d'explorer l'incertain, mais le peut-être. Grâce à l'accueil du possible, gardez vivace toujours l'hypothèse, active la question. Le poème comme une chance ouverte. Cette quête est têtue, tenace. La cantillation en elle-même inclut la répétition, n'en a pas peur, la revendique même. Elle convoque, appelle, se redit, par vocation. Peut-être, s'il induit le doute, pour autant n'induit pas un scepticisme complet. Tant on peut, je cite Michel Finck, douter de tout, sauf du peut-être. Et la poète de demander, peut-être le doute et l'espoir, un seul et même acte. Notons qu'il s'agit non pas d'une disposition ou d'une posture intellectuelle. Pour la poète, le peut-être est pensée en action, engagement. Non pas un modalisateur, mais un mode d'être, une manière particulière d'être au monde. Cette présence au monde et à l'écriture poétique, puissamment consciente, c'est à quoi elle s'engage. Ce n'est pas tout de voir large. Souvent, la réalité des choses amenuise nos désirs, rabat nos prétentions. Nos expériences sont modestes, insignifiantes, tellement fugaces. Me frappe, dans les poèmes de Michel Finck, la façon dont l'infime, le précaire, sont contrebalancés par deux dispositions. Une obstination doublée d'une indéniable générosité. La poète continue de voir grand, même quand tout paraît petit et fragile. Je cite, « Même infinitésimale, à travers un soupirail, peut-être illumine. » Ou, pour dire mieux, même si tout paraît menu, ou douteux, ou problématique, la poète apprend à regarder. Le ténu mérite d'être tenu. Il peut être chanté à voix haute, psalmodié. En son creux, même infinitésimal, il est quelque chose de sacré. Si, je cite Michel Finck, donner le nom de Dieu est déjà trop dire. À tout le moins, on peut accepter ce fameux peut-être et travailler à garder, je la cite encore, intact l'émerveillement. Michel Finck. Leçon de lumière. Savoir s'ouvrir à la jubilation du peut-être. Avec Michel Finck, c'en est fini des leçons de ténèbres. Le possible peut-être indique la voie du large, la voie de tout poème.

0: Après Florence Arock, vous avez reconnu Yves Simon, Close Story, extrait de son album Respirer, chanter en 1974. Sans plus tarder, et pour clore cette émission, la chronique d'Yves-Jacques Bouin, poème à l'appui. Excellente fin de journée à toutes et à tous. On se retrouve maintenant, mois de septembre, sur la route inconnue. D'ici là, restez à l'écoute des programmes de Radio Grand Ciel, parce que tout au long de cet été, vous pourrez entendre également des poèmes, figurez-vous.
1: Alors aujourd'hui, sur la route inconnue, je voudrais partager avec les auditeurs plusieurs choses que je ressens face à la poésie. Voilà. Alors, lorsque j'aurai évoqué ces points, je vous offrirai trois poèmes en rapport avec ce que je vous aurais dit. Des poètes et des poèmes très divers qui semblent n'avoir aucune correspondance entre eux, ni d'écriture, ni de genre, de rythme, des poèmes très différents. Et pourtant, d'abord, je voudrais faire une remarque qui est souvent exprimée à propos des poètes. On leur attribue le fait d'être des rêveurs. Cette qualification est bien souvent négative. Le poète est dans sa bulle, il est dans les nuages, il pratique l'utopie en matière d'écriture, mais on parle rarement de dystopisme, ou quelque peu nouveau. On ne connaît pas tellement la signification. La dystopie, en littérature, présente un monde plutôt inhumain et dangereux. C'est-il ce qu'il raconte, le poète? Bon, il n'est franchement pas dans la réalité. À présent, une autre question qui m'est souvent posée et que l'on pose à ceux qui écrivent de la poésie. Quel est votre poète préféré? Si je devais répondre à tout prix à cette question, j'en serais bien incapable. Je ne pourrais pas vraiment avancer un nom. En conséquence, ce que j'affirme, c'est qu'il n'y a pas de poète préféré, en tout cas pour moi. Si je nommais tel ou tel poète, ce serait dans ma tête au détriment de tel autre. De tellement d'autres, même. Ma réponse à cette question est la suivante. Je n'ai pas de poète préféré, j'ai en moi des poèmes préférés. Un troisième point que je désire dire dans cette émission, c'est que la poésie est une joie du souffle, l'évident bonheur de respirer. Cette affirmation n'est pas de moi, mais de Gaston Bachelard. Elle m'accompagne en permanence, comme les poèmes. Sans air, on ne respire plus. Sans poème, je ne respire plus. En somme, la poésie m'accompagne en permanence. Donc, les poètes ne sont pas perdus dans leurs pensées. Ils ne sont pas ailleurs que dans la réalité. Ensuite, il y a des poèmes que l'on peut aimer par-dessus tout, quel que soit le poète qui l'a écrit. Enfin, la poésie est une affaire quotidienne, au même titre que rester en vie grâce à l'air qu'on respire. Les poètes parlent de quoi? Ils parlent de la guerre, de ses horreurs, mais sans jamais oublier l'espoir d'en sortir et le bonheur de vivre. Ah oui, c'est vrai. Peut-être que là, on peut les taxer de rêveurs. Avec humour, avec émotion et avec une grande lucidité, ils évoquent l'amour, l'amitié, la vie, la mort. Et c'est ce que nous allons entendre. Tout d'abord, Henri Michaud, Le Grand Combat. Il l'emparouille et l'endosque contre terre. Il le rague et le roupette jusqu'à son graal. Il le pratèle et le libuque et lui barufle les ouillets. Il le tocarde et le marmine. Le manage, raparie et ripara. Enfin, il l'écorcobalise. L'autre hésite, c'est spudrine. Se défesse, se torse et se ruine. Pensera bientôt fini de lui. Il se reprise et s'en margine. Mais en vain, le cerceau tombe qui a tant roulé. À bras, à bras, à bras. Le pied a failli, le bras a cassé, le sang a coulé. Fouille, fouille, fouille. Dans la marmite de son ventre est un grand secret. Mes gères alentour qui pleuraient dans vos mouchoirs. On s'étonne, on s'étonne, on s'étonne et on vous regarde. On cherche aussi, nous autres, le grand secret. Voilà pour Henri Michaud. Ensuite, Paul Éluard, Gabriel Péri. Un homme est mort qui n'avait pour défense que ses bras ouverts à la vie. Un homme est mort qui n'avait d'autre route que celle où l'on aile et fuit. Un homme est mort qui continue la lutte contre la mort, contre l'oubli. Car tout ce qu'il voulait, nous le voulions aussi. Nous le voulons aujourd'hui. Que le bonheur soit la lumière au fond des yeux, au fond du cœur, et la justice sur la terre. Il y a des mots qui font vivre, et ce sont des mots innocents. Le mot chaleur, le mot confiance, amour, justice, et le mot liberté, le mot enfant et le mot gentillesse. Et certains noms de fleurs, et certains noms de fruits, le mot courage, et le mot découvrir, et le mot frère, et le mot camarade, et certains noms de pays, de villages, et certains noms de femmes et d'amis. Ajoutons-y Péri. Péri est mort pour ce qui nous fait vivre. Tutoyons-le. Sa poitrine est trouée, mais grâce à lui, nous nous connaissons mieux. Tutoyons-nous. Son espoir est vivant. Et pour terminer, un poème de Lucien Jacques, beaucoup moins connu que les deux premiers. Je crois en l'homme, cette ordure. Je crois en l'homme, ce fumier, ce sable mouvant, cette eau morte. Je crois en l'homme, ce tordu, cette vessie de vanité. Je crois en l'homme, cette pommade, ce grelot, cette plume au vent, ce bout de feu, ce fouille-merde. Je crois en l'homme, ce lèche-sang. Malgré tout ce qu'il a pu faire de mortel et d'irréparable, je crois en lui pour la sûreté de sa main, pour son goût de la liberté, pour le jeu de sa fantaisie, pour son vertige devant l'étoile. Je crois en lui pour le sel de son amitié, pour l'eau de ses yeux, pour son rire, pour son élan et ses faiblesses. Je crois à tout jamais en lui. Pour une main qui s'est tendue, pour un regard qui s'est offert, et puis, surtout et avant tout, pour le simple accueil d'un berger.

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3: Bonjour, vous êtes sur votre radio chrétienne pour votre émission Grand Format. Cette semaine, vous pourrez écouter la deuxième partie de la conférence enregistrée au Parvis de Saint-Nazaire le 20 novembre dernier sur les héritages. Nous reprenons la partie où Nicole Prieur, philosophe, thérapeute familiale, aborde le sujet des héritages patrimoniaux, sujet qui révèle souvent des tensions entre frères et sœurs. Elle nous explique ce phénomène et répond aux questions du public. Nous l'écoutons.
4: Alors, au moment des héritages, ça nous permet aussi de parler de la relation entre frères. Et alors, peut-être juste finir une chose quand même. Grandir, c'est trahir, mais grandir, pour moi aussi, vous allez me dire, quand on a 30, 40 et 50 ans, et ça va finir aussi d'expliquer pourquoi ça peut être très éthique, quand on a 30, 40, 50 ans, grandir, vous allez me dire, ça veut dire quoi ? Pour moi, grandir, à ce moment-là, et on va voir que c'est un lien avec les héritages sonnants et trébuchants, et quand on l'a pas fait, ça risque de se reporter au moment de la mort des parents. Grandir, c'est pour moi ce que j'ai appelé solder les comptes. C'est-à-dire, encore une fois, on a tous dans notre calculette inconsciente des mécomptes, des choses qu'on n'a pas reçues et qui nous ont fait mal. Et à un moment donné, pour moi, grandir, c'est être capable de ne plus attendre de nos parents ce qu'ils n'ont pas pu nous donner. C'est-à-dire que, passer par pertes et profits, ok, ma mère n'a pas été suffisamment présente, mon père ceci, cela, ils ont été trop autoritaires, etc. À un moment donné, grandir, c'est quelque part exonérer nos parents. C'est accepter qu'ils n'aient pas pu faire autre chose que ce qu'ils ont pu faire. Ce n'est pas forcément facile, hein, ça dépend de ce qu'on a subi, vécu, etc. Mais c'est à un moment donné, ne plus leur demander des comptes sur ce qu'ils ont fait et ce qu'ils n'ont pas fait. C'est pour ça que je dis solder les comptes et les exonérer. À un moment donné aussi, c'est les accepter pour ce qu'ils sont, hein, et ce qu'ils n'ont pas, accepter qu'ils n'ont pas pu être. Et là aussi, du coup, si on accepte leur réalité, si on accepte qu'ils n'aient pas été parfaits, d'abord, nous, on accepte un peu plus de ne pas être parfait, donc ça fait du bien aussi, de ne pas être obligé d'être parfait. Et si on accepte effectivement qu'ils n'aient pas été des êtres parfaits, on les accepte tels qu'ils sont, quelque part, effectivement, d'abord, ça nous fait grandir. On n'est plus dans une position d'enfant à toujours attendre tout et encore tout de nos parents, mais on accepte leur réalité. Et du coup, ça les libère, eux, ça nous libère. Et pour moi, c'est un peu comme ça que l'on respecte nos parents. Et du coup, on rééquilibre ce qu'on a vu tout à l'heure, les comptes qui étaient déséquilibrés. À mon sens, on rééquilibre quand on les exonère d'être autre chose, quand on ne leur demande plus d'être autre chose que ce qu'ils ont pu être. Quand on n'attend plus d'eux des choses impossibles. Parce que c'est plus la peine à 40-50 ans d'attendre que nos parents soient attentifs s'ils n'ont jamais été jusqu'à présent. Je crois qu'à un moment donné, il faut renoncer à ça. Et du coup, ça libère tout le monde. Et aussi, moi, ça me fait penser cette phrase-là. Sur la notion de respect, j'avais entendu un jour un rabbin dire le cinquième commandement, c'est tu respecteras ton père et ta mère, c'est la traduction qu'on en donne. Le verbe hébreu, c'est kavod, qui veut dire lourd. Alors il nous a dit, il s'agit pas forcément de lourder ses parents. Encore que psychiquement, quelquefois je dis il faut tuer ses parents psychiquement, évidemment, dire les rendre un peu moins importants que ce qu'ils ont été, mais il s'agit, je trouvais que c'était assez fort, il s'agit de donner du poids à leur manquement, à leur défaillance, et leur donner du poids à leur manquement, donner du sens. Ils n'ont pas pu faire autrement. Et du coup, si je donne du poids à leur manquement, à leur défaillance, je n'ai plus besoin de porter ces défaillances. Parce que souvent, on est toujours, en tant qu'enfant, on a toujours une propension à vouloir réparer les fragilités de nos parents. Combien de fois je reçois des enfants qui ont envie de faire ce que les parents n'ont pas pu faire, ce que les parents n'ont pas pu être, et donc ils se privent aussi d'une partie d'eux-mêmes, parce qu'ils se positionnent dans le prolongement des parents, ou dans la compensation le comblement, hein, de ce que les parents n'ont pas pu être. Donc, à partir du moment où on accepte les manques de nos parents, les fragilités, on n'a plus besoin de les porter. Et je pense que ça, c'est bien. Et du coup, on les respecte, et c'est une façon de les rendre à leur réalité, plutôt que de leur dire pourquoi ils ont fait ça, pourquoi ils n'ont pas fait ça. Donc, je reviens aux héritages, mais ça c'est important pour aussi comprendre. Aux héritages sonnants et trébuchants. Qu'est-ce qui se passe? Et là, c'est la fratrie qui est mise à l'épreuve. La fratrie qui est mise à l'épreuve, on le sait, une fratrie qui a pu s'entendre au moment des héritages. Alors on voit les deux aspects. Hein. Une fratrie qui a pu s'entendre, tout d'un coup, elle explose, avec des surprises parce qu'on s'imaginait pas que mon frère, sa sœur pouvait être aussi mesquin, etc. Ou quelquefois, d'autres fois, au contraire, les fratries étaient un petit peu séparées, l'éloignaient, et puis du coup, là, le décès d'un parent, ça les rapproche. Un petit détour par comment se constitue une fratrie ou pas? Vous êtes encore disponible pour comprendre un peu comment, qu'est-ce qui va se rejouer et cette calculette inconsciente. Voilà. Là aussi, une fratrie, elle se constitue sur des comptes. Là aussi, si vous êtes parents, grands-parents, vous avez tous entendu les enfants, les petits-enfants dire « il a eu un bonbon de plus que moi, il a eu une histoire de plus que moi, il a toujours le morceau qu'il aime, il a une part de gâteau ». Enfin bref, tout se constitue sur des comptes. Et ces comptes, alors le problème, j'étais très très surprise de voir que donc ça donne un sentiment, donc tous mes comptes là, tout ce que je n'ai pas reçu, le cadeau de à l'âge de 5 ans que mon frère a eu magnifique et que moi j'ai eu tout mesquin, il reste dans ma calculette inconsciente, hein. Et là où ça me surprend, c'est que je vois des adultes bien plutôt bien installés dans leur existence, ayant réussi un certain nombre de choses, bon avec quelques souffrances mais d'accord, on s'en sort, et ces adultes là peuvent évoquer à 40-45 ans, peuvent évoquer le cadeau qu'ils n'ont pas eu à leurs 5 ans ou qu'ils ont été déçus avec une souffrance, comme si c'était la veille qu'ils avaient été humiliés par ça. C'est-à-dire que les souffrances liées au sentiment d'injustice dans la fratrie perdurent longtemps, si on n'y travaille pas, évidemment. Donc elle perdure avec une émotion comme si elle était vraiment vécue la veille. Vraiment, je vois des adultes, quand ils parlent de ce cadeau, ça peut être n'importe quoi, de cette différence qu'ils ont pu vivre, il y a une émotion qui est là. Je me dis, mais ils ont quel âge là? Des fois, je les imagine encore en culotte courte, alors que ce sont des personnes bien établies. Donc, la fratrie se constitue sur des comptes, hein, qui sont enregistrés dans cette fameuse calculette inconsciente. Et c'est pas étonnant, parce que pour l'aîné, on va rester sur une fratrie de deux, pour l'aîné, l'arrivée du second, c'est une véritable expérience de perte. Il perd le regard d'exclusivité des parents, des grands-parents. Et quand on sait ce que c'est que le regard pour un enfant, un enfant se construit dans le regard des parents. C'est quand il voit ce que les parents lui renvoient dans leur regard, plus que dans les mots, il va se construire. S'il voit les parents éblouis par lui, il va se considérer comme quelqu'un d'éblouissant. Enfin, je schématise. S'il voit les parents, donc voilà. Donc le regard est quelque chose d'important. Donc l'aîné voit le regard de la famille se déplacer vers cette petite chose qui n'a aucun intérêt. On lui disait, c'est bien un frère, c'est bien une sœur. Mais là, ça braille. On peut même pas jouer. Ça réveille tout le monde la nuit, ça fatigue papa, ça fatigue maman. Ça n'a pas d'intérêt. Hein. Donc, il perd beaucoup. Et on va se mettre du côté du petit. Le petit, quand il va comprendre, le petit, c'est pas une expérience de... Alors, perdre, c'est quand on a eu, quand on n'a plus. Le petit, c'est une expérience de manque. Il lui manquera, et c'était toujours très touchant les petits enfants que je pouvais avoir dans les problèmes de rivalité. Je leur demandais de montrer ce qu'ils avaient de plus ou de moins, etc. que les autres. La plupart me disaient, regarde, j'ai 2 ans de moins que mon frère aîné, j'ai 3 ans, 18 mois. C'était une douleur ces années de moins. J'apprends à lire moins que lui, j'ai moins le droit de regarder la télévision. Donc c'est un manque. Et entre le nez et le deuxième, ils ont 2 choses à résoudre différentes. L'aîné doit laisser une place à l'autre, il doit accepter l'existence de l'autre, et c'est pas facile parce qu'il y a beaucoup de petits frères et de petites sœurs qui passeraient volontiers à la poubelle. Hein. Combien de fois moi j'ai des petits patients qui me disent « mais on peut les ramener à la clinique les bébés ». Bon. Donc l'aîné doit faire une place à l'autre et le deuxième, et ça aussi moi je l'ai entendu souvent, doit oser dépasser la culpabilité d'exister. Il a le droit d'exister. Et souvent les grands frères ou les grandes sœurs disent aux petits « qu'est-ce que c'était bien quand t'étais pas là, j'avais les parents tout seuls pour moi ». Donc la culpabilité d'exister, elle est là. Donc il y a effectivement des comptes et des mécomptes qui s'instituent, et avec la caractéristique très importante à avoir en tête, c'est que vous allez donner les mêmes cadeaux aux enfants. Vous allez essayer d'être égalitaire. Très bien. Comment ils vont réagir? Il y en a un qui dira « je n'ai que ça comme cadeau ». Et l'autre qui dira, mais moi je voulais autre chose, etc. Il ne suffit pas d'être égalitaire pour être équitable. Donc vous allez avoir le même geste, et il y en a un qui va, même s'il ne le dit pas, qui va vivre ça comme une humiliation, et l'autre qui va être donc... Tout ça pour dire qu'un frère et une sœur, ou dans une même fratrie, la plupart du temps, les mêmes événements ne sont pas vécus de la même manière. C'est-à-dire qu'il y a là aussi la psyché individuelle qui va faire que le même événement va être vécu différemment. Et donc, on arrive au décès de ses parents avec cette calculette inconsciente, avec ces attentes qui n'ont pas été résolues. S'ils n'ont pas suffisamment trahi, donc ils ont l'impression qu'ils ont été des mauvais enfants parce que ou ils n'ont pas accepté d'être des bons enfants. Ils sont culpabilisés d'être des mauvais enfants parce qu'ils n'ont pas obéi aux parents, donc avec beaucoup de culpabilité. Et quand les parents décèdent, toute cette calcul... Alors, il faut savoir aussi que la fratrie va se constituer à partir de ces manques et des pertes, à partir du moment où les parents instituent la parole et la loi qu'on a appelée le surmoi fraternel, la loi du « tu respecteras l'autre ». La loi qui, effectivement, qui dit « tu ne tueras pas, évidemment, psychiquement ton frère ou ta sœur ». Parce que quand je recevais des enfants qui étaient en pleine rivalité, avec des jalousies très fortes. Alors, quand les enfants, quand ils passent, la fratrie, quand elle alterne entre des moments de rivalité, de brut et de jalousie, quand ça alterne, tout va bien. C'est comme ça qu'ils constituent leur lien. Mais quand il n'y a que le versant rivalité, là, il faut s'inquiéter. Alors, quand je les recevais, j'ai envie de dire que on était devant Abel et Caïn. Je veux dire, il y avait une pensée, il y avait une pulsion fratricide qui était vraiment là. Si je pouvais, on a plaisanté tout à l'heure, mais quelquefois, il y a vraiment cette pulsion très forte de vouloir éliminer l'autre. Donc, et les parents sont là pour dire, voilà ton territoire, voilà ce qui est à toi, voilà ce que vous devez partager, et qui doivent instituer la loi du tu respecteras l'autre. Et le respecter, c'est aussi ne pas l'insulter. Et aussi, des fois, les insultes sont quelquefois plus virulentes entre frères et sœurs, sont quelquefois plus virulentes et plus destructrices, même qu'un coup de poing échangé ou qu'un coup de pied lancé. Donc, le surmoi fraternel, c'est la manière dont les parents ont pu instituer cette loi du tu ne tueras pas psychiquement, vous partagez le territoire, vous partagez notre amour, etc. Ok. Mais au moment où les parents ne sont plus là, ce surmoi fraternel risque d'exploser. C'est-à-dire que du coup, ils ne sont plus là pour rappeler cette loi de « respectez-vous ». Et du coup, il y a tout le retour du refoulé, tout ce que je n'ai pas eu, tout ce que j'ai envie d'avoir, qui vont être revendiqués. Et comme je le dis d'une manière très courte, enfin dans une formule courte, c'est que finalement, dans un héritage, quand il y a des conflits, on va présenter au frère ou à la sœur, à la fratrie, la facture de ce qu'on estime ne pas avoir reçu de nos parents et la facture de ce qu'on devrait, qu'on aurait dû recevoir. Donc, on va se payer quelque part sur l'héritage. Sachant que les objets sont porteurs de symboles et qu'on a l'impression qu'ils sont aussi porteurs de messages. Si vous donnez, si les enfants héritent de deux vases strictement identiques, il y a une valeur symbolique importante là. S'ils héritent de deux vases strictement identiques, un qui était dans le placard, l'autre qui était tous les soirs sur la table de chevet de la maman qui vient de disparaître, il y en a un qui va recevoir celui qui était la table de chevet et qui va dire oh ben voilà j'étais le privilégié donc c'est comme si je l'avais à côté de moi. Et l'autre qui va dire mais oui effectivement on m'a donné celui qui est dans le placard parce que j'étais relégué dans le placard. Donc on va interpréter. Okay. Peut-être que la mère faisait ça autrement. Peut-être qu'au contraire, elle voulait préserver celui qui était dans le placard pour donner le plus beau à celui-là. Okay. Donc, on va interpréter et on va attribuer aux objets un symbolisme qui n'était peut-être pas pensé par les parents. Donc effectivement, ça prend de l'ampleur. On a envie de se venger. Entre-temps, peut-être qu'on a aussi, on s'est marié avec une femme ou un homme qui a des problèmes avec sa fratrie. Donc, on va lui dire, t'as vu le vase que t'as eu, il est déjà abréché, etc. Donc, la manière dont on va évoluer dans la vie, dont on va avoir aussi, dont on s'épanouit ou pas, va inciter finalement à plus de conflits ou au contraire, voilà. Donc, si on a soldé ses comptes avant. Si on n'est plus en attente de choses impossibles, on pourra rire, même si on a eu un vase qui n'avait aucune valeur et que le frère a eu le vase galé qui coûte un fric fou, etc. On sourira, on dira ben les parents, ils n'ont pas vu que ça pouvait nous blesser, etc. Si on a la calculette inconsciente bien chargée et qu'on n'a pas un petit peu nettoyé, à ce moment-là, ça va être la guerre pour pas grand-chose. Donc, là aussi, ce qui est important, au moment d'un héritage, c'est de savoir faire les bons comptes. Si les parents laissent les choses, c'est en général, c'est pour un mieux-être, pour un mieux vivre. Il faut y redonner du sens. Si j'ai un héritage, il faut le voir du côté de ce que ça peut m'apporter en plus, plutôt que du côté de ce que ça m'apporte en moins. Et les fratries qui s'entendent, ce sont des fratries, j'ai envie de dire, qui re-signent un contrat. Le lien fraternel est important pour nous. Il est plus important qu'un vase ou que n'importe quoi. Et donc, ça a du sens pour moi d'avoir un frère et une sœur à côté de moi ou une fratrie, etc. Parce que la fratrie, c'est le lien à l'origine. Parce que la fratrie, ça peut être la complicité. Ça peut être, c'est le lien qui perdure dans notre vie. Ça peut être un soutien à n'importe quel moment. Au moment des divorces, la fratrie est très importante. Donc, si je décide que ma fratrie est importante et au-delà des questions matérielles ou même des questions que j'ai pu interpréter, à ce moment-là, on préservera le lien familial. Et je voudrais conclure sur quelque chose qui peut-être aussi vous aider. C'est dans tout ce qu'on a mis en évidence dans le lien familial et fraternel, il y a des questions de reconnaissance. Dans une famille, on a besoin de se sentir reconnu. Et je ne sais plus, Lévinas, je crois que c'est lui qui disait la reconnaissance. Alors, je ne sais plus quelle est sa phrase exacte, mais si je ne la retrouve pas, je vais vous dire l'idée. Lévinas disait quelque chose comme la reconnaissance vient éponger quelque part le sentiment d'injustice que l'on a pu avoir. Le sentiment, se sentir reconnu fait qu'on ne se sent plus humilié ou on passe outre l'injustice. Et la reconnaissance, en fait, moi j'ai envie de conclure sur ce que nous a apporté Ricoeur, un philosophe. Et vous avez vu que je n'ai pas peur de trahir, il a écrit un livre de 500 pages sur la reconnaissance, le parcours de la reconnaissance. Moi, je vais peut-être le trahir en le résumant en 5 phrases. Ça vous va? Alors, la reconnaissance, il dit bien que on a tous envie d'être reconnu, hein, mais il dit bien que c'est un parcours. C'est pas en claquant des doigts, il le dit mieux que moi évidemment, mais c'est pas en claquant des doigts qu'on va pouvoir rentrer dans ce parcours de la reconnaissance. La reconnaissance, il parle de 5 moments. Alors, c'est pas forcément des moments successifs, hein, c'est des choses, des 5 processus. Le premier, on a besoin effectivement, dans un premier niveau, on a besoin d'être reconnu. Et comme il dit, c'est l'autre qui me donne mon visage. C'est l'enfant qui a besoin, comme on le disait tout à l'heure, d'être reconnu par ses parents comme un enfant suffisamment bon pour qu'il croie en lui. Donc, j'ai besoin d'être reconnue, c'est une position passive. Le deuxième mouvement, c'est moi aussi, il faut que je fasse l'effort et que je regarde l'autre et que je lui dise comment je le vois. Donc, je dois aller moi aussi, quelque part aussi, m'engager dans un mouvement vers l'autre et attester comment je le vois et qu'est-ce qu'il représente pour moi. Donc, c'est le mouvement de reconnaître l'autre, deuxième mouvement. Le troisième mouvement, c'est le se reconnaître mutuellement, réciproquement. C'est un peu le mouvement de l'altérité. C'est-à-dire que, là je fais appel à, là, c'est le parcours de la reconnaissance de Ricoeur, mais je fais appel à une autre notion d'un autre philosophe que j'aime beaucoup, Emmanuel Lévinas, qui parle du visage. Il dit que quand on se reconnaît, quand on se regarde comme ça, on regarde l'autre dans son visage, on le regarde, son visage atteste sa dignité d'être humain, et je ne peux pas avoir de pouvoir, quand on se regarde comme ça, on ne peut pas avoir de pouvoir sur l'autre, parce qu'on atteste mutuellement notre dignité d'être humain, et donc on se reconnaît comme être humain surtout, et donc du coup on institue un respect mutuel dans ce se regarder, se reconnaître soi-même, se reconnaître mutuellement. Troisième niveau. Quatrième niveau, qui est très important, et aussi c'est pas toujours facile, et c'est vrai que c'est au bout souvent de quelques temps de psychothérapie, c'est se reconnaître soi-même. Oser se regarder soi-même, se dire, ce n'est pas du nombrilisme, se dire aussi bien ses qualités que ses compétences que ses défauts, mais surtout, nous dit Ricoeur, se reconnaître soi-même dans notre responsabilité comme, et j'aime bien cette formule, comme auteur de nos paroles, c'est-à-dire assumer que, effectivement, mon frère m'a énervé, donc je l'ai engueulé et c'est moi qui l'ai insulté, c'est pas lui qui a commencé. Donc, me reconnaître, assumer que effectivement mon frère m'a énervé, donc je l'ai engueulé et c'est moi qui l'ai insulté. C'est pas lui qui a commencé. Donc, me reconnaître dans ma responsabilité.

0: on construit notre identité narrative. Je me raconte à moi-même de quoi je suis capable, qu'est-ce que je peux faire, etc. Et du coup, on progresse évidemment. Et cinquième, parce qu'avec les philosophes, quand même, il y a des happy ends. Cinquième niveau de la reconnaissance, et là, ça va faire boucle avec ce qu'on a dit tout à l'heure. Cinquième niveau, c'est que plus j'ai vécu, plus j'éprouve ces quatre niveaux-là, plus je suis dans la reconnaissance en tant que gratitude. Plus je suis capable de voir ce que la vie ou les parents m'ont donné, plutôt que de voir les choses que je n'ai pas eues. C'est-à-dire, plus je vais voir le verre à moitié plein, plutôt que le voir à moitié vide. Et donc, du coup, c'est quelque part un cadeau qu'on se donne à soi-même et qu'on peut donner dans notre entourage. Et donc, je pense que si on voit plus le positif que le négatif, là aussi, pour faire boucle avec ce qu'on a dit, on transmet des choses, une ouverture sur la vie, beaucoup plus confiante que si, effectivement, on ne voit que du négatif, etc. Je crois que je suis très bavarde. Je crois que je vais pour l'instant m'arrêter là. Je pense qu'il y aura des questions et des échanges. Donc, je vais vous laisser à vous la parole maintenant.
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2: Merci madame pour la qualité de votre intervention. Alors moi je me suis posé des questions pendant que vous parliez.
0: Oui.
2: Donc vous avez beaucoup évoqué l'héritage, la transmission. Mais comment s'articule au sein de la famille ce qui relève de l'héritage, c'est-à-dire de la culture, avec ce qui relève de la nature. Quand on est un garçon, quand on est une fille, on ne le choisit pas. C'est de l'ordre de la génétique, de la transmission génétique. Donc, comment l'héritage peut-il corriger certains traits qui sont parfois hérités de la nature, quand on est un garçon, la force physique où on se croit plus fort qu'une fille, etc. Les déterminismes à travers les jouets, à travers même certaines valeurs qu'on transmet. Et puis je me suis posé une autre question, c'est aujourd'hui, avec la multiplication des informations qui viennent d'ailleurs dans les familles, des écrans en particulier, l'interaction entre l'héritage à l'intérieur de la famille et la profusion d'informations qui vient d'ailleurs et dont les parents ne sont plus forcément les maîtres.
0: Tout à fait, oui. Alors vous posez là deux questions un petit peu différentes mais qui se rejoignent dans le sens où effectivement, moi dans ce que j'ai essayé de démontrer, c'est vraiment comment il y avait un inconscient familial et ça, quelle que soit, j'ai envie de dire, la complexité de la manière dont un individu se construit aujourd'hui, hein, de toutes les manières, on a affaire, cette dynamique, cette dimension de l'inconscient familial est là, chez les jeunes, chez les enfants, chez les adolescents, etc. C'est-à-dire qu'ils ont bien entendu des milliers de modèles à leur disposition pour se construire, des milliers de modèles d'identification, des milliers d'influences, des milliers de normes, de règles qui leur sont imposées. Donc ils vivent, je trouve que la caractéristique de notre société, c'est entre autres, c'est d'être tiraillé par des conflits de loyauté de plus en plus grands, hein, parce qu'effectivement on sait plus à qui obéir. Et c'est pour ça que dans notre contexte, c'est pour ça que j'ai beaucoup parlé d'éthique, dans notre contexte de vie, je pense que l'éthique est vraiment une dimension qui permet aux individus de structurer leur réalité, hein, et de savoir qu'est-ce qui fait sens pour nous. Mais c'est une question qui va être de plus en plus récurrente. On ne peut pas vivre aujourd'hui si on ne se pose pas constamment cette question de qu'est-ce qui est légitime pour moi, qu'est-ce qui fait sens. Donc effectivement, il y a de plus en plus d'éléments qui sont quelque part hérités de la famille, de la société, de l'international, etc. Ok, mais le processus de transmission de l'inconscient familial demeure. Hein, je veux dire, c'est un élément qui est là. Alors, dans la question de nature, culture, héritage familial, héritage sociétal, culturel,

0: ma position de philosophe considère que on ne doit pas trancher et qu'effectivement, il y a des éléments qui viennent de la nature. Bien sûr qu'il y a une différence entre les petites filles et les petits garçons. Ça, c'est pas la peine de le montrer. Il y a des différences génétiques, il y a des différences biologiques, etc. Mais la manière dont on va être garçon ou la manière dont on va être fille dépend non seulement aussi des modèles familiaux, mais vont dépendre des modèles culturels. Hein, et des modèles sociétaux. C'est-à-dire qu'on ne devient pas fille, on est, je veux dire, plutôt, on est, c'était qui disait, on n'est pas fille, on ne naît pas fille, on devient qui? On le devient. Beauvoir, oui, tout à fait, Simone de Beauvoir. Voilà. Et on ne naît pas fille. Alors, bien sûr, génétiquement, biologiquement, on est fille, mais, et ça, c'est intéressant parce que je pense que, on va de plus en plus avoir des modèles qui s'entrecroisent. Des pères, par exemple, je travaille beaucoup sur la parentalité, bien sûr, des pères qui, ce qu'on peut appeler même les nouveaux pères, qui prennent de plus en plus des fonctions dites maternantes. Et pourtant, c'est des mecs, si on peut dire. Je veux dire, bon, on a des femmes. Combien de fois maintenant j'entends dans les jeunes couples des femmes dire, mais je comprends pas parce que mon copain, mon mari joue et c'est l'autorité, c'est moi. Donc j'ai envie de dire, effectivement, il y a des transformations qui sont au niveau des rôles et je pense que c'est inévitable qu'il y ait des transformations au niveau des rôles et parce que on n'est pas fille ou on n'est pas homme seulement parce qu'on sait nourrir un enfant ou parce qu'on sait cuisiner. Hein, je veux dire, à mon sens, les gens, et justement dans les couples, je pense que ça aussi, je l'entends beaucoup, les positions radicales. Des positions radicales, par exemple, de certains hommes ou les respects de certains rôles trop traditionnels entraînent de la souffrance. C'est-à-dire que si dans un couple, l'homme continue à se référer à un modèle traditionnel, alors qu'aujourd'hui, on a tous envie d'avoir des hommes qui s'occupent un peu plus de la cuisine, un peu plus de ceci, un peu plus de cela, ça va générer de la souffrance. Donc, on est différent. Les cultures ne cessent d'évoluer. Où vraiment, on lisait, vraiment, ce qui était donc de l'époque Moyen-Âge, etc., la manière dont les hommes se réalisaient, c'était de toute manière, en défendant l'honneur. Ils étaient prêts à perdre leur vie pour défendre l'honneur, et l'honneur était beaucoup plus fort que l'amour, etc., etc. Ok, on n'est plus là-dedans. On défend une autre manière d'être, enfin, etc. Donc, je pense que oui, le biologique est déterminant, mais le culturel l'est beaucoup plus dans notre manière d'être. Le culturel l'est beaucoup plus dans notre manière d'être homme et d'être femme. Et ce que je peux vous dire, c'est que combien de fois j'ai des petits garçons qui souffrent parce qu'on leur dit, en tant que garçon, tu n'as pas le droit de pleurer, etc., etc. Et que effectivement, bon, et je trouve que les hommes qui ont une sensibilité sont des hommes extrêmement riches. Enfin, je veux dire, et les femmes qui savent dire non, ben moi, elles m'intéressent bien aussi. Enfin, je veux dire, et pour moi, il n'y a pas de doute, les différences qu'on appelle ontologiques, les différences de notre manière d'être, c'est au-delà des standards genrés. Hein, pour moi, ce qui est important, c'est ce qui nous fait vibrer. Je m'en fiche que je sois plus masculin ou plus féminin. Hein, je veux dire, c'est au-delà de ça. Donc, c'est un clivage qu'il faut oser dépasser parce que ça ne fait que générer de la souffrance. Okay. Et ça n'engage pas. Alors, j'ai beaucoup travaillé aussi sur l'homoparentalité. On m'a demandé plusieurs fois des études, etc. Moi, je dis régulièrement l'homosexualité, c'est pas. Donc, dans les familles homoparentales, c'est pas contagieux. Et j'ai reçu des. Voilà. Bon. Mais j'ai envie de dire, on a tous intérêt quelque part à avoir, pas parce que ça aboutit à cette question-là qui pose d'autres problèmes, mais on a tous intérêt à déconditionner un peu et voir l'être humain avant tout dans ce qu'est un homme ou une femme. Voilà. Je ne sais pas si vous êtes d'accord, vous n'êtes pas d'accord, etc.
1: Oui, oui, bonjour. Merci beaucoup pour votre intervention. Donc une autre question, c'est lorsque la fratrie, là, c'est frères et sœurs, il y a trois sœurs et un frère, et s'ils sont vraiment à couteau tiré, ils sont découpés en deux. Il y a 9 ans d'écart entre le premier groupe, des aînés, si l'on peut dire, deux sœurs qui sont pas jumelles, qui sont
0: en haut,
1: et 9 ans après, voici les petits. Et les petits sont hyper furieux après l'une des sœurs, voilà, qu'ils estiment avoir eu plus d'amour, d'amitié ou de dons en argent ou en
0: temps,
1: voilà, par rapport à eux, les petits. Donc voilà, comment faire, parce que alors là, ils sont vraiment très splités, ils sont découpés en deux.
0: C'est ça. Non, alors c'est vraiment, ce sont des situations extrêmement complexes et souvent extrêmement verrouillées. Et plus les fratries sont nombreuses, plus il risque d'y avoir, si vous voulez. Vous me disiez, là, il y a combien d'enfants ?
2: Ils sont quatre.
0: Deux et deux. Oui, c'est ça. Alors, déjà deux choses. On a parlé des transmissions. Je suis allée un peu vite sur beaucoup de choses, mais enfin, bon, quand même, c'était pour donner des idées. Dans une fratrie, ils s'entendaient bien avant ? Plutôt que... la fratrie. Oui.
1: Là, ils étaient regroupés. Ils vivaient en très bonne intelligence, approximative, vraiment.
0: Oui, correct, moyenne,
1: normale, quoi, sympa. Ils se recevaient. Et puis, le décès du papa a complètement.
0: A tout fait voler.
1: A fait vraiment voler en éclats. Et de manière très. Très inattendu.
0: Ouais. Non, c'est ça. C'est l'irrationnel, là.
1: Ils sont à l'aise, etc. Et qui se font des reproches, enfin, qui font reproche à l'une d'entre eux. Ouais. D'entre elles. Donc, d'avoir plus reçu.
0: C'est ça, d'avoir plus reçu, d'avoir mieux reçu, etc. Non, c'est caractéristique. Alors, si vous voulez, il faut aussi admettre une chose. C'est que dans une fratrie, aucun enfant ne représente la même chose pour les parents. On a le mythe de l'égalité, ce qui est, alors, les aimer tous de la même manière, je suis d'accord, mais aucun enfant ne représente psychiquement la même chose que l'autre enfant. Alors, chacun vient à un moment donné particulier de notre existence, chacun vient à un moment donné particulier de la vie du couple, enfin de, par exemple, il y en a un qui peut venir au moment où je perdais un parent, enfin, je ne sais quoi. Aucun enfant ne réactive ce que moi j'ai vécu. Donc ça ne se transmet pas verbalement, mais ça se transmet par des gestes, par des attentions, par des ceci, des cela. Et l'enfant l'entend. On a parlé tout à l'heure de calculette inconsciente par rapport à des objets qu'il a ou pas, bon, des objets tangibles qu'il peut avoir, mais la calculette inconsciente aussi enregistre que, mais tiens, mon père, c'est vrai, a souvent encouragé ma sœur pour qu'elle fasse des études, au contraire, il l'a disqualifiée, et voilà. Donc, il y a aussi tout ce processus de reconnaissance qui est enregistré, et là aussi, tout ce qui n'a pas été reçu comme reconnaissance, c'est pour ça que j'ai fini par la reconnaissance, le sentiment de ne pas avoir été reconnu à sa juste valeur, alors que peut-être les frères et sœurs ont été reconnus, ou peut-être qu'on l'a imaginé, donc on a peut-être imaginé qu'il était plus reconnu ou pas, tout cela, ça passe dans l'inconscient familial, et ça nous donne une position, et si en plus, ça nous donne une position plus ou moins de victime, je n'ai pas eu, je n'ai pas reçu, j'aurais dû, etc. En plus, si dans notre existence, on a accumulé des échecs, etc., on va se construire dans une identité de « ah ben décidément, j'ai moins de chance ». Il n'y a pas de destin psychique. Tout ce qu'on a pu vivre dans une famille, on peut évoluer. Mais on peut évoluer quand on y pense, quand on y réfléchit. La problématique dans une fratrie, c'est que quand l'un a ce sentiment, quelque part, d'être déshérité psychiquement, d'avoir été vraiment mis à l'écart, etc., de ne pas avoir été reconnu, le problème, c'est qu'il n'y a pas réfléchi, il n'a pas fait tout ce qu'on a dit, solder les comptes, etc. Et donc, quand le parent n'est plus là, tout son inconscient va, tout ce qu'il a pu accumuler comme désir de vengeance, va ressortir d'une manière brutale et il va faire apparaître un visage qui va étonner tout le monde. assez souvent. Et donc, du coup, ce qui est difficile, c'est que les autres frères et sœurs sont peut-être prêts à bouger, à évoluer, et lui, il rigidifie tout, tout, tout. Alors, soit il accepte de faire un tiers, de faire venir un tiers avec une médiation familiale. Ça peut largement aider, parce que du coup, il va faire entendre sa souffrance. Alors, là, on voit bien que dans les biens qui sont en question dans l'héritage, ce n'est pas la valeur économique de ces biens qui est en question. C'est la valeur extra-économique, symbolique. Hein, et que on va, et donc ces biens-là vont être une manière de se venger, ou encore une fois de présenter aux frères et sœurs la facture de ce que je n'ai pas eu, et de ne pas accepter qu'ils n'ont pas fait l'effort d'accepter de ne pas avoir accepté, ils n'ont pas renoncé à ce qu'ils n'ont pas eu. Et donc il y a tout un cheminement. Alors est-ce qu'ils sont prêts à le faire ou pas? Souvent on a vu des situations, nous, où un verrouille. Et il y a aussi un autre aspect psychique. L'un verrouille aussi parce que, comment dire, le patrimoine qui va être en héritage, admettons que ce soit une maison, je dis n'importe quoi, une maison. Le patrimoine, ça symbolise psychiquement non seulement la présence des parents, mais ça symbolise aussi psychiquement la vie des parents, le corps familial. C'est-à-dire que les parents se sont escrimés et c'est l'aboutissement de leur existence. Et quelque part, casser ça, démembrer ça, c'est encore perdre ses parents et c'est perdre le corps familial. C'est une expérience de démembrement. C'est comme si tout volait en éclats. Et quelque part, bloquer l'héritage, c'est une façon de maintenir ce que j'appelle moi ce corps familial. Au moins, on le préserve d'une façon négative. Hein, comme dans un conflit, dans un divorce, on sait aussi que les conflits qui perdurent dans un divorce, c'est une manière de maintenir un lien, même négatif, hein, mais au moins on continue à se parler, même si c'est pour s'engueuler, même si c'est pour s'envoyer des avis d'huissier ou de je ne sais quoi, ou de magistrat. Donc, c'est aussi pour ne pas voir ce corps, parce qu'on était tellement peut-être en manque, si vous voulez, on est de plus en plus, nos parents nous ont manqué. Encore une fois, fantasmatiquement, peut-être qu'ils étaient présents, mais nous, on a eu l'impression qu'ils nous ont manqué. Plus on a le sentiment qu'ils nous ont manqué, moins on pourra laisser cette maison éclater ou être vendue. Parce que finalement, symboliquement, cette maison représente leur présence, représente un petit peu un continuum. Hein, et la voir être vendue, c'est psychiquement insupportable. Alors, ça peut être dépassé si la personne est d'accord pour, est prête à réfléchir à ça. Et quelquefois, elle ne peut pas. Mais il faut un tiers. Il faut un tiers. Parce que c'est de l'irrationnel et que c'est de l'inconscient. Et il faut un tiers qui vienne extraire un peu tout ça.
2: 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Aujourd'hui, une conférence enregistrée au Parvis de Saint-Nazaire. Nicole Prieur, après avoir expliqué comment les héritages patrimoniaux peuvent réactiver des comptes mal réglés, répond aux questions du public.
0: Oui.
3: Bonsoir. J'ai une question parce que, en fait, quand on entend parler de psychothérapie, souvent c'est autour de la réflexion et un petit peu dans ce que vous dites aussi. Tout à l'heure, vous disiez que c'était aussi un niveau plutôt de l'émotionnel. Mm-hmm. Et on se rend bien compte, en fait, que tout ce qui est vécu dans cet inconscient, il est plutôt d'ordre émotionnel. Comment est-ce que les prises de conscience, je dirais, rationnelles, intellectuelles suffisent, alors que finalement tout le travail, il est plutôt de l'ordre de l'émotionnel?
0: Merci pour cette question. Vous allez comprendre pourquoi. J'ai envie de dire, j'ai eu la chance, compte tenu de mon âge, de passer à travers. C'est pas beau ce que j'allais dire, mais à travers tous les modes de psychothérapie. Quand j'ai commencé mes études, il n'y avait que la psychanalyse. Je veux dire, bon, ok, qui est quelque chose de très, très intellectuel. Après, j'ai co-créé avec mon mari une structure de formation à la systémie, à la thérapie familiale. C'est-à-dire que là, c'est une approche qui ne va pas travailler seulement l'inconscient, mais qui va travailler les interactions. C'est-à-dire que dans une famille, on ne va pas considérer que, par exemple, si l'enfant a un symptôme, on ne va pas considérer que c'est lui qui est le problème, mais que c'est la résultante de toute une histoire familiale et on va s'occuper de l'ensemble de la famille, et on va pas dire toi t'es malade, toi t'es pas malade, etc. Mais on va s'occuper de réagir au niveau des interactions. Donc, c'est une approche complètement différente. Et depuis une quinzaine d'années, j'ai rencontré quelqu'un d'extraordinaire, et donc avec lui, j'ai appris l'hypnose. Et c'est vrai que, j'ai envie de dire, toutes ces approches-là, associées à l'hypnose, ça donne des résultats incroyables. Parce qu'on ne va pas travailler forcément l'émotion, mais on va travailler en hypnose. Alors, c'est quelque chose de très doux, de très soft, parce qu'on installe toujours du confort, mais on va travailler, parce que si vous voulez, le problème, moi, que j'ai toujours observé, c'est que, intellectuellement, vous savez ce qui ne va pas, en général, et on ne change pas. C'est-à-dire qu'il y a, rationnellement, vous avez compris le processus. Bon, des fois, il ne suffit pas de grand-chose pour comprendre que c'est ceci, c'est cela. OK. Et finalement, vous ne pouvez pas changer. Et l'hypnose, c'est une manière de s'adresser finalement, alors là, c'est une autre manière de s'adresser à la mémoire du corps. Et on travaille donc beaucoup en interpellant, pas forcément l'émotion, hein, je veux dire, mais en interpellant le corps et justement tout ce qui est transmis dans le corps familial et dans nos gestes. Hein. Et du coup, ce qu'on appelle, bon, la personne qui m'a formée, je ne sais pas si vous connaissez un peu, c'est François Roustan, c'est un homme extraordinaire. Donc voilà, il disait qu'il faut ramener la psyché au corps. Et donc on réintègre, par exemple, on incorpore le changement. Je peux pas vous faire un travail sur l'hypnose là, mais je veux dire, effectivement, les approches me semblent, les approches qui ne sont qu'intellectuelles et que mentales, nous permettent de comprendre, mais le changement ne vient pas de la compréhension. Et c'est d'un autre ordre. Et c'est incroyable, parce que j'en parlais encore ce matin avec mon prof de gym, qui disait que l'un des principes de la gym, enfin du pilates, c'est justement de faire en sorte que, je ne sais pas quelle était la formule, de faire en sorte que ce qu'on a appris devienne comme de l'instinct. C'est-à-dire qu'en hypnose, c'est pareil. C'est-à-dire que vous allez intégrer tellement le changement que les patients qui avaient, je ne sais pas quoi, comme problématique, angoissé à faire je ne sais quoi, je ne sais qu'est-ce. Hein, ils étaient angoissés. On travaille la raison de l'angoisse, on travaille on apprend à l'inconscient de se représenter autrement les choses. Et du coup, la semaine d'après, il vient, il vous dit, mais écoutez, c'est incroyable, j'ai pu faire ce qui m'angoissait, j'ai pu le faire tranquillement, sans même me poser la question de comment j'allais le faire. C'est-à-dire que le corps réapprend une autre manière. Et c'est-à-dire que, je vais juste vous donner un exemple, par exemple, ce que ça nous aide à faire, c'est que on a tous des représentations. Par exemple, vous allez vous promener dans une forêt, vous passez devant un arbre où votre chien, je dis n'importe quoi, votre chien a eu un accident ou il s'est fait blesser, etc. Donc vous allez associer à cet arbre-là un sentiment de tristesse. Alors que cet arbre-là, on peut associer mille autres émotions par rapport à ça, mille autres représentations. On peut dire, mais il a des fleurs extraordinaires, il a des fruits extraordinaires, etc. Donc en hypnose, on apprend à séparer cette représentation de cet arbre-là, à aller dans notre imaginaire, mais en voyageant, en se promenant, etc., d'une façon très cool. On apprend, on va puiser dans notre imaginaire une autre façon de regarder l'arbre. C'est le même arbre, mais on le voit autrement. Et du coup, après, quand vous allez passer devant cet arbre, on n'efface pas le souvenir. Vous saurez que c'est l'arbre où votre chien a eu un accident, etc. Mais en même temps, vous ne serez pas enfermé dans cette représentation, et en même temps pourra à la fois voir ça et à la fois qu'il a des arbres, qu'il a des fleurs magnifiques. Donc je ne peux que vous rejoindre qu'effectivement il faut des approches qui soient d'où aussi l'intérêt d'avoir plusieurs approches. Moi je forme beaucoup de psys et je leur dis d'avoir plusieurs approches. Une seule approche ne peut pas prendre en compte la complexité des choses. Vous avez beaucoup de matière à réfléchir.
4: Alors moi j'aurais quand même question par rapport aux familles qu'on peut voir ici, aux parents. Qu'est-ce que en quelques mots très simples, quel conseil ou quelle manière de prévenir du coup vous pourriez leur conseiller avec des familles qui ont des, on va dire, pas des trop petits parce que, enfin voilà, ou des ados, ou enfin voilà, des familles avec des parents voilà.
0: Alors si vous voulez, les familles que je reçois en général, pas des familles, j'ai envie de dire, dans notre langage à nous, on dit que ce sont des bonnes petites névroses, c'est pas trop pathologique. Nous, les petites névroses, tout le monde est névrosé, donc tout va bien, quoi. Je veux dire, bon, c'est pas des grosses problématiques, je parle pas des problèmes un peu plus pathologiques. L'amour est là. Je me fais aucun souci. mais c'est pas avec l'amour, c'est ni avec les bonnes intentions qu'on réussit forcément à rendre heureux un enfant. C'est nécessaire, évidemment, c'est un ingrédient nécessaire, etc. On arrive à faire grandir un enfant. J'ai envie de dire, c'est dans ce livre-là que j'ai beaucoup travaillé. C'est-à-dire qu'on arrive à faire grandir un enfant quand nous, on continue sans arrêt à grandir. Quand nous, justement, on se libère quelque part des injonctions parentales. Si j'ai parlé de trahison, c'est-à-dire que si nos enfants, et c'est souvent ce que je constate aujourd'hui, si nos enfants nous voient continuellement à rechercher l'assentiment, la reconnaissance de nos propres parents, s'ils nous voient trop dépendants finalement de notre famille d'origine, ils ne nous considéreront pas comme des pôles d'autorité. Ils nous considéreront comme des pôles d'autorité. La manière dont on transmet l'autorité, dont on transmet finalement une force à nos enfants, c'est quand ils nous voient nous dépatouiller dans l'existence. C'est vraiment sortir des discours pour leur montrer quel est notre rapport à la vie et s'obliger à continuer à croire, à continuer à avoir de la confiance dans la vie, même si c'est pas rigolo, même si c'est pas facile, etc. C'est quand ils nous voient rebondir qu'on leur transmet vraiment quelque chose de l'ordre de notre résilience. Et du coup, à ce moment-là, s'ils nous voient être résilients, ils vont être résilients. Alors, c'est pas forcément même leur donner les conseils, c'est les aider à avoir confiance en ce qui est solide en eux, ce qui est leurs ressources, les faire découvrir leurs ressources et leurs compétences, parce que même les parents les plus démunis, même les plus pathologiques, ont des compétences, et c'est cesser de les culpabiliser parce qu'ils sont démunis. On est dans une société qui est démunissante, si on peut dire. Donc, ils sont démunis, mais qu'est-ce que vous savez faire? Qu'est-ce que vous aimez faire? Et partir de ce qui tient, qui est ce qui est solide en eux. Et quand je parlais tout à l'heure du parcours de la reconnaissance où il s'agit de se reconnaître, les aider à se reconnaître comme effectivement meilleur que ce qu'ils imaginent. Parce que le drame de nos sociétés aussi, alors il y a des choses formidables dans notre société, hein, mais le drame c'est que ils sont noyés par des conseils. Ils sont noyés par des « il faut faire ça, il faut faire ceci, il faut faire cela, l'éducation comme ceci, l'éducation comme cela ». Ils sont perdus. Et le poids des traditions familiales et n'est plus là. Donc, on en parlait, je ne sais plus avec qui récemment, c'est qu'effectivement, tout le monde veut faire bien, mais il y a 100 000 manières de faire bien. On peut pas dire qu'on est démuni, qu'on n'a pas de modèle. On a des milliers de modèles et on sait plus. Et leur demander quel est le modèle qui a du sens. Les aider à trouver ce qui a du sens pour eux. C'est-à-dire que, à ce moment-là, ils s'établissent, ils sont plutôt bien dans leur basket parce qu'ils ont l'impression qu'effectivement ce qu'ils font, ce qu'ils sont, ça a du sens. Donc, les aider à devenir eux-mêmes, quoi. Je sais pas, je suis peut-être pas très concrète, mais ce sont des pistes, Et ça, ne plus leur donner de conseils. Qu'est-ce qui est bon pour... Ça, c'est une démarche très philosophique. Hein. Retourner la question. Vous êtes démunis, vous êtes en difficulté. Ok. D'après vous, comment il faut faire? Parce que ce n'est que ce que les parents vont réussir à inventer, à retrouver par eux-mêmes, qui va avoir du sens pour eux et qui vont pouvoir... Parce qu'il n'y a que seuls qui savent ce qu'ils peuvent faire. Hein. Donc, les aider à prendre conscience de ce qu'ils portent en eux. Et ça, l'hypnose est magnifique parce que les gens, les psys que je forme, disent « Oh là là, moi j'ai pas d'imagination, je peux pas inventer des images pour amener les patients ceci, cela. » Et au bout de quelques séances, les psys eux-mêmes s'aperçoivent, on porte des images, on a du potentiel en nous incroyable. On a des lacunes, on a des manques, on a des limites, tout ce que vous voulez. Mais on a un potentiel incroyable. Donc voilà, aider les parents à s'asseoir sur leur potentiel. S'asseoir dans le sens à prendre conscience d'eux. C'est pas mal finalement ça, d'arrêter sur les ressources et les compétences qu'on porte, non?
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La nuit. Un jour, j'ai entendu dans une émission à la radio un astrophysicien poser cette question simple. Comment se fait-il qu'avec toutes ces étoiles dans un espace infini, comment se fait-il alors que le ciel soit si noir? Il devrait être éclairé. Pour les enfants, on utilise cette expression « la peur du noir ». Sachant que par noir, obscurité, on n'entend pas le noir absolu. Une petite étincelle peut luire dans la nuit, mais l'absence totale de lumière. Cette absence traduit-elle non pas l'effroi, mais l'angoisse de la perte des liens amoureux, et en premier lieu, liens rassurants pleins d'arbres et d'oiseaux, celui qui nous relie à notre mère toute notre vie, lieu indivisible. Avant l'usage de la parole, félicité qui d'ailleurs le souligne Freud, rend toute interprétation des rêves inaccomplie, puisqu'il y a un mystère, un indicible appelé ombilique du rêve, ombilique qui nous relie à la mer et qui clôture l'espace du rêve, le souligne. Donne la possibilité de ne faire qu'un avec le corps maternel. Damia, qu'elle voit, chante tout le jour, toute la nuit.

Pour que je puisse dormir, car j'avais peur du noir, j'écris depuis à l'encre noire sur du papier blanc. Mes parents laissaient la porte de la chambre entrouverte, si bien que le bandeau lumineux, rouge et blanc, qui recouvrait le sol du couloir, m'accompagnait au seuil du sommeil, où très rapidement, les rêves s'entassaient comme une multitude de scénettes. L'une d'elles, j'ouvrais la fenêtre qui donnait sur la rue, sautais et m'écrasais, je venais de tomber vraiment du lit superposé au premier étage, sur le plancher froid je tombais, poussiéreux, sentant une forte odeur d'encaustique, et tout de suite après que le rêve se soit terminé par une autre chute dans la poussière grisâtre et morte qui recouvre la lune. La nuit transfigurée de Schoenberg.

Je connaissais la nature du sol lunaire, comme beaucoup. J'avais 7 ans, je vis sur la vieille télé noir et blanc chez ma tante, sous l'aspect d'une image sursaturée, une espèce de bibendum lacté et fantomatique, descendre l'échelle du LEM et sautiller assez maladroitement sur le sol de la petite planète. Cette lune me fascinait. Je pouvais rester des heures durant, avec une longue vue, observer sa surface miellée, ses cratères, et improviser une petite promenade sur l'œil veillant dans la nuit, qui marquait de son sceau lumineux le ciel, gris ou noir, où des étoiles parfois l'entouraient, comme dans le voyage dans la lune de Méliès. À force d'imagination, je lui donnais un visage presque humain, accorte, empli de beauté, comme le visage adoré de la Vierge tenant son enfant, son petit trésor, entre ses bras. De Novalis, le grand poète romantique qui s'appelait de son vrai nom Georg Philipp Friedrich von Harderberg, ça ne s'invente pas, un extrait du premier fragment de son hymne à la nuit, poésie du sublime, où l'amour et la mort, Eros et Thanatos, se rejoignent.

Quelle est soudain cette source en mon cœur? Tout un pressentiment qui, de la mélancolie, ravale le souffle languissant. Mets-tu donc, toi aussi, ta complaisance en nous, sombre nuit? Qu'as-tu sous ton manteau qui monte en moi, invisible et puissant, et me pénètre l'âme? Un baume très précieux s'exprime de ta main, goutte après goutte, de la gerbe des pavots. Les ailes accablées de l'âme, c'est toi qui les révèles, obscurément, inexprimablement. L'émotion nous emporte et voici que, surpris, joyeux, je vois un visage grave se pencher sur moi, pieux et doux. Et sous cet infini de bouches emmêlées, c'est la jeunesse adorée de la mère qui m'apparaît. Qu'elle est donc pauvre et puérile à mes yeux la lumière à présent. Et quelle joie, quelle bénédiction que l'adieu du jour. Aussi donc, seulement, c'est parce que la nuit tient séparée de toi tes fidèles que tu les as semés dans les champs de l'espace, les sphères lumineuses, afin que fusse annoncée en la toute puissance et ton retour pendant les termes de ton éloignement. Mais plus encore que les étoiles scintillantes, ils sont célestes, les yeux que la nuit a ouverts en nous. Ils voient plus loin que les plus pâles entre toutes de leurs semblables armées. Sans recours ni besoin de la lumière, ils percent jusqu'au cœur la profondeur de l'âme humaine.

0: Pour revenir au début de l'émission, je parlais du presque noir. À travers ce théâtre d'ombre, je projetais, à l'image de la lanterne, chez Proust, des images virevoltantes, insaisissables, un peu comme dans les feux de Bengale. C'est à travers ces images hypnagogiques que, sans le vouloir, j'inventais un autre jeu, des histoires qui un jour peupleraient, un jour, mes romans et mes poésies. Du noir surgissait une drôle de forme, un être fabriqué de briques et de brocs, bec d'oiseau, morceaux de corps épars, collé à la va-vite, yeux désorbités, bouche édentée, figé à l'entrée de la petite chambre, gesticulant. Ces monstrueuses apparitions qui chaque nuit montaient les trois étages, poussaient la porte déjà entr'ouverte de l'appartement, s'arrêtaient devant ma chambre, finissaient par franchir le seuil, exposant un mystère et les traces d'une histoire qui précédait la naissance. Avant donc la possibilité d'un sens stable, ce vaciller était l'illustration de ce que Jean Laplanche, le psychanalyste, nomme si joliment les signifiants énigmatiques, qui viennent de la part des parents bombarder l'infant, le tout petit, avant l'usage de la parole. Étant un lointain rejeton d'Héraclite, le philosophe grec, dont la physique consistait à montrer le jeu, le combat entre les contraires, première étape de la dialectique qu'Hegel poussera à son acmé, chaque concept se déchire en une double signification, c'est-à-dire relié à son contraire. La nuit et le jour jouent-ils alors à cache-cache, comme dans la fameuse chanson de Charles Trenet.
1: 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Que dit-on sur les toits, que répètent les voix de ces chats qui s'ennuient, des chansons que je sais, que je traduis pour toi, les voici, les voici, les voilà. Le soleil est rendez-vous avec la lune, mais la lune n'est pas là et le soleil attend. Ici bas souvent chacun pour sa chacune, chacun doit en faire autant. La lune est là, la lune est là. La lune est là, mais le soleil ne la voit pas. Pour la trouver, il faut la nuit. Il faut la nuit, mais le soleil ne le sait pas, et toujours lui. Le soleil est rendez-vous avec la lune, mais la lune n'est pas là. Et le soleil attend. Papa dit qu'il l'a vu, ça, lui. Des savants avertis par la pluie et le vent annonçaient un jour la fin du monde. Les journaux commentaient en termes émouvants les avis, les aveux des savants. Bien des gens affolés demandaient aux agents si le monde était pris dans la ronde. C'est alors que docteurs, savants et professeurs entonnèrent subito tous en chœur. Le soleil rendez-vous avec la lune, mais la lune n'est pas là, mais le soleil attend. 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Philosophe, écoutez, cette phrase est pour vous. Le bonheur est un astre volage qui s'enfuit à l'appel de bien des rendez-vous. Il s'efface, il se meurt devant nous. Quand on croit qu'il est loin, il est là, tout près de nous. Il voyage, il voyage, il voyage. Puis il part, il revient, il s'en va n'importe où. Cherchez-le, il est un peu partout. 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

Ainsi, la nuit lève-t-elle son voile lorsqu'on la compare au jour ? Qu'est-ce qui apparaît la nuit, enveloppée d'ombre ? Et qu'est-ce qui tombe dans la pleine clarté ? D'André Breton, qui, comme tous les surréalistes et dans la lignée du romantisme allemand, donna la part belle aux rêves nocturnes, mais aussi aux rêves diurnes, lorsque la vie tout entière baigne dans la lumière crépusculaire du songe, un poème, femme dans la nuit.

Femme dans la nuit. À 10h du soir, toutes les femmes en une courent au rendez-vous en rase campagne sur mer, dans les villes. C'est elle qui fait la vol des cartons de la fête et des tamis de rosée dans les bas. Par-dessus les toits, la reine des cormorans, le point de guêpe, au niveau d'un sablier fait teinter de son bec, le sac fermé giclant entre les promesses. Mire, Bernat dit, siffre, adossé au rempart avec carcasse, sonne. D'une dame, j'ai la moitié, mais je n'ai pas pu bien décider s'il me vaut mieux le bas ou le haut. Rien ne résonne encore plus loin dans les folies. Les gars, les gares, les hôtels, une vie protoplasmique profuse se taille dans la voie lactée à hauteur de soupir, une amande qui germe. Du ciel de la journée reste un nid d'ascenseur. André

Pour terminer cette émission, un magnifique poème de Hugo sur la nuit. Vraiment magnifique. Hugo, trop peu lu aujourd'hui, parce que dépassant toutes les chapelles, énorme, aurait dit le camarade Flaubert, inclassable Hugo. Hugo, à juste titre, nous parle d'un dieu obscur, dérobé dans la densité de la nuit, là où il se révèle dans la profondeur des choses. Hugo a l'élégance d'employer une périphrase sans nommer le Très-Haut, le grand être mystérieux, en une vision où, au lieu d'être mis en avant, Dieu est dissous dans l'intériorité du monde. Le ciel d'étain au ciel de cuivre succède. La nuit fait un pas. Les choses dans l'ombre vont vivre. Les arbres se parlent tout bas. Les choses dans l'ombre vont vivre. Les arbres se parlent tout bas. Le vent

sombre silence dans cette sombre immensité. C'est l'heure où toute créature sent distinctement dans les cieux, dans la grande étendue obscure, le grand être mystérieux.

L'évangile selon saint Matthieu évoque cette blessure, ce déchirement au cœur de l'existence. À la mort du Christ, le tableau le plus criant de la nuit nous absorbe. L'angoisse, déréliction, bien loin d'une image propre et édulcorée, d'un Christ rehaussé par la résurrection prochaine, culmine en ce cri déchirant. Dieu, mon Dieu, pourquoi m'as-tu abandonné ? Le ciel lui-même se coupe en deux, les deux parties d'une monnaie disjointe. Ce qui dans la mort souffrante, ne peut être symbolisé, explicable, vient se propager au temple lui-même.

Maintenant, imaginons que vous écoutez cette émission dans la nuit. Ce serait être raccord entre fond et forme. Les volets sont fermés, les rideaux tirés, des formes indécises tournent autour de la lampe. S'il n'avait presque totalement disparu, un grand sphinx se poserait sur le bord de la table de nuit. Ses ailes frissonnent. Il est encore tout embué par l'obscurité qu'il vient de traverser. Comme dans la légende, il se tourne vers vous et pose cette question. Et vous, que voyez-vous dans la nuit? Merci à Simon à la technique et au mois prochain pour une émission consacrée aux rêves.

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1: Bonjour à toutes et à tous, heureux de vous accueillir aujourd'hui à la ferme du Plessis à Pongouin, où je viens moi-même d'être accueilli par Swamini Amrita Jyoti Prana, représentante en France de la célébrissime sainte indienne Mata Amritananda Mayi, mieux connue sous le nom d'Amma. Swamini, bonjour.
2: Bonjour Christophe.
1: Alors, en novembre dernier, 15 000 personnes se sont précipitées au parc des expositions de Chartres pour recevoir le darshan d'Amma, c'est-à-dire son étreinte, qui n'est pas un câlin, mais une porte, vous le dites dans votre livre. Parmi eux, des dévots, bien sûr, des curieux sans doute, mais dans leur grande majorité, des hommes et des femmes de toute religion, et parfois sans religion, mais tous unis par le désir de faire une expérience spirituelle forte. Le succès planétaire d'Amma est un phénomène social unique au monde. Quelle en est, selon vous, la raison, ce phénomène social mondial ?
2: Oh, il y a peut-être plusieurs raisons. Finalement, ce geste qu'on appelle le darshan, en fait, ça veut dire vision. Et habituellement, c'est plus simplement de voir, d'avoir la rencontre avec soi. D'ailleurs, ça peut être la divinité d'un temple ou ça peut être donc un sage. Souvent, il n'y a pas de contact même. Mais là, avec Amma, elle prend dans les bras. Et c'est d'une simplicité sans nom en fait, puisque elle dit elle-même que quand elle était jeune, elle voyait des personnes qui pleuraient et spontanément elle les a prises dans les bras. Ça a commencé ainsi dans sa région très reculée au Kerala là, et voilà, elle a continué. Et aussi bien sûr par la suite, peu à peu, les gens sont venus et elle a tout de suite commencé des œuvres caritatives, mais elle a tout de suite commencé à voir ce qu'elle pouvait faire aussi pour la société, pas seulement localement, si on peut dire, mais au niveau de la société par rapport à toutes les difficultés qu'il peut y avoir, difficultés de santé, difficultés de nourriture, difficultés d'abri. Et ça s'est développé d'une façon assez inouïe, en fait. Des fois, j'ose pas trop dire vraiment tout ce qu'elle fait, parce qu'on se dit, oui, c'est parce qu'elle exagère. Non, vous pouvez visiter tout ce qu'elle fait. Le dernier en date est un immense hôpital de plus de 1000 lits, ou 2000 lits, je sais même plus, près de Delhi. Donc, le fait que... Elle donne bien sûr un enseignement, mais très simple, presque du bon sens, et qu'elle incarne cet enseignement. Je pense que c'est ça qui a touché les personnes qui sont touchées.
1: Avant d'évoquer votre aventure spirituelle extraordinaire, pouvez-vous, Swamini, nous présenter les lieux qui nous entourent, que je viens de découvrir, qui sont charmants, rustiques, très beaux. Cette ferme du Plessis, qui se trouve donc dans la commune de Pongouin, et on est là dans la petite maison qui est votre chez-vous, qui borde l'ashram, puis derrière, là, il y a un EHPAD, enfin une résidence senior pour des gens engagés peu ou prou dans une aventure spirituelle. C'est tout un univers. Et puis l'écho à mots que j'allais oublier.
2: Oui, alors ça a commencé avec l'achat de cette ferme du Plessis, juste à côté du village de Pongouin. Alors moi, ça me concernait pas vraiment parce que j'habitais en Inde avec Amma, mais j'étais en lien bien sûr avec tout ce qui se passait en France. Mais c'était un couple qui était en charge des activités d'Amma, des liens à faire avec les personnes qui voulaient faire des choses durant l'année. Amma venant à peu près une fois par an entre deux visites. Beaucoup de gens souhaitaient pouvoir avoir un endroit pour se retrouver. Voilà, donc c'est ainsi que, au bout de pas mal d'années d'ailleurs, parce qu'Amma disait mais vous êtes pas prêt, ou enfin, elle disait pas comme ça, elle disait que un ashram ou un lieu pour se rencontrer, il faut qu'il y ait une unité, donc il y a un travail à faire. Bien, et je fais vite, je sais pas si on y reviendra, mais un lieu a été trouvé. C'est pas très loin de Paris. Il fallait que ce soit près d'une gare facile d'accès. Donc on est à 5 minutes de la gare de Courville ou de la gare de Pongouin. Et ce lieu était en fait un hara, hein, avec des chevaux, donc, avec une partie habitation, pas très grande, et le reste, c'était pour les chevaux. Et Amma est venue la visiter avant que ça soit décidé. Elle a dit « Ok, je fais assez court. Hein. » Et donc, on se retrouve là, en Beauce, près du Perche, dans une grande bâtisse qui, je trouve, est très belle, qu'on essaye de restaurer en respectant les critères de ce genre de bâtiment. On a des personnes qui sont intéressées par cette dimension-là, donc c'est bien aussi. Mais on le fait au fur et à mesure de nos possibilités financières. Et assez vite, Amma avait dit si on pouvait faire quelque chose pour les personnes âgées, avec une dimension spirituelle. Pas forcément des personnes qui suivent Amma, mais des personnes pour lesquelles la vie ne s'arrête pas avec la mort, mais qu'il y a quelque chose après, auquel il faut se préparer, chacun selon sa tradition. Alors ça nous a pris pas mal de temps, et on pourrait dire beaucoup de difficultés d'ailleurs, pour finalement arriver à construire une grande bâtisse, puisque il y a 22 studios, plus les parties communes. Alors c'est pas une EHPAD, hein, c'est vraiment une résidence senior, où les personnes rentrent sans être dépendantes, mais on va essayer vraiment de les accompagner jusqu'au bout. Donc même si elles deviennent dépendantes, il y a des chambres qui sont adaptées pour que ça puisse être comme dans avec tout le matériel nécessaire quand on devient dépendant. Alors là, avec du personnel, cette fois-ci payé, parce que l'ashram, lui, dans la communauté d'Amma, ce qu'on appelle le seva est très important. Ça fait partie du cheminement spirituel, ça fait partie des pratiques.
1: Mais le seva, c'est un travail qu'on donne à la communauté, c'est ça, ou à son maître?
2: Alors, ce sont des activités désintéressées, effectivement. On appelle ça le service désintéressé, où c'est une opportunité à la fois. Vous savez, Amma, elle aime bien faire d'une pierre 10 coups, 50 coups. C'est-à-dire que par le seva, on va effectivement servir la communauté, servir la société, donc de façon désintéressée, et en même temps, c'est une pratique spirituelle essentielle pour voir nos fonctionnements, pour voir comment on réagit dans les situations, pour voir comment on travaille en groupe, ce qu'on aime, ce qu'on n'aime pas, parce que c'est des choses qu'il faut dépasser sur le chemin spirituel. Donc, de voir comment on divise, comment on catégorise, comment tout ça, c'est ce qu'on appelle l'ego. Et le travail spirituel, c'est d'apaiser l'ego et de le transformer justement en serviteur et pas en maître. Donc, en fait, le seva est une pratique personnelle importante. Donc c'est pour ça que c'est du gagnant-gagnant. Mais bon, pour la maison senior, c'est pas possible d'avoir que des bénévoles. Donc on a 2-3 salariés pour diriger cette maison senior, faire la cuisine, s'occuper des espaces extérieurs, etc.
1: Et puis il y a cet éco-hameau, donc qui est derrière, je crois, c'est ça.
2: La maison senior. Alors l'éco-hameau, alors c'est assez différent, hein, c'est très différent dans un sens, parce que l'éco-hameau est une initiative de particuliers. C'est pas un projet d'Amma. C'est pas Amma qui a demandé de faire un éco-hameau, mais bien sûr ça a été vu aussi avec elle. Mais ce sont quelques personnes qui venaient souvent au centre, qui même s'étaient rapprochées du centre, et donc qui louaient des maisons autour du centre, dans le village. Et quand il y a eu ces terrains à côté du centre qui se sont vendus, qui ont eu l'idée de se rassembler pour, alors comme c'était avec quelques personnes qui avaient vraiment une dimension écologique, et qu'à Amma, hein, bien sûr, cette dimension écologique à l'époque, hein, il y a 20 ans, enfin 15 ans pour les Kohamo, qui est indispensable, et qui voulait être un peu quelque chose de modèle, mené par Mathieu Labonne, hein, qui est aussi le directeur des Oasis en France, maintenant, voilà, qui a travaillé à Colibri. Voilà, donc cette mouvance-là, donc c'était un petit groupe de personnes qui a m'a pris ce projet en main. Voilà, mais c'est un projet privé, si on peut dire.
1: Alors, le bonheur est une décision. C'est le titre du livre que vous avez fait paraître dernièrement aux éditions La Trace. Un livre qui relate votre aventure existentielle, une aventure qui commence un peu avant mai 68 et se poursuit aujourd'hui encore, car la quête du divin est sans fin. Quand tu arrives au sommet de la montagne, continue de grimper, dit un proverbe zen. Le bonheur est une décision et cette décision, vous l'avez prise d'ailleurs à l'aube de votre vie alors que vous n'étiez encore qu'une adolescente. Vous racontez qu'à un moment, vous vous habillez pour aller au lycée et là, vous vous dites « Non, non, ma vie, ça ne va pas être ça. »
2: Oui, malheureusement, je n'ai pas pris vraiment cette décision à ce moment-là. On pourrait dire qu'à ce moment, c'était un moment, vous savez, de ces moments importants là où on se pose des questions existentielles que... Personnellement, je comprends pas que les gens se les posent pas, mais bon, comme ça. On est en vie, on a un tas de possibilités, mais qu'est-ce qu'on fait de tout ça? Et c'est quoi le but surtout? Quel est le sens? Quel est le but? Et donc, je me suis posé ces questions. Mais à l'époque, j'étais quand même, on pourrait presque dire, j'étais scientifique, hein. J'ai fait des études scientifiques et j'avais tendance à me méfier de tout ce qu'on me racontait et que je voulais vérifier un peu tout, je crois ce que je vois, voilà, c'était un peu ça. Ce titre, Le bonheur est une décision, c'est une parole d'Ama qui est très forte, qui peut même faire réagir, et pourtant, qui montre qu'on a le choix, quelle que soit la situation, entre subir, être victime, ou pour reprendre une parole d'un autre disciple très beau, Yvan Amar, est-ce que nous sommes victimes des situations ou est-ce que nous sommes disciples des situations? Voilà, c'est un peu le lien, si on peut dire, avec le bonheur est une décision.
1: J'ai pensé, d'ailleurs, lorsque vous disiez ça, à Eti Ilesum, cette mystique qui, dans un camp de transit à Westerbork, et qui allait vers Auschwitz, d'un coup tombe en extase devant une petite fleur derrière les barbelés.
2: Oui. Eti Ilesum est une source d'inspiration pour des milliers, peut-être plus des dizaines de milliers certainement de personnes. Il y a eu, une personne comme ça, comme elle nourrit. Il y a eu beaucoup de livres écrits sur elle. J'entends des témoignages sur des vidéos, sur des chaînes YouTube qui sont inspirées par elle. Et je pense aussi à un autre que je cite sans doute dans le livre d'ailleurs, c'est Viktor Frankl. C'est pareil. C'est-à-dire que lui, il s'est extasié, si on peut dire, devant un coucher de soleil dans son camp de concentration, quoi. Donc, voilà. Quelle que soit la situation, et là, nous sommes dans des situations absolument extrêmes, horrible, inadmissible, on pourrait dire, eh bien, il est quand même possible aussi, intérieurement, d'avoir un certain choix qui permet d'avancer aussi.
1: Pourquoi se fait-on souffrir les uns les autres? Pourquoi la justice, la cruauté, la bêtise? C'était vos questions, les questions que vous posiez dans votre jeune âge. Alors ces questions, bon nombre d'ados se les posent, mais la plupart les oublient une fois décroché le bachot. Mais pas vous, ces questions ont continué de vous hanter. Quoi.
2: Ah non, ça me hante un peu toujours. J'étais vraiment... Alors vous voyez, j'étais vraiment adolescente, hein, peut-être 17 ans par là, où je comprenais pas... qu'on puisse trouver un plaisir à faire souffrir l'autre. Et je me souviens d'une émission que j'ai cherché à retrouver, que je n'ai pas retrouvée, à la télévision, je ne sais pas quelle année par là sans doute, ou un peu plus tard, qui montrait comment c'était en Grèce, dans du régime des colonels. Si quelqu'un connaît cette émission, j'aimerais bien la revoir, parce qu'elle a été fondamentale un peu pour moi. Mon obsession, c'était de comprendre, en fait. Je cherchais à comprendre. Et cette émission montrait comment on formait des tortionnaires. Et je me souviens l'avoir regardée toute seule. Et que je regardais, je disais, ah oui, je comprends, oui. Voilà comment on forme, comment on déforme un être humain pour en faire un tortionnaire.
1: Alors, après le bac, vous vous lancez dans des études de physique-chimie. Vous vous décrochez un master hein, dans cette discipline que vous aimez, mais qui ne comble pas le vide qui vous habite. Et Le vide et une tristesse héritée de l'enfance, ça vous en parlez beaucoup. Et d'ailleurs, Amma, quand vous la rencontrerez plus tard, mais ça on y viendra plus tard, mais elle voit en vous cette tristesse.
2: Oui. Oui, je ne la comprenais pas trop, cette tristesse. Et puis bon, vous savez, on trouvait ça un peu normal. Enfin, voilà. Et j'étais orientée pour des études plutôt scientifiques. À l'époque, c'était beaucoup plus valorisé que la philo ou tout ça. Et effectivement, le raisonnement, l'aspect, on part de données, on en déduit une chose, on avance comme ça, la recherche aussi m'intéressait assez. Et l'année de fac a été vraiment positive parce que j'ai eu la chance d'avoir des profs qui étaient chercheurs en même temps et donc qui nous donnaient les dernières découvertes. À l'époque, hein, c'était 68, hein, avec la structure de l'atome, Niels Bohr, et ce qui m'avait frappé, c'est qu'en fait la matière c'était du vide. Voilà, ça m'avait estomaqué. Moi qui disais je crois ce que je vois, ben je dis non, on peut pas croire ce qu'on voit parce que ce qu'on voit est tout à fait relatif et relatif à nos instruments de perception. Et j'étais pas encore touché par l'Inde, mais c'est exactement les enseignements spirituels du bouddhisme, de l'hindouisme, que nos instruments de perception sont très relatifs et pratiques pour la vie de tous les jours, mais ça ne fait pas grand-chose à voir avec la réalité.
1: Oui, mais aujourd'hui, d'ailleurs, il y a un pont un peu entre la physique quantique, notamment, et la spiritualité. Je me souviens d'échanges entre Krishnamurti, par exemple, oui. Et alors je ne sais plus quel était le physicien quantique. Je crois que c'était Niels Bohr, effectivement. Donc, oui, vous n'étiez pas si loin.
2: Oui, à l'époque, j'en étais pas encore tout à fait là. Il y a beaucoup de choses qui sont faites actuellement. Il y a aussi un peu de mélange où on utilise... Parce que je crois que c'est quand même assez compliqué. J'ai commencé un peu à lire, à me documenter, mais c'est quand même assez compliqué. Il faut être presque spécialiste dans les deux domaines, ce qui est possible. Il y a des personnes qui expliquent effectivement. C'est justement non seulement cette relativité de nos instruments de perception, mais même des instruments qu'on utilise très sophistiqués pour étudier la structure de la matière, on s'aperçoit que l'instrument lui-même modifie ce qu'on veut observer, donc il n'y a plus d'objectivité. Et cette histoire de bilocation, c'est qu'on peut être à deux endroits en même temps, enfin, que y a des choses qui circulent à une vitesse plus vite que la lumière, hein, que quelqu'un qui est à des milliers de kilomètres au même moment va avoir la même, je sais pas, intuition ou, enfin, je j'explique pas trop bien, mais c'est des choses que j'ai un peu retenues. Je me suis dit, bah oui, ça.
1: Ces phénomènes mystiques ou parfois paranormaux prouvent que il y a une sorte d'hyperphysique, quoi, c'est ça.
2: Oui, hyperphysique, métaphysique. Il y a, je pense vraiment que le monde qui nous est accessible par nos cinq sens, qui est quand même fabuleux aussi, la nature en ce moment, par exemple, ce printemps, et cette énergie, comme vous disiez, Etil Soum, qui est fascinée par une fleur qui pousse. Voilà, moi, ça me fascine toujours de voir entre deux pavés une petite violette qui va sortir. Je dis,
1: ou un lièvre dans la prairie, comme on vient de le voir tout à l'heure.
2: Voilà, un lièvre qui se met à courir. Ça nous met tout de suite dans un état dans un état de joie. Pourquoi devoir courir un lièvre dans une prairie comme ça? Ça nous met dans un état de joie. Parce qu'on est en contact avec quelque chose qui est pur. La nature, qui a pas de mental. Voilà. Donc, malgré tout, ce que l'on voit est on dit souvent la partie visible de l'iceberg, mais moi j'ai envie de dire, mais c'est même que la pointe de l'iceberg. Il y a tellement de choses au niveau subtil. Alors évidemment, comme c'est plus difficile à démontrer, mais je crois. J'ai quelqu'un que j'admire beaucoup et qui m'inspire aussi, qui n'est pas connu, c'est Frédéric Lemarchand, je ne sais pas si ça vous dit quelque chose, qui je ne vais pas développer, mais qui dit « ça devient maintenant irrationnel de croire qu'il n'y a rien après la mort ». cette phrase m'a frappée, avec tous les témoignages qu'il y a de personnes qui sont au départ souvent des scientifiques, qui ont une démarche scientifique, avec toutes les, dans beaucoup de domaines, dans le domaine, vous savez, des expériences de mort imminente, dans le domaine des dialogues avec les morts, tout ça, on va dire, c'est ésotérique, et en même temps, il y a trop de témoignages pour que on se pose pas la question, au moins.
1: Je reprends le cours de votre existence. Vous êtes jeune étudiante. Vous fréquenterez l'aumônerie catholique étudiante. Vous pratiquez la guitare auprès d'un professeur génial et original. Dites-vous, c'est Antonio Mambrado. Et puis, vous faites la connaissance de François, qui est votre premier amoureux. Et c'est lui qui vous a ouvert les portes de l'Inde éternelle. Beaucoup de rencontres dans ces années d'étudiante.
2: Ah bah oui, on est jeune, on veut rencontrer, on veut même voyager, on veut essayer beaucoup de choses. Surtout... Mais 68, hein. Oui. Donc on y va. Oui, oui, j'en suis complètement. J'avais donc 18 ans en mai 68, vous imaginez. Alors, oui, ce professeur de guitare déjà m'a ouvert à la musique classique et à la guitare classique, qui est un instrument fabuleux, mais tellement difficile en fait. Bref, et bon, j'avais un ami qui avait lu Arnaud Desjardins. Et ce qui fait qu'à un moment, on discutait, comme je disais, on avait envie de voyager. Donc, on discutait sur où est-ce qu'on pouvait aller. Une fois terminée la maîtrise de physique-chimie, lui, il était en maths. Il était en maths physique, vous voyez. Voilà, bon. On se rencontrait à l'aumônerie avec aussi un prêtre qui était génial, Henri, qui s'est d'ailleurs marié avec l'une de nous. On était toutes un peu amoureuses de lui. Et donc, avec François, on se dit où on va. Alors, comme on aimait la musique, on se dit, ça peut être l'Amérique latine. Surtout avec la guitare, Atahualpa Yupanqui. Enfin, il y avait des choses très attirantes. Le Quarteto Cedron. C'était une musique fantastique. Et puis l'Inde. Un autre type de musique, hein, avec la sitar, Ravi Shankar, mai 68, les Beatles, compagnie. Donc, comme il avait lu Arnaud Desjardins, je crois que c'est vraiment ça qui nous a orientés vers l'Inde. Et donc, on est parti en Inde. Et pour moi, on est parti en Inde en 71. Et ça a été un choc, ouais. Ça a été un choc.
1: Ce premier séjour en Inde vous permet de découvrir notamment Auroville, cette ville utopique fondée par Sri Aurobindo, Gauze et la mer. Vous séjournez aussi dans un petit ashram chrétien avant de revenir en France, porteuse de ce virus finalement qui ne vous laissera plus tranquille. Et puis alors là, un jour, au hasard d'une conversation, donc de retour en France, votre prof de guitare, Antonio Mambrado, lâche un nom, Mahananda Moyi. C'est ce nom vraiment qui va changer votre vie et vous ouvrir les portes du divin. Hein.
2: Voilà. Disons que la porte est entrouverte et là, elle s'ouvre grande. Parce que, donc, j'aimais beaucoup ce professeur et c'était comme ce qu'on appelle un upaguru, c'est-à-dire un gourou secondaire qui vous emmène peu à peu ou qui vous aide sur votre propre chemin, qui n'avait pas commencé vraiment encore. On ne sait pas quand ça commence, un chemin, mais bon. Et donc, quand je lui dis que j'étais en Inde, et donc il me dit cette phrase que j'ai retenue par cœur après, que moi, si j'allais en Inde, ce serait uniquement pour rencontrer Mahananda Moyi. Alors, évidemment, ça fait double tilt, parce que Mahananda Moyi, j'en avais justement entendu parler par Arnaud Desjardins dans son livre « Ashram ». Et par son film Ashram. Et ce prof qui me dit que s'il allait en Inde, ce serait uniquement pour Mahananda Moyi, je dis, moi je retourne en Inde pour rencontrer Mahananda Moyi. Voilà, il faut se dépêcher même, elle n'est pas toute jeune, donc voilà. Donc je repars en Inde, mais uniquement pour rencontrer Ma.
1: Et c'est tout pour aujourd'hui. Nous retrouverons bien évidemment Swamini Amrita Jyoti Prana la semaine prochaine pour la suite de ce récit de vie, une vie extraordinaire en quête du divin, et que vous pourrez également parcourir en lisant le livre de Swamini, un livre intitulé « Le bonheur est une décision » et qui retrace tout son parcours jusqu'à l'arrivée dans l'ashram d'Amma, je ne vous en dis pas plus. Et puis bien sûr, on se retrouve la semaine prochaine pour la suite de cette émission. À très bientôt.

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2: Au puits de Jacob, les apparitions mariales. Alors aujourd'hui, avec le père Mathias Amiot. Bonjour père.
3: Bonjour.
2: Vous êtes prêtre à la prêtre coopérateur à la paroisse Saint-Clément à Nantes. Nous allons évoquer les apparitions de Lourdes en 1858. Alors Lourdes, c'est le lieu par excellence de la dévotion mariale en France et la première apparition médiatisée. Alors, je vais vous demander d'abord d'évoquer le contexte politique et religieux de ces apparitions.
3: Alors, nous sommes en plein Second Empire, avec Napoléon III, empereur des Français. Les apparitions s'étalent sur plusieurs mois, du 11 février au 16 juillet 1858.
2: Alors, juste une petite parenthèse, le 11 février correspondait au début du carême cette année-là?
3: En effet, les apparitions de Lourdes sont centrées sur cette thématique du carême et c'est pourquoi la Vierge Marie va insister sur la notion de pénitence, qui est vraiment une clé importante pour comprendre les gestes de Bernadette, notamment qui n'ont pas été compris par la foule.
2: Oui, on va y revenir à ça.
3: Quand elle a effectivement mangé de l'herbe et quand elle s'est lavé le visage. Donc des apparitions qui sont marquées par effectivement le contre-coup des apparitions de la Salette. C'était en 1846, donc nous sommes 12 ans plus tard. Et c'est une apparition qui a un peu clivé les esprits parce que le message était assez radical, assez tranchant. Et ça a pu perturber un peu.
2: Ça a provoqué à la fois des conversions et en même temps des rejets, c'est ça.
3: Voilà, parce que le message était jugé comme trop radical et on ne pensait pas que le ciel, en la personne de Marie, puisse demander autant de choses. En tout cas, mettre les yeux, mettre un peu remettre les compteurs à zéro et envisager l'état réel de la religion à cette époque.
2: Marqué par l'anticléricalisme.
3: Oui, il y a une montée de cet anticléricalisme. Et ce ne sera pas simple pour Bernadette d'ailleurs, dans ses interrogatoires, dans ses différentes... Il y aura des pour, il y aura des contre, il y aura des oppositions. On sent bien que Bernadette est dans un milieu qui est finalement pas simple et pas forcément très porteur.
2: Oui.
3: Et qui aura aussi un camp d'amis et un camp d'opposants.
2: Oui, oui. Alors, d'un point de vue religieux, vous avez situé ça par rapport aux apparitions de la Salette, donc 12 ans auparavant. Et en 1854, 4 ans auparavant, il y a eu la proclamation du dogme de l'Immaculée Conception. C'est un point important à signaler. Ça va se situer par rapport à ça aussi.
3: C'est presque la colonne vertébrale des apparitions de Lourdes, effectivement, puisque Marie va clairement prendre la parole en disant « Je suis l'Immaculée Conception ».
2: Alors ça aussi, on va y revenir en détail, mais ça se situe par rapport à ça.
3: Tout à fait.
2: Et alors, vous évoquiez l'anticléricalisme ambiant de cette époque, et en même temps, j'ai l'impression qu'il y avait moins d'hostilité par rapport à la piété populaire de la part du clergé. Était plus ouvert à cette piété populaire qu'il ne l'avait été par le passé, dans le début du 19e siècle.
3: C'est vrai, au siècle précédent, le clergé n'était pas forcément très versé dans ses dévotions populaires. Et au siècle des apparitions, donc celui qui nous concerne, nous avons un clergé plus proche du peuple de Dieu et par conséquent plus à l'écoute de ses dévotions populaires et donc de ses besoins, des appels de l'Esprit-Saint dans cette direction.
2: Oui, alors justement, on ressent dans ces différentes apparitions, on aura l'occasion d'en reparler, au XIXe siècle, les traces durables de la Révolution française sur les esprits et cette reconstruction en fait, cette recristianisation qui est à l'œuvre à cette époque-là et qui rencontre des obstacles. Et c'est quelque part, je trouve, presque réconfortant pour notre époque parce qu'on peut se dire qu'on est aussi très déchristianisé et qu'on peut... On peut progresser, on peut revenir.
3: Il suffit d'un rien pour que la cendre devienne braise et que la braise devienne feu. Donc c'est vrai que le temps de l'histoire n'est pas le temps qui nous appartient. Et parfois des événements finalement, en première apparence un peu anodins, peuvent finalement drainer des foules sur le long terme. Et comme Lourdes en a été la meilleure preuve.
2: Alors, il y avait eu plusieurs apparitions dans la région de Lourdes dans le passé. C'était pas une première.
3: Tout à fait. Donc il y a des dévotions locales, dévotion mariale à Bétharram à 20 km. La Vierge sauve une jeune fille de la noyade en lui tendant un rameau, donc d'après une pieuse histoire de 1515.
2: Oui, ça c'est très vieux du coup.
3: Dévotion mariale à Garaison à 70 km de Lourdes. En 1520, donc encore une date assez ancienne, Marie demande à une bergère de construire une chapelle en son honneur.
2: Oui.
3: Et puis des apparitions non reconnues à Nouillan, à 30 km de Lourdes, En 1848, donc quelques années auparavant, Marie serait apparue pour demander de reconstruire une église qui aurait été détruite pendant le temps de la Révolution. Donc oui. Finalement, un terreau marial déjà assez présent.
2: Assez présent, voilà. Alors, une unique voyante, Bernadette Soubirous, c'est pareil, tout le monde a entendu ce nom. Elle est âgée de 14 ans au moment des apparitions. C'est la dernière de sa fratrie et je crois qu'on peut dire qu'elle est vraiment l'archétype de l'amour, de la prédilection de Dieu pour les pauvres et les humbles, n'est-ce pas ?
3: Oui, parce que Bernadette n'est pas favorisée par la vie. D'abord, elle ne sait ni lire ni écrire. Elle n'a pas le temps d'aller à l'école, donc elle y va de manière irrégulière parce qu'elle doit aider la famille. Sans compter que la famille est pauvre.
2: Très pauvre même.
3: Le père François est un meunier qui a été accusé à tort, donc ils ont dû se réfugier dans ce qu'on appelle le cachot, donc une ancienne prison, une maison avec une pièce unique, assez insalubre. Donc pour la santé déjà dégradée de Bernadette, c'est pas simple. Et pourtant, c'est elle qui est choisie malgré tout ce qui ne va pas dans sa vie, toute sa pauvreté. Mmh. Et pourtant, elle sera vraiment reconnue parce qu'elle sera appelée par la Vierge Marie qui lui demandera de lui faire la grâce de venir pendant une quinzaine de jours.
2: D'ailleurs, elle sera très touchée que la Vierge Marie la vouvoie, la respecte. Elle qui venait d'une famille méprisée, elle va être sensible à ce respect de la Vierge Marie pour sa personne.
3: Tout à fait, parce qu'elle est considérée comme une personne et pas comme finalement un moins que rien ou une servante.
2: Ouais.
3: Elle est vraiment une personne qui a toute sa place. Et donc, ça veut dire que du point de vue de Dieu, on n'est pas des numéros. On est vraiment des personnes uniques et irremplaçables.
2: Alors, on l'a dit tout à l'heure, les apparitions débutent donc pendant le carême et elles vont s'achever le 16 juillet, le jour de la fête de Notre-Dame du Mont Carmel. On voit que rien n'est au hasard quelque part et tout a du sens. Et il y a eu donc 18 apparitions en tout. Alors, nous n'allons pas avoir assez de temps pour détailler toutes ces apparitions, mais nous allons essayer de distinguer quelques grandes séquences. Les 14 février, ce sont les premières apparitions, elles sont silencieuses, de la Vierge Marie, une personne de petite taille que Bernadette décrit assez précisément.
3: Oui, en effet, dès le premier jour, alors qu'elle va chercher des eaux et du bois mort donc du côté de la grotte de Massabielle, et elle doit donc franchir l'eau glaciale du canal du Moulin, qu'est-ce qu'elle voit ? J'aperçus une dame vêtue de blanc. Elle portait une robe blanche, un voile blanc également, une ceinture bleue et une rose jaune sur chaque pied. Donc Bernadette est comme en fait attirée par la Vierge Marie pour qu'elle puisse peut-être être apprivoisée, qu'elle puisse finalement se mettre un peu au diapason de la Vierge Marie. Donc on sent que la Vierge Marie est délicate. Mmh. Elle va pas comme ça tout d'un coup de but en blanc prononcer un message ou donner une mission. Elle la laisse finalement un peu s'habituer de manière à ce qu'ensuite un dialogue puisse s'instaurer entre les deux.
2: Alors, le 18 février, Bernadette se rend à la grotte en compagnie de deux femmes. Et là, il y a un échange de paroles entre Bernadette et la Vierge Marie.
3: Voilà, donc devant ces deux témoins, Bernadette va commencer à questionner ce qu'elle-même appelle « Aquero », c'est-à-dire cela, ou pour donner un nom à...
2: Oui, parce qu'elle ne sait pas qui est la Vierge Marie.
3: Exactement, elle n'a, pour l'instant, la prudence oblige à dire c'est ce qu'elle voit, elle seule, et on ne sait pas encore de qui il s'agit. Et donc, pour la rentrer un peu plus loin dans cette découverte, eh bien, elle pose la question, quel est le nom de cette personne ? Et Marie va le décliner en disant, ce n'est pas nécessaire, elle n'a pas besoin dès maintenant de dire son nom, elle le dira plus tard, en disant, je suis l'Immaculée Conception. Et puis là, une question va être posée, voulez-vous avoir la grâce de venir ici pendant 15 jours ? Donc question qui bouleverse Bernadette, touchée par ce vouvoiement. Et un message aussi qui est rajouté assez rapidement, qui va donner la tonalité aussi un peu délicate de la mission de Bernadette. Je ne vous promets pas de vous rendre heureuse en ce monde, mais en l'autre.
2: Donc au fond, il y a un refus, le refus de révéler son identité, une demande précise et une promesse.
3: Exact, tout ça à la fois.
2: Tout ça à la fois. Alors à nouveau, il y a des apparitions silencieuses dans les jours qui suivent, les 19, 20 février. On continue à s'interroger sur l'identité de la dame. Marie enseigne à Bernadette une prière personnelle, comme si elle l'éduquait un petit peu, d'une certaine façon. Et puis, il y a un basculement à partir du 21 février, c'est un dimanche, les apparitions sont médiatisées. Et là, les ennuis vont commencer pour Bernadette, c'est ce qu'on peut dire, n'est-ce pas ?
3: Oui, parce qu'effectivement, notre siècle dans lequel les apparitions prennent place, c'est le siècle de la presse, pour ainsi dire. Donc l'information circule finalement plus rapidement qu'on ne pourrait le penser. Et donc, dès qu'elle est médiatisée, connue, il va forcément y avoir des oppositions, des gens qui vont vouloir casser cette piété populaire, tuer dans l'œuf cette espèce de courant de spiritualité. Et donc, Bernadette en fera les frais, notamment par un interrogatoire musclé, puisque c'est le commissaire Jacomet qui va
2: la questionner.
3: Qui va questionner notre chère Bernadette et qui cherche en fait à la prendre en défaut, qui cherche finalement à la dissuader de retourner à la grotte, alors que normalement c'est pas la forme légale, puisque en tant que mineure, elle devait être accompagnée au moins par son père. Et on sent bien déjà des tensions qui dépassent simplement la simple sensibilité religieuse, c'est que déjà il y a des oppositions presque politiques dans cette question entre les pour, les contre, les anticléricaux et puis les catholiques. Donc c'est un contexte pas facile et dont Bernadette sera comme sur la ligne de front entre ces deux camps en quelque sorte.
2: Alors, le mardi 24 février, la dame qui n'a toujours pas révélé son identité à Bernadette répète par trois fois « pénitence, pénitence ». Le rythme ternaire de cette demande, c'est très biblique.
3: Tout à fait, c'est une incitance suprême comme le Sanctus entendu par le prophète Isaïe « Saint, Saint, Saint, le Seigneur ». Ce qui fait un écho au double Amen de Jésus dans l'évangile selon Saint Jean. Et donc, ça veut dire qu'il y a quelque chose de très important qui est donné comme message. Et ça veut dire que dès les années 1858, que voulez-vous, la pénitence était importante. Alors aujourd'hui, on entend ça, on a l'impression que ça date d'une autre époque. Et pourtant, ce mot de pénitence, de conversion, ouvre l'évangile. Hein, convertissez-vous et faites pénitence, ça paraît un peu bête. On l'entend pourtant tous les ans aux cendres, quelque part. Et donc la pénitence, dans un contexte qu'on pensait finalement acquis au niveau de la chrétienté, ben, en fait, tout n'était pas acquis comme on le pensait un peu naïvement.
2: C'est-à-dire que, en fait, on aura certainement l'occasion de le redire, mais les apparitions mariales, elles sont là pour nous redire ce qu'on a tout le temps besoin de réentendre. Elles n'apportent pas de nouveauté, mais c'est nous qui avons besoin de réentendre. Et je ne sais pas si on peut aller jusqu'à dire que Marie, elle prend le relais des prophètes de l'Ancien Testament qui rappelaient tout le temps au peuple cette nécessité de revenir à Dieu, de faire pénitence, de reprendre le bon chemin en quelque sorte.
3: Oui, tout à fait. Les prophètes ont eu cette tâche pas forcément facile, souvent même ingrate, de devoir redonner le tranchant de la parole. Et c'est vrai que quand le ciel se manifeste à travers notamment une visite de la Vierge Marie, c'est pas pour nous dire que tout va bien. Enfin, soyons honnêtes, ce serait un peu étonnant que la Vierge Marie dise « Écoutez, tout va bien, continuez comme vous faites ». Non, quand le ciel descend, c'est pour dire qu'il y a péril en la demeure, ou en tout cas qu'il y a des points sans doute à réviser. Et forcément, les apparitions mariales sont un lieu théologique où le tranchant de la parole se fait un peu plus vif, parce qu'on dit tiens, effectivement, on le savait, on l'avait entendu, mais ce n'est pas nécessairement mis en pratique.
2: Voilà, exactement. Alors je rappelle aux auditeurs qui suivent l'émission au Puy de Jacob sur les apparitions mariales, et dans cette émission il est question des apparitions de Lourdes. Alors la dame va demander à Bernadette d'accomplir un geste en signe de pénitence, et cela va consister à lui demander de se mettre à genoux, c'est ça?
3: Alors tout à fait, là, c'est un peu étonnant, mais là c'est bien de redire exactement ce qui s'est passé. Nous sommes le 25 février et donc Bernadette va effectivement marcher à genoux, baiser la terre, et donc elle va boire à la fontaine s'il avait et manger aussi une herbe. Et donc ça peut paraître étonnant, mais ces gestes d'humiliation, ces gestes de pénitence font qu'elle passe pour une folle. Or, elle le fait pour les pécheurs.
2: Oui.
3: Et donc c'est ça en fait ce contraste entre Bernadette qui accomplit un geste de pénitence, d'humilité, finalement presque au nom des autres, au nom des pécheurs, mais qui forcément n'est pas compris. Et c'est là qu'il y a une parole de Paul aux Corinthiens qui dit que ce qui est fou dans le monde, Dieu l'a choisi pour couvrir de confusion ceux qui sont sages.
2: Oui, c'est ça. Alors, je reviens un petit peu sur les gestes. Effectivement, boire à la source et se purifier, c'est ça. C'est l'idée d'une nécessité d'une purification. Se laver de ses fautes. Et l'herbe, ça renvoie aux herbes amères de l'Ancien Testament qui évoquaient cet esclavage du péché. C'est ça l'idée?
3: Tout à fait.
2: Donc il y a vraiment une dimension biblique, mais qui n'est pas compris des gens de l'époque, de la foule en fait.
3: Voilà, en fait, concrètement, Bernadette mange de la dorine, donc, qui écho aux herbes amères de l'Égypte, qui sont partie prenante du plat rituel mangé par les Hébreux. On mangera sa chair cette nuit-là, donc l'agneau pascal.
2: La sortie d'Égypte, le jour de la sortie d'Égypte.
3: On la mangera rôti au feu avec des pains sans levain et des herbes amères pour rappeler l'amertume, un, de l'esclavage, et deux, du péché qui nous rend justement captifs et esclaves.
2: Et esclaves, oui, c'est ça. Alors, le lundi 1er mars marque une nouvelle étape.
3: Lundi première, l'apparition a beaucoup grossi en termes d'audience.
2: Oui, parce qu'il y a beaucoup de gens qui viennent au fur et à mesure, c'est ça.
3: Le bouche à oreille fait toujours son effet dans les apparitions mariales. Il y a plus de 1000 personnes le 28 février et puis 1500 le 1er mars, donc c'est une sorte de croissance continue. Et pour la première fois, un prêtre est présent. Or, le curé de Lourdes va, par excès de prudence peut-être, en tout cas, il ne veut pas qu'il soit présent. Pourquoi ? Parce qu'il ne veut pas donner l'impression d'une reconnaissance, même implicite.
2: Oui, alors je pense que c'est important de s'expliquer là-dessus. Cette prudence, par certains côtés, elle est nécessaire et compréhensible.
3: Oui, parce qu'effectivement, le phénomène des apparitions mariales doit toujours être discerné. Dès qu'il y a un phénomène un peu mystique, on doit l'évaluer. Et pour ne pas faire croire qu'il est déjà validé, le curé souhaite qu'il n'y ait pas de confrères prêtres qui se rendent présents. Donc ça peut sembler un peu étonnant pour certains, mais du point de vue du curé, ça semble logique que l'Église se mette un peu en objectivité pour analyser le phénomène et pas le donner un avis favorable implicite dès le commencement.
2: Alors, il y a quand même aussi un événement important, c'est la première guérison miraculeuse qui se produit avec l'eau de la source.
3: Tout à fait, une personne va nuitamment, sans doute pour pas être aperçue, un peu comme Nicodème qui va trouver Jésus.
2: De nuit.
3: Voilà, une certaine Catherine Latapie se rend à la grotte, elle trempe son bras qui alors se trouve déboîté dans l'eau de la source et son bras et sa main retrouvent leur souplesse. Donc déjà, l'eau va manifester des propriétés de guérison.
2: Oui, et là c'est quand même une façon, entre guillemets, de valider un peu, de donner un caractère...
3: Oui, parce que ce genre de guérison, on sait bien que ça ne peut pas s'obtenir ni par le hasard, ni par la seule volonté de l'esprit. Donc il y a forcément un don de Dieu qui visite ce lieu. Et c'est parce qu'on va effectivement... accumuler les témoignages de guérison qu'on va pouvoir dire que le surnaturel se manifeste.
2: Oui. Alors, le 2 mars, la dame, toujours, puisqu'elle n'est toujours pas nommée, fait une nouvelle demande à Bernadette, qui suit donc cette guérison miraculeuse. Cette demande, c'était en fait...
3: Alors, c'est ce qui a fait le fruit de Lourdes aujourd'hui, aller dire aux prêtres qu'on vienne ici en procession et qu'on y bâtisse une chapelle. Donc finalement, Marie donne déjà le programme de ce que sera les sanctuaires de Lourdes, c'est-à-dire la célébration, le culte, et aussi la croissance de l'Église.
2: Alors toujours même prudence chez l'abbé Peyramale, il demande il met des conditions.
3: Oui, en fait, ce qu'il voudrait savoir, c'est qui est cette dame, et donc il va demander à Bernadette des preuves. Donc à la fois, il va demander le nom de la dame, qui est-elle, et puis il va demander une preuve. Il souhaiterait voir fleurir le rosier de la grotte en plein hiver.
2: Oui.
3: Pourquoi pas, ça c'est un signe qu'on peut demander au ciel, mais a priori, le Seigneur va travailler... par d'autres chemins.
2: Oui, c'est ça. C'est intéressant parce que il va camper sur ses positions, mais il va attendre pendant presque 20 jours avant d'avoir une autre réponse que celle qu'il demandait. Marie, le 25 mars, le jour de l'Annonciation, là encore, une date pleine de sens, va révéler son identité.
3: Oui, et là, c'est le cœur des apparitions mariales qui font donc un écho à ce qui s'est passé 4 ans auparavant, le dogme marial très important de l'Immaculée Conception. Et donc Bernadette, qui ne connaissait pas plus son catéchisme que ça, transmet donc à son curé l'identité enfin révélée de l'apparition. Donc de matin, on sait bien que c'est la Vierge Marie. Je suis l'Immaculée Conception. Et là, forcément, le curé comprend. Parce que comment une petite jeune fille qui a du mal à parler, qui ne sait pas vraiment lire et écrire, qui en plus n'est pas assidue au catéchisme, comment peut-elle formuler le résumé d'un dogme marial promulgué 4 ans auparavant auquel elle n'a jamais pu sans doute avoir accès, enfin, d'une manière ou d'une autre. Donc là, c'est le coup de grâce entre guillemets pour le curé, et donc il comprend, toutes les pièces du puzzle finalement s'alignent, et je pense que là il doit comprendre beaucoup de choses.
2: Oui, il comprend vraiment que là, il est en face d'une véritable apparition. D'ailleurs, on dit qu'elle a répété tout le long du chemin l'expression pour ne pas l'oublier.
3: Exactement.
2: Puisque pour elle, c'était compliqué à retenir. Et c'est intéressant, même avec le recul, de voir que tout le travail de réflexion théologique qui avait été, qui avait permis la proclamation de ce dogme, qui était quand même en germe dans l'Église depuis fort longtemps. On avait cette intuition, mais c'est en 1854, et que Marie va le valider lors de l'apparition de Lourdes.
3: Tout à fait, c'est-à-dire que le temps long joue toujours en faveur de la réflexion théologique, et parfois des intuitions très anciennes sont confirmées un peu tardivement, alors à notre goût. Mais peut-être que du point de vue de l'éternité, c'est pas si tardif que ça. Simplement, ça arrive à un moment précis, peut-être à un moment où on avait besoin de l'avoir. Finalement, il y a peut-être aussi une...
2: Et où on pouvait l'entendre ?
3: Aussi, parce qu'il y a tout un travail de réflexion à approfondir. Et ce qui correspond à un siècle n'est pas forcément facile à recevoir dans les siècles précédents. Donc il y a aussi une pédagogie sur un temps long qu'il faut accepter.
2: Alors, très peu de temps après, le 7 avril, il y a également une manifestation un peu extraordinaire. Marie est à la grotte, elle tient un cierge allumé. Alors ça, c'est une pratique de Lourdes, le cierge allumé, mais qui s'est instaurée dès les apparitions.
3: Oui, c'est Bernadette qui a donné un peu cette idée.
2: Oui.
3: Elle vient prier avec un cierge béni et désormais, c'est un peu elle qui a initié ce que nous connaissons maintenant et qui fait partie un petit peu
2: procession
3: mariale en fin de journée avec tous les flambeaux et tous les cierges.
2: Et alors, elle tient le cierge et là, on voit la flamme envelopper sa main et la main ne brûle pas.
3: Tout à fait, c'est le docteur Douzous qui effectivement constate ça et c'est intéressant que des docteurs ont été présents à telle ou telle apparition. Et donc, pour le coup, Bernadette entre en extase et finalement la flamme entoure sa main sans qu'elle s'en rende compte puisqu'elle est prise par son extase. Et donc un docteur constate que Bernadette est bien en état d'extase, c'est-à-dire qu'elle est plus capable, son corps ne répond plus, mais il n'est pas non plus blessé par un événement extérieur, donc c'est-à-dire qu'il y a vraiment quelque chose de surnaturel qui concerne Bernadette.
2: Oui. Et est-ce que ça renvoie à l'image du buisson ardent, ça, quand on...
3: Peut-être on pourrait, effectivement, dans cette image de lumière, faire un écho à ce buisson qui brûle sans se consumer.
2: Alors ensuite, il y aura un temps sans apparition. Avant la toute dernière apparition, le 16 juillet, la Vierge Marie donc va apparaître pour la dernière fois à Bernadette et sous l'apparence de Notre-Dame du Mont Carmel que l'Église fête ce jour-là. Alors qu'est-ce que exactement Notre-Dame du Mont Carmel ? Il faut peut-être préciser un petit peu.
3: Alors la Vierge Marie est apparue à un certain Simon Stock à une époque où le Carmel n'allait pas très bien et donc la Vierge Marie a confié à ce saint, eh bien, la révélation du scapulaire du Mont Carmel. Et donc là aussi, c'est une tradition vénérable, donc qui pourrait faire l'objet d'approfondissements, mais en tout cas, c'est une date importante pour le Carmel et aussi pour l'Église, au cœur de l'été. Et donc finalement, cette apparition, ce jour-là, est aussi un écho. Finalement, la Vierge Marie use de pédagogie, puisque les dates ne sont pas au hasard et donc font des renvois aux apparitions précédentes déjà connues ou à ce qui est célébré dans la liturgie avec certaines fêtes importantes comme pour le coup l'Annonciation. La Vierge Marie choisit cette date pour dire qui elle est, donc c'est ces dates font
2: tout
3: système.
2: Tout est relié en fait.
3: Tout fait sens,
2: oui. Et donc, est-ce que c'était une façon d'inviter aussi à l'oraison silencieuse qui caractérise la tradition?
3: Tout fait sens, oui.
2: Et donc, est-ce que c'était une façon d'inviter aussi à l'oraison silencieuse qui caractérise la tradition carmélitaine,

0: l'agitation purement médiatique. Agitation qui d'ailleurs a entouré ses apparitions surtout dans les dernières semaines parce qu'il y avait un jeu du chat et de la souris entre des installations de barrières et
1: Oui.
0: des désinstallations parce que le sujet devenait tellement clivant qu'on voulait plus que ni Bernadette ni la foule s'y rendent. Mais le ciel a bien joué puisque en fait c'est de l'autre côté du gave que Bernadette a vu cette apparition et elle le dit elle-même comme si elle y était et même encore plus belle.
1: Oui.
0: Donc ce qu'on l'a empêché finalement en quelque sorte d'expérimenter, le ciel lui a permis de le vivre encore mieux. Donc
1: Oui.
0: finalement c'est pas pour elle c'était pas un obstacle.
1: Alors, entre le mois d'avril et le 16 juillet, il n'y a pas eu d'autres apparitions. D'ailleurs, elle avait eu l'intuition qu'il n'était pas nécessaire qu'elle se rende à la grotte. Elle a connu pendant cette période, elle a fait sa première communion pendant ces semaines et elle a connu un combat spirituel assez intense qui est le fait de tous les voyants, quasiment, on en reparlera.
0: Oui, effectivement, les apparitions mariales ne sont pas toujours minutées. Il peut y avoir des apparitions très ramassées, d'autres très éloignées. Et après tout, c'est la pédagogie divine. Ça veut nous dire que le ciel a l'initiative, la liberté, et que nous, on est censé accueillir le temps de Dieu. Et donc peut-être aussi que Bernadette a besoin de se dessaisir quelque part de sa mission pour vraiment la recevoir. C'est-à-dire que si on est propriétaire de ta mission, elle vous échappe. Si on l'accueille, on est vraiment certain qu'on l'amène à son terme.
1: Alors, les apparitions, il y a eu tout un combat, comme vous le disiez, mais finalement, elles ont été quand même assez rapidement reconnues dans un délai en gros de 3 ans et demi, parce qu'il y a quand même des vérifications qui s'imposent, notamment l'expertise médicale de la personne, vérifier qu'elle est saine d'esprit, qu'elle n'a pas des hallucinations. Il y a également tout le contexte. Enfin, on vérifie la cohérence avec les écritures, la tradition, et ce sera le même processus pour toutes les apparitions. Il y a toutes ces mesures de prudence que l'Église s'impose.
0: Tout à fait. D'abord, l'Église, elle va travailler dans un temps assez long. C'est-à-dire qu'elle n'est pas pressée pour rendre son jugement, contrairement à la précipitation médiatique qui nous stresse de plus en plus. Ensuite, elle va effectivement s'assurer que la personne a un équilibre humain et en plus spirituel. Et elle va surtout regarder les fruits. C'est-à-dire
1: Oui.
0: qu'est-ce qui est porté? Et en l'occurrence, à Lourdes, le grand fruit, ce sont les guérisons et les conversions. Donc, guérison du corps et guérison de l'âme.
1: Oui. Alors là, on va terminer sur cette idée, hein, en fait, des grâces du lieu, parce que vous le dites, c'est vraiment un lieu. Alors un lieu, on peut dire de compassion, je pense, Lourdes,
0: Oui, la
1: hein, la
0: compassion pour les
1: compassion
0: malades
1: pour les malades. Hein.
0: et un lieu d'église où toutes les composantes de l'église sont réunies et sont invitées à se réunir pour être au premier rang de ceux que l'on veut aider, à savoir les pauvres, les petits et les malades.
1: Oui, c'est ça. Donc un lieu de compassion, un lieu de guérison physique et
0: Intérieur.
1: spirituelle, hein, exactement. Et puis, vous le disiez finalement déjà, c'est un lieu de communion que je pense on expérimente en ce lieu. Au fond, le diable par le péché nous divise et Marie nous est celle qui va nous réunir, qui va. Et je pense que cette expérience de communion, on la vit quand on va à Lourdes. Et j'ai entendu il n'y a pas très longtemps quelqu'un qui avait écrit sur les apparitions mariales et qui disait que dans les lieux que Marie a visités, elle y reste et qu'on sent sa présence apaisante, réconfortante à Lourdes.
0: Oui, Marie a cette grâce particulière de réunir tous ses enfants.
1: Oui.
0: Et les sanctuaires sont vraiment des lieux à peu près uniques, effectivement, où toutes les composantes de la société, tous les états de vie de l'Église peuvent aussi se faire communion. Alors, ils pourraient le faire ailleurs, c'est vrai. Mais concrètement, les sanctuaires sont des lieux où vraiment ça se vit, ça se voit. Et
1: Oui.
0: dans une journée, on voit vraiment,
1: C'est palpable.
0: c'est ça, c'est palpable qu'il y a vraiment une communion et une grâce spécifique
1: Du lieu.
0: du lieu pour vraiment réunir tous les enfants de Dieu et les enfants de la Vierge Marie.
1: Alors, on va terminer sur ces considérations. Vous avez suivi l'émission au Puy de Jacob et nous avons parlé aujourd'hui des apparitions de Lourdes.

Micro Catherine Mann pour l'émission Chemin de foi, qui vient vous inviter à voyager à la suite de quelques grands témoins de la spiritualité chrétienne. Et à tout seigneur, tout honneur, j'ai voulu vous parler d'abord de celui qui eut un chemin tout à fait extraordinaire, puisqu'il fut choisi par Jésus-Christ ressuscité pour annoncer la foi en monde païen, c'est-à-dire Paul de Tarse, Saint Paul. Lors de la précédente émission, nous avons abordé le moment dramatique où Paul, obéissant à l'Esprit-Saint, décide d'abandonner son activité missionnaire. Il revient sur ses pas pour retourner à Jérusalem et y affronter le destin terrible qui l'attend là-bas. Nous avons lu dans le livre des Actes des Apôtres le récit déchirant des adieux qu'il fait aux communautés chrétiennes, partout, celles qu'il avait fondées, celles qu'il avait visitées, et qu'il confie maintenant à Dieu directement et à sa protection. Sur ce chemin de retour, nous le voyons maintenant faire une halte dans la ville de Césarée, où il s'arrête quelques jours dans la maison du diacre Philippe. C'est là qu'un prophète nommé Agabus vient pour annoncer l'avenir qui attend Paul. Je vous lis, c'est assez étonnant. Le livre des Actes, versets 10-14 dans le chapitre 21. Il arriva un prophète de Judée nommé Agabus. Venant nous trouver, il prit la ceinture de Paul. Avec elle s'attacha les pieds et les mains et déclara. Voici ce que dit l'Esprit Saint. Celui à qui appartient cette ceinture, voilà comment à Jérusalem les Juifs l'attacheront et le livreront aux mains des païens. À ces mots, nous et les frères de la ville, nous avons supplié Paul de ne pas monter à Jérusalem. Alors il nous répondit, « Qu'avez-vous à pleurer et à me briser le cœur ? Je suis prêt, moi, non seulement à être lié, mais à mourir à Jérusalem pour le nom du Seigneur Jésus. » Et comme il ne se laissait pas convaincre, nous n'avons pas insisté, disant « Que la volonté du Seigneur soit faite. » Voilà. Donc Paul est informé, mais il est aussi déterminé à affronter l'hostilité des autorités juives et est prêt à assumer son sort, quel qu'il soit. Retrouvons-le maintenant à Jérusalem, où il rejoint la communauté chrétienne parce qu'il apporte aussi une collecte qu'il a faite dans toutes les autres églises au passage pour aider celle de Jérusalem qui était très pauvre. Et puis, il commence à leur raconter tout ce qu'il avait accompli durant sa mission chez les païens. Mais la réaction de la communauté, c'est qu'on lui suggère plutôt de faire profil bas devant la communauté juive de Jérusalem, qui est très puissante et surtout très remontée contre l'activité missionnaire de Paul, qui leur paraît être une trahison de la religion d'Israël. Paul accepte le conseil et se rend au temple pour y accomplir les rites de purification et des offrandes pour témoigner devant tous les Juifs de sa fidélité à la loi de Moïse. Mais cela ne va servir strictement à rien. Dans le temple, la foule s'agite et se révolte contre la présence de Paul, jusqu'à attirer en masse la population de Jérusalem. Alors évidemment, on va se saisir de Paul pour le traîner hors du temple et tenter de le mettre à mort. Alors, vous savez certainement que l'occupation romaine à Jérusalem faisait régner la Pax Romana, c'est-à-dire l'ordre et la discipline. Donc dès qu'il y a du tumulte, l'armée sort, et ce tumulte autour de Paul fait venir les soldats pour ramener l'ordre public. Je vous lis cet épisode tel qu'il est écrit dans les Actes des Apôtres, chapitre 21. On cherchait à le tuer. Quand cette nouvelle parvint aux tribuns de la cohorte,
tout Jérusalem et sans dessus-dessous. Il rassembla immédiatement les soldats et les centurions et fit charger la foule. À la vue du tribun et des soldats, on cessa de frapper Paul. S'approchant, le tribun se saisit alors de lui et ordonna de le lier avec des chaînes. Puis, il voulut savoir qui il était et ce qu'il avait fait. Mais dans la foule, chacun criait autre chose que son voisin. Et comme le tribun ne pouvait obtenir aucun renseignement certain à cause de ce brouhaha, il donna l'ordre d'emmener Paul dans la forteresse. Quand ce dernier fut sur les marches de l'escalier, les soldats durent le porter à cause de la violence de la foule, car le peuple tout entier le suivait en criant « à mort ». Voilà, quelle ambiance, hein, surtout quel formidable contraste entre les marques d'affection des communautés chrétiennes envers Paul quand il leur faisait ses adieux et l'effrayante haine dont fait preuve la communauté juive envers lui. On ne peut pas, enfin, pour moi, je ne peux pas m'empêcher de faire le parallèle avec l'entrée de Jésus à Jérusalem. Il est d'abord accueilli comme un roi, et puis rapidement, tout se retourne dans un déferlement de violence, et il est mis à mort. Mais Paul, lui, n'est pas accusé comme Jésus de blasphème, puisque Jésus, on l'accusait surtout de se prendre pour Dieu. Au contraire, Paul est considéré comme un juif, mais renégat, qui met en danger le judaïsme parce qu'il relativise l'importance de la loi et qu'il met l'accent surtout sur la foi au Christ. Enfin bref, la foule est déchaînée, mais une foule est très facilement manipulée par des rumeurs. Hein. Et il circule beaucoup de rumeurs. L'une d'elles, c'est que Paul aurait fait entrer des Grecs dans le temple. Voilà, ce qui est évidemment pour les Juifs une terrible profanation, mais que certainement, jamais Paul n'a fait cela. Alors Dieu sait quelles autres fake news, comme on dit aujourd'hui, ont été colportées. Tout le monde est enragé, et les Romains vont devoir sauver Paul du lynchage et le mettre à l'abri pour essayer de comprendre de quoi il est vraiment coupable. Alors, déjà, il faut se dire que les Romains avaient une idée préconçue. Ils l'avaient pris pour un Égyptien qui avait soulevé une révolte contre Rome avec des sicaires, avec 4000 sicaires. Donc, c'est pas ça. On lui dit, ah bon, c'est pas ça, la confusion règne. Mais Paul va essayer de se servir de la situation. C'est toujours ce qu'il va faire, d'ailleurs. Et il va demander à prendre la parole devant la foule pour s'expliquer. Voilà, donc il reçoit l'autorisation, il sort sur les marches pour présenter une longue plaidoirie pendant laquelle il va d'abord se présenter lui-même, raconter sa vie. Il est juif, sincère et militant. Puis il va résumer toute l'histoire de sa conversion au Christ qu'il considère être le vrai Messie d'Israël. Et bien sûr présenter la mission qu'il a reçue du ressuscité pour aller évangéliser les nations païennes. C'est là un petit résumé d'un discours extrêmement long de Paul, pendant lequel tous, Romains comme Juifs, se sont calmés et ont écouté en silence. Mais à peine s'arrête-t-il de parler que les cris des Juifs ont repris de plus belle. Saint Luc, dans les Actes, nous dit qu'il criait « Qu'on débarrasse la terre d'un tel individu, il ne doit pas rester vivant. » Voilà, donc les paroles de Paul ont plutôt excité la haine de ceux qui, décidément, ne veulent pas accueillir le message chrétien. Les Romains, par contre, eux, ils n'ont toujours rien compris au problème. Et ils décident donc d'incarcérer Paul dans la forteresse Antonia, et pour obtenir plus d'explications, de lui appliquer le fouet.

On allait donc fouetter Paul quand celui-ci dit doucement au soldat « Un citoyen romain qui n'a même pas été jugé, avez-vous le droit de lui appliquer le fouet ?» Oh, en disant cela, Paul sait très bien ce qu'il va déclencher comme réaction. Car véritable citoyen romain, et à ce titre, il bénéficiait de protections légales. Alors, je vous lis la suite dans le livre des Actes, chapitre 22. « À ces mots, le centurion alla trouver le tribun pour le mettre au courant. « Qu'allais-tu faire, l'homme est citoyen romain ?» Le tribun revint donc demander à Paul, « Dis-moi, vraiment, tu es citoyen romain ?»« Oui, » dit Paul. Le tribun reprit, « Moi, j'ai dû payer une forte somme pour obtenir ce droit. » Et moi, dit Paul, je le tiens de naissance. Ceux qui allaient le mettre à la question le laissèrent donc immédiatement. Quant au tribun, il avait pris peur en découvrant que c'était un citoyen romain qu'il gardait enchaîné. Voilà, le citoyen romain, il n'y en a pas beaucoup, hein, surtout de naissance. C'est un privilège. Hein. Alors on imagine sans peine que le tribun... Un certain Claudius Lysias, il était bien embêté. Il risquait gros en contrevenant à la loi de Rome. Et pourtant, il devait aussi essayer d'éviter une émeute à Jérusalem. Alors voilà, qu'est-ce qu'il allait faire de Paul ? Il réfléchit toute la nuit et le lendemain, il décide de faire comparaître Paul devant le Sanhédrin, l'assemblée législative d'Israël, pour essayer de régler le problème au sein même du judaïsme. Paul va devoir présenter à nouveau une plaidoirie. Et ça commence mal. La première phrase qu'il dit est « Frère, c'est avec une conscience sans aucun reproche que je me suis conduit envers Dieu jusqu'à ce jour. » Il n'a pas fini sa phrase qu'il reçoit immédiatement des coups sur la bouche, ce qui est le châtiment imposé au menteur. On voit donc que l'auditoire lui est a priori hostile et sans complaisance. Mais ça n'empêche pas Paul de continuer, hein, avec assurance, mais surtout avec habileté. Parce que, voilà, ensuite il dit « Frère, je suis pharisien, fils de pharisien. C'est pour notre espérance, la résurrection des morts, que je suis mis en jugement. » Ah, c'est formidable. Ça, c'est vraiment un trait de génie de Paul, parce qu'il sait très bien ce qu'il va déclencher avec cette déclaration. Un conflit terrible dans l'assemblée du Sanhédrin, parce qu'elle est partagée entre les pharisiens qui croient à la résurrection et les sadducéens qui refusent d'y croire. Du coup, les pharisiens vont bien sûr prendre la défense de Paul en critiquant les sadducéens qui vont s'énerver et ça va se terminer dans une bagarre générale. Le pauvre tribun de Rome, il est consterné et ne peut plus rien faire d'autre que de ramener Paul à la forteresse et de le remettre à l'abri dans la prison. Au moins là, on ne risque pas de le lyncher. Alors, les actes nous racontent que cette nuit-là, le Christ lui-même va venir visiter Paul. Je vous lis verset 11 du chapitre 23 des Actes. Le Seigneur se présenta à Paul et lui dit « Courage, tu viens de rendre témoignage à ma cause à Jérusalem. Il faut aussi que tu ailles témoigner de même à Rome. » Voilà. Ainsi, la dernière étape de la vie de Paul est en train de s'amorcer avec ce nouveau projet, et pas le moindre, puisque à partir de Rome, presque toute la chrétienté va s'organiser dans l'avenir. Mais pour le moment, les Juifs furieux vont tenter une dernière manœuvre à Jérusalem pour essayer de tuer Paul. Ils organisent un complot en prétextant une nouvelle comparution devant le Sanhédrin. Mais on nous dit que le fils de la sœur de Paul, donc il n'était pas fils unique,
Son neveu, donc, qui eut vent de ce complot, alla prévenir le tribun en douce et le guet-apens échoua. Mais du coup, le lendemain, le tribun décide de faire comparaître Paul plutôt devant le gouverneur Félix, qui a sa résidence à Césarée. Donc, on va rester dans la législation romaine et on organise le départ. Paul encadré, nous dit le texte, de 200 soldats, 70 cavaliers et 200 auxiliaires. On essaye vraiment de le protéger. Et avec une longue lettre d'accompagnement expliquant la situation au gouverneur Félix. Donc, Claudius Lysias dit entre autres ceci: « Les Juifs s'étaient emparés de l'homme que je t'envoie. Ils allaient le supprimer quand je suis intervenu avec la troupe pour le leur soustraire, car j'ai appris qu'il était citoyen romain. Comme j'étais décidé à savoir de quoi il l'accusait, je l'ai fait comparaître devant le Sanhédrin. J'ai constaté que l'accusation portait sur des discussions relatives à leur loi, mais sans aucune charge qui méritât la mort ou les chaînes. » Voilà, donc nous avons de nouveau beaucoup de similitudes avec les accusations contre Jésus. Les Romains n'étaient pas convaincus d'une quelconque culpabilité. Ils sont mal à l'aise avec ces accusations. Alors, la comparution de Paul devant Félix ne se fera que quand une délégation des accusateurs juifs arrive quelques jours plus tard à Césarée. Donc, arrive le grand prêtre Ananias avec quelques anciens et un certain Tertullus, porte-parole, avocat, et qui vont donc présenter leur réquisitoire contre saint Paul. C'est Tertullus, l'avocat des Juifs, qui s'exprime en commençant par une litanie de flatterie. Et honté quand on sait à quel point Félix fut un homme cruel et sans scrupules. Voici ce que Tertullus lui dit. « Grâce à toi et aux réformes que tu as eu soin d'opérer en faveur de ce peuple, nous jouissons d'une paix complète. Toujours et partout, excellent Félix, c'est avec une vive reconnaissance que nous accueillons ces bienfaits. Pour ne pas trop t'importuner, l'exposé sera bref. Je te prie de lui accorder l'attention bienveillante que nous te connaissons. Nous avons découvert que cet homme était une peste, qu'il provoquait des émeutes parmi tous les Juifs du monde et que c'était un chef de file de la secte des Nazaréens. » Etc., etc. Donc, on voit ici que l'accusation a eu le temps de s'organiser depuis le conflit de Jérusalem. Les Juifs se sont mis d'accord et l'accent a été délibérément mis sur, en fait, ce qu'on appelle aujourd'hui le trouble à l'ordre public, dont ils savent que les Romains détestent ça et certainement ils ne vont pas manquer d'avoir envie d'éradiquer le responsable des désordres. Mais c'était sans compter sur la défense que Paul allait lui-même de nouveau devoir présenter au gouverneur Félix.

Nous sommes donc à Césarée, où se trouve la résidence officielle des procurateurs romains de Judée. Paul est prisonnier et va devoir à nouveau présenter lui-même sa défense au gouverneur Félix. Le grand argument de cette nouvelle plaidoirie est que ses accusateurs sont bien incapables d'apporter la moindre preuve à leurs accusations. Et comme c'est assez évident, Félix refuse de prendre position. Un peu comme Ponce Pilate pour Jésus. Mais il va le maintenir en prison. Toutefois, ça sera une prison améliorée. Disons que c'est avec un régime libéral qui permet à Paul d'être entouré et aidé par ses proches qui vont pouvoir prendre soin de lui et eux vont pouvoir continuer de bénéficier de ses enseignements. Saint Luc fait certainement partie de cela, c'est ce qui lui permettra de nous laisser le récit de la vie de Paul jusqu'au dernier moment. Mais le gouverneur Félix va faire durer cet emprisonnement pendant 2 ans, faisant comparaître Paul de temps en temps pour lui poser des questions. Les historiens pensent généralement qu'il espérait surtout en tirer de l'argent. Une caution de la part des chrétiens, mais les chrétiens étaient pauvres. On sait que Félix était un homme extrêmement corrompu. C'est probablement d'ailleurs ce qui fait qu'il arrive à la fin de son mandat et il n'est pas renouvelé. Et un nouveau procurateur de Judée va arriver. Il s'agit de Porcius Festus, dont les Actes des Apôtres, chapitre 24, nous dit « Il voulait être agréable aux Juifs ». Et donc laissa Paul en prison. C'est la première chose d'ailleurs, ou à peu près, que Porcius Festus fait quand il arrive prendre ses pouvoirs, et il descend à Jérusalem pour y rencontrer grands prêtres et notables juifs. Et évidemment, ceux-ci en profitent pour porter plainte contre Paul et demander son retour à Jérusalem pour y être à nouveau jugé. On imagine quelle rancœur. Pensez qu'il est en prison depuis 2 ans, donc il ne doit pas être très nuisible, mais la haine est toujours aussi forte. Donc Porcius Festus préfère rester prudent. Il sent bien que Paul va être mis à mort sans vrai procès. Aussi, il décide de maintenir Paul en prison à Césarée. Mais il propose aux dirigeants juifs de l'accompagner lors de son retour à Césarée pour une nouvelle confrontation. Bon, les Juifs vont donc renouveler leurs accusations contre Paul et ils sont toujours parfaitement incapables d'apporter la moindre preuve. C'est pourquoi les Actes, chapitre 25, verset 8, nous disent que Paul s'insurge en disant « Je n'ai commis aucun délit, ni contre la loi des Juifs, ni contre le temple, ni contre l'empereur. » Effectivement, il n'y a pas de preuve. Donc le gouverneur Festus tente une proposition pour satisfaire les dirigeants juifs quand même. Il demande à Paul s'il accepterait d'aller à Jérusalem pour y être jugé, si lui-même, Festus, promettait d'être présent au procès pour assurer un fonctionnement légal. Mais la réaction de Paul est immédiate, c'est non. Il sait qu'il n'a aucune chance à Jérusalem. Et de plus, son but, la mission qu'il a reçue de Jésus, est d'aller à Rome pour témoigner. Paul va donc s'écrier « J'en appelle à l'empereur ». Ce qui veut dire qu'il veut un procès qui se passe à Rome devant le tribunal de l'empereur. Il doit pourtant savoir que dans ces années-là, l'empereur, c'est Néron. Pas spécialement connu pour aimer les chrétiens. Mais nous ne sommes pas encore au pire du règne de Néron, qui fut empereur de 54 à 68. Et on situe la comparution de Paul devant Festus, là, sans doute en l'an 60. Et Paul a environ donc un peu plus de 55 ans. L'envoi de Paul à Rome est donc accepté, il y a droit, en tant que citoyen romain. Mais entre-temps, un important visiteur s'est annoncé
à Césarée. Il s'agit du roi Agrippa II, fils d'Hérode Agrippa, accompagné de sa sœur Bérénice, la célèbre. Et pour ces éminents visiteurs, le cas Paul est une curiosité, un divertissement même à ne pas manquer. Paul est donc invité à venir plaider sa cause devant eux. Tout le chapitre 26 des Actes des Apôtres est consacré à cet épisode que je vous invite à lire vous-même. C'est un résumé parfait de la vie et de la mission de Paul et surtout une belle confession de foi par laquelle Paul espère visiblement impressionner pour convaincre et même convertir ses auditeurs. Agrippa en fut même un peu ébranlé puisqu'il dit à Paul, je vous cite au verset 28 du chapitre 26, « Encore un peu et tu vas me persuader que tu as fait un chrétien. » Donc c'est sur le fil, il a quand même impressionné le roi Agrippa, qui va confirmer bien sûr au gouverneur Festus qu'il ne voit en Paul rien qui mériterait la mort, ni même la prison. Mais voilà, c'est Paul lui-même qui a demandé un procès à Rome, et on va donc l'y envoyer avec quelques autres prisonniers, et aussi Saint-Luc, visiblement, qui va les accompagner, puisqu'il raconte le voyage, toujours en disant « nous ». C'est qu'il est là. Alors, je vous fais grâce de la traversée en bateau vers Rome, qui fut une véritable épopée. Ça dura des mois et des mois et des mois. Ils essuyèrent une violente tempête, et ils firent naufrage à Malte. Mais enfin, après cette épopée, le but fut finalement atteint et Paul va atteindre Rome. Pourtant là, nous n'avons aucune trace d'un quelconque procès. À peine arrivé, on va emprisonner Paul, mais il pourra bénéficier d'un statut privilégié en tant que citoyen romain, certainement. Il aura le droit d'avoir son propre domicile et d'y accueillir qui il voudra. Simplement, il y aura là un soldat pour garder la porte et garantir qu'il ne s'évade pas. C'est ce qu'on appelle aujourd'hui être assigné à résidence. Mais cela suppose aussi qu'il reçoit un soutien financier des chrétiens, car tous les frais sont à sa charge. Mais surtout, il est libre d'enseigner et de témoigner de l'évangile du Christ à Rome, et c'est tout ce qu'il souhaitait. Parmi les gens qu'il invite chez lui, il eut, comme d'habitude, tout au long de sa mission, Paul va inviter la communauté juive de Rome et déployer pour elle toute son éloquence afin de les convaincre. Il semble qu'il ait eu quelques résultats, mais pas assez à son goût, il va être très déçu. Mais enfin, après tout, n'était-il pas d'abord l'apôtre des païens ? Il va encore le confirmer. Et cette situation de semi-liberté à Rome va durer aussi 2 ans, durant lesquels la mission de Paul, finalement, pourra quand même s'accomplir, et s'accomplir avec succès. Pour la suite, après ces 2 ans, on ne sait presque rien. On a des suppositions. Fut-il libéré ? Y a-t-il un procès ? Il y a eu tellement d'hypothèses, je ne sais pas. Même sa mort reste une certaine inconnue. Des témoignages anciens nous laissent penser qu'il fut mis à mort après l'incendie de Rome, donc après 64, décapité, puisque son statut de citoyen romain l'exige. Il avait alors un peu plus de 60 ans, mais son formidable chemin de foi a été le plus important des témoignages, et Paul est devenu, pour tous les chrétiens, le plus grand des apôtres.

0: Éric Picard, le génie du christianisme. Le génie du christianisme vous propose aujourd'hui Beethoven face à Dieu, la Missa Solemnis. Et pour évoquer ce monument de la musique sacrée, voire de la musique religieuse, nous avons la chance d'accueillir Nicolas Jaunis. Bonjour Nicolas.
1: Bonjour Emeline.
0: Alors vous êtes tout. Vous êtes musicien, professeur de musique, directeur de festival, compositeur, chef d'orchestre. C'est un bonheur de vous avoir parce que on a besoin de toutes vos compétences pour comprendre un monument de la musique. Vous voyez, en préparant cette émission, je me suis dit que nous avions déjà évoqué la messe en si de Bach, le Requiem de Mozart, qui font partie, à mon avis, des tubes de l'art sacré, de l'art religieux. Et là, j'allais dire, on s'attaque à un monument encore plus monumental.
1: Oui, c'est long, c'est une grande, j'oserais dire une grosse messe, même. c'est vrai qu'elle est longue, c'est 75 minutes, c'est un effectif considérable, enfin, à l'image de Beethoven, tout simplement.
0: Il est hors cadre. Alors, ma question va probablement être totalement idiote, mais une messe, c'est liturgique. Est-ce que l'objectif de Beethoven était réellement de servir la liturgie avec une messe de cette ampleur? Est-ce que ça a déjà résonné, je veux dire, autrement qu'en concert, sous les voûtes d'une église, dans un usage liturgique de A à Z? Parce que parfois, on peut se poser la question.
1: Alors, c'est une excellente question à laquelle je n'ai pas la réponse, mais je ne pense pas. Non, je ne pense pas à 75 minutes de musique. Les messes, en règle générale, je pense par exemple à Mozart, à sa messe du couronnement ou sa messe en ut. La messe en ut, la grande messe en ut était prévue pour son mariage. Il ne l'a pas achevée d'ailleurs, comme son mariage.
0: Comme son mariage, oui. Mariage.
1: La messe du couronnement, c'est des messes de 30 minutes. Donc effectivement, ça se marie parfaitement à l'office. Non, celle-ci, c'est totalement improbable. Mais la conception de Beethoven de la messe, si vous voulez, c'est il voulait écrire une messe. Voilà, une messe beethovenienne. C'est tout ce qu'il a voulu faire. Mais sa conception de la symphonie est de même. Les symphonies à l'époque, c'est à peu près 30 minutes. Quand il écrit sa 9e symphonie, rien que le final dure une demi-heure.
0: Donc Beethoven, voilà, dans toute sa splendeur. Alors, je ne sais pas si on a des lettres ou on a une manière d'imaginer ce qui pousse Beethoven à écrire une messe. Alors vous l'avez dit, il voulait écrire une messe à la Beethoven, on comprend bien. Enfin, c'est quand même pas tout à fait anodin d'écrire une œuvre religieuse. Vous avez là quand même un cadre et peut-être une signification. Est-ce que ça faisait sens à cette époque de sa vie? Est-ce qu'il avait en tête finalement parfois on a évoqué ensemble, semble-t-il, je sais pas si vous vous en souvenez, certaines crises existentielles qui poussent certains auteurs à faire un stabat mater ou tout à coup se retourner vers la musique religieuse pour peut-être satisfaire une forme de désir spirituel. Est-ce qu'on a ça chez Beethoven ou c'est juste l'exercice de style musical qui l'intéresse?
1: Non, il n'y a pas vraiment l'exercice de style, mais il y a deux questions et il y a probablement deux réponses. Déjà par rapport à la religion, mais je vais commencer par rapport au côté pratique. Ce que vous disiez, est-ce que ça devait être joué? Ça aurait dû l'être, ça l'a probablement pas été, mais il a laissé un écrit, il la dédicace donc à l'archiduc Rodolphe, et il écrit ceci: Beethoven, le jour où la grand-messe composée par moi sera exécutée durant les cérémonies célébrant votre Altesse impériale, sera pour moi le plus glorieux de ma vie, et Dieu m'inspirera de sorte que mon faible talent contribuera à donner plus de lustre à cette solennité. Bon, mon faible talent, je suis pas sûr que Beethoven pensait qu'il avait un faible talent, mais enfin, ça fait partie des courriers qu'on adresse effectivement à un grand mécène, c'est très bien trouvé. Ça, c'est pour le côté pratique, pourquoi il l'a composé. Ça reste, comme beaucoup d'œuvres de Beethoven, une œuvre de circonstance aussi. Maintenant, vis-à-vis de la religion, oui, Beethoven, là, on est entre 1819 et 1823, il est à la fin de sa vie. Vous voyez, il est 1770, donc il a entre 49 et 53 ans quand il va composer cette messe. On a l'époque aussi de la 9e symphonie, vraiment, on est sur les dernières compositions, il est totalement sourd, oui, bon, il se rapproche de la religion probablement aussi.

0: effectivement très Beethoven,
1: oui, oui.
0: un Kyrie absolument
1: discrète.
0: Voilà, une humilité discrète à la Beethoven. Enfin, c'est extraordinaire, c'est magnifique.
1: C'est du Beethoven. Non, mais c'est magnifique. C'est une conception totalement symphonique d'une œuvre religieuse et puis la tonalité de ré majeur qui est, en musique. Hein, cette tonalité de ré majeur est toujours éblouissante, puissante, glorieuse. Hein, même pour le coup, pour un Kyrie, ça aurait été très bien pour un Gloria, pour le Kyrie, parce que la tonalité de ré majeur, c'est le Gloria de Vivaldi, par exemple. Hein. C'est sa 9e symphonie à Beethoven, c'est l'Alléluia d'Handel, vous voyez. Bon,
0: Lui, il utilise ça pour un Kyrie qui est normalement l'humilité du pécheur face à Dieu. On le sent pas très humble, mais en tout cas, il a le sens du, comment dire,
1: c'est
0: du spectacle.
1: C'est pas ce qui caractérise le plus l'humilité de toute façon de Beethoven, mais par rapport à l'histoire de la musique, je crois qu'il n'en a pas besoin. Il a tellement apporté, il a tellement prouvé qu'effectivement non. Et puis cette messe, oui, elle est très puissante, elle est imposante et elle est quand même magnifique.
0: Est-ce que, comment dire, les premières écoutes de cette messe, vous le disiez, elle n'a peut-être probablement pas été en termes liturgiques, mais probablement en termes de concert, est-ce que ce Kyrie, cette manière de faire, déjà était nouvelle à l'époque, et comment ça a été reçu? Parce que c'est vrai que ça change de tonalité par rapport à ce qu'on pouvait entendre en termes de musique religieuse.
1: C'est assez difficile, parce qu'on a assez peu de traces sur l'exécution de cette œuvre. Ce qu'il faut savoir sur Beethoven, à la fin de sa vie, il donne assez peu de représentations. Les œuvres sont très rares. Par contre, quand il en donne, c'est un événement extraordinaire. Comprenons bien, Beethoven, à l'époque, c'est l'équivalent de Michael Jackson, il y a quelques années. Honnêtement, vraiment, hein. À son enterrement, c'est 10 000 personnes qui assistent à l'office dans les rues. Enfin, c'est la ville s'arrête. Et la vie s'arrête quand Beethoven disparaît. Donc, quand une œuvre nouvelle est créée, il y a tout le monde.
0: Et là, sur cette messe-là, tout le monde, y compris les autorités religieuses, se disent « là, on a finalement une œuvre que l'on peut utiliser ou qui peut être apprise, dont on peut tirer un certain nombre de choses ».
1: Je ne suis pas certain quand même, parce qu'il y a cette dimension assez colossale. On est sur un grand orchestre symphonique, cordes, bois, cuivres, percussions, quatre solistes, chœur mixte, 75 à 90 minutes d'exécution.
0: Oui.
1: Donc c'est quand même c'est colossal. Et puis on est vraiment dans le tempérament beethovenien. C'est pas comme Mozart qui est capable de composer une œuvre en 2 semaines ou 3 semaines, un opéra de 3 heures, là c'est 4 ans de travail. C'est toujours laborieux avec Beethoven parce qu'il cherche à chaque fois à avoir quelque chose de parfait. Et quand c'est parfait pour Beethoven, c'est souvent gigantesque.

0: Alors, cher Nicolas Jaunis, qui nous fait découvrir cette Missa Solemnis Beethoven face à Dieu, à l'écoute de ce Gloria, j'ai presque envie de renverser le
1: Dieu face à Beethoven,
0: parce que vous avez là un Gloria absolument extraordinaire.
1: Ah ben c'est du jamais vu dans l'histoire de la musique. Alors ça se verra après sur d'autres formes, d'autres styles, peut-être pas dans la musique religieuse, mais là je pense quand j'entends ça, je vous le disais, à l'Alléluia de Handel, au Gloria de Vivaldi, et là on a Handel multiplié par Vivaldi, multiplié par Beethoven. Et ça donne quelque chose comme ça. Une puissance vocale extrême, du contrepoint, et puis les violons par derrière, les cordes qui jouent, avec une virtuosité extraordinaire. Il y a tout. C'est un feu d'artifice, en fait, pour ce Gloria qui n'a jamais, à l'époque, été vu dans l'histoire de la musique.
0: Et à votre avis, Beethoven, au-delà de la prouesse musicale, qui est peut-être un des objectifs, qu'est-ce qui met de lui? Quel est le sens qu'il donne à ce Gloria? Parce que ça n'a jamais été vu auparavant. En même temps, ça dit tellement de choses, de la gloire de Dieu, de la beauté et de la création. Enfin, on a l'impression qu'il célèbre tout ce qui peut être célébré sur un Gloria qui rend gloire à Dieu.
1: C'est très difficile à dire. Hein. Il est dans sa période de composition aussi de la 9e symphonie. On retrouve effectivement
0: nos auditeurs
1: du final, hein, oui. de la joie, pour faire simple, hein, du 4e mouvement, qui est pareil, très puissant, très énergique, une exaltation, l'éclat de joie, etc. Et je pense que il compose souvent, quand on dit il a mis 4 ans pour écrire cette messe, mais il n'a pas écrit que ça pendant
0: 4 ans.
1: Il était sur la 9e, il était sur d'autres œuvres aussi, donc tout se rejoint automatiquement. Il y a des résurgences, d'autres thématiques qui vont être là, donc je pense que c'est un beau mélange aussi que ce Gloria, et on retrouve d'autres thématiques.
0: Oui, en vous écoutant, je pensais à ce musicien sourd, diminué, vous le disiez, à la fin de sa vie. Alors, il ne savait pas évidemment que c'était à la fin de sa vie, et il y a une puissance et une joie dans ses œuvres qui brouille un petit peu la frontière entre l'art profane, l'art sacré. La joie, elle apparaît dans la 9e symphonie, qui n'a a priori rien de liturgique, rien de religieux, dans une Missa Solemnis qui a priori de l'art sacré, mais s'inspire finalement de cette musique profane. C'est finalement la musique qui est sacrée là, dans cette histoire. Plutôt que la forme musicale, symphonie ou messe. On a l'impression que Beethoven, il a une des choses à dire, il utilise les différentes formes musicales, mais qu'il y a cette joie
1: profonde. Mais c'est ça qui est absolument fantastique avec lui. On ne le retrouve pas chez d'autres compositeurs. Il y a un côté un peu bipolaire même chez lui, parce que la même année, là, il termine ça en 1823. On pense certainement d'ailleurs qu'il retouche à ce Gloria en 1823. Donc, et il est sur la 9e symphonie, donc quelque chose de très vivant, de très glorieux. Et parallèlement, il écrit son 13e quatuor la même année, la Cavatine, où il est vraiment dans une acceptation de la mort et de la souffrance. Donc il y a toujours cette ambivalence chez ce compositeur qui est totalement insaisissable, mais probablement parce qu'il vit dans une surdité là totale depuis qu'il a 44 ans, c'est-à-dire que ça fait 5 ans qu'il n'entend plus rien du tout et qu'il ne communique probablement avec plus personne, qu'il n'entend plus, même la musique qu'il compose, il ne l'entend plus.
0: Sauf dans sa tête.
1: Qu'est-ce que ça doit donner dans sa tête? Si, c'est ça qui est assez extraordinaire, on ne saura jamais ce qu'il entendait réellement.
0: Parce que ça reste,
1: ressembler un violon dans la tête de, à quoi peut ressembler un violon dans la tête de quelqu'un qui n'entend plus de violon depuis 5 ans?
0: Ouais. Et pourtant, on a probablement un des chefs-d'œuvre de la musique sacrée, de la musique religieuse, de la musique tout court.
1: Oui.

0: un credo dont la longueur équivaut quasiment à nos messes actuelles, si on y réfléchit.
1: Le credo est martelé, là.
0: Ouais. Et alors, j'allais vous poser la question, effectivement, quand on a évidemment les instruments, il n'y a pas d'orgue.
1: Si,
0: un peu plus, parce que c'est normalement
1: on l'entend pas.
0: C'est du Beethoven, c'est vrai que avec
1: de toute façon,
0: avec le reste.
1: S'il est ajouté, vous ne pourrez pas l'entendre vu l'effectif qu'il y a par-dessus. Là, vous êtes sur un effectif pour que ça sonne comme ça sonne là avec allez à peu près 70-80 musiciens. Et puis après vous ajoutez les chœurs.
0: Ah, j'allais vous poser la question des chœurs parce qu'on entend des voix d'hommes puis des voix de femmes.
1: Oui, mais non, c'est du chœur mixte avec les solistes et puis automatiquement pour supporter tout ce beau monde, il faut un orchestre colossal. Alors je pense qu'il n'avait pas ses effectifs à l'époque, mais aujourd'hui pour que ça soit joué selon la volonté du compositeur, il faut à peu près ces formations-là. Donc bon, si vous mettez un orgue par derrière, le pauvre orgue, on l'entendrait assez peu finalement.
0: Alors à vous écouter, je pense que ça doit être une œuvre assez peu montée en concert.
1: Jamais,
0: absolument
1: jamais. Mais ça fait partie des œuvres comme cela. Enfin, vous en avez d'autres. Hein. C'est pas l'œuvre la plus colossale. Hein. Vous avez le Requiem de Berlioz hein, qui ne peut pas jamais être monté selon les indications du compositeur. Hein. C'est très drôle. Hein. Berlioz sur la partition, mais pour la partie de premier violon, entre parenthèses, si possible 2000.
0: J'aime bien le si possible.
1: Oui, c'est possible, ça n'a jamais été possible, mais bon.
0: Alors, vous le disiez, le credo est martelé. Là aussi, on a l'impression, un peu comme le Gloria qu'on écoutait tout à l'heure, hein. L'idée de l'émission, c'est quand même aussi d'écouter une œuvre, vous l'avez dit, qui est quand même rarement montée, rarement diffusée, et qu'il faut évidemment redécouvrir. Musicalement, le credo est très spécifique et encore une fois très étonnant à l'oreille. On n'a pas l'habitude d'entendre des credos. Comment est-ce qu'il décide d'écrire cette musique et de souligner les différentes parties du credo? Parce que là, on a écouté qu'un tout petit morceau, oui. Mais sur l'ensemble, on a des passages qui sont vraiment très étonnants.
1: Je pense qu'il se réfère de toute façon à ce qui a été fait par le passé. Il a écrit une autre messe quelques années avant, une messe en ut, alors que de taille beaucoup plus modeste pour le coup que la Missa Solemnis. Là, il est dans une période où il se replonge un peu dans l'œuvre de Handel. Il est reparti sur la période baroque et je pense qu'il y a quand même des réminiscences du style Handel au niveau du contrepoint et puis de la réaffirmation sur le credo. Effectivement, il martèle, je crois. Voilà. C'est vraiment le texte qui est appuyé par la musique. C'est relativement simple au niveau de sa composition. Sur d'autres mouvements pour le Sanctus, il sera un petit peu plus léger musicalement. Après, ça reste un style beethovenien.

0: Un son tout, certes, plus léger que ce que nous avons écouté du Clérier au Gloria en passant par le Credo, mais qui est assez extraordinaire parce que je trouve, je ne sais pas ce que vous en dites, Nicolas Jaunis, qu'il arrive finalement à exprimer, alors j'allais dire, le silence nécessaire au recueillement de cette partie-là de la messe.
1: Oui.
0: Alors que, en écoutant attentivement, vous avez des instruments, vous avez des voix, et pourtant on a moins cette impression finalement d'écrasement, comme s'il laissait quand même un peu la place à une forme liturgique.
1: Jeu d'orchestration, jeu de nuances, il a une cinquantaine d'années, il maîtrise parfaitement son style, mais malgré tout c'est là que ce personnage est totalement incompréhensible, parce que ces orchestrations, quand il a une cinquantaine d'années, là, sont nouvelles. On ne les retrouve pas forcément quelques années avant. Et il est sourd. Donc il n'a pas fait de test en les entendant préalablement.
0: Donc c'est une rupture musicale complète, faite par un musicien sourd en termes d'orchestration, et qui voilà, n'est pas de la reproduction de ce qu'il a pu entendre avant.
1: Il y a des relances, si vous voulez, un peu du Tuba Mirum, du Requiem de Mozart, sur certaines couleurs, mais... Et encore le Tuba Mirum de Mozart, est-ce Mozart ou est-ce Sussmayr, parce que Mozart est parti avant d'avoir terminé ce Requiem, c'est difficile à dire. Mais là, on est vraiment, je vous l'ai dit, cette œuvre est passionnante du début à la fin, parce qu'on est sur un nouveau modèle de messe d'un compositeur qui n'entend plus et qui fait des tests d'orchestration en même temps.
0: Dans sa tête, si je résume un tout petit peu le propos.
1: Oui.
0: Je sens à vous écouter une forme d'admiration face au génie de Beethoven, parce que si je vous écoute depuis le début de cette émission, il y a une forme de mystère dans cette Missa Solemnis, au sens où on n'arrive pas forcément à rationnellement expliquer les nouveautés et la manière dont Beethoven a réussi à accomplir cette œuvre spécifique.
1: Oui, c'est ça, mais je vais résumer simplement pour le compositeur. Il n'y a pas de secret. Mozart n'est pas un génie. Mozart avait un père qui s'appelait Léopold, qui était le plus grand pédagogue de son temps, et Mozart a commencé la musique à 4 ans. Donc il est devenu entre guillemets un génie parce qu'il bossait 8 heures par jour dès qu'il avait 4 ans par le meilleur professeur du monde. Bach, fils, petit-fils, arrière-petit-fils de compositeur, éduqué par son frère qui était compositeur, etc. Il n'y a pas de secret. Beethoven, son père était un choriste raté alcoolique qui lui tapait dessus, et il s'est fait tout seul, et il a fait ça, et il a révolutionné l'histoire de la musique. Donc c'est un cas à part quand même.
0: C'est même
1: et sourd.
0: C'est même une source d'espérance.
1: Oui, bien sûr.
0: Parce que d'une certaine manière, oui, l'éducation fait beaucoup, les parents font beaucoup, le milieu font beaucoup. Bach, Mozart, vous le rappeliez, mais il y a toujours le contre-exemple.
1: Absolument.
0: Et Beethoven montre que même avec un père raté, alcoolique et un enfant martyr, je veux dire, aujourd'hui, c'est ce qu'on dirait. On arrive à être joyeux, parce que encore une fois, on l'a dit à plusieurs reprises dans l'émission, que ce soit sur le Kyrie, même le Kyrie, le Gloria ou le Credo, il y a une forme de joie qu'on retrouve dans la 9e symphonie.
1: Mais il y a toujours une espérance chez Beethoven, malgré tout. Même dans les mouvements assez dramatiques, il y a toujours une forme d'espérance.
0: Et alors, la question idiote, parce que je ne suis pas persuadée que la réponse soit évidente, ni même qu'elle puisse être donnée au vieux des sources, est-ce qu'on a une petite idée, ou est-ce que vous avez, vous, une hypothèse sur la source de cette joie? C'est quoi? C'est la musique? C'est cette joie de vivre qui transparaît malgré tout? Est-ce qu'il y a, un mode d'emploi qu'on pourrait donner à nos auditeurs, qu'on pourrait tirer de Beethoven?
1: Mais je pense que c'est surtout une personnalité extraordinaire par rapport à ce qu'il a vécu dans sa jeunesse. Il s'est toujours relevé, il a connu des événements absolument dramatiques. Dans sa jeunesse, il perd sa mère très jeune. Son père, effectivement, était violent. Il a fallu qu'il élève lui-même ses deux jeunes frères et en même temps qu'il mène une carrière, qu'il fasse sa place. Alors qu'il avait une personnalité quand même assez rude, il était même un peu rustre. Il a perdu l'audition très tôt, c'est-à-dire qu'il entendait des acouphènes et qu'il a eu 25-26 ans, alors qu'il était destiné à être l'un des plus grands compositeurs. Il sentait qu'il perdait l'audition, et à l'époque, le public n'était pas particulièrement bienveillant, et ça s'est su tout de suite. Donc il a fallu qu'il se batte toute sa vie. Donc heureusement qu'il avait cet espoir en lui.
0: Est-ce que la Missa Solemnis a une postérité? Est-ce que ça a servi de modèle pour les autres musiciens, ou c'est tellement énorme, vous le disiez en introduction, que finalement on la révère, on l'écoute de temps en temps, mais...
1: Ça a inspiré quelques compositeurs, effectivement, notamment de l'école française. Hein. Je vous parlais, Berlioz, est-ce qu'il a été inspiré par cela? En tout cas, ça a donné des vocations en se disant que, effectivement, avec des grands effectifs, on peut réussir.

plus spirituelle et nous donner surtout, et j'espère que nos auditeurs vont se précipiter, envie d'écouter la totalité d'une Missa Solemnis très beethovienne, peut-être éloignée de nos standards actuels, mais absolument magnifique. Merci à Tanguy et à la semaine prochaine.

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2: Bonjour chers auditeurs, Claire Tiercelin pour une nouvelle émission au cœur de la vie des paroisses. Nous découvrirons chaque mois quelques points d'actualité de la vie d'une paroisse avec ceux qui en sont les acteurs. Aujourd'hui, nous allons nous intéresser à la paroisse Bienheureuse Marie Pouspin, c'est-à-dire Auneau, et un certain nombre de villages alentours. Père Silouane, bonjour.
3: Bonjour Claire.
2: Alors Père Silouane, je m'adresse d'abord à vous, curé de ce secteur depuis 2019. Un certain nombre de villages, combien ?
3: Eh bien, il y a 27 villages et 28 églises.
2: Eh bien, c'est quand même une belle paroisse. Et combien d'âmes ?
3: 19 500.
2: Et pour assurer ce service, vous êtes combien ?
3: Eh bien, donc je suis le seul prêtre maintenant. Il y a le diacre Arlindo Gomez qui est bien dévoué, spécialement pour la célébration des sacrements, pour le service évangélique des malades, pour le catéchuménat des adultes aussi. Voilà, nous avons la chance aussi d'avoir les sœurs dominicaines de la Bienheureuse Marie Pouspin, le couvent de Saint-Ville. Il y a actuellement 3 sœurs, qui est aussi un bel oasis pour la paroisse. Et puis beaucoup de chrétiens qui sont engagés. J'ai la chance d'avoir une paroisse où les gens prennent volontiers part à la mission.
2: Et sur votre territoire, vous avez aussi une école et un collège catholique dans lequel vous allez régulièrement.
3: Exactement, l'école et le collège Saint-Joseph de la petite section à la 3e, où j'ai moi-même été de CE2 à la 3e. Voilà, qui est aussi une belle réalité avec environ 400 élèves où on a une présence régulière d'animation, de pastorale, d'écoute, de célébration.
2: Alors dans cette grande paroisse, vous venez de me dire que vous aviez 28 églises, donc un patrimoine religieux très important, et on sait que dans de nombreux cas, les églises auraient besoin de travaux pour rester ouvertes au public et accueillir les célébrations. Alors une bonne nouvelle, la presse locale nous a appris récemment qu'une église de votre secteur, l'église Saint-Rémy d'Auneau, figurait dans la liste de Stéphane Bern pour recevoir les subventions du loto du patrimoine. Bonne nouvelle, Père Silouane.
3: Ah oui, c'est une très bonne nouvelle. Hein. L'église Saint-Rémy, elle est chère à mon cœur. Quand j'habitais Auneau dans les années 90, elle était toujours fermée. Elle est au bout de la rue où j'habite. Et puis donc maintenant, régulièrement, eh bien voilà, il y a une belle association. Mais Cathy Adlove va nous en parler, hein, qui s'est montée pour lever des fonds, animer des activités pour que les gens s'investissent et se donnent pour cette église. Et puis, une magnifique église dans l'ancien village d'Auneau, qui est vraiment très appréciée, très aimée des habitants, et voilà, qui est vraiment un lieu spirituel fort aussi de la paroisse.
2: Alors, je m'adresse maintenant à Cathy Adlove, présidente de l'association qui a défendu ce dossier et va voir se réaliser son souhait, la restauration de l'église Saint-Rémy. Bonjour Cathy.
4: Bonjour Claire.
2: Alors Cathy, je suis heureuse de vous accueillir dans cette émission et je me réjouis de savoir que l'église de Saint-Rémy va pouvoir être restaurée. Pouvez-vous nous dire quelle était l'urgence de la restauration de cette église ?
4: Alors l'urgence était la toiture qui va avoir enfin une restauration là début novembre pour la partie nord. Et il y a énormément d'humidité à l'intérieur de l'église, donc il va aussi falloir refaire un drainage à l'extérieur et bien sûr toutes les peintures qui datent du 19e qui sont à l'origine de Monsieur Galambert, aidé de Monsieur Dubois qui était le peintre en responsabilité. Et là, vraiment, vraiment, elle se détériore à vue d'œil parce que l'humidité est là, parce que du coup, ça ronge les peintures, etc. Donc, on est absolument, évidemment, ravis d'avoir été
2: sélectionné,
4: évidemment. Mmh. Et puis, nous allons aussi organiser une vente de tuiles qui va rapporter, j'espère aussi, un petit pactole pour pouvoir continuer à restaurer, parce qu'évidemment, c'est extrêmement cher. Donc voilà.
2: Alors, je suppose que vous avez organisé beaucoup de festivités ou de manifestations pour sauver l'église, en dehors des tuiles.
4: Oui, bien sûr.
2: Oui.
4: Alors, à partir de 2023, il y a eu un spectacle, plutôt une déambulation historique autour de Saint-Rémy. Donc ça, il y a environ 3 ans, qui a été organisé par Anne-Françoise Latour, qui était très, très investie à l'époque, qui l'est toujours et qui est la vice-présidente. Et à la suite, donc, de cette déambulation, Albéric de Montgolfier avait fait un discours et du coup, ça a motivé les gens en disant, mais il faut absolument sauver cette église, etc., etc. Et la création de cette association a commencé là. Et puis après, on a eu d'autres spectacles écrits toujours par Anne-Françoise Latour sur l'histoire. La première a eu lieu en 2023 sur l'église de Saint-Rémy et sur le coin, qui était des 60 ans avant Jésus-Christ jusqu'à la bataille d'Auneau. Nous avons continué cette année avec une partie allant de Henri IV à Louis XIV, en costume, avec des textes, etc. Ce qui a beaucoup plu aux gens. Et donc, nous espérons continuer cette aventure, voilà, avec ces spectacles-là. Et puis, nous avons des concerts. Et nous avons, là, on peut aussi remercier Gaël Chalude, qui écrit des pièces de théâtre qui se produit au Hof de Chartres, etc., qui, samedi dernier, est venu avec sa troupe faire une représentation à Auneau, et toute la recette nous a été offerte.
2: C'est formidable.
4: Ce qui est quand même un très beau cadeau.
2: Et vous mobilisez beaucoup de monde.
4: Alors, au niveau des adhésions, on est encore une toute petite association. Au niveau des militants actifs, on va dire, le conseil d'administration, etc., on est 5 ou 6, donc assez peu. Et donc, évidemment, toutes les bonnes volontés sont...
2: Est-ce que vous avez fait une souscription pour participer aux travaux, pour avoir les subventions ensuite de
4: la
2: DRAF ?
4: Absolument.
2: Oui ?
4: Absolument.
2: Est-ce que les gens se sont sentis concernés ? Est-ce qu'ils vous ont donné un peu ?
4: Alors, pour l'instant, très peu, à notre grande désolation. mais bon, ils viennent un peu au concert, ils viennent, voilà. Mais on espère, évidemment, toujours plus de monde, pour avoir plus de subventions, naturellement.
2: Bien sûr. Alors, cette église, est-ce qu'elle est tout de même ouverte au public et au culte ou pas ?
4: Alors oui, il y a 6 messes par an. Et puis, elle est ouverte à la demande pour des visites. Alors, on n'est pas du tout prétentieux en disant qu'on est guide, mais on peut faire visiter l'église en leur racontant, effectivement, voilà, un peu l'architecture et puis surtout l'histoire du site et de l'histoire locale.
2: Et ce sont les messes normales du dimanche ou des messes exceptionnelles qui ont lieu dans l'église ?
3: Il y a la messe le jeudi de l'Ascension, donc en général au mois de mai, et puis la messe ou le vendredi ou le dernier dimanche du mois, de juin à octobre inclus. C'est l'occasion de rappeler que l'église est aussi un lieu de prière. Et puis Cathy parlait de site, hein. J'aime bien dire que Saint-Rémy c'est un site, parce que vous avez l'église, il y a l'entourage de l'église avec vraiment... on pourrait dire un jardin, en tout cas un lieu assez agréable, où on organise volontiers des pique-niques, des cafés, des grands jeux de découverte aussi avec les enfants du catéchisme. Et puis c'est en fait Saint-Rémy dans l'enceinte de l'ancien cimetière d'Auneau, enfin de une partie de l'ancien cimetière d'Auneau. Et donc c'est un lieu aussi où les gens passent volontiers. Voilà. Et puis on organise aussi un certain nombre d'offices pendant la Semaine Sainte. Voilà, les offices du jeudi, du vendredi saint notamment, et du dimanche de Pâques. Qui sont l'occasion aussi, parce que l'architecture donne une dimension assez intimiste. Hein. Autant l'église Saint-Étienne d'Auneau est une église beaucoup plus moderne, vaste, où on a des grandes célébrations avec un grand chœur, autant Saint-Rémy se prête aussi à des veillées de prière, donc à des prières plus intimes. Et du coup, cela s'y prête très bien lors de la Semaine Sainte.
2: Très bien. Alors, vous nous avez dit tout à l'heure que vous aviez sur votre territoire des religieuses, puisque la paroisse s'appelle Bienheureuse Marie Pouspin, justement parce qu'il y a un couvent des sœurs de Marie Pouspin.
3: Alors là, c'est une de mes grandes joies dans la paroisse aussi, d'avoir cette belle fraternité avec les sœurs de Marie Pouspin. Le couvent, c'est un joyau spirituel. Et donc, on a la chance d'avoir avec nous sœur Rosalie, qui est une des sœurs, qui est quasiment depuis l'origine, depuis que je suis arrivé, hein, parce que moi, je suis arrivé à la paroisse en septembre 2019, et les sœurs sont revenues 3 mois plus tard. Et dans les sœurs, il y avait sœur Rosalie, donc sœur Rosalie va pouvoir un petit peu nous parler peut-être à la fois de qui était Marie Pouspin, de l'histoire de la communauté, et puis surtout, qu'est-ce qui se vit aujourd'hui au couvent.
2: Voilà. Bonjour, sœur Rosalie, et bienvenue à notre micro. Alors, sœur Rosalie, vous êtes de quelle nationalité?
0: Je suis du Burkina Faso.
2: Du Burkina Faso. Alors, sœur Rosalie, Marie Pouspin, en quelques mots, qui était-elle?
0: Marie Pouspin était une Dourdanaise, née en 1653. Et puis, elle est arrivée à Saint-Ville en 1696 pour la fondation. Mais déjà à Dourdan, c'est une brave femme qui a pris soin des pauvres et surtout la jeunesse, les plus démunis. Et arrivée à Saint-Ville, elle a continué la même œuvre parce que les pauvres étaient sa priorité. Et elle a réuni autour d'elle quelques orphelines où elle a appris à lire et à écrire. Et après, ces dernières ont voulu être comme elle.
2: Donc, elle a créé la congrégation.
0: Voilà, c'est ça. Mmh. Donc, il y a eu la congrégation des sœurs dominicaines de la présentation.
2: Oui.
0: Et
2: alors, aujourd'hui, quel est votre rôle dans la paroisse d'Ono?
0: Et aujourd'hui, le couvent, comme disait Père Silouane, nous sommes revenus parce que la communauté a été fermée 3 ans et a réouvert ses portes en 2020. Et en 2020, nous sommes arrivés avec 3 grandes priorités, et la prière, la formation et l'accueil. Et au niveau de la prière, nos portes sont ouvertes à tous ceux et celles qui désirent rencontrer le Seigneur à travers les célébrations eucharistiques que la paroisse organise au sein du couvent. Et aussi l'adoration et la prière du chapelet et bien d'autres. Voilà, il y a aussi et tous ceux qui veulent pour venir faire des récollections, des temps de ressourcement. Le couvent est ouvert à tout le monde. Et un lieu de formation parce que nous accueillons nos sœurs venant de différents pays et des 4 continents.
2: Quatre coins du monde,
0: oui. Pour se ressourcer, pour se refaire. Et maintenant, actuellement, nous avons un groupe de sœurs qui sont là plutôt, pour un temps de ressourcement pour un pèlerinage. Donc, et c'est une belle occasion pour nous aussi de revivre une intimité entre nous et aussi autour de nous avec les gens du village et de la paroisse. Et une maison d'accueil parce qu'elle est ouverte à tous ceux qui désirent venir passer une journée un temps, un week-end de formation, de recueillement, les groupes et associations de la paroisse et du diocèse.
2: Vous avez une très belle propriété, c'est magnifique.
0: On a un grand jardin. Et là, actuellement, il y a le groupe de Le Mège qui bientôt va commencer à faire un jardin potager. Et je trouve magnifique et génial pour la paroisse et pour le couvent aussi.
2: Vous savez combien il y a de sœurs, Marie Pouspin, dans le monde?
0: Et on était 2000 il n'y a pas très longtemps, mais ça a baissé avec les quelques décès de nos sœurs aînées. Nous devrons tourner autour de 2800 ou quelque chose actuellement.
2: C'est quand même formidable. Une congrégation partie d'un petit village de Beauce arrive maintenant à plus de 2000 religieuses dans le monde. C'est quand même assez extraordinaire. Et Monsieur l'abbé, je suppose que vous êtes très content d'avoir cette congrégation avec vous.
3: C'est un beau soutien, je trouve. C'est une belle complémentarité aussi pour les paroissiens de voir un prêtre, des sœurs consacrées. Je suis assez touché aussi de la qualité d'accueil, notamment des personnes pauvres au couvent. Il y a souvent des personnes pauvres qui viennent, qui passent, que les sœurs accueillent, à qui les sœurs donnent de la nourriture. Parfois, elles aident aussi à aménager leur maison. Et puis parfois aussi, il y a des choses qu'on dirait à une sœur et qu'on ne dira pas au prêtre. Alors c'est bien aussi, ce sont un petit peu mes antennes spirituelles. Voilà.
2: Eh bien, merci Père Silouane, merci Cathy, merci Sœur Rosalie. Nous avons tous hâte de découvrir votre église restaurée, l'église Saint-Rémy. Mais vous avez une autre église dans votre paroisse, celle de Châtenay, qui nécessite aussi des travaux importants. Alors, je vous propose de revenir le mois prochain et nous parlerons des projets de rénovation de cette église et d'une activité pastorale annuelle, la journée du CCFD. Au revoir, chers auditeurs,

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0: Bonjour chers auditeurs, Geneviève Noguin pour l'émission Église en marche en compagnie de Geneviève Bell, artiste cultrice bien connue pour les initiés à Chartres. Bonjour Geneviève.
1: Bonjour Geneviève.
0: Peux-tu te présenter ?
1: Je suis donc Geneviève Bell, sculptrice. Je me suis mise à la sculpture il y a maintenant une vingtaine d'années, même un peu plus, après avoir travaillé beaucoup dans le domaine de la peinture. Donc je suis une maman et même une grand-mère maintenant. Voilà.
0: Ah, d'accord. Alors tu vas nous expliquer un peu tout ça. Comment es-tu devenue artiste et qui t'a initiée ?
1: Alors je suis née dans une famille d'artistes peintres, donc j'ai été initiée très jeune et disons que ça m'a toujours inspirée. Enfin, j'étais très attirée par la peinture et le dessin parce que mon père et ma mère étaient tous les deux artistes peintres.
0: D'accord.
1: Et c'est quelque chose qui m'attirait beaucoup, donc je me suis toujours intéressée à l'art. Et avec eux, eh bien, j'ai appris des choses techniques, bien sûr, en peinture surtout, puisque papa était artiste peintre, il faisait aussi des vitraux. Et maman, qui avait fait les Beaux-Arts de Paris, était artiste peintre, mais elle était plutôt fresquiste. Donc j'ai appris des techniques avec eux comme ça. Et je suis venue à la sculpture un peu plus tardivement, parce que j'étais très attirée par le volume.
0: Oui.
1: Et en fait, j'ai vraiment démarré la sculpture en 2004.
0: Ah oui, d'accord. Bon, okay.
1: Avant, j'ai peint, vraiment peint.
0: D'accord. Et tes tableaux sont reconnus ? Tu en as vendu ?
1: J'ai quelques peintures, mais après, tu vois, je me suis aussi occupée de mes enfants, donc il y a eu une grande interruption dans mon travail. Et puis, il faut aussi avoir un atelier pour travailler, donc j'ai pas toujours eu l'espace qui convenait. Mais à partir de 2004, j'ai eu l'espace et je me suis vraiment mis complètement à travailler l'art. Voilà.
0: D'accord. Et davantage la sculpture.
1: Et surtout la sculpture, même si je dessine encore et que je me suis remise au pastel maintenant, en plus du modelage. Ouais.
0: D'accord. Alors, quelle est ta formation en tant qu'artiste et sculpteur ?
1: Alors, ma formation, c'est déjà dans ma famille. Tu vois, j'ai appris beaucoup de choses avec eux techniquement et puis aussi à observer. Parce que une grande part du travail, c'est aussi de regarder, d'apprendre à voir. Et c'est fait un peu spontanément quand tu es dans une famille artistique et que cela t'attire.
0: Oui.
1: Et aussi, j'ai suivi des cours d'histoire de l'art à Paris, CAT, à la Sorbonne, à l'Institut d'art de Paris, jusqu'à l'obtention d'un DEA. Donc tout ça, ça a complété un peu ma formation. Également des cours à l'école du Louvre et aussi à l'école des Beaux-Arts de Paris en auditrice libre pour le modèle vivant.
0: D'accord.
1: J'ai fait ça quelques temps. Et puis j'ai aussi travaillé un moment dans un atelier de vitrail à Maintenon chez un maître verrier qui n'est plus de ce monde, qui s'appelait Monsieur Côte des Andes, où j'ai appris pas mal de choses aussi dans le domaine du vitrail. Et puis avec mes parents, j'ai participé à des chantiers de restauration de fresques.
0: D'accord.
1: Et autrement, avec eux, on visitait beaucoup d'églises anciennes. Mon père était passionné d'art roman.
0: Oui.
1: Et ça me parlait beaucoup, même quand j'étais enfant. Donc, je pense que je suis un peu imbibée et marquée par tout ce que j'ai vu jeune. Et puis, de temps en temps, on allait voir des expositions ensemble. Ils n'étaient pas très riches parce que l'art, ce n'est pas très facile pour vivre.
0: Oui.
1: Mais de temps en temps, on allait voir une expo à Paris en famille. Et voilà, j'ai vu... Georges Latour, qui m'a beaucoup impressionnée quand j'étais enfant, et Max Ernst dans un tout autre registre, et Georges Braque, enfin tu vois, des choses très, très variées.
0: Très variées, voilà. Tout à fait. D'accord. Et donc, je sais que tu es catholique pratiquante, donc ça se ressent dans tes œuvres, qui expriment une grande sincérité, et particulièrement des expressions comme l'amour, l'amitié, même la tristesse, la peur, la paix. Est-ce vraiment ta foi qui t'inspire, ou tout ce que tu as vécu aussi, je pense?
1: Oui, moi, je pense que je suis marquée par ce que je crois, ce en quoi je crois, et aussi, je suis aussi inspirée par, bien sûr, par les Écritures, par ma foi, et aussi beaucoup par l'actualité. Et puis, je me suis aperçue, en fait, que... Enfin, quand je travaille, c'est vrai que souvent, ça m'est arrivé de prier avant, très souvent. Mais je me suis aperçue aussi que quand je montrais mes œuvres, il y avait des retours du public qui m'ont beaucoup impressionnée, parce que j'avais très très peur de montrer mon travail.
0: Oui.
1: Et je me suis aperçue que quand tu partages ton travail, c'est C'est pour les, en fait, qu'on le fait vraiment pour les autres, pas seulement pour soi, même s'il y a une espèce de nécessité intérieure à exprimer des choses qui viennent de l'intérieur et qui nous dépassent parfois. Et le ressenti des autres m'a beaucoup impressionnée et donné envie de partager davantage.
0: Ah, d'accord. Et donc, partager, et tu as utilisé un peu ce qu'il te disait pour tes œuvres?
1: C'est, je sais pas comment exprimer. En fait, j'aime beaucoup travailler. Enfin, j'ai beaucoup travaillé autour du thème de la tendresse et de la compassion.
0: Oui.
1: Et c'est quand même des. Enfin, ça existe dans toutes les religions, bien sûr.
0: Oui.
1: Mais dans le christianisme, c'est très fort. Et je pense que ça peut toucher tout être humain, quel qu'il soit et quelle que soit sa foi ou sa non-croyance, parce que tout le monde en a besoin, en fait.
0: Oui. En fait, c'est ce qui ressort énormément dans toutes tes activités, enfin dans toutes tes sculptures. Ça se voit et on le ressent. Et quelles sont les différentes expressions? Alors, tu as dit tout à l'heure l'expression de l'amour. Quelles sont les expressions qui t'attire le plus? Alors, tu m'as dit tout à l'heure la tendresse et puis d'autres.
1: La compassion.
0: La compassion.
1: Et puis aussi, en fait, l'actualité me touche beaucoup comme tout le monde. Mais parfois, je fais des œuvres en lien un peu malgré moi avec ce que j'entends, ce que je vois. Et par exemple, une de mes dernières sculptures qui a été exposée à Chartres quand j'ai exposé là cet hiver, c'était les désastres de la guerre.
0: Oui.
1: Et en fait, c'était vraiment lié à la Palestine, à l'Ukraine. Donc, il y a un visage, c'est une femme qui tient sa main entre ses mains et à ses pieds. Il y a plein de petites têtes et c'est vraiment la peine et tout ce qu'il y a de douloureux autour de tous ces combats et de toutes ces violences tellement injustes, en fait.
0: Oui,
1: où plein d'innocents souffrent et meurent, quoi. Et tu vois, il y a une espèce de lien comme ça avec l'actualité dans l'art. Et parfois, je pense que les gens, ils sont sensibles à ça parce qu'ils sont aussi sensibles à tout ce qu'on entend et tout ce qu'on voit. Mais il y a des choses quand même. Enfin, ça, c'est du très triste. Mais parfois, il y a des œuvres aussi qui sont plus dans la consolation aussi. Hein.
0: Oui.
1: Voilà.
0: C'est ce que je voulais te faire dire. Il y en a plus qui sont dans la consolation et particulièrement des représentations de Marie qui sont extraordinaire avec son manteau ouvert, toutes ses petits enfants, ses têtes d'hommes dans son manteau qui sont vraiment une expression d'amour et pour toute l'humanité. Peux-tu nous en décrire une de ces sculptures, oui.
1: Celle dont tu parles, celle dont tu parles, elle s'appelle Souviens-toi de Kamakura.
0: Oui.
1: Alors en fait, c'est parce que j'ai fait un voyage au Japon en 2000. Et j'avais visité. Alors Kamakura, c'est une petite ville au sud de Tokyo qui a un grand centre, un grand espace bouddhique où il y a beaucoup de pèlerinages, un peu comme le Lourdes pour les Français, pour les Occidentaux. Et j'avais visité. C'était très très beau comme endroit avec plein de beaux jardins et tout. Puis à un moment, je suis arrivée devant une statue qui s'appelait Jésus, je crois. Oui. Et à ses pieds, il y avait plein de petites statuettes identiques. Et ça m'avait complètement impressionnée. Vraiment beaucoup impressionnée et saisie. Et j'ai demandé à mon amie qui vit là-bas de m'expliquer le sens de ces petites statuettes qui étaient toutes alignées. Et elle m'a expliqué que c'était les mamans qui avaient ou perdu un très jeune bébé, ou fait une fausse couche, ou vécu un avortement, qui venaient là cacher ces petites statuettes qu'elles plaçaient devant la divinité pour pas être hantées par l'âme de l'enfant. Et une dizaine d'années après, moi, ça me trottait toujours dans la tête et j'ai voulu faire quelque chose autour avec ma sensibilité chrétienne et occidentale autour de ce thème.
0: Oui.
1: Donc j'ai fait cette petite mère de tendresse qui accueille toutes les petites âmes, mais qui accueille aussi toutes les âmes des défunts et toutes les âmes qui souffrent, quoi. Qui les accueille, qui accueille tout être humain, en fait.
0: Oui.
1: Ça dépasse un peu ce thème-là, en fait. Mais à l'origine, c'est ça.
0: Oui, alors, tes œuvres, on va en parler à la fin, on peut les regarder sur Internet, mais tu me diras où exactement. Mais quelles sont les différentes étapes dans tes créations? Je pense que tu dois commencer par un dessin. Hein,
1: Pas du tout. Non.
0: Ah bon?
1: je dessine jamais, sauf de très rares fois, parce que là, on m'avait commandé un Christ d'une taille précise pour une abbaye. Du coup, l'abbaye d'Orval en Belgique. Du coup, là, j'ai fait un schéma sur une croix pour être sûre d'être de la bonne taille, quoi. Mais je ne l'ai pas du tout détaillé. J'ai fait juste le schéma, le tour du corps, quoi.
0: Et d'accord, une ébauche.
1: Sinon, je pars spontanément avec ma terre.
0: Oui.
1: Et puis, je me laisse conduire.
0: D'accord.
1: C'est un peu bizarre. Et puis, oui. Puis, je vois qu'il se passe des choses. Alors, j'ajoute, je retire, je remets, voilà.
0: D'accord.
1: C'est très, en fait, c'est très spontané. Mais oui. Par contre, après, je m'écarte un peu des œuvres. Et puis, je mets parfois plusieurs jours pour les terminer, même plus. Parfois, il y a un Christ que j'ai terminé en 2 ans. Parce que je le mets...
0: Ah oui,
1: à la fin, j'étais obligée de le terminer parce qu'il s'abîmait vraiment trop. Mais j'étais jamais satisfaite, donc je le retravaillais, je le cachais sous des linges humides. Et puis un jour, je me suis dit, il faut le finir parce qu'il va finir complètement abîmé. Donc je l'ai terminé. Et finalement, il était vraiment, je l'aimais bien à la fin. Ouais. J'avais du mal à l'achever d'une bonne manière, quoi, techniquement et plastiquement aussi, pour qu'il soit doux comme je voulais qu'il soit doux, quoi.
0: Ah oui, d'accord. Et donc, dans tes créations, donc tu démarres à partir de la terre, donc d'argile,
1: oui.
0: Et après
1: oui.
0: Tu fais des bronzes.
1: Alors après, je travaille avec des fondeurs.
0: Ah d'accord.
1: Donc ça, c'est toute une technique. Nous, enfin moi, je fais le modèle, si tu veux.
0: Oui.
1: L'original en terre.
0: Oui.
1: Et après, je vais dans une fonderie et là, la pièce est moulée en élastomère. On tire une cire à partir de ce moulage. Donc il y a tout un tas d'étapes compliquées, peut-être un peu trop longues pour l'émission là, expliquer.
0: Oui, oui.
1: À partir, nous, c'est les sculpteurs, on retravaille cette cire. Pour ajouter ou retirer des choses qui nous plairaient pas, et puis elle est numérotée et le fondeur appose son cachet parce que tout ça est réglementé.
0: D'accord.
1: Et ensuite on confie cette cire à la fonte après, donc il y a des étapes d'alimentation, enfin bref.
0: Oui, oui.
1: Et à la fin, nous les sculpteurs, on revient quand le bronze est sorti. Et on va avec les fondeurs regarder à nouveau notre pièce, rajouter, retirer des petites choses et puis choisir une patine. Voilà, grosse. Mais c'est très schématique, c'est beaucoup plus long
0: que
1: ça.
0: Oui, d'accord. Bon, je vois que l'émission tire à sa fin. Peux-tu nous donner ton site internet où l'on peut admirer tes œuvres?
1: Alors, j'ai un site qui est genevièvebelle.free.fr, mais il est pas tenu à jour depuis très longtemps, mais on trouve juste les lieux d'exposition dessus.
0: Oui.
1: Et sinon, c'est sur Instagram avec mon nom. Là, j'ai des choses un peu plus actuelles.
0: D'accord.
1: Mais j'aurais besoin de refaire un site, en fait, pour être plus dans la course.
0: Voilà.
1: Sauf que l'Instagram, c'est peut-être pas mal quand même.
0: Alors, quand est-ce comptes-tu venir à Chartres?
1: Alors, à Chartres, pour l'instant, il n'y a pas de nouveau projet. Ma prochaine exposition, ce sera à Étampes. À l'hôtel Anne de Pisseleu en janvier prochain, je crois que c'est du 8 janvier au 8 février, si je ne me trompe pas de date. Enfin, c'est le mois de janvier,
0: loin,
1: en tout cas.
0: On peut toujours y aller. Voilà.
1: Ouais.
0: Merci beaucoup, Geneviève. Au revoir, chers auditeurs. À bientôt.
1: Merci.

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1: Chers auditeurs, bonjour. Vous êtes à l'écoute de Radio Grand Ciel, votre émission Histoire et Mémoire, les Amis du Perche. Au micro, Claude Casal. Aujourd'hui, je reçois Michel Crec, Monsieur Chauvin, ainsi qu'Emmanuel Beck. Monsieur Chauvin est historien, il a été longtemps professeur à Rémy Bellot, et depuis sa retraite, il se passionne pour les vitraux du Perche, et est en train d'en faire un inventaire d'ailleurs. Emmanuel Beck nous parlera un petit peu de Pays du Perche, et Michel Crec va nous parler de l'Assemblée Générale des Amis du Perche qui vient d'avoir lieu. Michel, comment s'est passée cette réunion d'Assemblée Générale ?
2: C'est une assemblée qui était organisée à Nogent-le-Rotrou. Alors, elle a lieu évidemment tous les ans, comme pour toutes les associations. Et comme elle était à Nogent-le-Rotrou, organisée par les Amis du Perche d'Eure-et-Loire, nous avons pensé que l'assemblée de cette fédération des Amis du Perche, qui regroupe donc trois associations, allait pouvoir se dérouler dans des lieux historiques. Et nous nous sommes installés, entre guillemets, dans l'abbaye, enfin dans les locaux de l'abbaye, du logis des moines, et nous avons fait notre assemblée générale dans la salle Simone Signoret. Après, nous nous sommes rendus donc dans les locaux, d'abord de la fédération pour inaugurer un petit peu le siège, car le siège social...
1: Quand on dit inaugurer un petit peu, c'est inaugurer... Officiellement.
2: Alors, inauguré officiellement parce qu'on est installé grâce à la mairie de Nogent-le-Rotrou depuis un an dans ces locaux.
1: Voilà.
2: Et donc, c'était le moment idéal, au moment de l'assemblée, au moment du regroupement de tous les adhérents dans l'abbatiale, près du cloître, de visiter ces locaux et d'accueillir les personnalités. Donc, Carole Duvar nous a accueillis dans ces locaux où nous avons donc installé tous les stocks de livres de la fédération et les bureaux pour recevoir tout un chacun, une fois par semaine, ceux qui le souhaitent, en physique.
1: Ça a lieu, je crois, le vendredi matin de 10h à midi, hein, la permanence.
2: Oui, c'est ça. Et sinon, évidemment, en utilisant toujours le site des Amis du Perche, où vous pouvez adhérer, commander des livres, acheter toute la publication que nous évoquons en assemblée générale, chaque année, en parlant des cahiers percherons, en parlant du magazine Pays du Perche, moins spécialisé que les cahiers percherons, et en évoquant tout ce qui fait la substance, au fond, un, de la fédération, je viens d'en parler, ce sont les éditions, et surtout, deux, ce que font les associations départementales, c'est-à-dire l'organisation de conférences, de journées découvertes du Perche. Voilà, c'était le but de l'Assemblée Générale cette année. Mais comme chaque année, l'Assemblée évoque, dans un rapport moral et un rapport financier, je vous rassure, les finances vont bien pour l'instant. Et notre ami Jean-François Suzanne, qui est le président fédéral, nous a fait un très bon rapport sur ce qui s'est passé en 2025 et sur la vision 2026 de notre action, enfin de l'action de la fédération surtout. Ces magazines, ces livres, ces cahiers percherons, vous les trouvez sur place, oui, mais vous les trouvez aussi dans nos 42 maisons de la presse, librairies, 42 points de vente. Vous pouvez les trouver dans le Perche et au-delà. Voilà pour l'Assemblée Générale de la Fédération. Donc au-delà de l'inauguration, nous avons terminé parce qu'on cherche toujours des moments conviviaux un peu. Alors, donc nous sommes installés sous l'abbatiale Saint-Denis pour un repas qui a regroupé 60 personnes, 60 adhérents, dans les ruines, on va le dire comme ça, un peu, de cette abbatiale qui était beaucoup plus grande.
1: Oui.
2: Donc ensuite, on avait un moment plus convivial. L'après-midi, on a organisé, à l'église Saint-Laurent, qui est toute proche d'ailleurs, un concert avec des musiciens qui ont produit leur propre musique, guitare et contrebasse, et puis ensuite un chœur qu'on connaît bien dans le Perche, le Madrigal du Perche, qui nous ont fait un superbe concert, et la journée s'est terminée comme cela.
1: Voilà une belle journée, c'était sans aucun doute très vivant. Les Amis du Perche, je crois que c'est 800-850 personnes.
2: Oui, un peu moins, 800. Oui, un peu plus de 800, mais pas 850. On le perd un peu chaque année, des adhérents, par l'âge, par les déplacements, des gens qui déménagent. Alors, donc on maintient, on est assez stable en adhérents. On essaie de publier chaque année des livres qui sont donc plus conséquents que les cahiers percherons, comme le prochain qui sera « La médecine empirique dans le Perche, à titre posthume d'un auteur que tout le monde connaît bien, Alain Morin, qui était notre président fédéral précédent et qui est décédé il y a quelques années.
1: Alors, Michel, vous êtes venu avec Monsieur Chauvin, qui est historien. Vous pouvez peut-être nous dire pourquoi, comment, de quoi il s'agit ?
2: On vient d'évoquer, mais Jean en parlera comme moi, on échangera sur le sujet. Il en connaît autant que moi sur l'abbaye et autant qu'un certain nombre de Nogentais, encore que... les Nogentais n'ont pas souvent accès, puisque c'est un peu fermé, aux locaux de l'abbaye, au tribunal d'instance qui était l'ancien logis des moines, qui est maintenant une partie de notre siège. Et nous avons souvent eu l'occasion d'échanger sur l'histoire de cette abbaye, de ce qu'il en reste, on peut en parler un peu comme ça.
1: Alors quelle est cette histoire ?
3: Alors je pourrais commencer... par dire d'abord comment je me suis intéressé à cette abbaye.
1: Oui, en quelques mots.
3: Parce que oui, en quelques mots, parce que mais c'est des mots importants.
1: Le temps passe très vite.
3: Naturellement. Il se trouve que j'ai été sollicité pour m'intéresser à un ouvrage assez méconnu, sauf de quelques spécialistes, qui est un missel clunisien à l'usage de l'abbaye de Saint-Denis. Et ce missel, qui est donc un livre de messe, est apparu assez clairement à l'analyse qu'il était beaucoup plus important que cela, parce qu'il était non seulement ce qui avait construit la liturgie de cette abbaye, et clunisienne donc, puisque c'est dans le titre, mais qu'il avait surtout, je dirais, accompagné l'ambition politique d'une famille, les Rotrou, qui ont créé, inventé, le comté du Perche, dont ils sont appropriés le titre qui n'existait pas avant, et d'un Perche qui n'existait peut-être pas du tout non plus.
1: À quelle époque ça s'est passé, ça ?
3: Alors, ce manuscrit date de 1080. Alors, l'abbaye a été constituée, enfin fondée 20 ans plus tôt, vers 1060, à la suite de sombres histoires... de Geoffroy qui se bagarrait avec l'évêque de Chartres. Et il avait décidé, de toute façon, de faire une abbaye près de son château. Et en fait, il songeait tout simplement, comme le faisaient d'ailleurs la plupart des grands seigneurs de l'époque, ce qu'il n'était pas lui-même au départ, il avait décidé d'en faire une nécropole familiale.
1: Ah oui.
3: Et il s'est lancé dans la construction... d'un ouvrage monumental, puisque les dimensions de cette abbaye, plus de 70 mètres de long, plus de 20 mètres de large, sont des dimensions qu'on...
1: Ça, c'est l'église abbatiale.
3: C'est l'abbatiale.
1: Voilà. Parce que l'abbaye, elle avait un périmètre
3: alors,
1: plus
3: ensuite,
1: vaste.
3: Oui, mais l'abbaye, si vous voulez, elle s'est constituée après.
1: D'accord.
3: L'important, c'était l'abbatiale. L'important, c'était en fait les chapelles autour du chœur, du déambulatoire, qui devaient servir de nécropole. Et donc, je reviens sur ces chapelles autour du chœur, du déambulatoire, qui devaient servir de nécropole. Et donc, je reviens sur ces dimensions parce qu'elles sont

0: dans des dimensions qui ressemblent à celles de la cathédrale de Chartres, mais la cathédrale de Chartres, faut pas oublier, c'est 2 siècles plus tard, en tout cas dans sa configuration actuelle. Donc il construit quelque chose de vraiment monumental. Et évidemment, tout ça, c'est accompagné d'un certain nombre de dons, de...
1: Ah ben, c'était un bon moyen aussi, si j'ai bonne mémoire, pour les propriétaires de l'époque de passer au travers des droits de succession qui devaient à leur suzerain. En général, les biens donnés aux abbayes étaient exonérés de droits de succession.
0: En fait, les Rotrous, comme la plupart des seigneurs de leur époque, donc, mais eux, ils sont en train de constituer une principauté. Ouais, ils se constituent, en gros, en mordant un peu à droite à gauche, surtout d'ailleurs sur les terres du comté de Blois, puisque nous étions normalement sur les terres du comté de Blois. Et en fait, cette politique monacale, elle a plusieurs sens, n'est-ce pas? Elle a d'abord, vous le dites très clairement aussi, que elle est une forme d'achat du salut, n'est-ce pas? De la vie éternelle.
1: Ça aussi, oui.
0: Ça joue indiscutablement. Mais c'est aussi le fait que ces abbayes sont des exploitants agricoles. Et que, en plus, ils ont une mainmise morale sur une population qui travaille, et qui travaille pour l'abbaye, mais qui travaille aussi pour tout le monde. Donc, en fait, c'est une mise en valeur du territoire. Et c'est assez intéressant de voir que après l'abbaye Saint-Denis, les comtes du Perche sont créés, Tiron, créé le chêne Gadelon, créé la Trappe, etc., etc., etc.
1: Bon, je vais alors, pas détailler. Alors, tout ça à partir, tout de même, de Cluny.
0: Alors, l'histoire avec Cluny, c'est que au départ, cette abbaye, elle est indépendante. Et il y a manifestement scandale, c'est-à-dire qu'en fait, les personnes qui sont essentiellement des chanoines, donc pas des moines, qui sont dans cette abbaye, qui est en construction, qui est en création, ont un mode de vie qui fait scandale. On n'en sait pas plus. Et donc, le comte du Perche, eh bien, décide de faire appel à une autorité morale supérieure et fait appel à l'abbaye Saint-Père-en-Vallée de Chartres, qui est une abbaye très ancienne, puisqu'elle date du 9e siècle, et qui a une autorité morale extrêmement importante, et qui voit tout de suite l'occasion de mettre la main sur un certain nombre de richesses, etc., et qui y arrive plus ou moins. Si ce n'est que très rapidement, c'est contesté. Et pour contester, il faut une autorité morale supérieure. Et l'autorité morale supérieure, c'est Cluny à l'époque. Et donc, en 1080, eh bien, le comte du Perche donne l'abbaye à Cluny.
1: Oui,
0: et l'abbaye Saint-Denis devient un prieuré clunisien. Et c'est là, d'ailleurs, à ce moment-là, que Cluny apporte non seulement ses moines...
1: Mais les règles qui vont avec.
0: Mais la règle qui va avec, et en particulier le missel. Et ce fameux missel, que j'ai étudié, et dont je reparlerai le 16 octobre pour les Amis du Perche, il est très très intéressant parce qu'en fait, il y a une partie qui est chartraine, si je puis dire, et puis une partie qui est clunisienne. Et ça se voit. Et on voit très très bien l'emprise qu'a créée Cluny dans le calendrier liturgique, où tout d'un coup apparaissent tous les évêques qui ont, les prieurs de l'époque, etc. Voilà. Et puis c'est aussi très intéressant parce qu'en fait, cette abbaye de Saint-Denis, de Nogent-le-Rotrou, elle n'a jamais eu un rayonnement très important.
1: Nous allons faire une petite pause musicale et nous reprenons aussitôt après.

0: Nous sommes toujours sur Radio Grand Ciel avec Michel Craik et Emmanuel Berck et Monsieur Chauvin qui nous parle de l'abbaye de Saint-Denis. Cette abbaye, on a bien entendu qu'elle avait été fondée par les Rotrous, que tout de même, compte tenu de différents tiraillements, il fallait trouver une sorte de protecteur. C'est l'abbaye de Cluny qui a été choisie et retenue par les Rotrous comme protecteur. Donc, ceci étant dit, au fil des siècles, comment tout ça a évolué ?
1: Alors, c'est même pas au fil des siècles, c'est au fil des décennies. Parce qu'en fait, assez rapidement, par rapport à mon Nicel, qui est
0: mon fil conducteur
1: de travail, on s'aperçoit que ce Nicel, eh bien, il quitte Nogent-le-Rotrou pour aller dans un obscur prieuré de la Sarthe. Alors, certes, ce prieuré, il dépend de l'abbaye Saint-Denis, mais en fait, surtout, on voit très très clairement qu'il y a une mainmise du Maine sur notre région. Et c'est pas un hasard si au même moment, 1217 de mémoire, disparaît le dernier Rotrou. Et donc il y a que le comté va bientôt passer à Blanche-de-Castille.
0: Être pris par Saint-Louis.
1: Et donc Saint-Louis, et donc devenir un apanage du roi de France. Donc, en fait, l'abbaye, si vous voulez, elle n'a jamais eu un rayonnement extraordinaire. Elle n'a jamais eu beaucoup, beaucoup de moines. Et d'ailleurs, ce manuscrit, il pose problème parce que il n'a pas été écrit à Nogent-le-Rotrou. Et d'ailleurs, dans les plans de l'abbaye, il n'y a pas de scriptorium. C'est-à-dire qu'il n'y avait pas une activité intellectuelle comme on peut l'imaginer, par exemple à Tiron, qui était un centre avec un rayonnement énorme.
0: Et Tiron, pourtant, fille de...
1: Alors, Tiron, de Tiron, alors non, pas Tiron, pas fille de Saint-Denis, Tiron, c'est fille de Fontevraud, de Robert d'Abricelle.
0: D'accord.
1: Et c'est justement une politique des Rotrous de dire on met pas tous nos œufs dans le même panier, on les a mis un peu à Cluny, on va les mettre chez leur concurrent, si je puis dire. Et puis ils vont faire ça absolument systématiquement, partout.
0: Pour diviser un peu.
1: Oui, mais puis c'est aussi une façon, si vous voulez, de... Je répète, dans cette politique monastériale, si on peut dire, des Rotrous, il y a une volonté d'aménagement du territoire. Et comme on est au XIIe siècle et que ce XIIe, il commence à connaître une prospérité énorme, avec une population qui augmente, il y a des besoins sociaux, des besoins de santé, d'éducation, qui font qu'on crée des établissements qui sont spécialisés. Alors c'est des établissements religieux. On crée la collégiale à Saint-Jean, qui est aujourd'hui disparue à Nogent. Mais la collégiale, son objectif, c'était bien un objectif d'enseignement. On crée l'Hôtel-Dieu. L'Hôtel-Dieu, c'est pour soigner. Et c'est parce qu'il y a un besoin. Ça, on répond quelque part à un besoin. Voilà. Alors, pour en terminer avec mon Micel, eh ben, il se perd dans le Maine. Enfin, il se perd pas tout à fait, puisqu'il est toujours à la médiathèque Louis Aragon du Mans.
0: Ah, on peut le consulter.
1: On peut même le consulter sur Internet, puisqu'il a été numérisé.
0: Et c'est un document, le document manuscrit, il existe, c'est celui d'origine ou
1: c'est celui d'origine, c'est une pièce magnifique. Alors, avec de très très belles enluminures des lettrines. Il n'y a pas de point d'enluminure à proprement parler, mais beaucoup de lettrines.
0: Des lettrines de qualité.
1: Ah, des lettrines de qualité, et en particulier des lettrines qui sont très très précieuses dans la mesure où il se trouve que la plupart des manuscrits de Chartres ont été brûlés lors d'un bombardement en 1944 à Chartres. Ah, et donc, en fait, on a le témoignage du talent
0: des écrivains de l'époque,
1: mais surtout des dessinateurs. Quoi. Voilà.
0: Et alors, au fil du temps, comment évolue cette abbaye et que devient-elle
1: Alors, cette abbaye, elle évolue d'une manière, je dirais, modérée. Voilà. Alors évidemment, il y a l'embellie de la Renaissance qui va faire que dans la salle capitulaire, on va négocier et signer les coutumes du Perche. Alors ça, c'est évidemment un événement extrêmement important.
2: Et à une date précise, en 1558, si je me souviens bien.
1: 1558, voilà. Et c'est donc...
0: l'Assemblée Générale était sur un lieu
1: absolument
0: remarquable.
1: Tout à fait, j'en parlais tout à l'heure. Et puis toutes ces abbayes subissent le même sort, c'est-à-dire
0: la mise en commande.
1: C'est la mise en commande et donc un déclin. Voilà, donc Michel le disait, avant la Révolution, ils sont plus que 4 moines.
2: En 1788, oui, on dénombre 4 moines, un an avant la prise de la Bastille. Ah. Alors que sont devenus ces moines ?
1: Mystère.
0: Ils sont évaporés.
1: Il n'est pas exclu que parmi ces moines, il y avait le moine qui a créé beaucoup de troubles sur Nogent-le-Rotrou pendant la Révolution. C'est possible, parce que bon, voilà. Ce qui est très triste, c'est que ça a été vendu comme bien national.
0: Voilà.
1: Et que, malheureusement, ça a été suivi de conséquences, c'est-à-dire que celui qui a acheté ça, il l'a démonté.
0: Il a démonté un certain nombre de choses.
1: Voilà, et aujourd'hui, c'est vrai que moi, mon sentiment, quand je vais voir cette abbaye de Saint-Denis, c'est le même sentiment que j'ai quand je vais à Cluny, c'est-à-dire de me dire, mais il reste rien.
0: Il reste qu'un tas de cailloux.
1: Alors, c'est pas un tas de cailloux, parce que je suis pas d'accord sur l'idée de ruine, je suis sur l'idée de vestige.
0: Oui, voilà.
1: Parce qu'il reste,
0: vous avez raison.
1: Il reste ce cœur.
0: Oui, oui,
1: et
0: oui.
1: Ce cœur qui nous dit, j'étais que le cœur.
0: Oui,
1: il y
0: oui,
1: avait
0: oui.
1: un transept, il y avait une nef, il y avait, voilà, oui, 70 mètres, vous vous rendez compte.
0: C'était tout de même une construction à la gloire de Dieu.
1: Oui, en plus.
0: Donc c'est pas simplement des cailloux taillés.
1: C'est pas des cailloux taillés. Et c'est vrai que
0: donc,
1: je rejoins ce que disait Michel tout à l'heure. Ce qui est extrêmement regrettable aujourd'hui, c'est que par le fait de l'histoire, par le fait des contingences diverses et variées, ça soit très peu accessible. C'est-à-dire qu'on ne le voit pas.
0: Bon, je crois que c'est l'ambition tout de même du maire actuel de Nogent,
2: tout à fait.
0: De rendre ces vestiges tout de même beaucoup plus accessibles et ces vestiges de leur rendre toute leur place et tout l'honneur auquel ils ont droit. Merci,
1: c'est
0: monsieur
1: moi
0: Chauvin.
1: Vous remercie.
0: Et nous allons aborder avec Emmanuel Berck quelques thèmes autour de Pays du Perche.
3: Oui, merci beaucoup Claude. Bah écoutez, j'en profite pour dire que le numéro de printemps qui est sorti en avril est toujours en vente avec à la une un dossier spécial vélo. Je voulais rebondir justement sur ce que me disait monsieur Chauvin puisque nous préparons pour l'été un hors-série sur les musées du Perche et alentour. Et donc c'est un hors-série qui sort un peu des frontières du Perche de temps en temps, mais qui met en relief le document dont vous parliez tout à l'heure, c'est-à-dire les coutumes du Perche, puisqu'à la fin du hors-série, nous avons demandé à 3 directeurs et conservateurs de 3 musées de sortir un objet particulier de leur collection, et Gwenaëlle Hamelin, la directrice du musée de l'histoire du Perche au château des Comtes du Perche, à Nogent-le-Rotrou, a choisi de nous parler des coutumes du Perche. Voilà. On a aussi un objet qui vient du musée du filet perlé et brodé de la Perrière, et on a aussi un objet qui vient de l'écomusée de Saint-Cyr-la-Rosière. Alors, ce hors-série sur les musées démarre par un dossier introductif où nous avons donné la parole à des spécialistes des musées, des conservatrices, des conseillères musées, des responsables de musées, tout ça au féminin ou de collection, qui nous permet un petit peu de situer le musée dans la société, de décrire quels sont ses objectifs, ses contraintes, les enjeux auxquels il est aujourd'hui confronté, et bien sûr, surtout, de définir précisément la notion d'un musée. Et on se rend compte qu'un musée ne se résume pas à des objets du passé, il nous parle aussi de notre présent, de notre avenir, à la lumière bien sûr de ce qui a fait l'histoire. Donc nous présentons environ une 20aine de musées situés dans le Perche ou à proximité. D'abord les musées de France, c'est un label, une appellation, ce sont des musées qui sont agréés par l'État et qui bénéficient prioritairement de l'aide de l'État. Il y en a 1200 sur le territoire français et dans le Perche, et juste à côté du Perche, on en a démontré 7. Donc les musées dont j'ai parlé, le musée de l'histoire du Perche à Nogent, le futur musée de Mortagne, important, il s'agit d'une renaissance d'un musée.
0: Les musées... Qu'est-ce que c'était que ce musée c'était... Une renaissance, vous dites
3: C'est un musée qui était fermé depuis quelques années, qui va récupérer aussi les collections du musée Alain, et également un legs d'une peintre du 19e siècle, avec un projet qui est aujourd'hui en cours à Mortagne et qu'on présente justement dans les pages du hors-série. Je continue ma petite liste. On a aussi évidemment les musées Halles de Tourouvre, le musée d'art religieux à C, alors qui n'est donc pas dans le Perche, mais qui contient des collections qui en sont issues.
0: Oui, le principe du musée religieux diocésain, c'est de recueillir ou de regrouper toutes les œuvres d'art et reliques aussi d'ailleurs, qui sont dans ces églises plus pratiquées finalement.
3: Oui.
0: Et donc plutôt que de laisser toutes ces œuvres d'art un peu à l'abandon.
3: Oui, il s'agit aussi de collections qui ont été réunies voilà, par des abbés.
0: Des vols aussi,
3: ah oui, bien sûr, évidemment. Ça. Évidemment, dans un lieu sécurisé.
0: Du musée, tout à fait.
3: Mais on y trouve par exemple la collection réunie par l'abbé Goblet à Saint-Jean-de-la-Forêt pendant très longtemps, un abbé assez connu dans le Perche, et donc qui ont été récupérés, entre autres, par ce musée. Un autre musée qui n'est pas situé dans le Perche, mais qui est important, c'est le Conservatoire du machinisme et des pratiques agricoles, le Compas, qui est à Chartres. Et enfin, le musée bibliothèque de Saint-Calais, dans la Sarthe, qui là, on peut qualifier Saint-Calais d'un village appartenant au Perche, avec une collection de livres anciens absolument merveilleuse. Vous devez la connaître, monsieur Chauvin, j'imagine. Un peu plus loin dans le hors-série, on aborde la notion de trésor. Alors, on est toujours là dans l'art religieux, un article sous la plume d'Elisabeth Gauthier-Dévaux, donc, qui est également rédactrice en chef des Cahiers Percherons dont parlait Michel tout à l'heure, et qui est vice-présidente des Amis du Perche. C'est un article transversal qui est dans plusieurs départements et villages à la fois. Au même titre d'ailleurs qu'un article sur les maisons d'écrivains qui ne sont pas vraiment des musées mais qui évoquent la mémoire d'écrivains du Perche comme Martin Dugard par exemple, Saint-Simon, etc. dont on a pu parler assez en profondeur dans le hors-série qu'on a sorti l'année dernière sur la littérature du Perche. Ensuite, on vous propose une balade dans différents musées du Perche et alentour donc, depuis le collège militaire de Thiron-Gardet dont on parlait tout à l'heure, la commanderie d'Arville, le Haras du Pin, la Grosse Forge et les musées de l'énergie à Ray, le musée magnifique de la musique mécanique à Dolon dans la Charte, la Sarthe, pardon, elle a bel échappé, le musée du vélo, aussi dans la Sarthe, le petit musée de Inver, le musée de l'école magnifique que j'ai adoré, le musée des sapeurs-pompiers, du Mel-sur-Sarthe, aussi à Bohain, l'insolite à Lignerolles, et bien sûr, on n'oublie pas la collection Fontenay, qui est conservée au manoir de Courboyer. Et donc, comme je l'ai dit tout à l'heure, on conclut par une intervention de trois responsables de musées avec donc les coutumes du Perche pour l'histoire du Perche de nos gens, la tunique en filet perlé de la Perrière et la blouse, la fameuse blouse, la blouse traditionnelle du Perche du 19e siècle conservée à l'écomusée. Voilà, tout ça pour vous dire qu'on est en train de boucler le magazine. Il part à l'impression très prochainement et il sera dans tous les points de vente qu'a cité Michel tout à l'heure, dans le Perche, les librairies, mais certains musées aussi, à l'écomusée, à Nogent, etc. Les librairies, etc. Voilà, et on espère que ça plaira à nos lecteurs.
0: Donc ce numéro paraît à partir de la deuxième semaine de juillet. Chers auditeurs, n'oubliez pas de vous procurer Pays du Perche. Je tiens à remercier les trois personnes qui sont venues aujourd'hui pour parler sur les ondes, à savoir Michel Craic, Emmanuel Beck et Monsieur Chauvin. Un grand merci pour vous et votre participation. Chers auditeurs, vous pouvez réécouter l'émission sur le site des Amis du Perche, mais aussi sur le site de Radio Grand Ciel. On est à la veille de l'été, on se retrouve au mois de septembre. Bon été à tous, au revoir.
3: Merci, au revoir.
4: Au revoir.
5: Au revoir.

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1: Suivre en cours, c'est compliqué. Je bâille souvent et j'ai du mal à me concentrer. Je manque de réflexion, je suis au ralenti. Telles sont les paroles d'adolescents recueillies dans une étude menée en 2023 par la Fondation Vinci Autoroutes et la Fédération Nationale des Parents et des Éducateurs. Cette même étude révèle que près d'un ado sur deux présente une dette chronique de sommeil équivalent à une nuit perdue par semaine, vous avez bien entendu. Chers auditeurs, vous l'aurez compris, nous allons parler du sommeil des adolescents grâce au docteur Lorraine Leclerc-Visonneau. Bonjour à vous.
2: Bonjour.
1: Neurologue et spécialiste du sommeil que nous accueillons aujourd'hui avec grand plaisir. Alors, vous êtes bien dans Vie de famille, une émission présentée par Isabelle Boulan. Alors, est-ce que, docteur Leclerc, vous pouvez vous présenter rapidement déjà ?
2: Alors, je suis neurologue et donc je me suis spécialisée dans mon internat sur les pathologies du sommeil. Et donc, dans le sommeil, il y a plein de dimensions et moi, je m'occupe quand même plutôt de la dimension neurologique, donc plutôt les problèmes de somnolence, les problèmes d'agitation au cours du sommeil.
1: D'accord. Et vous dépendez du CHU, vous êtes au centre du sommeil, c'est
2: oui,
1: ça ?
2: Oui, je suis au CHU, donc principalement à l'hôpital Nord-Lahennec, là où il y a le centre adulte, et je consulte aussi en pédiatrie une fois par mois.
1: D'accord. Et ces centres du sommeil, pour les auditeurs, est-ce que ça existe un peu partout en France ou c'est spécifique à Nantes ?
2: Non, ça existe en effet un peu partout en France, dans les CHU principalement. Il y en a aussi dans les cliniques. Il peut y avoir aussi des médecins libéraux qui, dans leur cabinet, sont spécialistes du sommeil.
1: Oui, il y a des DU ou je ne sais pas ?
2: Il y a un diplôme en effet. Voilà, ouais. Il y a un DIU, un diplôme interuniversitaire sur le sommeil.
1: D'accord, ça existe en effet. Alors, ce qui serait bien, ce serait si vous pouvez nous rappeler quels sont les fondamentaux à connaître sur le sommeil. Et puis, on parlera en particulier après du sommeil des ados. Qu'est-ce qu'il faut savoir pour
2: Alors,
1: nous
2: le sommeil, il s'organise par cycle. Donc, on est sur des cycles de 1h30, 2h. Alors, la durée, elle varie au cours de la nuit. Souvent, on a des cycles plus longs en début de nuit, plus courts en fin de nuit. Et puis, elle varie d'une personne à l'autre, d'une nuit à l'autre. Donc, les choses ne sont pas rigides. Mm-hmm. Mais généralement, on va s'endormir en sommeil lent léger. On va approfondir son sommeil jusqu'au sommeil lent profond, alléger son sommeil, faire du sommeil paradoxal. Ça fait un cycle. Et on va pouvoir s'éveiller éventuellement de manière brève entre deux cycles et on va repartir sur un autre cycle. Et donc en début de nuit, on va faire surtout du sommeil lent profond et en fin de nuit, plus du sommeil paradoxal et du sommeil léger. Mmh. Et de manière normale, il y a un quart de notre nuit qui comprend du sommeil lent profond, un quart du sommeil paradoxal et la moitié, c'est du sommeil lent léger.
1: D'accord.
2: Donc de manière normale, on n'écrase pas toute la nuit. En fait, on a aussi toute une part de sommeil léger, mais qui est quand même important réparateur.
1: Et qu'est-ce que j'ai cru comprendre que chaque type de sommeil, entre le lent profond, le léger, le paradoxal, c'est peut-être la même chose d'ailleurs, ils jouaient un rôle différent ?
2: Oui, en effet. Alors, de manière un peu schématique, le sommeil lent, sommeil lent léger, sommeil lent profond, il est surtout intéressant d'un point de vue physique, énergétique, reconstitue les réserves, mais enfin, il est quand même aussi impliqué dans la mémorisation. Mmh. Et le sommeil paradoxal, il est moins intéressant d'un point de vue énergétique, mais il est surtout intéressant pour, d'un point de vue de récupération psychique. Organiser les informations, aussi mettre en mémoire. Donc dans le développement du cerveau, ça joue probablement un rôle assez important. Les bébés ont beaucoup de sommeil paradoxal et puis petit à petit, on diminue la quantité de sommeil paradoxal pour retrouver celle d'un ado ou celle d'un adulte.
1: C'est-à-dire que les bébés, ils apprennent dans leur nuit plein de choses ?
2: Ils font plein de choses dans leur nuit. Les bébés, ils apprennent à faire les grimaces, à faire toutes les émotions en dormant. Hein, c'est ouais. Le sourire aux anges, les grimaces, quand ils dorment, etc. Ils apprennent à faire ça dans le sommeil avant de le faire en vrai.
1: Et pourquoi est-ce qu'on dit paradoxal ?
2: Alors, il est paradoxal parce que les yeux sont rapides, le cerveau est rapide, hein, ça ressemblerait presque à de la veille, c'est là où on rêve beaucoup.
1: Ouais.
2: Mais par contre, on est paralysé. C'est pour ça qu'il est paradoxal. C'est
1: que
2: on a une atonie. Le sommeil paradoxal, il a été mis en évidence à la fois aux États-Unis où ils ont vu qu'il y avait des mouvements oculaires rapides. Donc dans les années 50, ils ont appelé ça le REM sleep, rapid eye movement sleep. Et en France, à Lyon, par Michel Jouvet, où il a vu la perte d'atonie, la paralysie. Et nous, on appelle ça le sommeil paradoxal, mais on est les seuls dans le monde à appeler ça le sommeil paradoxal.
1: Ah ben, faut le savoir, oui. C'est une spécificité française. Et quand on se réveille en se souvenant de ses rêves, c'est qu'on était dans le sommeil paradoxal ou
2: alors, c'est possible dans un peu tous les stades. En fait, on rêve dans tous les stades, mais on rêve plus en sommeil paradoxal. En sommeil, enfin voilà, les rêves très compliqués avec un scénario pas possible, on a l'impression que ça a duré très longtemps. Ça, c'est du sommeil paradoxal souvent.
1: Ouais. Oui, quand il y a des courses-poursuites et
2: c'est
1: tout
2: ça.
1: Et alors, les spécificités du sommeil des ados, parce que ce n'est pas tout à fait la même chose que le sommeil du petit enfant et puis de l'adulte et même des personnes plus âgées.
2: Alors, à l'adolescence, le sommeil, il commence à s'alléger un peu, en fait. Le sommeil lent profond est moins profond, donc à la fois... C'est pratique parce qu'on va guérir d'un certain nombre de parasomnies, comme le somnambulisme. En fait, ça va s'améliorer vers 14 ans à peu près, hein, en moyenne, parce qu'ils vont alléger leur sommeil. Donc pareil, les énurésies, le fait de faire pipi dans le sommeil, ça aussi, ça va guérir à l'adolescence, quand ça, les personnes qui ont ça, parce que le sommeil va s'alléger. Mais comme il s'allège, bah, ça devient un petit peu plus difficile de s'endormir. Donc l'endormissement est un peu plus difficile déjà parce qu'il est plus léger et aussi parce que les rythmes sont retardés. De manière normale, en fait, on va avoir tendance à devenir du soir, donc couche tard, lève tard, à l'adolescence.
1: Oui, il y a plus de couche tard, lève tard à l'adolescence et lève tard, alors j'imagine.
2: Oui, voilà. Et puis, alors, quand on est couche tard, lève tard à l'extrême, c'est-à-dire décalé plus de 3 heures par rapport aux horaires sociaux, ça s'appelle un syndrome de retard de phase.
1: Oui.
2: Et donc, il y en a à 7% à l'adolescence. Donc, il y a déjà un certain nombre de la population adolescente qui a tendance à devenir du soir, qui a plus de mal à s'endormir, et un petit pourcentage où, carrément, là, on a 3 heures de décalage par rapport aux horaires sociaux.
1: Parce que est-ce qu'on pourrait dire se prononcer sur le besoin minimum de sommeil d'un ado ou c'est difficile à dire?
2: En fait, on peut se prononcer sur des besoins moyens. Mais pour une personne donnée, il faut regarder comment elle dort la deuxième semaine des vacances. Donc,
1: besoin. C'est intéressant à savoir.
2: C'est ça. Il faut regarder la deuxième semaine des vacances. La première, on récupère. Et puis la deuxième, bon, surtout les ados, normalement, ils ont des vacances assez longues l'été. Donc en gros, bah, combien de temps ils dorment quand on les laisse faire ce qu'ils veulent? C'est ça le besoin de sommeil. Vers l'âge de 13 ans, les besoins moyens, c'est 9 heures. À l'âge adulte, c'est 7-8 heures. Et chez l'adolescent, en général, on dit 8-9 heures.
1: 8-9 heures de sommeil en
2: de
1: moyenne.
2: De besoins moyens. Mais là-dedans, ouais. Vous avez des courts dormeurs qui vont peut-être dormir 7 heures. Et des longs dormeurs qui vont dormir 11 ou 12.
1: Ah oui. Vous envoyez-vous des ados qui dorment que 7 heures
2: On en voit.
1: Après,
2: ceux-là, ils consultent moins parce qu'ils vont bien.
1: Et le moment pour s'endormir, justement, c'est quand même très personnel, ce moment-là. C'est parce que vous dites que l'ado a une tendance naturelle à être plus du soir, mais ça dépend aussi de chaque adolescent, en fait, de ça.
2: Oui, et puis c'est pas parce qu'il y a cette tendance naturelle qu'on peut rien y faire non plus. En fait, donc le moment du sommeil, l'envie de dormir, elle est réglée par 2 facteurs principaux. Le premier facteur s'appelle l'homéostasie. Ça veut dire que plus le sommeil est loin, plus l'envie de dormir monte. Donc si on n'a pas dormi depuis longtemps, on a très très envie de dormir.
1: Ouais.
2: C'est le premier phénomène. Et le deuxième phénomène, c'est le rythme circadien. C'est l'envie de dormir sur les 24 heures. Et donc, ce rythme circadien, c'est parce qu'on a une horloge interne qui nous règle sur un rythme proche des 24 heures. Et chaque jour, on est réglé sur 24 heures par l'alternance lumière-obscurité et plein de donneurs de temps. Et donc, si on joue sur les donneurs de temps, on peut jouer quand même sur ce moment du sommeil. Mais voilà, on sait que naturellement, bah, on va être du soir, du matin ou indifférent. Mais si on a une activité physique ou une exposition à la lumière différente, on peut quand même influencer ça.
1: Oui, c'est justement quand vous parlez de la lumière, ça fait partie des donneurs de temps, c'est ça?
2: C'est un grand, grand donneur de temps, la lumière.
1: Oui, donc donneur de temps, c'est quelque chose qui indique
2: à notre horloge interne quand est-ce qu'il faut nous faire dormir et quand est-ce qu'il faut nous réveiller.
1: Oui, c'est ça.
2: Et donc, l'activité physique, c'est un grand donneur de temps. L'alimentation, c'est un donneur de temps. L'activité intellectuelle, etc. Donc, il faut essayer d'avoir des activités adaptées au moment adapté pour que les repères de l'horloge soient les bons.
1: Et ça, on ne le sait pas tous. Oui, ce sont des choses, effectivement, à repérer aussi. Et puis,
2: C'est ça, de repérer voilà, les signaux. Donc, si on va faire du sport tard le soir, il y a des ados, ils ont du sport jusqu'à 21h, 21h30, ils rentrent, il faut manger, etc. Forcément, on a dit à l'horloge que c'était l'heure de se réveiller. Donc, le temps que ça diminue et qu'on ait envie de dormir, ça va peut-être prendre un petit peu de temps.
1: Oui, le sport, c'est synonyme de on se réveille, on est actif.
2: C'est ça,
1: oui. Et est-ce qu'on pourrait rappeler les bienfaits du sommeil ? Est-ce qu'on pourrait rappeler aussi aux ados, en fait ?
2: Alors, le sommeil, en fait, la privation de sommeil, elle va avoir à la fois des effets mentaux, psychiques et des effets physiques. Sur l'aspect mental, quand on est en dette de sommeil, on a plus de mal à se concentrer, plus de troubles de mémoire, plus d'irritabilité, un plus mauvais moral. Tout irritable, pas bien. Et puis, d'un point de vue physique, on est plus somnolent, donc on a aussi plus de risques d'accidents.
1: Oui.
2: Que ce soit un accident de scooter, des accidents domestiques. Et puis, on va avoir plus d'appétence pour tout ce qui est gras et sucré.
1: Ah oui.
2: Donc,
1: Ça
2: modifie les sécrétions des hormones de la satiété et de la faim. Oui. Donc, on va avoir envie de grignoter des choses pas très bonnes pour la santé. Ça fait prendre plus de poids. Comme on est fatigué, on va moins se bouger. Et puis, d'un point de vue métabolique aussi, ça stresse l'organisme. Donc, ça fait pas non plus du bien d'un point de vue cardiovasculaire. Alors, même si c'est moins une préoccupation chez un adolescent, mais c'est pas très bon.
1: Oui, j'avais entendu aussi que ça pouvait poser des problèmes pour l'immunité.
2: Alors, sur des dettes de sommeil importantes, oui. Sur de troubles de régulation. Alors, ça, c'est les expériences de grandes dettes de sommeil où, en effet, il y avait des troubles d'immunité, des troubles de régulation de la température. Et sur le côté un peu aussi, on est fatigué, donc on va manger plus tout ce qui est gras et sucré, et puis aussi, on va consommer plus de café. Peut-être que du coup, ça va être plus difficile de dormir le soir. Pour les fumeurs, ils vont plus fumer, parce qu'on va chercher à se stimuler, et donc on peut un peu entretenir aussi des choses qui sont pas forcément bonnes pour le sommeil suivant.
1: Oui, effectivement. Et on a tous tenté l'expérience d'apprendre quelque chose, d'apprendre quelque chose le soir et de se rendre compte que le lendemain, on s'en souvenait bien.
2: Parce qu'on consolide sa mémoire dans le sommeil. En fait, on va être meilleur si on apprend quelque chose et qu'on dort dessus, plutôt que d'apprendre le matin et de réciter le soir, on sera moins bon.
1: Ouais. Donc, c'est un conseil à donner aussi.
2: C'est quelque chose d'important, c'est que le sommeil permet de consolider la mémoire. Donc, on a intérêt, en effet, à dormir sur nos apprentissages pour consolider la mémoire.
1: Oui. Bon, ça va être le moment de notre pause musicale. Je crois que vous avez choisi une chanson assez rigolote.
2: C'est l'histoire de Monsieur Marcel qui est narcoleptique.
1: Ah, qui est narcoleptique. Vous nous direz ce que c'est qu'un narcoleptique. Donc, vous êtes bien dans l'émission de Vie de Famille et nous allons écouter Renan Luce.

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0: Vous êtes bien dans l'émission Vie de famille. Nous sommes en présence du docteur Leclerc Visonneau. Et après avoir parlé des grandes caractéristiques du sommeil des adolescents, on va s'interroger maintenant sur les solutions que l'on pourrait trouver pour améliorer le sommeil de ces fameux ados. Juste une petite précision, docteur, dans la chanson, on parlait d'un narcoleptique. Ça veut dire quoi exactement?
1: Alors la narcolepsie, c'est une maladie de la somnolence. Donc c'est des patients qui, malgré une nuit d'une durée normale, n'arrivent pas à rester éveillés comme ils veulent dans la journée. Ils sont obligés de faire des efforts pour lutter contre le sommeil. Et donc, ils vont par exemple dormir 5-10 minutes, ça va les relancer, mais seulement pour 1 ou 2 heures. Et donc parce que principalement, on pense, en tout cas dans la forme typique, que les patients ont perdu des neurones de l'éveil.
0: Ah oui.
1: Donc il leur manque un des systèmes d'éveil pour lutter contre le sommeil.
0: En fait, ils y peuvent rien, c'est plus fort qu'eux,
1: Oui,
0: c'est
1: c'est une
0: ça?
1: maladie neurologique.
0: Ouais. Et donc, c'est vrai il se peut aussi que les ados soient touchés par cette maladie, ça peut arriver.
1: Ça peut arriver, alors c'est une maladie rare quand même, hein, c'est pas la première cause de somnolence, mais c'est une cause de somnolence, de survenue de somnolence à l'adolescence.
0: D'accord. Ils sont souvent, les ados, ils sont souvent en dette de sommeil. Et est-ce qu'on peut récupérer justement quand ils dorment pas suffisamment la semaine? Qu'est-ce qu'il faut faire après le week-end?
1: Alors on peut récupérer, mais il faut faire attention à pas se redécaler pour la semaine suivante. Donc en fait, en général, on conseille d'avoir pas plus de 2 heures de décalage sur l'heure de lever entre le week-end et la semaine.
0: Ah oui, alors. Pour un ado qui se lèverait, il y en a qui se lèvent très tôt,
1: Oui,
0: 6h30 par
1: c'est ça.
0: exemple.
1: Ça veut dire qu'il faudrait pas dépasser 8 heures et demie.
0: Ah.
1: Alors ça dépend comment ça se passe le dimanche soir, mais finalement, le risque, c'est qu'on récupère. On récupère le week-end, on se lève à 13h le dimanche, et puis on arrive le dimanche soir, on n'arrive pas à s'endormir avant minuit, 1h, 2h.
0: Ah oui.
1: On arrive le lundi matin en dette de sommeil, et puis finalement, ça va se récupérer sur la semaine avec la pression de sommeil. Comme il va manquer du sommeil, bah, peut-être que le jeudi soir, on va s'endormir bien. Et puis finalement, voilà, du jeudi au vendredi, ce sera un peu mieux. Et puis le vendredi soir, on va se recoucher tard et on va se redécaler et on n'en finit plus non plus.
0: Ouais, et ça recommence.
1: Ça.
0: Alors, heureusement parce que les ados, justement, récupèrent quand même assez vite, d'après, je sais. Mais si ils n'ont pas cette récupération à un moment donné dans la semaine, tout va se décaler à nouveau. Alors donc, ce que vous dites, c'est faire une matinée de récupération ou 2 matinées de récupération, notamment le week-end, c'est pas du tout rentable. Donc là, peut-être que effectivement, les parents vont pouvoir jouer un rôle de régulateur, parce qu'on pourrait dire aussi la sieste. Ils pourraient éventuellement, on pourrait leur dire, bon bah écoutez, faites une petite sieste et puis ça ira mieux. Mais je pense que c'est pas forcément non plus la solution.
1: Alors les siestes, il faut vraiment qu'elles soient courtes parce que sinon ça va entamer la pression du soir, la pression de sommeil pour le soir. Donc une sieste courte, ça va être jusqu'à une demi-heure. En fait, c'est une sieste de laquelle on sort sans être vaseux. Quand on fait une sieste et si on se réveille vaseux, c'est qu'on est rentré dans un sommeil trop profond.
0: Ouais.
1: Et ça veut dire que faudra mettre son réveil plus tôt pour les siestes suivantes pour être juste un peu partie revenue. Ça, c'est une sieste qui permet de relancer les performances. On est mieux après.
0: Ouais.
1: Après, ça récupère pas forcément de la dette de sommeil, hein. Quand on a vraiment de la dette de sommeil, il faut quand même dormir plus longtemps. Mais il faut trouver juste milieu entre récupérer la dette de sommeil et pas se décaler pour la suite.
0: Ouais, c'est ça. Alors, on avait parlé tout à l'heure des donneurs de temps, on a parlé de la lumière, de l'activité physique. Alors, quand ils ont. Ah, on n'a pas beaucoup parlé de la lumière, non, je crois pas. Oui,
1: Alors
0: on
1: la
0: avait ça.
1: lumière, c'est intéressant le matin. Alors, enfin la lumière, ça dépend si on est du soir ou du matin. Mais si par exemple on est du soir, qu'on s'endort trop tard le soir, bah c'est intéressant d'utiliser de la lumière le matin, parce que d'une part ça va stimuler les systèmes d'éveil, donc on va être plus en forme, et d'autre part ça va bloquer la sécrétion de mélatonine du matin et ça va avancer la sécrétion de mélatonine du soir. Donc en s'exposant à une lumière forte le matin, et puis dès le matin, hein, c'est pas la peine d'avoir le rideau de cheveux là pendant 20 minutes le matin, ça marche pas très bien. Donc dès le matin, lumière forte,
0: Quand vous dites lumière forte, c'est forcément lumière naturelle?
1: Pas forcément. Ça peut être, ça marche aussi avec de la lumière artificielle. Les lampes de luminothérapie.
0: Ah oui.
1: Donc par exemple, sur une lampe de luminothérapie, on va conseiller d'utiliser des lampes qui projettent 10 000 lux à 30 cm. On va poser ça sur la table de la cuisine pour, en fait, ça passe par la rétine. Donc, il faut quand même que l'œil voit cette lumière. Le plafonnier, on la voit pas. Donc, on n'a pas la même projection. Donc, ça marche avec de la lumière naturelle ou de la lumière artificielle. Et donc, ça va permettre de démarrer mieux la journée, d'être plus en forme et d'avancer l'envie de dormir pour le soir, sous réserve qu'on n'utilise pas de lumière le soir.
0: Ah bah oui.
1: On a des écrans le soir, donc soit l'ordinateur parce qu'on le regarde d'assez près, soit la tablette ou le téléphone, ça c'est des choses qui projettent de la lumière, qui est proche. Et donc ça va dire à notre horloge que c'est le jour, donc ça va repousser l'envie de dormir.
0: Donc ça veut dire aussi pas passer trop de temps sur les écrans, notamment le soir, avec la lumière bleue.
1: C'est ça.
0: Oui,
1: la lumière rouge, elle est moins impactante, mais la lumière blanche, lumière bleue, c'est des lumières qu'on utilise pour stimuler l'éveil.
0: Oui.
1: Alors, si on regarde la télévision, elle est à 2 mètres, ça projette beaucoup moins de lumière.
0: Mais malheureusement, je crois qu'ils regardent davantage leur portable ou les écrans, tablettes,
1: c'est ça.
0: Que la télévision.
1: Donc, je pense qu'il faudrait mettre une limite sur les horaires.
0: Alors, justement, le rôle des parents, c'est ça. Oui. Oui. Vous avez en consultation des parents qui vous disent mais il est grand.
1: C'est un peu la problématique de à quel âge on est grand, à quel âge on est capable de se réguler. Je trouve qu'à partir du moment où il y a un problème, qu'on arrive dans une consultation médicale, probablement c'est qu'ils ont du mal à se réguler eux-mêmes. Donc je pense que c'est bien de se dire on arrête les écrans. Alors ça dépend de l'âge des ados, mais souvent après le dîner, c'est-à-dire qu'on réutilise pas les écrans après le dîner, ça me paraît pas mal. Il faut, mais même pour les adultes, il faudrait pas non plus, hein.
0: Exactement.
1: D'avoir une exposition trop tardive aux écrans, parce qu'en fait, déjà, ça entretient l'éveil d'un point de vue lumière, d'un point de vue cognitif, hein, de raisonnement, de stimulation. Ils s'envoient des messages, ils se réveillent.
0: Oui, et puis ils mettent des alertes. Enfin, ça sonne, il y a le téléphone qui sonne.
1: Ils peuvent avoir des SMS, ils s'envoient Tudor à n'importe quelle heure ils se réveillent les uns les autres. En plus, ça projette pas mal d'ondes, c'est pas forcément très intéressant pour le cerveau non plus. Donc, d'avoir le téléphone en dehors de la chambre, arrêter à partir du dîner, ça me semblerait pas mal.
0: Donc, ça veut dire aussi que le rôle des activités régulières, répétitives, comme par exemple l'heure des repas, il y a l'école, il y a l'heure des repas, l'heure des activités physiques, et c'est important, ça participe à une sorte de cadrage pour ces jeunes.
1: Oui, c'est ça fait aussi, ça participe au donneur de temps, de quelque chose de prévisible, et puis dans les rituels, il peut y avoir le fait de lire quelques pages aussi, quand on va se coucher, d'apprendre un livre, lire quelques pages, en fait, on va mieux ressentir ces signaux de sommeil, donc on peut avoir des rituels de vie, et puis des rituels du soir, ça peut être intéressant aussi.
0: Oui, exactement. Et si on parle de la consommation de tabac, qu'est-ce que ça provoque? Est-ce que ça a des effets négatifs sur le sommeil des ados?
1: Ça met en route les systèmes plutôt d'accélération du cœur, d'activité. Donc c'est plutôt un donneur d'éveil, enfin un donneur d'information niveau d'éveil. Donc c'est sûr que fumer tardivement, ça va stimuler la vigilance. Donc à la fois, on peut parfois c'est utilisé pour stimuler l'éveil ou pour se dire tiens, je vais me détendre. Mais ça a un effet éveillant quand même, le tabac.
0: Ouais, donc ça va provoquer en plus une somnolence matinale, ça paraît évident. Et puis le cannabis, je suppose que c'est pas très bon non plus.
1: Alors le cannabis, déjà, il est souvent fumé avec du tabac, donc on a l'effet éveillant du tabac. Et après, sur l'aspect purement sommeil, peut-être que il y avait des études qui montraient que ça pourrait augmenter la sécrétion de mélatonine. Donc peut-être que c'est en ça qu'il y a des gens qui disent que le cannabis, ça les aide à trouver le sommeil. C'est peut-être via la mélatonine. Après, il y a la problématique des substances quand même qui sont pas très bonnes d'un point de vue mental aussi, sur le côté addiction. Et puis, vis-à-vis juste du sommeil, du conditionnement, de se dire, il faut que j'ai ça pour dormir.
0: Exactement. S'ils pensent que c'est leur solution, la solution qu'ils ont trouvée, ça risque de les mener à un cercle vicieux. J'imagine que l'alcool, c'est un effet... un peu différent, non?
1: C'est... L'alcool, ça fait tomber, mais ça fait pas dormir, en fait. Ça fait, en fait, on s'endort rapidement avec l'alcool, mais derrière, ça réveille. Ça donne un sommeil fragmenté, donc c'est pas très intéressant pour le sommeil, l'alcool.
0: Oui, donc au final, ils ont pas très bien dormi.
1: C'est un sommeil de mauvaise qualité, en effet.
0: Ouais. Alors, on a changé d'heure il y a pas si longtemps que ça, et on sent que c'est pas facile à gérer, notamment le passage à l'heure d'été.
1: C'est difficile pour les couches tard, parce que du coup, on doit avancer son horaire de sommeil. Donc, on voit des enfants, des ados chez lesquels on avait réussi un peu à corriger le problème. C'était pas mal. Bing, changement d'heure. Donc ouais. Là, ça se complique. Ouais. Le changement d'heure de passage à l'heure d'été est difficile pour les couches tard.
0: Ouais.
1: Donc après, il va y avoir la dette de sommeil. On va essayer de récupérer ça avec la lumière, les donneurs de temps, etc. pour redécaler.
0: Ouais.
1: Mais c'est vrai que ça peut être difficile chez les ados. C'est difficile. Et puis après, du coup, les informations pour l'horloge interne, elles sont complètement erronées. C'est-à-dire que quand on se retrouve au mois de juin, il est 21h, 21h30, mais il y a encore du soleil dehors. Et puis,
0: ouais, ça,
1: on va dire aux enfants, allez vous coucher. C'est quand même assez décalé.
0: Ouais. Alors, je vois que le temps passe vite en votre compagnie. Il y a aussi des ressources pour les parents. Vous m'aviez parlé d'un site du réseau Morphée à Paris, l'INSV, l'Institut National du Sommeil et de la Vigilance, qui fait toutes ces plateformes procurent des brochures qui sont intéressantes et qui concernent aussi le sommeil, la scolarité, les ados, etc. Vous m'aviez aussi parlé d'une appli Canopée gratuite.
1: Canopée.
0: Merci pour la précision.
1: Voilà. Elle est faite par le CHU de Bordeaux, donc elle est gratuite, mais il n'y a pas d'utilisation par une grande multinationale de vos données.
0: Bon, ça c'est intéressant. Alors, lorsque l'on sait qu'un ado sur deux dort moins de 7 heures par jour en semaine, il est en effet important de décrypter ce déficit chronique de sommeil aux conséquences importantes. Les impacts de cette mauvaise qualité de sommeil chez les ados sont nombreux. Plus d'un ado sur trois se plaint de somnoler dans la journée. Leurs apprentissages au collège ou au lycée en souffrent. Leur santé peut en pâtir. Les parents sont parfois démunis face à ce problème. Alors que faire? Mieux comprendre le fonctionnement du sommeil chez les ados est un premier pas. Et savoir que l'on peut appliquer les conseils des spécialistes est aussi rassurant. Merci, docteur Leclerc, d'avoir pris de votre temps pour nous sensibiliser et nous éclairer sur ce sujet. Merci, chers auditeurs, de nous avoir écoutés une nouvelle fois. Sachez que l'émission restera disponible en podcast. À la semaine prochaine pour une nouvelle émission de Vie de Famille.

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0: Bonjour chers auditeurs, chères auditrices, vous êtes sur le 106.8 Radio Grand Ciel, studio de Chartres. Les Carnets de la Fouine est une émission de Robert et Michel Giroux. La Fouine est allée se promener lors de la dernière émission du côté de Saint-Loup. Vous connaissez Saint-Loup, la Bourdinière Saint-Loup. Elle a visité la maison de l'écrivain Alain Prévost, auteur du livre Grenadou, paysan français et de beaucoup d'autres. Nous retrouvons aujourd'hui au studio de Radio Grand Ciel Sandrine Prévost-Servant, la petite fille d'Alain Prévost, et sa mère, Laure-Hélène Prévost, fille de ce dernier. Toutes deux ont accepté de venir nous parler du grand-père de l'une et de l'arrière-grand-père de l'autre, Jean Prévost, écrivain, journaliste et résistant, mort en 1944 dans le Vercors.
1: Bienvenue dans notre studio. Nous allons évoquer ensemble Jean Prévost, écrivain. Pouvez-vous le présenter rapidement ?
2: Oui, bonjour à tous et à toutes. Alors, Jean Prévost, c'était un écrivain, critique, essayiste et journaliste français, né à Saint-Pierre-lès-Nemours en 1901 et décédé en 1944 dans le Vercors sous les balles des nazis, puisqu'il était résistant. Alors, Jean Prévost, il a publié une trentaine d'ouvrages, notamment chez Gallimard, et puis à peu près un millier d'articles. Il était issu d'une famille d'enseignants, donc son père était directeur des écoles, sa mère était institutrice, ça l'a certainement influencé pour sa pédagogie plus tard, son côté pédagogue. Il était au lycée à Rouen, ensuite il est rentré faire sa prépa au lycée Henri IV, où il était l'élève du philosophe Alain. Alors ça aussi, ça a été une rencontre vraiment décisive, hein, puisqu'il a d'ailleurs appelé l'un de ses enfants Alain. Et puis ensuite, il est rentré en 1919 à Normale Sup. Très vite, il a commencé à vivre de sa plume à Paris. Donc, il est rentré à la NRF sous l'autorité de Jacques Rivière, qui a publié son premier article « Journée d'un pugiliste ». Donc, parce que aussi Jean Prévost était un grand boxeur, enfin sportif. Et puis, il a commencé à publier des essais, mais on en parlera un peu plus tard. Il a travaillé avec Adrienne Monnier au Navire d'Argent, où il était secrétaire de rédaction. Donc ça aussi, il était jeune et ça a été aussi quelque chose de décisif, hein, puisqu'il a rencontré toute la scène littéraire française, Aragon, Paul Valéry... mais aussi la scène littéraire américaine avec Hemingway, James Joyce et bien d'autres sur lesquels il écrivait des critiques. Il va aussi très vite rencontrer mon arrière-grand-mère, Marcel Auclair, qui était fraîchement arrivée du Chili en 1925, qui était donc écrivaine et journaliste, qui a cofondé le magazine Marie-Claire, qui va épouser en 1926. Et puis voilà, donc toute une vie très littéraire. C'était un grand travailleur. Il était aussi donc critique de cinéma. Enfin, il s'intéressait à beaucoup d'arts différents, les arts du spectacle notamment, ce qui était assez novateur à l'époque. Quand la guerre commence en 1939, alors il était officier de réserve. Donc là, il s'est fait mobiliser dans le Havre. Puis, en 1940, il va se réinstaller en zone libre. Donc, c'est là où il va travailler sur sa thèse de doctorat, La création chez Stendhal, qui est toujours une référence, hein, dans le milieu littéraire. Et puis, il va se rapprocher de Pierre Dalloz, qui était un grand ami et qui était à l'initiative du plan Montagnard. Donc là, il va devenir résistant sous le nom de capitaine Goderville. Et en 1944, il va donc périr dans une embuscade alors qu'il tentait de rejoindre le maquis de l'Isère.
1: Pouvez-vous, pour qu'on ait une image plus précise de lui, évoquer des anecdotes et des personnes qu'il a côtoyées ?
3: Alors, je vais vous citer notamment une petite anecdote qui est issue de Mémoire à deux voix. Mémoire à deux voix, c'est un livre qui a été écrit en partenariat par Marcel Auclair et Françoise Prévost. Donc, Françoise Prévost, la fille de Marcel Auclair et de Jean Prévost.
1: Comédienne.
3: Comédienne, voilà. Et donc, Marcel Auclair. Jean Prévost était de taille moyenne, trapu, musclé. Quand il avançait, on aurait dit qu'il fonçait. Gide l'avait surnommé le sanglier des Ardennes. Ses parents, à l'époque, habitaient Rethel. Grosse tête, front très haut, épaisse chevelure blonde, regard bleu étincelant, quelque chose de très rude dans l'expression, mais qui s'éclairait par moments d'une douceur câline. Même sa voix passait du ton sarcastique à la cajolerie. Il pouvait être le plus attirant des hommes, mais soudain s'amusait à déplaire, à choquer. Ce qui lui a fait le plus d'ennemis, c'est sa mémoire inouïe, qui lui servait à éclabousser de ses connaissances tout un chacun. Il aurait pu réciter des vers pendant 48 heures, d'après ma grand-mère.
2: Alors, autre anecdote, ça c'est l'anecdote avec Hemingway, puisque donc quand Jean Prévost était secrétaire de rédaction au Navire d'Argent, donc qui était dirigé par Adrienne Monnier, Adrienne Monnier organisait des soirées littéraires. Et donc, elle avait organisé ce combat de boxe entre Jean Prévost et Ernest Hemingway. Et apparemment, Hemingway s'est cassé le pouce sur la tête de Jean Prévost. Il avait la tête bien dure.
3: Oui, tout à fait. Hein. Là, c'est Jean Prévost qui dit « J'ai boxé contre lui il y a quelques années. Son coup de poing, aisé et dur, était celui d'un professionnel. Son sang-froid restait superbe. Même quand, plus petit que lui et de masse égale, je passais sous sa garde pour frapper au corps. Il se dégageait d'un geste prompt, mais calme, tout pareil à un coup de godille. Puis ma peau, ma tête, de nouveau, devait subir le martèlement de ses poings. Il se blessa et m'en informa sans un geste, avec un parfait sang-froid. J'aurais douté de lui si je n'avais vu, aussitôt le gant retiré, sa main gonflée.
2: Voilà pour l'anecdote d'Hemingway. Et alors, on a aussi une anecdote avec Saint-Exupéry, puisque donc, en fait, le Navire d'Argent a été la première revue littéraire à publier Saint-Ex. Et c'est Jean Prévost qui avait rendez-vous avec Saint-Exupéry, en fait, au De Magot. Donc, Saint-Exupéry devait lui remettre ce fameux article, hein, à l'aviateur. Et en fait, Saint-Exupéry était toujours en retard. Finalement, Jean Prévost est parti et Saint-Exupéry est arrivé donc très en retard et a remis cet article à la serveuse. Et donc, Jean Prévost l'a récupéré plus tard et l'a publié. Et puis, par la suite, ils sont devenus de très grands amis.

0: Nous allons maintenant parler de quelques-uns de ses livres. Commençons par son livre sur le sport. En quoi ce livre est-il révélateur ?
1: Pour situer un petit peu donc la raison de ce livre et de la passion de Jean Prévost pour le sport, il était très mal dans sa peau en réalité. Sa mère, qui était un peu, d'un caractère assez soutenu, liait toujours à Jean Prévost, mais tu es gros, tu es bête, etc. Donc il était bourré de complexes en réalité. Il n'était pas très grand, il était trapu. Il aimait quand même beaucoup les femmes, par contre. Donc, l'image qu'il pouvait renvoyer de lui-même lui importait quand même beaucoup. D'autre part, c'était un homme qui était très, très, très dynamique, avec beaucoup d'émotions rentrées. Et donc, par le sport aussi, il pouvait un peu déverser un certain nombre de passions et les canaliser. Ce qui est très novateur avec ce livre, c'est qu'en fait, il passe par la méthode du yoga, une espèce d'introspection donc corporelle et mentale, pour aborder le sport et pour décrire dans ce livre, dans tous ses chapitres, en fait, des sports que lui-même a pratiqués. Et il les décrit de l'intérieur. C'est donc quelque chose qu'on pourrait peut-être retrouver actuellement, mais qui était quand même très, très novateur à cette époque. C'est son premier essai publié en réalité, donc il n'est pas très sûr de lui. On voit qu'il pense ne pas avoir vraiment réalisé le livre qu'il aurait souhaité réaliser. Mais dans ce livre, d'ailleurs, il y a un chapitre consacré à la journée du pugiliste. Et en fait, il avait déjà publié Journée du pugiliste dans le navire d'argent. Donc, Prévost est un intellectuel qui prend le corps au sérieux, ce qui était quand même assez rare, qui reste assez rare.
0: Oui. Hein.
1: Et donc, il n'a cessé de célébrer l'alliance du muscle et de l'intellect.
2: Oui, et si je peux juste rajouter quelque chose, c'est qu'effectivement, en fait, en tant qu'écrivain, il avait cette discipline d'athlète. Donc, il travaillait énormément. Et c'est certainement aussi grâce à ce côté sportif et athlète qu'il avait cette discipline et ce mental aussi qu'il a certainement aussi amené à être résistant dans le Vercors.
0: Parlons maintenant des frères Bouquinquant, un de ses livres. Il raconte la vie de deux frères qui vont aimer la même femme, il y aura meurtre, mais aussi la tendresse d'un des frères pour un enfant. Vous teniez à nous parler de cet aspect de Jean Prévost, l'éducateur et le rapport aux enfants.
1: Oui, donc Jean Prévost et Marcel Leclerc ont eu trois enfants. Ma grand-mère, vite fait, n'aimait pas tellement les petits-enfants. Hein. Elle commençait à s'intéresser à eux quand ils commençaient à avoir de la conversation. Tandis que Jean Prévost, lui, était en fait un père très tendre. Il s'est beaucoup occupé de son fils aîné, Michel, qui à un moment donné a été très malade. Et donc là, vraiment, tous les soins. Et on retrouve, en effet, chez ce protagoniste Pierre, donc le plus jeune des frères, on retrouve cet amour, cette tendresse pour son enfant. Et dans les frères Bouquinquant, il y a aussi un très beau combat de boxe, alors, malheureusement donc un combat fratricide entre Léon et Pierre, mais c'est aussi admirablement écrit parce que donc c'est du vécu. Hein,
0: Alors, nous faisons une courte pause poétique. Écoutons des vers de Jean Prévost. Une poésie qu'il a écrite pour sa deuxième femme, je crois, en 1940.
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Vous-même, ce matin d'épreuve, mes trois enfants et toi, ma veuve, gardez l'œil sec. Pas un regret ne m'importune. 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

0: Jean Prévost a beaucoup écrit des romans, mais aussi des essais sur Baudelaire. Sur Stendhal, des articles de presse. Pouvez-vous évoquer son travail de critique littéraire et de cinéma? Il a connu le cinéma muet et les débuts du cinéma parlant.
1: Oui, et il a été un des premiers à s'intéresser effectivement au cinéma. Il a effectivement beaucoup écrit sur des pages magnifiques sur Charlie Chaplin et sur Walt Disney. Il soutient également le passage du cinéma muet au cinéma parlant. Et son talent est celui d'un chroniqueur. Il est un des premiers critiques de cinéma au monde. Il tient la rubrique cinéma des nouvelles littéraires pendant 2 ans, entre 26 et 27. Et il a publié des textes sur Métropolis de Fritz Lang, La roue d'Abel Gance, Le cabinet du docteur Caligari de Robert Vine. Il reste très pertinent. Prévost non seulement aime le cinéma, mais comprend, le fait comprendre et donne les raisons pour lesquelles il l'aime.
2: Donc concernant les critiques littéraires, donc il a très tôt commencé à être critique, hein, déjà pour la NRF et puis ensuite pour Le Navire d'Argent en 1926. Il a énormément publié d'essais, de critiques, d'articles, de chroniques. Et donc les deux essais, donc l'un sur Stendhal et sur Baudelaire, là pour le coup sont vraiment des analyses très profondes de l'acte de création chez l'écrivain et chez le poète. Donc il y avait vraiment une réflexion très approfondie sur l'acte d'écriture et sur la psychologie de l'écrivain, et qui reste toujours aussi, en particulier le Stendhal, hein, reste une référence aujourd'hui pour les intellectuels. Mais il avait aussi écrit des critiques sur Colette, sur Drieux, sur Mauriac, sur Romain, sur Giraudoux, et puis sur des écrivains américains. Et ça, en fait, je pense que c'est lié à son côté pédagogue et sa volonté de transmettre, puisqu'il a aussi écrit des essais pour les débutants, donc notamment Traité du débutant, et puis un autre qui s'appelle Apprendre seul, guide de culture personnelle.
0: Dans son livre La Terre est aux hommes en 1936, il préconisait le droit de vote aux élections municipales pour les étrangers installés à demeure. Que pouvez-vous nous dire de ses engagements?
2: Ah oui, alors donc ce livre a été effectivement publié en 1936. C'était vraiment un moment noir dans l'histoire de l'Europe, puisqu'on avait la montée du nazisme et du fascisme. Donc dans ce livre, il va aborder la politique expansionniste de l'Allemagne et la montée du fascisme en Italie, mais aussi il va parler des préjugés sur les immigrés, donc ce qui était aussi peut-être assez novateur à ce moment-là, et de la classe ouvrière. Donc ça, effectivement, ce livre, il parle vraiment de ses opinions politique. Et voilà, et Jean Prévost, c'était un humaniste qui n'aimait pas l'injustice. Il disait d'ailleurs qu'il fallait défendre violemment des idées modérées. Mais ça ne l'a pas empêché aussi d'écrire sur les Allemands, et notamment cet article « Ni peur ni haine » où il parle de son
1: amour pour un certain nombre d'Allemands qu'il a pu connaître du moins à travers la littérature, mais également des amitiés personnelles. À travers la littérature, Goethe, Schiller, Heine, Bertolt Brecht, Jean Prévost aimait les Allemands, la littérature allemande.
2: Oui, il pouvait faire la part des choses.
0: Nous allons entendre un extrait publié dans la revue Pamphlet du 6 février 1934. « Ni peur ni haine ».
1: J'aime les Allemands. Je sais que celui qui me tuera doit être actuellement en train de préparer ses armes dans une grotte ou dans une cachette. Mais au nom de tous ceux que j'ai aimés, au nom de Goethe, de Schiller, de Heine, de Bertolt Brecht, je lui pardonne.
0: Pourriez-vous nous présenter l'association des amis de Jean Prévost et une personne qui lui a consacré beaucoup de temps et d'énergie?
2: Oui, alors l'association des amis de Jean Prévost avait été fondée par Alain Prévost et Michel Prévost, il y a un certain temps. C'est Emmanuel Bluteau, aujourd'hui, qui en est le président. qui œuvre beaucoup pour Jean Prévost. Alors Emmanuel, il est également éditeur et directeur des éditions de La Thébaïde. Et il fait vraiment un travail formidable de recherche, de publication, d'édition et de mémoire. On le retrouve souvent, d'ailleurs, chaque année dans le Vercors pour avoir des réunions autour de Jean Prévost, des marches. Et puis aussi, on assiste parfois aux commémorations. Donc voilà, Emmanuel, vraiment, Emmanuel Buteau qui est formidable. Et aussi Jérôme Garcin. Donc, il est un écrivain français qui a publié deux ouvrages pour Jean Prévost et plus récemment, en fin 2025, Des mots et des actes, où il évoque aussi les idées de Jean Prévost.
0: Merci à vous. Chers auditeurs, chères auditrices, merci de votre écoute. Notre émission touche à sa fin. Vraiment, merci à vous deux d'être venus ici dans les studios de Radio Grand Ciel. Nous vous retrouverons peut-être pour une autre émission plus tard, peut-être avec Emmanuel Buteau, pour évoquer le résistant du Vercors Jean Prévost. Merci de nous suivre et d'écouter RGC. À bientôt.
2: À bientôt.
0: Au revoir.
2: Au revoir.

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0: Chers auditeurs, bonjour. Marie-France Guimard-Roche est très heureuse de vous retrouver sur les ondes de Radio Grand Ciel, votre radio favorite, bien entendu. Aujourd'hui, j'ai une très grande chance d'avoir dans nos studios d'Urocas un acteur que vous aimez tous. Enfin, je ne sais pas pourquoi je dis un acteur, parce que c'est un homme qui a tellement de casquettes que je n'arrive pas à savoir où il en est, ce qu'il fait. Il s'agit de Gérard Klein, qui a eu la très grande gentillesse de venir ici, alors que je l'ai rencontré tout à fait fortuitement à Oudan, pour tout vous dire, chez mon serrurier et chez son cordonnier, c'est la même personne. Bonjour Gérard Klein.
1: Bonjour Victor, il s'appelle, il est top.
0: Ah, il est sensationnel, ça sûr, je reconnais.
1: Ah vraiment.
0: Mais ça m'a quand même fait un choc, parce que d'abord je ne savais pas que vous étiez à Oudan, et puis ensuite que vous auriez autant de gentillesse, quand je vous ai dit quasiment en vous rencontrant, vous viendriez faire une petite émission à Dreux?
1: Bah oui, je trouve ça rigolo. Puis la radio, c'est... Enfin, j'ai commencé avec la radio, en fait. C'est elle qui m'a porté là où je suis, je trouve. C'est...
0: Et vous me disiez qu'en fait, vous aviez travaillé dans beaucoup de radios. Peut-être aussi faisiez-vous un peu du bénévolat parfois, enfin.
1: Non. Tout ça est arrivé par hasard. Et alors déjà, dans le voussoiement ou le vouvoiement, c'est bien, mais c'est pas la vie, quoi. Quand je vous ai vu chez le cordonnier, je vous ai dit, tiens, elle a l'air sympa et tout, Victor. Il me dit, on se connaît et tout. Et on tutoie. Moi, je tutoie les gens vraiment facilement parce qu'en fait, parfois, la distance, ça fait perdre du temps, quoi. On a une vie courte. Après, je me dis, mais merde, pourquoi j'ai pas tutoyé ce mec-là? Il était vraiment sympa. Et donc, on se connaît pas du tout, hein. Vraiment, on s'est vu, les gens qui écoutent, je vous le dis, on s'est jamais vu, on s'est vu 20 secondes, 40 secondes.
0: Oh non, vous avez été extrêmement gentil de bavarder un peu avec moi. Ben non, parce qu'il fallait quand même que...
1: Ouais, mais on s'est pas vu longtemps, quoi. Donc, après, vous me dites de venir à la radio. Évidemment, je viens à la radio. Donc là, c'est particulier. D'abord, l'endroit, le bâtiment, c'est sérieux. C'est pas sévère, mais c'est quand même sérieux. Et pour moi, la radio, c'est déconnant, quoi. Il faut rigoler. Je suis vraiment content d'être là. Mais alors après, en roulant entre chez moi et ici, c'est pas loin, je me disais, mais de quoi on va parler? De quoi on va parler?
0: Moi, je suis assez tranquille avec vous.
1: Non, mais on va parler de l'Institut, c'est bon. J'ai fait ça pendant 12 ans.
0: Si, quand même, un petit
1: peu. On va pas parler de Romy Schneider, c'est bon. Après, de quoi?
0: Vous avez des souvenirs avec Romy Schneider?
1: Ah bah oui, c'est mon premier film, je l'ai fait avec elle, avec Frau Schneider.
0: Ah, mais La Passante du Sans Souci.
1: Du Sans Souci, ouais, ouais.
0: Mais oui, effectivement, je me souviens très bien.
1: Avec elle, c'était très bien.
0: C'était son dernier film, en plus.
1: Oui, elle ne savait pas que c'était son dernier. Moi, je savais que c'était mon premier. En fait, mes souvenirs, c'est comme un arbre. Il y a le tronc, il y a ce qu'on voit, il y a l'Institut et tout. Et puis après, il y a toutes les branches, toutes les feuilles et tout. Mais on en a pour des dizaines d'années à raconter tout ça. Et puis des fois, je me dis, mais c'est rien de raconter tout ça. En fait, c'est tellement intime.
0: Mais vous ne comprenez pas que ça passionne les gens?
1: Si, je comprends, mais je me demande...
0: Ça vous ennuie?
1: Non, absolument pas. Mais... Pourquoi est-ce que ça passionne les gens? Je me dis, est-ce que...
0: C'est parce qu'ils vous aiment?
1: Non.
0: Ça vous vient pas l'idée, ça?
1: Si, peut-être, mais il faut pas, on peut pas non plus se prendre pour autre chose que ce qu'on est.
0: Vous pensez ce que vous voulez de vous, mais les gens qui vous aiment et qui vous ont vu à la télé, l'Institut et le reste, sont très attachés à vous parce que vous avez une personnalité extrêmement attachante, vous avez beaucoup de charme, et ça leur rappelle à la fois de très bons souvenirs qu'ils ont vécu eux.
1: Oui.
0: Et aussi, ils sont très très contents de vous voir aujourd'hui, quelques années plus tard, toujours aussi, comment dire, fringant.
1: Fringant, c'est bien, c'est vachement bien.
0: Je savais que l'adjectif vous plairait.
1: Ouais. Alors, le vieux est vieux. Enfin, il y a âgé et vieux, donc c'est pas du tout pareil. Vieux, c'est en mauvais état, et âgé. C'est un chiffre. Non, mais je comprends très très bien. En même temps, je vois plein de gens dans la rue qui me reconnaissent toujours, alors que la grosse série de l'Institut, je l'ai arrêtée il y a 20 ans, il y a plus de 20
0: donc,
1: ans.
0: Donc, vous n'avez pas changé.
1: Non, ça me plaît, je trouve ça vraiment sympa, et puis ça me surprend toujours, quoi. Je me dis, mais merde, pourquoi, comment je suis arrivé là, alors que je viens de Montmirail, dans la Marne. Mon père réparait des postes de télévision. Il est mort à 57 ans, vachement jeune, parce qu'il picolait, faut être clair, faut dire la vérité. Mais il était, il avait de la fantaisie, ce qu'on appelle en allemand des fantasies, c'est l'imagination. Il avait de la fantaisie. Il était marrant, quoi.
0: Et vous avez gardé ce trait de caractère?
1: Eh ben, je sais pas, ouais, une espèce d'insouciance, en fait, d'inconscience, de légèreté. J'aime bien rigoler. Tous les matins, je me lève, je chante. tous les matins, j'ai une chanson différente dans la tête. J'en ai passé tellement à la radio. Et donc, tous les matins, en plus, la maison, elle est grande chez
0: nous. Qu'est-ce que vous chantez,
1: Gérard? Ah, alors, je chante des vieux trucs, hein, puisque je chante des trucs qui peuvent se chanter très, très fort. Le Connemara, je bois pas assez pour chanter ça.
0: Ça se chante toujours. Comment ça, vous buvez pas assez pour le chanter?
1: Tous les mecs bourrés à la fin des soirées, je chante le Connemara. C'est un tube quand même. Non, mais je chante, j'aime chanter, puis j'aime bien chanter fort. Donc j'invente des paroles, j'invente une langue avec la plus jeune de nos petits-enfants. Donc j'ai dit, il faut inventer une langue, tu vois, parce que quand t'es en colère, c'est pas la peine, bon, c'est rare. Mais tu tapes, tu te fous un coup de marteau sur le doigt, tu veux pas dire des gros mots. Elle rigole parce que je lui ai appris tous les gros mots quand elle était petite.
0: D'accord.
1: Comme ça, à l'école, elle arrive.
0: Belle éducation.
1: Si quelqu'un dit merde, elle est pas surprise, quoi.
0: Oui, naturellement.
1: Et donc, on s'invente des langues. Donc, on a des langues qui viennent, une langue un peu de l'Est avec des Donc, je lui parle comme ça, Frida. Là, elle me répond. Donc, tout le monde dit, mais ils sont secoués. Et quand tu te fous un coup de marteau sur le doigt, en fait, c'est le son, c'est pas le contenu, c'est le son qui exprime.
0: La langue un peu rauque,
1: voilà, exactement.
0: En colère.
1: Ah, la douleur et tout. Donc voilà, quoi, je passe
0: Super.
1: Mon temps.
0: Alors donc, vous chantez, et vous chantez peut-être avec l'un de vos amis auquel vous tenez beaucoup, et que tout le monde aime aussi.
1: Le chanteur, Hugues.
0: Hugues.
1: Voilà, qu'est-ce qu'il y a? Alors, lui, il est plus bavard que moi.
0: Quel âge a-t-il, Hugues?
1: Hugues, comment ça?
0: Quel âge a-t-il?
1: Quel âge il a? Pouf. On pose même plus la question. Je pense qu'il a 27, entre 27 et 32 ans, à peu près. Mais non, il a plus de 90 ans. Hein.
0: Mm-hmm. Ah ouais, ouais. Et il chante toujours.
1: Il est âgé. Ninon, l'une de nos filles, elle m'avait emmené ça le Playel il y a quelques années, pas longtemps, 3-4 ans. Et voir le chanteur. Et là, dans la salle, il est arrivé, enfin, sur la scène, et lui, il a posé la question à la salle. Y a-t-il des jeunes dans la salle? Et là, on a entendu rien, 4-5 voix, quoi. Donc ça nous a fait rire. Et après, il a dit, est-ce qu'il y a des vieux? Et alors là, évidemment, ouais, tout un sérieux. Ah non, il est vraiment marrant.
0: Mais
1: et puis,
0: c'est extraordinaire
1: quand même...
0: parce qu'il continue à se produire naturellement sur scène.
1: Ah ouais, non, puis il chante vraiment, quoi.
0: Il est en pleine forme.
1: En pleine forme.
0: Et est-ce que certaines de ses chansons sont tellement connues, évidemment, il en a énormément de connues, mais que le public dans la salle... Quand une première note commence, chante avec lui.
1: Ah ben évidemment, tout le monde connaît par cœur Santiano, Céline, tout le monde connaît ça par cœur.
0: Ouais,
1: c'est balèze quand même.
0: Très jolie chanson.
1: Ça fait partie de la culture, parce que souvent la culture, on a affaire... Arte, c'est une chaîne formidable, culturelle, et tout, pour moi c'est ce qu'il y a de mieux
0: vrai,
1: quand même.
0: Je trouve aussi.
1: Et on peut parfois... y voir des gens formidables, hein. Mais il y a quand même une distance, comme dans le vous, quoi. La culture a toujours été très comme ça.
0: Alors donc, Santiano, par exemple,
1: oui.
0: Ce sont des chansons qui font partie, comme vous dites, de la culture française. Ce qui est extraordinaire, c'est que ça reste des années, des décennies, et que ça marque toute une époque.
1: Ah ouais?
0: Une époque. Alors, comme vos films.
1: Ah, mes films?
0: Oui.
1: Ben, moi,
0: vous en avez fait un paquet quand même. Hein. J'ai vu Cavaliers de l'Orage.
1: Alors ça, c'était vraiment bien. C'était...
0: En 84,
1: les Cavaliers de l'Orage, c'était Tarak Ben Amar qui produisait. Moi, j'avais pas de sous.
0: Un grand producteur.
1: Voilà. J'ai fait de la radio jusqu'en 81, 82. Enfin, et puis après, il y a des périodes dans ces métiers-là où on travaille pas.
0: Bien sûr.
1: Moi, j'ai pas d'agent. C'est vrai que je viens de chez les pauvres. Je le dis souvent. C'est pas du tout...
0: Et les pauvres n'ont pas d'argent.
1: Non, mais on vit différemment le succès, entre guillemets,
0: bien
1: quand
0: sûr.
1: On vient de chez les pauvres. On va dire que quand on vient de chez les riches, on n'est pas habitué à ça. On n'avait pas de sous. Et Tarak Ben Amar, c'est les pollens.
0: Oui,
1: Tarak
0: je
1: Ben
0: connais
1: Amar,
0: là.
1: qui produisait. J'ai dit, Tarak, faut que tu me payes au mois, parce que le film, il est dans 9 mois. Donc, c'est loin. Le film, il est dans 9 mois. Faut que je vive jusque-là. Et donc il m'a payé au mois pendant 9 mois. Pendant 9 mois, j'ai couru, j'ai maigri, j'ai fait du sport tous les jours. J'ai fait des combats avec des catcheurs. Il y avait 9 combats
0: wow.
1: que j'ai répétés avec des vrais catcheurs à Paris, avec des catcheurs.
0: Mon père organisait des matchs comme ça de catcheurs. Il y en avait un qui s'appelait le bourreau de Béthune.
1: Bien sûr.
0: Et l'autre.
1: L'ange blanc.
0: L'ange blanc. Mais je les ai connus tous les deux. C'est drôle. J'étais petite fille.
1: Eh ben alors, je vais vous dire un truc qui va vous faire bien rigoler. Ouais. C'est que sur le tournage, il y avait un vieux catcheur, Jaco Van Doren. Jaco, il était de la même époque que l'ange blanc, le bourreau de Béthune. Mmh. Et donc, on était en Yougoslavie, on tournait, je la fais courte. On est resté 3 mois. Moi, j'avais acheté une DS à monsieur Guérin. Guérin, il était carrossier juste à côté à Saint-Gem, à côté d'ici. Mmh. Et le père Guérin, il me disait, mais tu vas pas rouler là-dedans. Mais j'ai dit, je suis sûr qu'elle est bien.
0: Vous aimez les vieilles voitures.
1: On est parti, voilà, on est parti en DS avec ma femme et 3 de nos filles pendant 3 mois. On dormait pas dans les hôtels. Moi, je prenais mes défraiements et on dormait dans des campings, dans des maisons qu'on louait et tout. Mm-hmm. Et le tournage était donc pendant les 3 mois, on a fait toute la Yougoslavie. On est parti de l'Italie, on est allé jusqu'à l'Albanie. Donc ah ouais. Ça représente un parcours formidable. C'était absolument magnifique, tout était magnifique. Et donc Jaco Van Doren, catcheur avec lequel j'avais fait des vrais combats, c'était un bon, mais j'étais en forme, hein. Et donc, le Jaco Van Doren, les gens s'emmerdaient un peu le soir sur un tournage. Souvent, on s'embête. Et donc, je lui disais, viens manger à la maison. Donc, il venait manger avec nos 3 filles, Françoise, qui faisait la cuisine, le marché, et moi. Donc, c'était une autre ambiance que...
0: Les catcheurs, c'est une communauté extrêmement sympathique.
1: Oui.
0: Alors, je les voyais se tabasser. Et puis, alors, ils tapaient plusieurs fois sur le sol pour dire, arrête de m'étrangler. Et puis, en plus, ils déjeunaient tranquillement, ils s'amusaient, c'était des amis, quoi.
1: Mais c'était de la voltige, c'était vraiment bien.
0: Exactement. Hein.
1: Parce qu'ils sont lourds, les gars, ils étaient lourds.
0: Bien
1: quoi.
0: Sûr.
1: Et ça fait mal quand même.
0: Alors, il y en a une qui m'a interpellée, c'est « Pourquoi maman est dans mon lit ?»
1: Ah, bah alors ça s'est fait...
0: 1994, 10 ans plus tard, donc.
1: Alors, c'était avec Marie-France Pizier.
0: Ah, délicieuse.
1: Elle était top. On avait déjà tourné un truc qui s'appelait « L'inconnu de Vienne », c'était un téléfilm où on était à côté de Lyon. L'inconnu de Vienne, elle tenait une pompe à essence et tout dans l'histoire, dans les machins. Et vraiment, elle est morte bizarrement. Elle était extra. Elle était très intelligente, très vive et très drôle. Et après, tac, on s'est retrouvés sur pourquoi maman. On a fait aussi un truc qui s'appelait les Chapelières avec Marie-France. Et après, on s'est retrouvés donc sur pourquoi maman est dans mon lit. S'appelait Malakian, le jeune gars qui a fait ça. C'était assez rigolo et elle était toujours pareille.
0: Alors, il faut quand même qu'on en parle un peu. Victor Novak.
1: Ah ben, t'as tort.
0: C'est venu à Totor. Oui, d'accord, je comprends.
1: Ben,
0: comment cette histoire? Qui est-ce qui vous a contacté pour ça?
1: Alors,
0: vous avez participé à un casting, peut-être?
1: Non.
0: On est venu vous chercher.
1: Non, c'était pendant un an, j'ai pas travaillé parce qu'encore une fois, il y a des hauts et des bas.
0: Bien sûr.
1: Et comme moi, je suis comme je suis, il y a des bas. Vous comprenez ce que je veux dire? Tu vois, parce que si on est gentil, qu'on dit bien sûr qu'on plie les chines et tout, il n'y a pas trop de bas. Mais en fait, quand on a vaché 2-3 personnes qui vraiment méritent de l'être, il y a vraiment des gens pas bien.
0: Et puis en plus, ça fait du bien.
1: Ah ouais, puis il y a des mauvaises personnes, enfin, de temps en temps, on se les paye. Et tous les autres autour me disent « Oh, t'as bien fait, qu'est-ce que t'as bien fait ?» Mais eux, ils ne le font pas. Enfin, je l'ai fait. Donc, il y a des bas. Pendant un an, je n'avais pas travaillé. Et là, on était mal. On était dans la petite maison en Auvergne. Et puis après, un coup de téléphone. Pierre Grimblat, qui est mort, maintenant, qui était le patron de Hamster, qui m'appelle en Auvergne. Il me dit, je t'envoie un scénario, pas aimablement. Hein. Je t'envoie un scénario, tu le lis, puis tu me rappelles. Ouais, d'accord. Je reçois le scénario, je le lis. C'était le premier épisode de l'Instit, dont l'idée n'était pas de lui, d'ailleurs. Et je referme le scénario et je dis à ma femme, je lui dis ça, bien mené, c'est une rente.
0: Génial.
1: Ah ouais, mais ça se sentait. Hein. L'idée, elle était de François Luciani, donc... Un réalisateur, auteur, vraiment une bonne personne, on va dire, sincère. Il avait eu cette idée d'un instituteur remplaçant. Il avait présenté ça à Pierre Grimblat quelques années avant et qui lui avait dit « Non, j'en veux pas de ta merde ». Mais comme ça.
0: Visionnaire.
1: Oui, exactement. Ensuite, François Mitterrand est arrivé au pouvoir et François Mitterrand a dit comme ça, en mangeant avec Roger Hanin, qui était un mec marrant. Il lui a parlé de la télévision. Il regardait beaucoup la télé, paraît-il, François Mitterrand. Et il lui a dit, mais il y a rien sur les instituteurs. En fait, un instituteur, c'est important et tout. Roger Hanin, qui était pote avec Grimblat, de repas en repas, il lui a dit, le président, il a pensé que ceci et cela. Du coup, comme on dit aujourd'hui, tout s'est mis en route. le patron, le président Bourges, socialiste, Mitterrand, bien sûr, et tous ces gens se sont mis ensemble en disant, on fait une série là-dessus. Comment Grimblat, Pierre Grimblat, a rappelé François Luciani en lui disant « Remontre-moi ta merde ». Mais c'est vrai en plus. Ah, les paroles sont... C'est François qui m'a raconté tout ça. Un jour, il m'a dit, il y a longtemps après, on était ensemble chez lui pour dîner, on sort pas, nous on fait rien, on est des sauvages. Ah, il me dit quand même, je vais te raconter des trucs que tu sais pas. J'ai dit quoi ? Ben, il m'a dit, je vais te raconter tout depuis le début. Oh, et là, j'étais vraiment scié. Et donc François lui a représenté, entre guillemets, sa merde. Et c'était formidable. Et l'idée était formidable. Tout était réussi dans le premier épisode. Et on a fait 15 jours après. J'ai appelé Grimblat. Je dis, ah ouais, ça m'intéresse et tout. Ben, tu reviens à Paris. Je suis rentré à Paris le lendemain. Et on a fait tout. C'est-à-dire les costumes, les machins, etc. Alors, les costumes.
0: Parce que c'est une organisation. Hein. C'est un gros truc.
1: Oui, oui, oui. Mais il fallait pas se tromper parce que ce qui était important, c'est pour moi, en tout cas, c'est d'abord, je travaillais. D'un seul coup, je me suis remis à travailler. J'ai compris que ça pouvait durer longtemps.
0: Vous avez tourné un pilote?
1: Ah non, pas du tout. On a tourné le premier épisode direct, qui était vraiment réussi. Vraiment. Et le costume, moi j'ai dit, mais ma femme qui est beaucoup plus intelligente et cultivée que moi, en parlant, elle me disait, le bleu c'est la couleur du savoir dans l'Antiquité, le bleu. Et donc j'ai dit, ben, il aura une chemise bleue, comme votre bleu là, des affiches. Après je me suis dit, je vais circuler dans une classe avec des enfants, assis, donc on va me voir à hauteur de la ceinture. Il ne faut pas que j'ai un jean, ça fait décontracter, c'est pas bien. Donc j'aurai un jean noir. Noir, c'est invisible, en fait.
0: Absolument.
1: Après, les pieds, j'ai eu une tendresse pour les Timberland. J'ai dit, le mec, faut vraiment qu'il ait des Timberland jaunes, les Timberland, quoi. Que j'avais rencontré par Michel Piccoli. Avec Michel, on avait la même pointure, même tour de tête, même pointure de pompe. Oh. Et Michel, il m'avait prêté un jour des Timberland. J'avais dit, magnifique, les chaussures et tout. Et donc, il a eu des Timberland, un pantalon noir, une chemise bleue, une veste. Je suis allé dans un magasin de chasse à Paris qui n'existe plus. Et j'ai acheté une veste de chasse. Très, très beau tissu, très belle laine avec des trucs au coude, du cuir au coude et tout. Moche, ni moche ni belle. Mais elle était.
0: Classe.
1: Elle était celle, voilà, d'un bonhomme qui n'est pas très riche, mais il est bien habillé quand même.
0: Exactement.
1: Et c'est tout.
0: Et c'est tout, mais comment vous avez... Bon, évidemment, j'imagine qu'il faut réviser ces textes.
1: J'apprends mes leçons.
0: Vous improvisez beaucoup, de
1: toute
0: façon.
1: Non, pas du tout.
0: Il y avait des leçons. Alors ça, c'est quand même le talent, parce que pour imaginer que quelqu'un vous voit à la télévision et vous dise... Ça, quand même, là, vous êtes bien. C'est improvisé, tout ça. Vous avez du talent naturel. Ouais. Non, pas du tout. C'est appris.
1: Après, il faut se laisser aller, mais bon. Et
0: donc, oui, c'est ça. Mais c'est ça, le talent.
1: Ah, je sais pas. Bah, c'est compliqué de recevoir des compliments, genre, vous avez du talent et tout.
0: Écoutez.
1: Ouais, non. Moi, j'entends, je regarde. Il y a des comédiens, un gars qui s'appelle Pio Marmaille. Il m'éclate complètement parce qu'il est. Je sais pas comment expliquer. C'est un laisser-aller. Et puis il est marrant, on sent que c'est un mec qui est marrant dans le fond, donc il a une musique à l'intérieur de lui qui fait que tous les mots qui va sortir, même quand c'est tragique, il y a une musique, il y a une couleur derrière.
0: Et ça se sent.
1: Oui, ça se sent.
0: Mais même à la radio, vous savez,
1: évidemment. Mais à la radio, c'est ce qu'il y a de mieux. Hein.
0: Si on sourit pas, c'est pas mal la radio.
1: C'est vachement mieux, oui. Même que l'image. Cinéma, tout ça, c'est formidable. La télé, c'est formidable. Mais quand on fait un épisode ou un film, quel qu'il soit, on n'a pas la spontanéité de la radio. C'est-à-dire que la prise, on peut la refaire avec Polanski. Moi, j'ai refait des prises 12 fois.
0: Sur quel film ?
1: Avec Harrison Frantic.
0: Ah, Frantic.
1: Avec Harrison Ford.
0: Là. C'était tourné à Londres, non ?
1: Non, c'était ici, on a tourné à Paris, dans un grand hôtel à Paris.
0: D'accord.
1: Réplique, dans les studios, il a refait la façade de l'hôtel. Mais en fait, c'est pas du tout parce que les comédiens sont mauvais, mais il enchaîne, 1, 2, 3, 4, 5, 6, 7, 8, 9, 10, 11.
0: Et puis après, il se les regarde toutes et il choisit la meilleure.
1: Ben, parce qu'il y a un moment où il y en a une, en tout cas, qui doit correspondre au rythme de ce qu'il y a avant, de ce qu'il y aura après et tout. Alors, c'est vraiment intéressant. C'est un truc. Il faut pas avoir d'état d'âme. Faut oublier le temps. Moi, j'ai jamais attendu dans ma tête. Il n'y a pas de début, il n'y a pas de fin. Parce que si on se met à commencer la journée en disant, ah merde, il est 9h. Ah ben, peut-être qu'on va manger à midi, alors, etc. C'est râpé. Faut sortir du temps, non, mais vraiment.
0: Et Harrison Ford, sympa comme type.
1: Toi, il était extra. On se parlait. Le midi, on allait manger à la cantine en courant, tous les deux. Et il avait des gardes du corps avec un pétard.
0: Ah ouais,
1: deux gros.
0: Même à l'époque de Frantique?
1: Ah bah, on était à Paris, oui, dans des studios et tout, mais il était gardé, il valait des ronds. Ouais. Et donc, on courait tous les deux, et les mecs derrière, ils nous disaient, Gérard, moi, ils me connaissaient, ils connaissaient moins l'autre. Gérard, moins vite, courons moins vite, merde. Et donc, c'est des détails, mais c'est extrêmement drôle, quoi.
0: Des bons souvenirs.
1: Les gens, quand on parle d'Harrison Ford, je le vois à la télé, moi, dans ma tête, c'est des tout petits détails comme ça.
0: Bien sûr.
1: Ça me fait rire. C'est difficile à raconter, mais c'est drôle.
0: Ah, mais vous le faites très bien, rassurez-vous.
1: Mais c'est ça qui est marrant, parce qu'en fait, on est au-delà de le mec qui vaut des millions et tout. On s'en fout.
0: Alors la campagne, votre rapport à la campagne, vous avez des attaches dans le Midi d'Afrique, dans le Bourbonnais.
1: Non, pas du tout, non, absolument pas. Moi, je viens de Montmirail, dans la Marne. Je suis né à Romilly-sur-Seine, dans l'Aube. Après, quand j'ai eu 6-7 ans, on est parti à Montmirail, dans la Marne. Un petit village et tout. Et la campagne, j'ai pas vécu vraiment. J'avais un vélo, j'allais pêcher des grenouilles et tout. J'avais une vie de campagne complètement libre.
0: Mais alors, une petite exploitation, un restaurant?
1: Non, ça c'est contemporain. C'est le Gérard Klein qui a gagné des ronds en travaillant beaucoup, qui a voulu.
0: Et alors, le restaurant s'appelle La Bougnatte.
1: Mais oui, parce qu'on avait Françoise, donc elle est de là-bas. Elle est métissée, en fait, Françoise. C'est une métisse. Son père était auvergnat et sa mère française. Donc ça fait un métisse. Ça fait un métissage quand même.
0: Les gens métissés sont les plus beaux.
1: Exactement. Et donc, Jean Jarry, un vieux, mais là on en a pour des jours à parler. Et donc Jean Jarry, qui était marchand de vin à Bougival avec la Jeannette, sa femme, c'était des amis, notre famille, quoi. Ils étaient extra. Il avait une côte marron, il débouchait une bouteille, il disait, on n'est pas obligé de la finir à chaque fois.
0: Rien que les bruits du bouchon, ça d'abord.
1: Jeannette, elle l'engueulait tout le temps. Elle lui disait, Jarry, elle parlait comme ça. Jarry, il n'y a rien à boire. Elle l'avait chié toute sa vie. Mais on les aimait énormément.
0: Je comprends.
1: Et donc, il appelait Françoise, qui était sa cousine. Ma bougnatte, un bougnat, il n'y a pas de féminin, ma bougnatte. Et donc, quand on a créé l'hôtel-restaurant, tout ça, c'est encore une autre histoire. C'est Françoise qui a tout fait, en fait, les plans, les dessins, les trucs. Gérer le chantier pendant un an, ils étaient 30 quand même.
0: Vous avez construit ?
1: Ah ouais. On a récupéré un endroit qui était vraiment pourri dans le petit village. On a fait un endroit avec 8 chambres. Elle a fait tout ça. Et donc, l'endroit, j'ai dit, il faut qu'on l'appelle la bougnatte, quoi. Donc, avec Françoise, on s'est mis d'accord. Et Jean lui a dit, ça s'appelle la bougnatte. Et donc, il était content. Il y a plein. En fait, dans la vie, je vais vous dire un truc, là on est chez Dieu, hein, c'est pas pareil. Mais il y a des âmes qui se promènent. Et donc Jean et Jeannette Jarry, vraiment, on les aimait. Ils avaient les clés de la ferme. Toc, ils avaient les clés de notre ferme. Quand on était à Oudan, on ne pouvait pas être partout. Hein, donc j'ai élevé des vaches pendant 10 ans, des vaches de salaire.
0: C'est là où je voulais en venir.
1: C'est le seul truc dont j'ai eu... mon seul rêve dans la vie, en fait, c'est con, c'était d'élever des vaches. Et donc j'ai réussi à le faire. Donc Jean et Jeannette, ils avaient la clé et ils prenaient un pliant. Ils s'asseyaient au milieu. Il y a un pré qui était magnifique avec une vue extraordinaire. Et puis c'est tout, ils étaient là. Mais ils étaient chez eux.
0: Et vous aviez combien de vaches à l'époque ?
1: Bon, il y avait une centaine d'hectares, dont 20-30 de prairies. Donc, on pouvait tenir aimablement 50 bêtes. Moi, mes vaches ne mangeaient que de l'herbe. Et donc, tout le monde s'est foutu de ma gueule, évidemment.
0: Comme celle de nos amis de Oudan, effectivement.
1: La famille Néré. Je connais Pierre Baptiste. Je connais Pierre Baptiste, la gamine, le gamin. Enfin, je les connais bien. C'est à ma connaissance, il n'y a pas beaucoup d'éleveurs qui donnent de l'herbe à manger à leurs vaches. Et là, on est à côté.
0: Vous êtes sûr ?
1: Bon, il n'y en a pas énormément, non.
0: Bon, alors on a de la chance d'en connaître.
1: Non.
0: Et vous avez de la chance d'en être.
1: Alors voilà, globalement, les animaux, mais je ne veux pas rentrer là-dedans parce que je vais me refaire des ennemis, mangent un truc qui s'appelle le lancillage. Donc c'est du maïs qu'on coupe jeune et puis on lancille, on le conserve. Il y a de l'acide lactique qui va se fabriquer, qui est un conservateur. Mais c'est vraiment dégueulasse à manger pour les animaux. Et donc voilà, mon rêve, c'était d'élever des vaches. Mais là, j'ai lu un petit bouquin, là, récemment, écrit par un gars qui s'appelle Julien. Je l'ai écrit pour pas oublier. Julien de Normandie, il a été ministre de l'Agriculture. Je voudrais vraiment le rencontrer. Mais vraiment.
0: L'appel est lancé, chers auditeurs.
1: Voilà, mais il est jeune en plus et il est brillant. Le rencontrer juste, lui toucher la main, le regarder, lui parler. En fait, il vient d'écrire un livre. C'est un conte. Je crois que c'est Eric Orsena qui l'a poussé. Il lui a dit, mais fais un livre, merde, quand même. Ils sont potes, apparemment. Le livre, ça s'appelle Le Chant de la Terre. Le Chant du Sol, pardon. Le Chant du Sol. Donc, c'est un conte qui va raconter que la terre, le sol, en fait, il en a ras-le-bol. Il en a ras-le-bol d'être maltraité, en réalité. Maltraité, labouré, chargé avec des produits qui ne lui correspondent pas. Et donc, par exemple, on veut construire un immeuble, il ne faut pas que je raconte l'immeuble. Et le sol, il ne veut pas. Donc le sol s'enfonce, disparaît, l'immeuble tombe et tout, et c'est un bordel pas possible. Le petit livre, c'est un tout petit bouquin, un petit bouquin pas très long, extraordinaire. Le Chant du Sol. Julien de Normandie. Et le mec, je l'ai vu à la télé, évidemment, il a l'air vraiment bien. Une bonne personne, quoi. Une bonne personne.
0: Il faut que nous le recevions, vous et moi, ici.
1: Ah ouais, si vous voulez.
0: Il faut absolument qu'on le trouve.
1: S'il a le temps de venir, tous ces gens qui sont dans la cité, à Paris, en fait, sont tellement pris par l'environnement.
0: J'ai beaucoup de Parisiens qui me font l'amitié de venir juste
1: ouais,
0: ici.
1: C'est bien, parce que Paris, ça colle, quoi.
0: C'est drôle. Enfin, certains me disent, mais il n'y a pas de problème, il y a le train, c'est vrai. Je vais les chercher à la gare.
1: Ben oui.
0: On déjeune à la maison et on fait une bonne émission.
1: Ben là, c'est bien, oui. La gare, elle n'est pas loin.
0: Gérard Klein, merci infiniment encore une fois d'être venu me voir. Je suis absolument ravie que vous me disiez que ça vous a plu.
1: Ah ben oui. Ben
0: et
1: oui.
0: Que vous reviendrez.
1: Ouais.
0: Qu'est-ce que vous diriez de... vous n'habitez pas loin.
1: Ah non.
0: Un petit tour de voiture et hop, vous êtes là.
1: Ah oui, non, c'est rien, c'est un quart d'heure.
0: Nous avons Pierre Écart qui a enregistré cette émission et qui la réalisera pour vous, chers auditeurs, sur les ondes de Radio Grand Ciel. Au revoir. Au revoir Gérard Klein, merci encore. Au revoir Gérard.
1: Au revoir, merci.

Qui de mieux que Chopin pour vous accueillir dans cette émission nouvelle qui sera consacrée à un immense poète et plus précisément à l'œuvre immense d'un immense poète, Les Contemplations de Victor Hugo, que je me propose de vous lire durant 9 émissions. Alors, Les Contemplations, rappelez-vous, c'est un recueil donc de poèmes, immense, énorme recueil, écrit par Victor Hugo et publié en 1856. Il est composé de 158 poèmes rassemblés en 6 livres et la plupart ont été écrits entre 1841 et 1855, tandis que les plus anciens remontent à 1830. Que dire des Contemplations, œuvre gigantesque qui est actuellement jouée, sachez-le, au théâtre par notre ami Fabrice Lucchini. Si Fabrice Lucchini passe à côté chez vous, courez l'entendre. Alors, Les Contemplations, c'est un livre énorme qui aborde les thèmes de l'amour, de la joie, mais aussi peut-être surtout le deuil, la mort, car ce recueil est peut-être avant tout un hommage à sa fille Léopoldine Hugo, morte noyée accidentellement dans la Seine à Villequier. Ce deuil va lui arracher sans doute ses plus beaux poèmes, avec notamment le fameux « Demain dès l'aube » qui figure dans le livre « Les Contemplations ». Bien, qui prolonge dans sa première partie le lyrisme des œuvres antérieures, se souviendra des Rayons et des Ombres, publié en 1840. Le recueil des Contemplations est aussi une rupture avec ce lyrisme. Il annonce une poésie plus sombre, mais aussi plus politique. Vous le verrez, il y a de la politique dans ce recueil. Bref, une œuvre majeure qui correspond véritablement à une seconde naissance poétique de Victor Hugo et qui le mènera à des œuvres ultérieures telles que la Légende des siècles. Voilà, le recueil s'organise en 2 parties, respectivement intitulées « Autrefois et aujourd'hui », et chaque partie comprend 3 chapitres. Aujourd'hui, eh bien, nous allons commencer par une lecture de ce premier chapitre intitulé « Aurore ». À ma fille. Ô mon enfant, tu vois, je me soumets. Fais comme moi, vis du monde éloigné. Heureuse, non. Triomphante, jamais. Résignée, sois bonne et douce, élève un front pieux. Comme le jour dans les cieux met sa flamme, toi, mon enfant, dans l'azur de tes yeux, mets ton âme. Nul n'est heureux et nul n'est triomphant. L'heure est pour tous une chose incomplète. L'heure est une ombre, et notre vie, enfant, en est faite. Oui, de leur sort, tous les hommes sont là. Pour être heureux à tous, destin morose, tout a manqué, tout, c'est-à-dire, hélas, peu de choses. Ce peu de choses est ce que, pour sa part, dans l'univers, chacun cherche et désire, un mot, un nom, un peu d'or, un regard, un sourire. La gaieté manque au grand roi sans amour. La goutte d'eau manque au désert immense. L'homme est un puits où le vide toujours recommence. Vois ces penseurs que nous divinisons. Vois ces héros dont les fronts nous dominent. Nom dont toujours nos sombres horizons s'illuminent. Après avoir, comme fait un flambeau, éblouis tout de leurs rayons sans nombre, ils sont allés chercher dans le tombeau un peu d'ombre. Le ciel, qui sait nos maux et nos douleurs, prend en pitié nos jours vains et sonores. Chaque matin, il baigne de ses pleurs nos aurores. Dieu nous éclaire à chacun de nos pas, sur ce qu'il est et sur ce que nous sommes. Une loi sort des choses d'ici-bas et des hommes. Cette loi sainte, il faut s'y conformer, et la voici, toute âme y peut atteindre, ne rien haïr, mon enfant, tout aimer ou tout plaindre. Le poète s'en va dans les champs, il admire, il adore, il écoute en lui-même une lyre,
Et le voyant venir, les fleurs, toutes les fleurs, celles qui des rubis font pâlir les couleurs, celles qui des pans même éclipseraient les queues, les petites fleurs d'or, les petites fleurs bleues prennent, pour l'accueillir agitant leurs bouquets, de petits airs penchés ou de grands airs coquets, et familièrement, car cela sied aux belles, « Tiens, c'est notre amoureux qui passe, » disent-elles. Et plein de jour et d'ombre et de confuses voix. Les grands arbres profonds qui vivent dans les bois, tous ces vieillards, les ifs, les tilleuls, les érables, les saules tout ridés, les chênes vénérables, l'orme au branchage noir, le mousse apesanti, comme les ulémas qu'emparait le moufti, lui font de grands saluts et courbent jusqu'à terre leurs têtes de feuillet et leurs barbes de lierre, contemplent de son front la sereine lueur et murmurent tout bas « C'est lui, c'est le rêveur !» Mais deux filles, poème écrit près d'Enghien en juin 1842. Dans le frais clair-obscur du soir charmant qui tombe, l'une pareille au cygne et l'autre à la colombe, belle et toutes deux joyeuses, ô douceur. Voyez, la grande sœur et la petite sœur sont assises au seuil du jardin, et sur elles, un bouquet d'œillets blancs aux longues tiges frêles, dans une urne de marbre agitée par le vent, se penche et les regarde, immobile et vivant, et frissonne dans l'ombre et semble au bord du vase un vol de papillons arrêté dans l'extase. Le firmament est plein de la vaste clarté, tout est joie, innocence, espoir, bonheur, bonté. Le beau lac brille au fond du vallon qui le mure, le champ sera fécond, la vigne sera mûre, tout regorge de sève et de vie et de bruit, de rameaux verts, d'azur frissonnant, d'eau qui luit, et de petits oiseaux qui se cherchent querelle. Qu'a donc le papillon, qu'a donc la sauterelle? La sauterelle a l'herbe et le papillon l'air, et tous deux ont avril qui rit dans le ciel clair. Un refrain joyeux sort de la nature entière, chanson qui doucement monte et devient prière. Le poussin court, l'enfant joue et danse, l'agneau saute et, laissant tomber goutte à goutte son eau, le vieux antre, attendri, pleure comme un visage. Le vent lit à quelqu'un d'invisible un passage du poème inouï de la création. L'oiseau parle au parfum, la fleur parle au rayon. Les pins sur les étangs dressent leurs verres tombelles. Les nids ont chaud, l'azur trouve la terre belle, onde et sphère. À la fois tous les climats flottants, ici l'automne, ici l'été, là le printemps. Ô coteau, ô sillon, souffle, soupir haleine, l'hosanna des forêts, des fleuves et des plaines, et la nature au fond des siècles et des nuits, accouplant Rabelais à Dante plein d'ennui, et l'ugolin sinistre au grand gousier difforme, près de l'immense deuil, montre le rire énorme. Poème écrit aux roches en juillet 1830.

C'était une valse de Chopin. On va passer une demi-heure avec Chopin, Chopin et Hugo. Voilà, des gens qui auraient eu des choses à se dire. Probablement, on va passer une demi-heure avec Chopin, Chopin et Hugo. Voilà, des gens qui auraient eu des choses à se dire, probablement.

Le soir, à la campagne, on sort, on se promène. Le pauvre dans son champ, le riche en son domaine. Moi, je vais devant moi. Le poète en tout lieu se sent chez lui, sentant qu'il est partout chez Dieu. Je vais volontiers seul, je médite ou j'écoute. Pourtant, si quelqu'un veut m'accompagner en route, j'accepte. Chacun a quelque chose en l'esprit, et tout homme est un livre où Dieu lui-même écrit. Chaque fois qu'en mes mains un de ces livres tombe, volume où vit une âme et que celle la tombe, j'y lis. Chaque soir donc je m'en vais, j'ai congé, je sors, j'entre en passant chez des amis que j'ai. On prend le frais au fond du jardin, en famille. Le serin mouille un peu les bancs sous la charmille. N'importe, je m'assieds et je ne sais pourquoi. Tous les petits enfants viennent autour de moi. Dès que je suis assis, les voilà tous qui viennent. C'est qu'ils savent que j'ai leur goût. Ils se souviennent que j'aime comme eux l'air, les fleurs, les papillons et les bêtes qu'on voit courir dans les sillons. Ils savent que je suis un homme qui les aime, un être auprès duquel on peut jouer, et même crier, faire du bruit, parler à haute voix, que je riais comme eux et plus qu'eux autrefois, et qu'aujourd'hui, sitôt qu'à leurs ébats j'assiste, je leur souris encore, et bien que je ne sois plus triste. Ils disent, doux amis, que je ne sais jamais me fâcher, qu'on s'amuse avec moi, que je fais des choses en carton, des dessins à la plume, que je raconte à l'heure où la lampe s'allume, oh, des contes charmants qui vous font peur la nuit, et qu'enfin je suis doux, pas fier et fort instruit. Aussi, dès qu'on m'a vu, le voilà, tous accourent. Ils quittent jeux, cerceaux et balles, ils m'entourent avec leurs beaux grands yeux d'enfant, sans peur, sans fiel, qui semblent toujours bleus, tant on y voit le ciel. Les petits, quand on est petit, on est très brave, grimpent sur mes genoux. Les grands ont un air grave, ils m'apportent des nids de merle qu'ils ont pris, des albums, des crayons qui viennent de Paris. On me consulte, on a 100 choses à me dire, on parle, on cause, on rit surtout. J'aime le rire. Non le rire ironique au sarcasme moqueur, mais le doux rire honnête ouvrant bouches et cœurs qui montre en même temps des âmes et des perles. J'admire les crayons, l'album, les nids de merle, et quelquefois on dit, quand j'ai bien admiré, il est du même avis que monsieur le curé. Puis, lorsqu'ils ont jasé tous ensemble à leur aise, ils font soudain, les grands s'appuyant à ma chaise et les petits toujours groupés sur mes genoux, un silence. Et cela veut dire « parle-nous ». Je leur parle de tout. Mes discours en eux sèment ou l'idée ou le fait. Comme ils m'aiment, ils aiment tout ce que je leur dis. Je leur montre du doigt le ciel, Dieu qui s'y cache et l'astre qu'on y voit. Tout, jusqu'à leur regard, m'écoute. Je dis comme il faut penser, rêver, chercher. Dieu bénit l'homme, non pour avoir trouvé, mais pour avoir cherché. Je dis donnez l'aumône aux pauvres, humbles et penchés. Recevez doucement la leçon ou le blâme. Donner et recevoir, c'est faire vivre l'âme. Je leur conte la vie et que dans nos douleurs, il faut que la bonté soit au fond de nos pleurs, et que dans nos bonheurs, et que dans nos délires, il faut que la bonté soit au fond de nos rires, qu'être bon c'est bien vivre, et que l'adversité peut tout chasser d'une âme excepté la bonté, et qu'ainsi les méchants, dans leur haine profonde, ont tort d'accuser Dieu, grand Dieu. Nul homme au monde n'a droit, en choisissant sa route, en y marchant, de dire que c'est toi qui l'as rendu méchant, car le méchant Seigneur ne t'est pas nécessaire. Je leur raconte aussi l'histoire, la misère du peuple juif, maudit qu'il faut enfin bénir, la Grèce rayonnant jusque dans l'avenir, Rome, l'antique Égypte et ses plaines sans ombre, et tout ce qu'on y voit de sinistre et de sombre, lieux effrayants, tout meurt, le bruit humain finit. Tout s'est démontaillé dans les blocs de granit, Olympe monstrueux des époques obscures. Les sphinx, les Anubis, les Amons, les Mercures sont assis au désert depuis 4000 ans. Autour d'eux, le vent souffle et les sables brûlants montent comme une mer d'où sort leur tête énorme. La pierre mutilée a gardé quelques formes de statues ou de sceptres et rappelle d'abord les plis que fait un drap sur la face d'un mort. On y distingue encore le front, le nez, la bouche, les yeux, je ne sais quoi d'horrible et de farouche, qui regarde et qui vit, masque vague et hideux,

Le voyageur de nuit qui passe à côté d'eux s'épouvante et croit voir aux lueurs des étoiles des géants enchaînés et muets sous des voiles. Écrit à la terrasse en août 1840. Et à présent, voici un poème important dans l'œuvre de Victor Hugo, réponse à un acte d'accusation. Vous l'aurez compris, donc c'est un poème qui est à la fois polémique, politique et très littéraire, bien évidemment. Réponse à un acte d'accusation. Alors pourquoi accusation? Eh bien, tout simplement parce que, évidemment, Victor Hugo a révolutionné la poésie de son temps, ce qui lui a valu, bien évidemment, d'abondantes critiques et de solides inimitiés. Réponse à un acte d'accusation. Donc, c'est moi qui suis l'ogre et le bouc émissaire. Dans ce chaos du siècle où votre cœur se serre, j'ai foulé le bon goût et l'ancien vers François sous mes pieds. Et hideux, j'ai dit à l'ombre, sois. Et l'ombre fut. Voilà votre réquisitoire. Langue, tragédie, art, dogme, conservatoire. Toute cette clarté s'est éteinte et je suis le responsable et j'ai vidé l'urne des nuits. De la chute de tout, je suis la pioche inepte. C'est votre point de vue. Eh bien, soit, je l'accepte. C'est moi que votre prose en colère a choisi. Vous me criez « Raca !» Moi, je vous dis merci. Cette marche du temps qui ne sort d'une église que pour entrer dans l'autre et qui se civilise, ces grandes questions d'art et de liberté, voyons-les, j'y consens, par le moindre côté et par le petit bout de la lorgnette. En somme, j'en conviens, oui, je suis cet abominable homme. Et quoique, en vérité, je pense avoir commis d'autres crimes encore que vous avez omis, avoir un peu touché les questions obscures, avoir sondé les mots, avoir cherché les cures de la vieille ânerie, insulté les vieux bas, secoué le passé du haut jusqu'en bas et saccagé le fond tout autant que la forme, je me borne à ceci. Je suis ce monstre énorme. Je suis le démagogue horrible et débordé et le dévasteur du vieil ABCD. Causons. Quand je sortis du collège, du thème, des vers latins, farouche, espèce d'enfant blême et grave, au front penchant, aux membres appauvris, quand, tâchant de comprendre et de juger, j'ouvris les yeux sur la nature et sur l'art, l'idiome, peuple et noblesse était l'image du royaume. La poésie était la monarchie. Un mot était un duc et pair ou n'était qu'un grimaud. Les syllabes, pas plus que Paris et que Londres, ne se mêlaient. Ainsi marchent, sans se confondre, piétons et cavaliers traversant le pont Neuf. La langue était l'État avant 89. Les mots, bien ou mal nés, vivaient parqués en castes, les uns nobles, entant les Phèdres, les Jocastes, les Méropes, ayant le décorum pour loi et montant à Versailles au carrosse du roi, les autres, tas de gueux, drôles patibulaires, habitant les patois, quelques-uns aux galères dans l'argot, dévoués à tous les genres, bas, déchirés en haillons dans les halles, sans bas, sans perruque, créés pour la prose et la farce, populace du style au fond de l'ombre éparse, vilains, rustres, croquants, que Vaugelas, leur chef, dans le bagne lexique avait marqué d'une F, n'exprimant que la vie abjecte et familière, vif, dégradé, flétri, bourgeois, bon pour Molière. Racine regardait ses marauds de travers. Si Corneille en trouvait un blotti dans son verre, il le gardait, trop grand pour dire qu'il s'en aille. Et Voltaire criait « Corneille sans canaille !» Le bonhomme Corneille, humble, se tenait quoi ? Alors, brigand, je vins. Je m'écriais « Pourquoi ? Ceci toujours devant et cela toujours derrière ?» Et sur l'académie aïeul et douairière, cachant sous ses jupons les tropes effarées, et sur les bataillons d'Alexandrin carré, je fis souffler un vent révolutionnaire. Je mis un bonnet rouge au vieux dictionnaire. Plus de mots sénateurs, plus de mots roturiers. Je fis une tempête au fond de l'encrier, et je mêlai parmi les ombres débordées au peuple noir des mots les seins blancs des idées. Et je dis... Pas de mots où l'idée au vol pur ne puisse se poser, tout humide d'azur. Discours affreux, syllabes, cypalages, litotes, frémir. Je montais sur la borne Aristote
et déclarait les mots égaux, libres, majeurs. Tous les envahisseurs et tous les ravageurs, tous ces tigres, les Huns, les Scythes et les Daces, n'étaient que des toutous auprès de mes audaces. Je bondis hors du cercle et brisai le compas. Je nommai le cochon par son nom. Pourquoi pas ? Guichardin a nommé le Borgia, Tacite le Vitellius. Fauve implacable, explicite, j'ôtai du cou du chien stupéfait son collier d'épithète. Dans l'herbe, à l'ombre du hallier, je fis fraterniser la vache et la génisse, l'une étant Margoton et l'autre Bérénice. Alors l'Aude, embrassant Rabelais, s'enivra. Sur le sommet du Pinde, on dansait, ça ira. Les neuf muses, seins nus, chantaient la carmagnole. L'emphase frissonna dans sa fraise espagnole. Jean Lanier épousa la bergère Myrtille. On entendit un roi dire « Quelle heure est-il ?» Je massacrai l'albâtre et la neige et l'ivoire. Je retirai le jais de la prunelle noire et j'osai dire au bras « Sois blanc, tout simplement ». Je violai du verre le cadavre fumant. J'y fis entrer le chiffre. Ô terreur ! Mithridate du siège de Cisique eût pu citer la date. Jour d'effroi, les laïcs devinrent des catins. Force mot, par resto peigné tous les matins, et de Louis XIV ayant gardé l'allure, portait encore perruque. À cette chevelure, la révolution du haut de son beffroi cria « Transforme-toi, c'est l'heure, remplis-toi de l'âme de ces mots que tu tiens prisonnière. » Et la perruque alors rugit et fut crinière. Liberté. C'est ainsi qu'en nos rébellions, avec des épagneuls, nous fîmes des lions, et que, sous l'ouragan maudit que nous soufflâmes, toutes sortes de mots se couvrirent de flammes. J'affichai sur le monde des proclamations. On y lisait « Il faut que nous en finissions, au panier les bourres, les batteux, les brossettes. À la pensée humaine, ils ont mis les poussettes. Aux armes, pros et vers, formez vos bataillons, voyez où l'on en est. La strophe a des baillons, l'ode a les fers aux pieds, le drame est en cellule. Sur le racine mort, le campistron pullule. » Boileau grinça des dents, je lui dis « Si devant, silence. » Et je criais dans la foudre et le vent « Guerre à la rhétorique et paix à la syntaxe. » Et tout 93 éclata. Sur leur axe, on vit trembler l'athos, l'ithos et le pathos. Les matassins lâchant pour Sognac et Catos, poursuivant du Marsay dans leur hideux bastringue, des ondes du Permès emplirent leur seringue. La syllabe enjambant la loi qui la tria, le substantif manant, le verbe paria, accoururent. On but l'horreur jusqu'à la lie. On les vit déterrer le songe d'Athalie. Ils jetèrent au vent les cendres du récit de Théramène et l'astre institut s'obscurcit. Oui, de l'ancien régime, ils ont fait table rase. Et j'ai battu des mains, buveur du sang des phrases, quand j'ai vu par la strophe écumante et disant les choses dans un style énorme et rugissant, l'art poétique pris au collet dans la rue, et quand j'ai vu parmi la foule qui se rue pendre par tous les mots que le bon goût proscrit, la lettre aristocrate à la lanterne esprit. Oui, je suis ce Danton, je suis ce Robespierre, j'ai contre le mot noble à la longue rapière. Insurgé le vocable ignoble, son valet, et j'ai sur Danjou mort égorgé Richelet. Oui, c'est vrai, ce sont là quelques-uns de mes crimes. J'ai pris et démoli la Bastille des rimes. J'ai fait plus, j'ai brisé tous les carcans de fer qui liaient le mot peuple et tiré de l'enfer tous les vieux mots damnés, légions sépulcrales. J'ai de la périphrase écrasé les spirales et mêlé, confondu, nivelé sous le ciel l'alphabet, sombre tour qui naquit de Babel. Et je n'ignorais pas que la main courroucée qui délivre le mot délivre la pensée. L'unité des efforts de l'homme et la tribu, tout est la même flèche et frappe au même but. Donc, j'en conviens, voilà déduis en style honnête plusieurs de mes forfaits et j'apporte ma tête. Voilà, c'était un extrait de ce très long poème « Réponse à un acte d'accusation ». Eh ben, on le reprendra en cours la semaine prochaine. D'ici là, portez-vous bien. Restez fidèles au programme de Radio Grand Ciel. Il y a plein de jolies choses cet été à découvrir dans notre nouvelle grille. À bientôt.

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1: Le génie du christianisme vous propose aujourd'hui les Christéros. Et pour évoquer cette révolte ô combien célèbre, mine de rien, aujourd'hui en 2026, puisqu'elle date de 1926 et que voilà beaucoup de travaux d'historiens se sont penchés sur cette révolte, nous avons le bonheur d'accueillir aujourd'hui Éric Picard. Bonjour Éric.
2: Bonjour Emeline.
1: Alors vous êtes spécialiste d'histoire de l'Église et d'histoire chrétienne et vous êtes penché un tout petit peu sur cette révolte au Mexique dont je disais qu'elle était... connu, peut-être en exagérant un peu, même s'il y a eu des films, des ouvrages, des romans, je pense à Graham Greene sur cette révolte. Pourquoi les Mexicains se sont-ils révoltés?
2: Alors,
1: peut-être pas tous les Mexicains d'ailleurs.
2: Non, pas déjà pas tous les Mexicains. Bon, révolte, oui. Résistance, voilà. Guerre, tous ces mots peuvent être utilisés pour désigner l'attitude d'un certain nombre de Mexicains, généralement des petites gens, choqués du régime autoritaire en place et surtout. Régime violemment anti-clérical, anti-catholique. Et donc, pendant 3 ans, une partie de la population mexicaine a vigoureusement résisté à cette situation.
1: Alors, sans faire évidemment toute l'histoire du Mexique longue et complexe, vous parliez d'un régime anticlérical, anticatholique. Est-ce qu'on est dans cette période finalement des années post-Première Guerre mondiale au sens large où se mettent en place, je pense en 1917, dans la Russie soviétique, d'un régime très clairement laïque, agressif, anticatholique. Est-ce que ça relève de cette forme de régime politique limite totalitaire.
2: Oui, il y a un contexte de l'époque. Alors, on peut presque le prendre à l'envers en évoquant le pape Pie XI, qui, dans sa première encyclique, Ubi Arcano, en 1922, dénonçait la peste du laïcisme. Voilà, parce que le laïcisme, ça concerne le Mexique au XIXe siècle, puis au XXe siècle. Cette idée, d'une part, qu'il n'y a rien au-dessus de la loi de l'État, et d'autre part, qu'il convient d'obéir aveuglément à l'État. Donc on est dans une forme de totalitarisme, et évidemment, s'il n'y a rien au-dessus de la loi de l'État, la loi religieuse ne peut surtout pas s'exprimer. Alors Pie XI, le même Pie XI, on a fait une émission d'ailleurs à ce sujet, en 1925, publie une encyclique, Quas Primas, sur le Christ roi. Et vous voyez, les Christeros, le Christ roi, Christos Rei, c'est bien sûr directement lié. Que rappelle Pie XI ? C'est que le Christ est roi, bien sûr, il est roi de nos cœurs, de nos âmes, de nos personnes, mais il est aussi le roi des sociétés et le roi des États. Et pardonnez-moi, mais il y a eu pendant cette révolte des Christeros des femmes qui par dizaines de milliers ont joué un rôle important. Elles ont créé des brigades Jeanne d'Arc. Voilà, Jeanne d'Arc, ce personnage universel de la résistance et de la rébellion pour défendre sa foi. Or, que dit Jeanne d'Arc au dauphin, puis au roi, que le vrai roi de France, ce n'est pas Charles VII, le vrai roi de France, c'est le Christ. Le roi de France n'est que le lieutenant de Dieu dans son royaume. Donc, le pape Pie XI, dans son encyclique consacrée au Christ-Roi, qui d'ailleurs institue la fête du Christ-Roi, rappelle précisément, à la fois au nom du droit naturel et au nom du droit divin, les limites de l'État. Et de fait, toute cette période, vous le disiez, est caractérisée par la prétention d'État, qu'on va qualifier de totalitaire, fasciste, communiste et national-socialiste, mais on peut aussi, en descendant d'un cran, comme ici au Mexique, totalitaire serait peut-être un grand mot, en descendant d'un cran, une prétention politique qu'on avait vue d'ailleurs à l'œuvre en France dans une laïcité extrêmement agressive et persécutrice avant 1914, cette affirmation d'un pouvoir politique tout-puissant qui se fait contre l'Église. Alors, pourquoi contre l'Église ?
1: Concrètement, ce régime politique mexicain laïciste met en place une législation qui interdit les messes, qui interdit l'enseignement religieux, qui persécute peut-être les catholiques. Alors, comment concrètement ça fonctionne ?
2: Pourquoi cet anticléricalisme ? Parce que le Mexique est devenu indépendant, qu'on construit un État-nation et que la construction de cet État-nation suppose un État fort et une prise de distance à l'égard du catholicisme pour deux raisons. La première raison, c'est que les catholiques obéissent au pape, c'est-à-dire à un souverain étranger. Alors ça, c'est la rengaine des années 1890-1930. On peut pas être catholique et allemand, on peut pas être catholique et français, on peut pas être catholique, etc. Parce que être catholique, c'est dépasser la dimension nationale, puisque l'Église catholique est une internationale noire, disent certains, l'internationale des curés. Et donc, on relativise de manière considérable le patriotisme et en tout cas on condamne le nationalisme. Et puis, deuxièmement, en termes de valeurs, ces États qui se créent au XIXe siècle sur les ruines des empires coloniaux européens en Amérique latine se veulent des États modernes, des États progressistes, des États qui promettent un avenir radieux, et l'Église est présentée comme une force réactionnaire, obsolète, ennemie de la raison, des lumières et du progrès. On connaît la rengaine, et c'est pas qu'une rengaine mexicaine. Alors, pour répondre à votre question, il y a eu une constitution mexicaine en 1917. On peut citer quelques articles, parce que vous allez voir l'ambiance. L'article 5 interdit les ordres monastiques. C'est intéressant, au nom de quoi on interdit les ordres monastiques. L'article 24 interdit l'exercice du culte en dehors des églises. Tiens, vous avez le droit d'être catho dans vos églises, mais dans la rue, non.
1: Pas de procession, rien. Pas d'espace public religieux.
2: Voilà. Or, les Mexicains, les catholiques mexicains aiment bien occuper l'espace public. Ils ont un très grand culte de l'Eucharistie. Ça sera d'ailleurs une des caractéristiques de ce catholicisme mexicain en révolte contre l'État révolutionnaire. Donc à la fois la Vierge Marie, on aime bien aussi l'honorer dans la rue. Par exemple, l'article 3 impose la sécularisation de l'enseignement. Donc voilà, encore une fois, l'État veut avoir le monopole de l'enseignement, c'est-à-dire du contrôle de la jeunesse, des mouvements de jeunesse. Et donc de la société.
1: Là aussi, pendant l'entre-deux-guerres, ça a été un des grands combats de l'Église catholique en Europe pour éviter cette mainmise des régimes totalitaires et autres sur la jeunesse, qui est la clé du futur.
2: Et puis l'article 130 qui interdit aux prêtres de porter leurs habits religieux en dehors de l'Église, bien sûr, des prêtres qui perdent leur droit de vote et qui se voient interdire tout commentaire sur les affaires publiques. Donc on va réduire la religion à une affaire strictement privée.
1: Quelle est la réaction, des catholiques ? Alors, à tous les niveaux, c'est-à-dire, il y a quand même une hiérarchie catholique au Mexique, donc les évêques, les archevêques peut-être, les prêtres, et puis les fidèles. Est-ce qu'ils acceptent cette constitution ? Comment s'organisent les choses ?
2: Alors, c'est toujours très malin, les textes de loi et les constitutions. non, parce qu'on a plein d'autres exemples dans l'histoire où on vote un texte en disant « oui, mais on l'appliquera pas vraiment ». Mais c'est une épée de Damoclès, et cette épée de Damoclès de 1917, elle finit par s'abattre en 1924. Tout commence en 1924 avec l'élection de Plutarco Elias Calles, le président Calles, avec un prénom magnifique, Plutarco, qui va effectivement mettre en œuvre ces mesures anticléricales de la Constitution et fait voter d'autres lois de laïcisation. Voilà. Par exemple, un prêtre qui critique le gouvernement peut être condamné à 5 ans de prison. Alors, ça commence en 1924. Dans un premier temps, la résistance, elle est pacifique, bien évidemment. On va pas prendre les armes tout de suite.
1: Surtout que le texte de l'Évangile n'appelle quand même pas non plus à la guerre sainte dès qu'on est attaqué. C'est un petit peu la complexité.
2: C'est un sujet sur lequel je vous prierai de ne pas trop m'interroger, parce que la question a été posée sur cette révolte des catholiques mexicains, sur un petit peu la légitimité. Peut-on prendre les armes pour défendre sa foi menacée ?
1: En tout cas, en 1924, c'est d'abord pacifique.
2: Voilà, c'est d'abord pacifique. Il y a des protestations, il y a une Ligue nationale pour la défense de la liberté religieuse qui est créée. Les évêques protestent en juillet 1926, mais on organise aussi un boycott économique. Voilà. Le pape Pie XI intervient. On citait son encyclique sur le Christ-Roi de 1925. Le pape Pie XI consacrera 3 encycliques à cette persécution de l'Église au Mexique. Voilà. Mais tout ceci ne suffit pas. Et finalement, le soulèvement va se faire militaire. Alors, par des laïcs. Les évêques, eux, sont dans une position très très compliquée, médiane. Et effectivement, il y a quelques prêtres qui soutiennent, mais c'est essentiellement un mouvement de laïcs.

0: Une musique de 2012, qui est en fait la musique du film Christeros, qui prend la suite peut-être de d'autres films comme celui de John Ford, Dieu est mort en 1947. Christeros qui mettait en scène Andy Garcia et qui a beaucoup contribué à renouveler l'intérêt sur cette révolte dont vous nous disiez avant la pause que finalement c'est le fait d'abord des laïcs.
1: Voilà, et Andy Garcia joue le rôle d'Enrique Gorostieta Velarde, qui est ce laïc, général de l'armée mexicaine, enfin, sa vie est très compliquée, et qui va prendre la tête du commandement militaire. Alors, effectivement, c'est une guerre inégale, puisque les Cristeros sont des laïcs, des paysans peu armés, qui vont donc pratiquer la guérilla, cependant que l'armée fédérale, l'armée régulière, elle, dispose d'environ 80 000 hommes. Alors, on va pas raconter les soulèvements, les combats, c'est très compliqué parce que ça dépend aussi des situations locales. Mais ce qui est intéressant, c'est que ces gens qui se révoltent au nom de leur foi, au nom du Christ roi, au nom de la Vierge Notre-Dame de Guadalupe, qui est la patronne du Mexique et qui a joué un rôle important dans cette rébellion. Voilà. Donc, 3 ans de combat avec des atrocités, évidemment, et des atrocités dans les deux camps, n'ayons pas peur des mots. Et puis, on le signalait tout à l'heure, le rôle des femmes, hein, 25 000 femmes dans cette brigade, dans ces brigades féminines, sous le patronage de Jeanne d'Arc, femmes qui recueillent de l'argent, des armes et des provisions, et puis qui font aussi des tâches d'espionnage au profit des insurgés.
0: Une guerre civile, finalement, si on élargit un tout petit peu.
1: Absolument, une guerre civile, et comme toutes les guerres civiles, c'est horrible.
0: Alors, quelle est finalement la réaction des institutions ecclésiales à tous les niveaux, c'est-à-dire les prêtres, les évêques, le nonce apostolique et papauté face à cette guerre civile? Alors, condamner la violence, oui, mais on sait très bien qu'il peut y avoir en coulisses d'autres moyens de sortir de cette crise.
1: Voilà, la sortie de crise va être diplomatique. Il y a des prêtres dans la rébellion. Il y a pas d'évêque qui soutient officiellement, mais officieusement, il semblerait qu'il y ait au moins 3 évêques. Et puis, bien sûr, des négociations à l'initiative de l'ambassadeur américain qui aboutissent à un accord le 27 juin 1929. Mais c'est un accord qui satisfait pas vraiment les Cristeros, qui n'étaient pas dans la négociation, ils étaient divisés. Le culte redevient libre, mais un certain nombre de chefs Cristeros vont périr assassinés, au moins 5 000. Au moins 5 000 après la signature de ces accords, si bien qu'il faut attendre 1940 pour que la situation se stabilise. Les pertes du clergé ont été considérables, les pertes des civils Cristeros aussi, au moins 30 000, et les civils en tout, ça représente 150 000 victimes. Donc une guerre terrible, mais une guerre qui comporte une dimension catholique durable, puisque un certain nombre de Cristeros ont été béatifiés et même canonisés.
0: Alors, béatifiés, canonisés, est-ce que c'est une manière pour l'Église catholique, et vous allez sentir que ma question est peut-être un peu provocatrice, de reconnaître la légitimité de ce combat militaire contre un État potentiellement totalitaire, ou est-ce que c'est le témoignage de foi qui est reconnu? Parce que la sainteté de Jeanne d'Arc n'a été reconnue qu'en 1921, il a fallu quand même plusieurs siècles, sinon de négociation, en tout cas de réflexion, pour porter Jeanne d'Arc vers la sainteté. Quel est le message que ça nous donne finalement?
1: Alors, vous oubliez Jean-Paul II. Voilà. C'est Jean-Paul II.
0: On oublie toujours Jean-Paul II dans l'équation.
1: Voilà, non, qui va canoniser en 2022 prêtres et 3 laïcs. Voilà. Alors, je rappelle que quand on canonise des gens dans une guerre, on canonise des gens qui sont morts en haine de la foi. Bon, ça, c'est très clair. Donc, c'est des gens qui sont morts en haine de la foi. Et on va étudier leur vie. Donc, il n'en a canonisé que 25. En s'assurant, bien sûr, que ces gens-là n'ont pas commis de violence. Jeanne d'Arc a été canonisée. Jusqu'à preuve du contraire, elle a tué personne. Ça, c'est la première étape. Un deuxième groupe est béatifié en 2005 par Benoît XVI, et en particulier parmi les bienheureux, on va y revenir, je l'espère, un jeune garçon de 14 ans, José Luis Sanchez del Rio, canonisé ensuite par le pape François en 2016, et même promu patron des JMJ en 2019.
0: Alors quel est le modèle qui est donné aux jeunes gens en 2019 par cette promotion? C'est extraordinaire.
1: Être prêt à mourir pour sa foi, je crois que les papes nous rappellent cela, et le premier d'entre eux, que je vous reprochais de ne pas avoir cité, Saint Jean-Paul II, qui sait de quoi il parle. Il a connu le totalitarisme communiste, il a connu l'occupation de son pays, la Pologne, par le régime national-socialiste et ses atrocités, et c'est un pape, au sens le plus noble du terme, qu'on peut qualifier de politique. C'est-à-dire qu'effectivement, les catholiques ont un certain nombre de choses à dire dans la société, on peut parler de la doctrine sociale, mais aussi dans l'attention qui est portée, par exemple, à la liberté religieuse, aux droits de l'homme, et le pape Jean-Paul II a bien dit au régime communiste polonais qu'un des premiers des droits de l'homme, c'est le droit à la liberté religieuse. Et là, effectivement, ces martyrs de la guerre des Christeros ont été des victimes de cette emprise totalitaire qui voulait supprimer la liberté religieuse, la liberté de pratiquer sa foi.
0: Jean-Paul II, Benoît XVI, 2019, ce qui signifie que la peste du laïcisme, en tout cas le danger d'un État qui outrepasserait ses fonctions et s'imposerait dans tous les domaines de la vie, ce n'est pas finalement lié simplement à l'entre-deux-guerres et quelque chose qui est derrière nous, à vous entendre.
1: Voilà, alors c'est pour ça qu'en 2026, il peut être bon de rappeler la mémoire de ces Christeros, qui sont soulevés au nom du Christ-Roi, même si au début c'est plutôt un sobriquet qu'on leur a apporté,
0: Oui, c'est une insulte qui devient un titre de gloire, finalement, classiquement dans les guerres.
1: Classiquement, et donc voilà, et puis en particulier, on le disait il y a un instant, le plus jeune d'entre eux, José Luis Sanchez del Rio, qui a été canonisé il y a 10 ans, et dont on pourra peut-être parler si on en a le temps.
0: Est-ce qu'il y a aujourd'hui dans la vie politique mexicaine, une conséquence de cette révolte des Christeros? Est-ce que le laïcisme est toujours un danger, ou est-ce qu'il y a une forme un peu plus équilibrée dans la relation entre ces Mexicains qui sont quand même majoritairement catholiques et leur gouvernement?
1: Alors, le gouvernement mexicain, c'est toujours très amusant. Pendant tout le XXe siècle, le parti au pouvoir s'appelait le Parti révolutionnaire institutionnel.
0: Ça ressemble à un oxymore quand même.
1: Non, parce que la révolution est une institution. Et c'est beau, voilà. Alors, les fruits politiques, je ne sais pas. En tout cas, les fruits religieux, oui. Beaucoup d'observateurs observent que les Christeros ne sont pas morts pour rien. Mais comme les martyrs de la Révolution française, le sang des martyrs est semence de chrétiens, disait déjà Tertullien. Effectivement, on peut faire la comparaison. Il y a une fécondité de cette défaite des Christeros, car ils ont été défaits, de ces martyrs, de ces morts qui ont donné leur vie, qui ont donné leur sang dans un certain nombre de mouvements catholiques aujourd'hui au Mexique. Ça, c'est incontestable.
0: Donc une défaite politique, mais une victoire spirituelle sur le long terme.
1: Il faut l'espérer, voilà.
0: Notre-Dame de Guadalupe reste en dehors des églises, parce qu'effectivement, les processions étaient interdites, c'était un des grands problèmes.
1: Oui, alors justement, Notre-Dame de Guadalupe, c'est la patronne du Mexique. Pie XII l'a même proclamée impératrice des Amériques. C'est joli, hein. Voilà. Et c'est le pape Jean-Paul II, encore lui, qui a canonisé le voyant Juan Diego, qui a vu la Vierge en 1531. C'est le premier Amérindien à avoir été canonisé dans l'Église catholique, et un des premiers voyages de Jean-Paul II a été à Notre-Dame de Guadeloupe. Il y allait d'ailleurs plusieurs fois. Il avait une très grande dévotion pour cette Vierge mexicaine.
0: Merci infiniment, Éric Picard, de nous avoir fait découvrir les Christeros. Pour prolonger cette émission, à part finalement John Ford et Andy Garcia, est-ce que vous avez...
1: Alors le film, mais il y a aussi d'excellents livres. Hein, le grand historien qui a très bien travaillé, c'est Jean Meyer, La rébellion des Christeros, chez CLD en 2014. C'est la reprise de sa thèse de 1975. Hugues Kerali, La véritable histoire des Christeros, en 2014. C'est très bien aussi. Et puis, Histoire du Christeros Magazine, en 2014, avait fait un dossier, un hors-série spécial sur l'épopée des Christeros, avec comme sous-titre évocateur une Vendée mexicaine.
0: Comme quoi, le Mexique n'est pas si loin de nos préoccupations françaises, et en tout cas, beau message, peut-être un petit peu dur pour nos jeunes, d'être prêts à mourir pour sa foi, et peut-être ne jamais oublier que la liberté religieuse, c'est important.
1: Alors effectivement, il faudra peut-être un jour faire une émission sur ce jeune garçon, José Luis Sanchez del Rio, qui n'a pas porté les armes, qui a fait la guerre sans porter d'armes, qui a été arrêté, torturé. On a essayé de lui faire renier sa foi, et il n'a pas renié sa foi, et il est mort, il a été béatifié, il a été canonisé, 14 ans. Quel modèle extraordinaire.
0: Ça et Carlo Acutis, deux modèles pour nos jeunes.
1: Alors c'est pas la même chose.
0: C'est pas la même chose, mais comme quoi il peut y avoir deux voies de sainteté au XXe siècle. Merci infiniment, Éric Picard. Merci à notre technicien, et à la semaine prochaine.

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1: Vierge Marie, je viens te remercier pour ta protection le week-end dernier, pour tout ce que tu nous apportes. Merci Marie.
2: Intention de prière sur Édouard, que la Vierge Marie le protège et qu'il le guérisse de sa maladie. Merci Vierge Marie.
3: Notre-Dame de Lourdes, Sainte

0: Bernadette, priez et intercédez pour toutes les personnes seules en difficulté, pour m'aider dans mes soucis matériels et psychologiques. Merci, Sainte Vierge.
1: Au nom du Père et du Fils et du Saint-Esprit, proclamons ensemble notre foi. Je crois en Dieu, le Père Tout-Puissant, Créateur du ciel et de la terre, et en Jésus-Christ, son Fils unique, notre Seigneur, qui a été conçu du Saint-Esprit, est né de la Vierge Marie, a souffert sous Ponce Pilate, a été crucifié, est mort, a été enseveli, est descendu aux enfers. Le troisième jour est ressuscité des morts, est monté aux cieux, est assis à la droite de Dieu, le Père Tout-Puissant, d'où il viendra juger les vivants et les morts. Je crois en l'Esprit Saint, à la Sainte Église catholique, à la communion des saints, à la rémission des péchés,
2: à la résurrection de la chair, à la vie éternelle. Amen.
1: Prions pour notre pape Léon, notre Père qui es aux cieux, que ton nom soit sanctifié, que ton règne vienne, que ta volonté soit faite sur la terre comme au ciel.
2: Donne-nous aujourd'hui notre pain de ce jour. Pardonne-nous nos offenses, comme nous pardonnons aussi à ceux qui nous ont offensés. Et ne nous laisse pas entrer en tentation, mais délivre-nous du mal.
1: Je vous salue, Marie pleine de grâce. Le Seigneur est avec vous. Vous êtes bénie entre toutes les femmes, et Jésus, le fruit de vos entrailles, est béni.
2: Sainte Marie, Mère de Dieu, priez pour nous pauvres pécheurs, maintenant et à l'heure de notre mort. Amen.
1: Je vous salue, Marie pleine de grâce. Le Seigneur est avec vous. Vous êtes bénie entre toutes les femmes, et Jésus, le fruit de vos entrailles, est béni.
2: Sainte Marie, Mère de Dieu, priez pour nous pauvres pécheurs, maintenant et à l'heure de notre mort. Amen.
1: Je vous salue, Marie pleine de grâce, le Seigneur est avec vous. Vous êtes bénie entre toutes les femmes, et Jésus, le fruit de vos entrailles, est béni.
2: Sainte Marie, Mère de Dieu, priez pour nous pauvres pécheurs, maintenant et à l'heure de notre mort. Amen.
3: Gloria Patri et Filio, et Spiritui Sancto.

0: Premier mystère glorieux, la résurrection. Ressuscité d'entre les morts, le Christ ne meurt plus, écrit Paul aux Romains. En ces jours de discussion au Parlement de la loi sur la fin de vie, prions avec le pape Léon pour le respect et la protection de la vie humaine à toutes ses étapes, en la reconnaissant comme un don de Dieu.
1: Notre Père qui es aux cieux, que ton nom soit sanctifié, que ton règne vienne, que ta volonté soit faite sur la terre comme au ciel.
2: Donne-nous aujourd'hui notre pain de ce jour. Pardonne-nous nos offenses, comme nous pardonnons aussi à ceux qui nous ont offensés. Et ne nous laisse pas entrer en tentation, mais délivre-nous du mal.
3: Je vous salue, Marie, pleine de grâce. Le Seigneur est avec vous. Vous êtes bénie entre toutes les femmes, et Jésus, le fruit de vos entrailles, est béni.
4: Sainte Marie, Mère de Dieu, priez pour nous pauvres pécheurs, maintenant et à l'heure de notre mort. Amen.
3: Je vous salue, Marie, pleine de grâce. Le Seigneur est avec vous. Vous êtes bénie entre toutes les femmes, et Jésus, le fruit de vos entrailles, est béni.
4: Sainte Marie, Mère de Dieu, priez pour nous pauvres pécheurs, maintenant et à l'heure de notre mort. Amen.
3: Je vous salue, Marie, pleine de grâce. Le Seigneur est avec vous. Vous êtes bénie entre toutes les femmes, et Jésus, le fruit de vos entrailles, est béni.
4: Sainte Marie, Mère de Dieu, priez pour nous pauvres pécheurs, maintenant et à l'heure de notre mort. Amen.
3: Je vous salue, Marie, pleine de grâce. Le Seigneur est avec vous. Vous êtes bénie entre toutes les femmes, et Jésus, le fruit de vos entrailles, est béni.
4: Sainte Marie, Mère de Dieu, priez pour nous pauvres pécheurs, maintenant et à l'heure de notre mort. Amen.
3: Je vous salue, Marie, pleine de grâce. Le Seigneur est avec vous. Vous êtes bénie entre toutes les femmes, et Jésus, le fruit de vos entrailles, est béni.
4: Sainte Marie, Mère de Dieu, priez pour nous pauvres pécheurs, maintenant et à l'heure de notre mort. Amen.
3: Je vous salue, Marie, pleine de grâce. Le Seigneur est avec vous. Vous êtes bénie entre toutes les femmes, et Jésus, le fruit de vos entrailles, est béni.
4: Sainte Marie, Mère de Dieu, priez pour nous pauvres pécheurs, maintenant et à l'heure de notre mort. Amen.
3: Je vous salue, Marie, pleine de grâce. Le Seigneur est avec vous. Vous êtes bénie entre toutes les femmes, et Jésus, le fruit de vos entrailles, est béni.
4: Sainte Marie, Mère de Dieu, priez pour nous pauvres pécheurs, maintenant et à l'heure de notre mort. Amen.
3: Je vous salue, Marie, pleine de grâce. Le Seigneur est avec vous. Vous êtes bénie entre toutes les femmes, et Jésus, le fruit de vos entrailles, est béni.
4: Sainte Marie, Mère de Dieu, priez pour nous pauvres pécheurs, maintenant et à l'heure de notre mort. Amen.
3: Je vous salue, Marie, pleine de grâce. Le Seigneur est avec vous. Vous êtes bénie entre toutes les femmes, et Jésus, le fruit de vos entrailles, est béni.
4: Sainte Marie, Mère de Dieu, priez pour nous pauvres pécheurs, maintenant et à l'heure de notre mort. Amen.
3: Je vous salue, Marie, pleine de grâce. Le Seigneur est avec vous. Vous êtes bénie entre toutes les femmes, et Jésus, le fruit de vos entrailles, est béni.
4: Sainte Marie, Mère de Dieu, priez pour nous pauvres pécheurs, maintenant et à l'heure de notre mort. Amen.
5: Gloria, Patri et Filio, et Spiritui Sancto,
6: sicut erat in principio, et nunc est semper, et in saecula saeculorum. Amen.
0: Ô Marie conçue sans péché,
7: priez pour nous qui avons recours à vous.
0: Deuxième mystère glorieux, l'Ascension. Prions pour les personnes en fin de vie, les soignants qui prennent soin d'eux, les personnes atteintes d'une maladie incurable, les familles qui les accompagnent. Prions pour celles et ceux qui meurent dans l'isolement.

0: la terre comme au ciel.
1: Donne-nous aujourd'hui notre pain de ce jour. Pardonne-nous nos offenses, comme nous pardonnons aussi à ceux qui nous ont offensés. Et ne nous laisse pas entrer en tentation, mais délivre-nous du mal.
2: Je vous salue Marie, pleine de grâce, le Seigneur est avec vous. Vous êtes bénie entre toutes les femmes, et Jésus, le fruit de vos entrailles, est béni.
1: Sainte Marie, Mère de Dieu, priez pour nous pauvres pécheurs, maintenant et à l'heure de notre mort. Amen.
2: Je vous salue Marie, pleine de grâce, le Seigneur est avec vous. Vous êtes bénie entre toutes les femmes, et Jésus, le fruit de vos entrailles, est béni.
1: Sainte Marie, Mère de Dieu, priez pour nous pauvres pécheurs, maintenant et à l'heure de notre mort. Amen.
2: Je vous salue Marie, pleine de grâce, le Seigneur est avec vous. Vous êtes bénie entre toutes les femmes, et Jésus, le fruit de vos entrailles, est béni.
1: Sainte Marie, Mère de Dieu, priez pour nous pauvres pécheurs, maintenant et à l'heure de notre mort. Amen.
2: Je vous salue Marie, pleine de grâce, le Seigneur est avec vous. Vous êtes bénie entre toutes les femmes, et Jésus, le fruit de vos entrailles, est béni.
1: Sainte Marie, Mère de Dieu, priez pour nous pauvres pécheurs, maintenant et à l'heure de notre mort. Amen.
2: Je vous salue Marie, pleine de grâce, le Seigneur est avec vous. Vous êtes bénie entre toutes les femmes, et Jésus, le fruit de vos entrailles, est béni.
1: Sainte Marie, Mère de Dieu, priez pour nous pauvres pécheurs, maintenant et à l'heure de notre mort. Amen.
2: Je vous salue Marie, pleine de grâce, le Seigneur est avec vous. Vous êtes bénie entre toutes les femmes, et Jésus, le fruit de vos entrailles, est béni.
1: Sainte Marie, Mère de Dieu, priez pour nous pauvres pécheurs, maintenant et à l'heure de notre mort. Amen.
2: Je vous salue Marie, pleine de grâce, le Seigneur est avec vous. Vous êtes bénie entre toutes les femmes, et Jésus, le fruit de vos entrailles, est béni.
1: Sainte Marie, Mère de Dieu, priez pour nous pauvres pécheurs, maintenant et à l'heure de notre mort. Amen.
2: Je vous salue Marie, pleine de grâce, le Seigneur est avec vous. Vous êtes bénie entre toutes les femmes, et Jésus, le fruit de vos entrailles, est béni.
1: Sainte Marie, Mère de Dieu, priez pour nous pauvres pécheurs, maintenant et à l'heure de notre mort. Amen.
2: Je vous salue Marie, pleine de grâce, le Seigneur est avec vous. Vous êtes bénie entre toutes les femmes, et Jésus, le fruit de vos entrailles, est béni.
1: Sainte Marie, Mère de Dieu, priez pour nous pauvres pécheurs, maintenant et à l'heure de notre mort. Amen.
2: Je vous salue Marie, pleine de grâce, le Seigneur est avec vous. Vous êtes bénie entre toutes les femmes, et Jésus, le fruit de vos entrailles, est béni.
1: Sainte Marie, Mère de Dieu, priez pour nous pauvres pécheurs, maintenant et à l'heure de notre mort. Amen.

0: semper, et in saecula saeculorum. Amen.
1: Ô Marie conçue sans péché,
0: priez pour nous qui avons recours à vous.
1: Troisième mystère glorieux, la Pentecôte. Prions pour les pauvres, les petits, ceux auxquels Jésus révèle le royaume. Que leur lumière brille devant tous ceux qu'ils rencontrent.

0: comme au ciel.
1: Donne-nous aujourd'hui notre pain de ce jour. Pardonne-nous nos offenses, comme nous pardonnons aussi à ceux qui nous ont offensés.
2: Je vous salue, Marie, pleine de grâce. Le Seigneur est avec vous. Vous êtes bénie entre toutes les femmes, et Jésus, le fruit de vos entrailles, est béni.
3: Sainte Marie, Mère de Dieu, priez pour nous pécheurs,
2: maintenant et à l'heure de notre mort. Je vous salue, Marie, pleine de grâce. Le Seigneur est avec vous. Vous êtes bénie entre toutes les femmes, et Jésus, le fruit de vos entrailles, est béni.
3: Sainte Marie, Mère de Dieu, priez pour nous pauvres pécheurs,
2: maintenant et à l'heure de notre mort. Amen. Je vous salue, Marie, pleine de grâce. Le Seigneur est avec vous. Vous êtes bénie entre toutes les femmes, et Jésus, le fruit de vos entrailles, est béni.
3: Sainte Marie, Mère de Dieu, priez pour nous pauvres pécheurs, maintenant et à l'heure de notre mort.
2: Je vous salue, Marie, pleine de grâce. Le Seigneur est avec vous. Vous êtes bénie entre toutes les femmes, et Jésus, le fruit de vos entrailles, est béni.
3: Sainte Marie, Mère de Dieu, priez pour nous pauvres pécheurs,
2: maintenant et à l'heure de notre mort. Je vous salue, Marie, pleine de grâce. Le Seigneur est avec vous. Vous êtes bénie entre toutes les femmes, et Jésus, le fruit de vos entrailles, est béni.
3: Sainte Marie, Mère de Dieu, priez pour nous pauvres pécheurs, maintenant et à l'heure de notre mort. Amen.
2: Je vous salue, Marie, pleine de grâce. Le Seigneur est avec vous. Vous êtes bénie entre toutes les femmes, et Jésus, le fruit de vos entrailles, est béni.
3: Sainte Marie, Mère de Dieu, priez pour nous pauvres pécheurs, maintenant et à l'heure de notre mort. Amen.
2: Je vous salue, Marie, pleine de grâce. Le Seigneur est avec vous. Vous êtes bénie entre toutes les femmes, et Jésus, le fruit de vos entrailles, est béni.
3: Sainte Marie, Mère de Dieu, priez pour nous pauvres pécheurs, maintenant et à l'heure de notre mort. Amen.
2: Je vous salue, Marie, pleine de grâce. Le Seigneur est avec vous. Vous êtes bénie entre toutes les femmes, et Jésus, le fruit de vos entrailles, est béni.
3: Sainte Marie, Mère de Dieu, priez pour nous pauvres pécheurs, maintenant et à l'heure de notre mort. Amen.
2: Je vous salue, Marie, pleine de grâce. Le Seigneur est avec vous. Vous êtes bénie entre toutes les femmes, et Jésus, le fruit de vos entrailles, est béni.
3: Sainte Marie, Mère de Dieu, priez pour nous pauvres pécheurs, maintenant et à l'heure de notre mort. Amen.
2: Je vous salue, Marie, pleine de grâce. Le Seigneur est avec vous. Vous êtes bénie entre toutes les femmes, et Jésus, le fruit de vos entrailles, est béni.
3: Sainte Marie, Mère de Dieu, priez pour nous pauvres pécheurs, maintenant et à l'heure de notre mort. Amen.
2: Gloria Patri et Filio, et Spiritui Sancto.

0: Ô Marie conçue sans péché.
1: Priez pour nous qui avons recours.
0: Quatrième mystère glorieux, l'Assomption. Prions pour ceux qui se sont éloignés de Dieu par dépit et lassitude. Jésus, doux et humble de cœur, ouvre leur cœur à ton amour et suscite en nous un plus grand amour fraternel.

0: terre comme au ciel.
1: Donne-nous aujourd'hui notre pain de ce jour. Pardonne-nous nos offenses, comme nous pardonnons aussi à ceux qui nous ont offensés. Et ne nous laisse pas entrer en tentation, mais délivre-nous du mal.
2: Je vous salue Marie, pleine de grâce, le Seigneur est avec vous. Vous êtes bénie entre toutes les femmes, et Jésus, le fruit de vos entrailles, est béni.
1: Sainte Marie, Mère de Dieu, priez pour nous pauvres pécheurs, maintenant et à l'heure de notre mort. Amen.
2: Je vous salue Marie, pleine de grâce, le Seigneur est avec vous. Vous êtes bénie entre toutes les femmes, et Jésus, le fruit de vos entrailles, est béni.
1: Sainte Marie, Mère de Dieu, priez pour nous pauvres pécheurs, maintenant et à l'heure de notre mort. Amen.
2: Je vous salue Marie, pleine de grâce, le Seigneur est avec vous. Vous êtes bénie entre toutes les femmes, et Jésus, le fruit de vos entrailles, est béni.
1: Sainte Marie, Mère de Dieu, priez pour nous pauvres pécheurs, maintenant et à l'heure de notre mort. Amen.
2: Je vous salue Marie, pleine de grâce, le Seigneur est avec vous. Vous êtes bénie entre toutes les femmes, et Jésus, le fruit de vos entrailles, est béni.
1: Sainte Marie, Mère de Dieu, priez pour nous pauvres pécheurs, maintenant et à l'heure de notre mort. Amen.
2: Je vous salue Marie, pleine de grâce, le Seigneur est avec vous. Vous êtes bénie entre toutes les femmes, et Jésus, le fruit de vos entrailles, est béni.
1: Sainte Marie, Mère de Dieu, priez pour nous pauvres pécheurs, maintenant et à l'heure de notre mort. Amen.
2: Je vous salue Marie, pleine de grâce, le Seigneur est avec vous. Vous êtes bénie entre toutes les femmes, et Jésus, le fruit de vos entrailles, est béni.
1: Sainte Marie, Mère de Dieu, priez pour nous pauvres pécheurs, maintenant et à l'heure de notre mort. Amen.
2: Je vous salue Marie, pleine de grâce, le Seigneur est avec vous. Vous êtes bénie entre toutes les femmes, et Jésus, le fruit de vos entrailles, est béni.
1: Sainte Marie, Mère de Dieu, priez pour nous pauvres pécheurs, maintenant et à l'heure de notre mort. Amen.
2: Je vous salue Marie, pleine de grâce, le Seigneur est avec vous. Vous êtes bénie entre toutes les femmes, et Jésus, le fruit de vos entrailles, est béni.
1: Sainte Marie, Mère de Dieu, priez pour nous pauvres pécheurs, maintenant et à l'heure de notre mort. Amen.
2: Je vous salue Marie, pleine de grâce, le Seigneur est avec vous. Vous êtes bénie entre toutes les femmes, et Jésus, le fruit de vos entrailles, est béni.
1: Sainte Marie, Mère de Dieu, priez pour nous pauvres pécheurs, maintenant et à l'heure de notre mort. Amen.
2: Je vous salue Marie, pleine de grâce, le Seigneur est avec vous. Vous êtes bénie entre toutes les femmes, et Jésus, le fruit de vos entrailles, est béni.
1: Sainte Marie, Mère de Dieu, priez pour nous pauvres pécheurs, maintenant et à l'heure de notre mort. Amen.
3: Gloria.

0: Ô Marie conçue sans péché.
1: Priez pour nous, pauvres.
0: Cinquième mystère glorieux, le couronnement de la Vierge Marie. Prions pour ceux qui sont en vacances et pour ceux qui ne peuvent pas partir. Que tous trouvent le temps du silence, du recueillement, de la louange.

0: la terre comme au ciel.
1: Donne-nous aujourd'hui notre pain de ce jour. Pardonne-nous nos offenses, comme nous pardonnons aussi à ceux qui nous ont offensés. Et ne nous laisse pas entrer en tentation, mais délivre-nous du mal.
2: Je vous salue, Marie, pleine de grâce. Le Seigneur est avec vous. Vous êtes bénie entre toutes les femmes, et Jésus, le fruit de vos entrailles, est béni.
1: Sainte Marie, Mère de Dieu, priez pour nos pauvres pécheurs, maintenant et à l'heure de notre mort. Amen.
2: Je vous salue, Marie, pleine de grâce. Le Seigneur est avec vous. Vous êtes bénie entre toutes les femmes, et Jésus, le fruit de vos entrailles, est béni.
1: Sainte Marie, Mère de Dieu, priez pour nos pauvres pécheurs, maintenant et à l'heure de notre mort.
2: Je vous salue, Marie, pleine de grâce. Le Seigneur est avec vous. Vous êtes bénie entre toutes les femmes, et Jésus, le fruit de vos entrailles, est béni.
1: Sainte Marie, Mère de Dieu, priez pour nos pauvres pécheurs, maintenant et à l'heure de notre mort. Amen.
2: Je vous salue, Marie, pleine de grâce. Le Seigneur est avec vous. Vous êtes bénie entre toutes les femmes, et Jésus, le fruit de vos entrailles, est béni.
1: Sainte Marie, Mère de Dieu, priez pour nous pauvres pécheurs, maintenant et à l'heure de notre mort. Amen.
2: Je vous salue, Marie, pleine de grâce. Le Seigneur est avec vous. Vous êtes bénie entre toutes les femmes, et Jésus, le fruit de vos entrailles, est béni.
1: Sainte Marie, Mère de Dieu, priez pour nous pauvres pécheurs, maintenant et à l'heure de notre mort.
2: Je vous salue, Marie, pleine de grâce. Le Seigneur est avec vous. Vous êtes bénie entre toutes les femmes, et Jésus, le fruit de vos entrailles, est béni.
1: Sainte Marie, Mère de Dieu, priez pour nous pauvres pécheurs, maintenant et à l'heure de notre mort.
2: Je vous salue, Marie, pleine de grâce. Le Seigneur est avec vous. Vous êtes bénie entre toutes les femmes, et Jésus, le fruit de vos entrailles, est béni.
1: Sainte Marie, Mère de Dieu, priez pour nous pauvres pécheurs, maintenant et à l'heure de notre mort.
2: Je vous salue, Marie, pleine de grâce. Le Seigneur est avec vous. Vous êtes bénie entre toutes les femmes, et Jésus, le fruit de vos entrailles, est béni.
1: Sainte Marie, Mère de Dieu, priez pour nous pauvres pécheurs, maintenant et à l'heure de notre mort.
2: Je vous salue, Marie, pleine de grâce. Le Seigneur est avec vous. Vous êtes bénie entre toutes les femmes, et Jésus, le fruit de vos entrailles, est béni.
1: Sainte Marie, Mère de Dieu, priez pour nous pauvres pécheurs, maintenant et à l'heure de notre mort.
2: Je vous salue, Marie, pleine de grâce. Le Seigneur est avec vous. Vous êtes bénie entre toutes les femmes, et Jésus, le fruit de vos entrailles, est béni.
1: Sainte Marie, Mère de Dieu, priez pour nous pauvres pécheurs, maintenant et à l'heure de notre mort.
2: Gloria Patri et Filio, et Spiritui Sancto.

0: Ô Marie conçue sans péché. Frères et sœurs, que de paroles consolantes, stimulantes, à rebours de toute attitude craintive, nous offre la liturgie de ce dimanche. Paroles interpellantes aussi, propres à réveiller les dormeurs et à houspiller les tièdes, car rarement le fardeau de la foi semble léger, facile à porter. Contrairement aux scribes et aux pharisiens qui chargeaient les épaules des gens de fardeaux insupportables, Jésus propose une nouvelle manière de vivre la loi et les commandements, d'entrer dans une autre seigneurie, celle du roi juste et victorieux dont parle Zacharie dans la première lecture, roi ennemi de la guerre dont il brisera l'arc, roi qui ne parade pas sur un beau pas de froid, mais choisit de monter sur un âne, un petit d'ânes. Le pléonasme est double, il n'est pas oiseux. Roi que le psalmiste décrit plein de tendresse et de pitié, soucieux de soutenir ceux qui tombent et de redresser les accablés. Frères et sœurs, la signification symbolique du joug qui évoque l'asservissement, la contrainte, reçoit avec Jésus un sens nouveau. Ce n'est plus un fardeau qui accable, épuise, décourage. Car en Jésus, Dieu s'est révélé pétri d'humanité, sensible à tout ce qui blesse et défigure l'être humain. Dieu tout autre, qui n'hésite pas à se compromettre avec des pécheurs, à manger avec des voleurs, à rendre sa dignité de femme à la prostituée, à regarder avec tendresse celui qui le renie ou le trahit. Dieu n'écarte personne. Il est toujours à rebours des sectaires, des ultras, qui ne s'assemblent qu'entre semblables. Frères et sœurs, Dieu est tellement autre qu'il est inaccessible aux sages et aux savants, à ceux qui se croient détenteurs des dernières vérités. Affligeante courte vue de paroles de personnes intelligentes, insolente suffisance de gens instruits, qui n'ont que faire des sornettes d'un rabbin nazaréen. Ce n'est pas au grand maître des Écritures que Dieu se donne à connaître, mais au simple, à ceux qui l'écoutent et sont pleins de foi. Pour le suivre, il ne choisit pas les meilleurs ni les surdoués. Il n'examine pas la liste des diplômes, il n'a pas en vue un profil de poste. Frères et sœurs, entendre la voix de Dieu, percevoir les signes de sa présence, requiert de fines antennes. Ne point se prendre pour des dieux, ne pas se laisser asphyxier par l'ambition, ni n'avoir d'autre souci que d'éblouir la galerie ou de l'abuser. Oui, l'arrogance intellectuelle ou spirituelle est un obstacle majeur sur le chemin de la foi. Ou pour le dire avec les mots de Pascal, la connaissance de Dieu sans celle de notre misère fait l'orgueil. Connaître sa misère, prendre la vraie mesure des choses, c'est le propre de l'humilité. Que de fois dans ma vie de prêtre, disait l'abbé Velin, je me suis senti au-dessous des choses. Nous ne sommes jamais au-dessus de rien. Frères et sœurs, la prise de conscience de notre misère ne fige pas, ne paralyse pas, elle réveille, dynamise. L'humilité ne rencogne pas dans la réserve ou l'effacement. Elle ne retient pas d'agir, bien au contraire. Face aux perversions religieuses vilipendées par Jésus, elles sont de tous les temps et nous affectent tous. Il nous appartient de stigmatiser avec humilité et détermination les docteurs du bien et du mal, docteurs sans amour, qui s'érigent en scribes et prêchent une religion qui n'est plus sagesse de vie, mais fardeau légaliste. Aidons nos frères et sœurs à entrer dans une autre seigneurie, à découvrir avec le psalmiste un autre visage du Tout-Puissant. Dieu vrai en tout ce qu'il dit, fidèle en tout ce qu'il fait. Dieu qui délivre des frayeurs, sauve de toute angoisse, libère de la crainte. Frères et sœurs, Dieu ne dramatise pas, n'amplifie pas nos échecs et nos couardises. À son exemple, soutenons ceux qui tombent, redressons les accablés, rendons témoignage en parole et en acte de l'amour compatissant, miséricordieux du Seigneur à l'égard de toutes les misères, quelles qu'elles soient. La charité est au-delà de nos géométries pourtant si variables. Elle dilate le cœur, disait saint Augustin. Changer de joug, entrer dans une autre seigneurie, c'est laisser battre son cœur au rythme doux et humble de celui de Jésus. C'est accueillir la grâce qui vient au secours de notre faiblesse, la renouvelle et la transforme. C'est remettre sa vie entre les mains de celui qui l'a rachetée, le laisser nous désencombrer de nos tiédeurs, de nos aridités, de nos rancœurs. Frères et sœurs, nous sommes envoyés dans un monde où les déserts se multiplient comme autant de fardeaux. Pauvreté, abandon, solitude, amour détruit. Nous sommes envoyés pour apporter à ce monde la bénédiction de Dieu. Ne cherchons qu'en lui notre force. Celui qui n'a pas l'esprit du Christ ne lui appartient pas, écrit Paul aux Romains. Accueillons cet esprit. Laissons-le habiter en nous. Dieu est tout autre. Il n'est pas à notre image. C'est nous qui devons être à l'image de Dieu. Amen. Prions le Seigneur. Père, Seigneur du ciel et de la terre, avec ton Fils Jésus, nous proclamons ta louange. Ce que tu as caché aux sages et aux savants, tu l'as révélé aux tout petits. Oui, tu l'as voulu ainsi dans ta bonté. Personne ne connaît ton Fils sinon toi de qui il nous est venu. Et personne ne te connaît sinon ton Fils et ceux à qui il veut te révéler. Pour cette révélation faite aux tout petits, Père, nous proclamons ta louange par Jésus, le Christ, notre Seigneur. Amen. Le Seigneur soit avec vous.
1: Et avec votre esprit.
0: Que Dieu Tout-Puissant vous bénisse. Le Père, le Fils et le Saint-Esprit.
1: Amen.
0: Notre-Dame de Lourdes,
1: priez pour nous.
0: Sainte Bernadette,
1: priez pour nous.
0: Ô Marie conçue sans péché,
1: priez pour nous.
0: Seigneur, Prince de la paix, écoute notre prière. Nous nous tournons vers toi, alors que les bruits de guerre résonnent en Europe. Nous te prions pour l'Ukraine, nous te prions pour la Russie, nous te prions pour le Moyen-Orient. Sois le soutien de tous ceux qui sont secoués, ébranlés par la peur, l'angoisse et la violence. Brise l'orgueil des puissants, inspire la sagesse aux gouvernants, change les cœurs de pierre en cœurs de chair. Maintiens en chacun de nous l'esprit d'amour, qui distinguons l'autre en frère, une sœur et non un ennemi. Seigneur, fais de nous des artisans de paix. Avec tous les chrétiens à travers le monde, prions les mots que Jésus nous a enseignés pour que sa volonté soit faite sur la terre comme.
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3: Regard sur le judaïsme. Catherine Mann et Simon Martin sur Radio Grand Ciel. Regard sur le judaïsme aux sources de notre foi, aux sources du christianisme. Effectivement, il y a le judaïsme, religion portée par le peuple juif et dont la Bible retrace le destin. Comment une poignée d'hommes et de femmes, un clan mené par Abraham et sa femme Sarah, bouleversa l'histoire de l'Antiquité jusqu'à nos jours et donna, entre autres, naissance au christianisme. Voilà dans un premier temps la question auquel nous tenterons de répondre en compagnie de Catherine Mann. Sans prétendre aucunement être historienne ou exégète de la Torah et du Talmud, c'est une longue pratique de la Bible, une histoire familiale et le désir de remonter aux sources de sa foi qui a conduit Catherine Mann à accepter notre proposition de créer cette nouvelle émission sur Radio Grand Ciel, Regard sur le judaïsme. Bonjour Catherine Mann.
4: Bonjour, bonjour à tous.
3: Eh bien, c'est aux sources mêmes que nous remonterons aujourd'hui, au commencement de toute cette aventure spirituelle avec le premier des patriarches, Abraham, en route donc pour la Mésopotamie, il y a environ 1800 ans avant notre ère. Catherine Mann, que sait-on sur le contexte de l'histoire d'Abraham sur la Mésopotamie d'il y a quelques millénaires avant Jésus-Christ ?
4: A priori, on ne sait que ce qui est écrit dans la Bible. On n'a pas d'autres traces historiques, pas d'autres sources certaines. Alors, on a une petite trace du nom d'Abraham, sur une tablette qui aurait été écrite vers moins 2500, ce qui est loin avant l'histoire d'Abraham. Donc, c'est tout ce qu'on a, c'est-à-dire rien. C'est peut-être cet Abraham-là, c'est peut-être un autre. Il faut voir uniquement le contexte dans lequel se présente le livre biblique qui, lui, représente la tradition d'Israël.
3: Pour faire cette émission, on s'appuyait sur un certain nombre de bouquins, et entre autres, le judaïsme pour les nuls, et ils ont une réflexion intéressante où ils disent que, même si c'est très loin, il ne faut pas vous imaginer que les hommes d'il y a 2000 ans avant Jésus-Christ pensaient si différemment que nous, et que ce sont des hommes comme vous et nous, et que finalement, tout au cours de ce qu'on va dire, on peut très bien s'imaginer nos contemporains dans des situations semblables.
4: D'abord, il ne faut pas oublier que quand on parle du judaïsme comme source du christianisme, c'est une chose vraie, mais le judaïsme est toujours vivant aujourd'hui.
3: Évidemment.
4: Et il n'est pas question de parler du judaïsme comme d'une antiquité. Et l'Ancien Testament, c'est une source qui est toujours la référence pour des juifs aujourd'hui contemporains. Donc effectivement, pour eux, c'est la pensée d'aujourd'hui qui est dans ce livre-là. Et dans les références, effectivement, historiques et archéologiques, qui parfois sont difficiles à combiné avec le texte biblique, mais bon.
3: Voilà la parenthèse refermée. Retournons en Mésopotamie, donc au temps des Sumériens. Alors eux, on sait certains éléments sur leur civilisation.
4: Oui, grâce à Noah Kramer, il y a toute une recherche qui a été faite et où on a découvert que en Mésopotamie, depuis 5000 ans avant Jésus-Christ, il y avait déjà eu une civilisation. Très, 3000 ans, 5000 ans à partir d'aujourd'hui, mais une civilisation qui était à l'origine peut-être de toute la civilisation mésopotamienne, et, y compris à l'origine de la Bible jusqu'à un certain point, parce que à Sumer, il y avait déjà le mythe du déluge, il y avait déjà le paradis et tout ce que ça représente comme idéal. Il y avait déjà le livre de Job, par exemple, sous une autre forme, mais déjà le problème de la souffrance était évoqué. Là, les livres de la sagesse et des proverbes, ils y sont déjà. La première foi dans la résurrection est déjà à Sumer. Donc, on se dit, ben, ils ont déjà, je dirais pas tout inventé, mais finalement, les humains, ils sont là depuis des milliers d'années, et la tradition, elle est là.
3: On ne part pas de rien, quoi.
4: On ne part pas de rien.
3: On ne part pas de rien, bien sûr. Ouais.
4: Et c'est assez impressionnant de voir que, justement, le judaïsme s'inscrit dans un fleuve, vraiment, de traditions qui viennent un peu de partout. Ça ne tombe pas du ciel sur rien. Par contre, il y a du recréer, il y a du renouveau. Et du spécifique à partir de l'humain. Mais c'est effectivement, le judaïsme n'est pas hors sol, c'est quelque chose qui est très très enraciné dans l'humain, avec du préhistorique et un préhistorique qui finit par se découvrir aussi avec les tablettes de Sumer, où on retrouve finalement une intelligence incroyable déjà.
3: Alors, il y a eu, pour en venir à Abraham, il y a eu une révélation à un moment donné, voilà. Une révélation spirituelle d'un patriarche, d'un chef de clan, d'un chef de famille.
4: Hein, oui, je crois qu'on peut dire famille. Plus chef de clan, chef de famille. C'est pas un peuple, hein.
3: Et c'est la première révélation qui va mettre en marche le peuple juif. Après, des révélations, la Bible est faite de révélations, en fait.
4: Oui, mais encore une fois, révélation, vous trouverez toujours des gens pour dire qu'il n'a pas eu de révélation et que ça commence en fait à Moïse. Mais vous trouverez aussi dans le judaïsme plus orthodoxe la foi, effectivement, dans l'illumination d'Abraham comme père de toute la foi biblique.
3: Oui, parce que pour ne pas oublier notre objectif, qui est bien sûr de comprendre la foi juive, il faut bien dire qu'Abraham, c'est le premier patriarche, donc tous les juifs descendraient d'Abraham quelque part. En tout cas, symboliquement.
4: Symboliquement.
3: Bien sûr, symboliquement. Symboliquement, j'entends.
4: Restons-en bien au symboliquement.
3: Bien sûr,
4: parce qu'effectivement,
3: tout mais c'est important. La figure d'Abraham est principale, quoi. Fondamentale.
4: L'unité, la racine remonte à Abraham.
3: Remonte à Abraham, oui.
4: Ça, c'est le père fondateur. Et ce qui est intéressant, c'est que justement, il se situe en Mésopotamie, mais en fait, il en sort. Si vous faites des mots croisés, vous connaissez bien. Toujours quand il y a deux lettres dans la grille, comme on dit, en chaldé, vous savez que c'est Ur en chaldé. Donc, et c'est ce mythe, mais en fait, il est parti de là. Alors, on pense qu'il a commencé une migration. Non seulement c'est une famille, c'est un clan, mais c'est un clan de bergers nomades, quoi. Donc, ils sont habitués à se déplacer tout le temps et ils ont dû fuir, en fait, des invasions barbares. Les Élamites, dont la Bible parle souvent, quoi. Et c'est une des premières sources de disparition de la civilisation sumérienne. Mais voilà, les clans ont commencé à fuir. Et c'est non seulement c'est déjà l'illumination qui commence là, mais aussi les migrations.
3: Les migrations, ouais, la fuite et puis
4: les habitudes de
3: la mise en marche, la mise en marche en tout cas d'un peuple.
4: Et c'est intéressant si on se pose la question. Et nous, chrétiens qui venons de ça, qu'est-ce qu'on en tire comme
3: ouais.
4: Comme modèle de foi, c'est la capacité à se déplacer.
3: Ouais. Et alors, pour la première fois, apparaît le nom de Canaan aussi, puis de cette fameuse terre promise qui va. On va en reparler forcément tout au long de l'histoire
4: promise,
3: du judaïsme, c'est évident.
4: On en parle toujours aujourd'hui. Hein.
3: Et on en parle toujours aujourd'hui. Ouais. Et là, c'est la première fois qu'elle apparaît.
4: Oui, c'est la première fois. Et on peut se demander pourquoi cette terre est tellement promise, bien sûr, par Dieu, mais elle est promise comme une terre riche, fertile, source d'abondance, etc. Il faut se rappeler que la Mésopotamie, donc qui sort du golfe Persique et qui remonte en croissant, on appelle le croissant fertile, ça redescend ensuite le long de la côte méditerranéenne, le long du Jourdain, et ça descend jusqu'au Nil, jusqu'en Égypte. Donc on a vraiment tout un croissant de terre que tout le monde
3: a convoité.
4: A envie de,
3: ouais.
4: de
3: parce que
4: de
3: c'est effectivement très fertile, quoi. Hein.
4: Parce que vous avez tous les grands fleuves et toutes les irrigations et Canaan est juste au milieu. Alors, c'est non seulement intéressant comme terre sur le plan de la richesse des pâturages, mais c'est aussi un lieu de croisement des peuples commercialement parlant. Donc ouais. Aussi c'est un point stratégique. On a
3: c'est
4: envie
3: là, c'est là que l'agriculture est née. Enfin c'est pas rien quoi. C'est un.
4: En Mésopotamie surtout.
3: Oui, c'est hein, le centre du monde de l'époque en tout cas. Hein.
4: Ben
3: probablement.
4: Pour nous symboliquement aussi puisque l'Éden, le jardin d'Éden, le paradis, il est quand même situé en Irak. Enfin quelque part par là. Ça reste ouais. Le mythe de cette richesse des fleuves et de cette. Mais où sont les pays les plus riches pour le moment? Ils sont quand même pas très loin de cette zone-là, hein
3: ouais.
4: Avec le pétrole et ouais. Autres. Donc, c'est un des mystères, un peu des symboles de notre civilisation, d'avoir une zone comme ça qui. Canaan, elle, malheureusement, a un point stratégique qui est aussi d'une fragilité terrible parce que vous avez ensuite du nord les descentes. Et du sud, les remontées d'invasion. Donc, ce petit pays est toujours, toujours, toujours sur la brèche, en train d'être envahi par l'un, par l'autre.
3: Oui, on le verra dans des émissions ultérieures. En effet, il est vraiment aux confluences de grandes puissances géographiques.
4: Comme aujourd'hui.
3: Comme aujourd'hui encore, ouais.

0: Que la Bible nous raconte-t-elle sur Abraham? Il a cette révélation, il part avec sa femme.
1: Il part
0: Sarah,
1: avec sa femme, ses fils, son troupeau. Mais la Bible raconte surtout la vocation, les vocations d'Abraham. C'est ça qui est intéressant. Parce que comme on ne connaît pas vraiment une histoire, il faut se demander, mais à quoi sert-il finalement cet Abraham? Et c'est lui qui va commencer à faire un lien entre Dieu et la terre de Canaan. Alors, il y a dans la Bible plusieurs appels. Le premier, c'est peut-être le plus connu, quand je vous lis le début du chapitre 12, le Seigneur dit à Abraham, il ne s'appelle pas encore Abraham, « Quitte ton pays, ta famille, la maison de ton père, pour le pays que je te montrerai. Je veux faire de toi une grande nation, te bénir et rendre grand ton nom. Tu seras une bénédiction. Je bénirai qui te bénira, qui te méprise, je maudirai. » Et toutes les familles de la terre seront bénies en toi. Il faut se rappeler que tous ces textes ont été écrits longtemps après l'histoire d'Abraham, et que ce qui est dit là, c'est que le judaïsme qui vient de cette alliance, déjà de cet appel divin, n'est pas que pour la famille d'Abraham, mais que toutes les nations de la terre devront retirer une bénédiction ou voilà un lien avec Dieu à travers Abraham.
0: C'est la première alliance. On va en retrouver après avec Moïse.
1: À mon sens, il y a déjà une alliance préliminaire, bien qu'elle ne porte pas vraiment le nom d'alliance, mais avec Noé,
0: oui.
1: Il y a déjà l'arche dans
0: Noé.
1: Le ciel, l'arc-en-ciel. Et donc il y a déjà une forme d'alliance avec Noé qui est peut-être, alors si on peut dire, la première alliance avec Noé, elle est plus sur le plan humain. Organique, physiologique, enfin, c'est-à-dire qu'il y a une alliance, une spécificité humaine. Ils sont pas comme les animaux, ils sont responsables des animaux, de la planète, etc. Avec Abraham, l'alliance, elle parle déjà de peuple. Elle parle déjà d'autre chose. Donc de
0: le
1: famille.
0: Peuple élu, il y a l'idée du peuple élu qui apparaît à ce moment-là, alors.
1: Oui, alors tout dépend de ce qu'on va véhiculer au cours de nos émissions avec l'idée d'élection. Un peuple élu, ça veut dire quoi? Ça veut pas dire que c'est un peuple supérieur. Élection, c'est on est en plein dedans les réflexions, mais c'est choisir.
0: Choisir, ouais.
1: Il est choisi pourquoi? Ben là, on a la réponse. C'est pour que toutes les familles de la terre soient bénies à travers Abraham. Donc il faut bien commencer par un endroit pour apporter quelque chose de nouveau. Alors il semble que voilà, on met sur Abraham cette responsabilité de transmettre quelque chose de nouveau à l'humanité qui était déjà en alliance avec l'arche de Noé. Recommence. Mais les alliances, il y en a plein, mais c'est chaque fois sur un niveau différent.
0: Alors Abraham est donc promis à une grande descendance. Quels sont ses premiers enfants une fois qu'il arrive à Canaan?
1: Le premier, c'est Ismaël. C'est ça qui est intéressant. Hein? C'est quelque chose qu'on retrouve très souvent dans la Bible. Normalement, c'est l'aîné qui hérite de la bénédiction et des responsabilités. Mais très souvent, entre deux frères, l'aîné et le cadet, ça va se retourner. Et ici, c'est le cas. L'aîné, c'est Ismaël, mais il n'est pas le fils de la femme d'Abraham, il est le fils de sa servante parce qu'elle ne pouvait pas avoir d'enfant à ce moment-là. Alors Ismaël, on sait bien ce qu'il est devenu, c'est le père, comme on dit, le père fondateur des Arabes.
0: Et de la religion islamique plus tard, quoi.
1: Et plus tard de l'islam.
0: Ce qui prouve bien la source commune du judaïsme et de l'islamisme. Mais ça, c'est pas contesté.
1: Hein, c'est le fils aîné. Ouais. Mais le problème, c'est que les rapports fraternels entre le fils aîné et le fils cadet sont pas évidents, comme peut-être dans beaucoup de familles.
0: Alors le fils cadet, c'est
1: Isaac.
0: C'est Isaac.
1: Isaac, qui est surtout connu pour le sacrifice, c'est le mot qu'on emploie en français, que dans le judaïsme on dit plutôt la ligature, qui est, c'est toute une histoire très symbolique, parce que finalement il est le préféré, puisqu'il est le fils de sa femme, il est le garant de la succession, c'est le fils de la promesse aussi, c'est lui qui va devoir porter. Et vous avez cette étrange chose qu'on appelle le sacrifice d'Abraham. Dieu lui dit « Donne-moi ton fils !» Et c'est, alors, qu'est-ce que ça veut dire, finalement, ce sacrifice?
0: Oui, c'est une histoire terrible qui a marqué les esprits,
1: qui marque toujours, ouais, qui marque toujours, bien sûr.
0: Qui fait couler beaucoup d'encre.
1: On ne va pas donner l'explication, ouais, bon, parce que tout le monde y projette psychanalytiquement tout ce que ça peut vouloir dire. Alors, théologiquement, c'est plus important, finalement, parce que la Bible, c'est un livre de théologie qui nous apprend à connaître Dieu dans son rapport avec l'humanité. Dans un certain rapport avec l'humanité, qui est celui de la foi. Alors, qu'est-ce que c'est que la foi? Le sacrifice du Fils, c'est vraiment l'épreuve de la foi. Qui est-ce que tu préfères? Dieu ou le Fils que Dieu t'a donné? Si Dieu t'a donné un fils, puisque c'est avec le miracle de Sarah qui avait largement dépassé l'âge de faire des enfants, et malgré tout, il faut préférer Dieu, il faut faire confiance, puisque c'est Dieu qui donne le fils, Dieu le reprend. C'est une sorte d'épreuve de la foi qui marque profondément toute la Bible et qui sera surtout reprise par saint Paul dans sa lettre aux Romains. Ça impressionne jusqu'aux racines du christianisme. D'ailleurs, les pères de l'Église chrétienne ont souvent repris le sacrifice d'Isaac comme Isaac préfiguration du Christ. Dieu qui donne son fils, qui le laisse mettre à mort. Cette affaire de foi, elle va traverser toute l'histoire biblique. Jusqu'aujourd'hui, c'est toujours la question. L'épreuve de la foi, on a peut-être dans nos vies des choses un peu parallèles, quoi. Il faut sacrifier des choses au nom d'autres choses plus importantes. On est devant une décision à prendre. Laquelle est-ce qu'on va prendre?
0: On comprend l'importance symbolique d'Abraham, évidemment, et puis de sa descendance, Jacob et Joseph.
1: Oui, Jacob, qui a énormément d'importance, parce que c'est lui qui aura le combat avec Dieu, d'où vient le nom d'Israël. Il va changer de nom parce qu'il aura combattu avec Dieu. C'est la signification du mot Israël, qui a combattu avec Dieu. Donc, après, ce nom, évidemment, il marque toute l'histoire, puisque encore aujourd'hui, c'est une espèce de relation avec Dieu qui est étrange. Ce combat avec l'ange, c'est un nom qui vous est donné, être capable de résister à Dieu, de faire face, je sais pas, enfin, chacun y voit ce qu'il veut, mais le nom d'Israël reste tellement fort, effectivement, qu'on, dans la Bible, après, on parlera des fils d'Israël, des Bené Israël.
0: Donc, on sent déjà, vous allez me dire si je me trompe, mais une particularité aussi de, en tout cas, d'un courant du judaïsme, c'est-à-dire une façon d'aborder Dieu qui est peut-être très différente du christianisme, dans le sens où Dieu, on peut l'interpeller, on peut voir lutter avec lui véritablement.
1: Déjà avec Abraham, si vous remontez, alors on peut pas non plus relire toute la Bible, mais enfin dans l'histoire d'Abraham, il y a cette fameuse discussion au moment de Sodome et Gomorre, enfin où Abraham
0: marchande, presque.
1: Marchande, pied à pied pour le salut de quelques-uns. Et donc, effectivement, c'est une religion de la présence de Dieu et une présence par la parole, sous toutes ses formes.
0: Mais une présence qui paraît tellement, parfois tellement réelle et loin des conceptions compliquées de la Trinité, des choses comme ça. Pour le coup, on a en lisant en tout cas les débuts du judaïsme, l'idée d'une présence réelle, concrète, qui peut aider, qui peut punir, qui intervient
1: tout le temps, quoi, qui est tout le temps présent. Ça ne veut pas dire que dans la Trinité c'est pas la même chose, mais effectivement quand on prend les hautes théologies chrétiennes, on a du mal.
0: C'est pas très compliqué, ouais.
1: Le lien avec la vie courante, mais là on est encore dans des choses très élémentaires, mais en même temps qui sont à la base de tout, donc. Comment dire, qu'est-ce que Abraham a déjà eu comme chose importante? C'est l'idée d'un seul Dieu.
0: L'idée d'un seul Dieu, évidemment, ouais, ouais. Qui contraste avec la plupart des religions dans la région, quoi.
1: Oui, qui c'est évidemment. Du polythéisme. Alors, effectivement, comme dit Jean Bottero, on trouve déjà ce qu'on appelle énothéisme, c'est-à-dire un Dieu, mais c'est le Dieu de ma nation.
0: Un Dieu supérieur, bien sûr.
1: Alors, c'est ce qu'on va trouver en Égypte avec Joseph, qui va, lui, être émigré de force en Égypte, etc. On connaît bien l'histoire de Joseph, mais en Égypte, on a eu, effectivement, à Akhenaton, avec le énothéisme, en tout cas, un seul Dieu. Maintenant, ça se discute. Est-ce qu'Abraham a eu monothéisme ou énothéisme? Certains diront que c'est jamais que l'élaboration de l'idée d'un dieu de clan qui devient un dieu de nation, de pays, et que c'est beaucoup plus tardif l'idée de monothéisme. Mais les discussions sont tellement abondantes sur tout ce que nous racontons qu'effectivement on peut passer toute sa vie à essayer de réfléchir, d'autant que l'archéologie apporte toujours des nouvelles notions. Mais nous sommes donc arrivés à Joseph.
0: Voilà, quelques mots sur Joseph, qui a aussi énormément marqué, même l'histoire de l'islam, hein, on parle beaucoup de Joseph.
1: Alors, c'est un récit qui prend évidemment beaucoup de place dans la Bible, ouais. Et c'est un récit, encore une fois, qu'il faut lire aussi sur le plan symbolique.
0: Très très beau récit, hein, de trahison et puis de pardon également, ouais.
1: Et le pardon. Ouais. Voilà, c'est-à-dire, mais un pardon quand même assez humoristique, parce que avant de...
0: Rappelez-nous l'histoire en quelques mots pour...
1: Joseph était le préféré de son père, et il était ce qu'on appelle dans la Bible l'homme au songe, c'est-à-dire il était un peu prophète, il avait des rêves prémonitoires, et dans un de ses rêves, il voit des gerbes, c'est-à-dire il imagine ses frères venant se prosterner devant lui, et il raconte ça à ses frères le lendemain, ses frères venant se prosterner devant lui, et il raconte ça à ses frères le lendemain matin de son

0: Et à ce moment-là, Joseph, lui, il est devenu le bras droit du pharaon. Et c'est ce qui il pourrait effectivement les accueillir à bras ouverts en disant venez, mais non, la Bible est très très comique pour moi parce que il se fait pas reconnaître tout de suite et il les fait tourner en bourrique pendant un petit moment avant de donner le pardon. Et il y a voilà, c'est très humain.
1: C'est très humain, oui.
0: Il y a des voilà, finalement effectivement tout le monde se réconcilie et il y a quand même des racines égyptiennes très fortes qui sont installées déjà dans la mémoire du peuple juif, quoi.
1: Et ça, nous le verrons dans une prochaine émission, car le temps tourne et on arrive à la fin de cette émission. Et donc, on va laisser le peuple d'Abraham en Égypte. Et nous nous retrouverons le mois prochain pour la suite. Alors avant de nous quitter, Catherine Mann, vous avez quelques livres à nous présenter qui ont bien sûr servi à faire cette émission.
0: Ben, je voudrais inviter à lire justement la racine historique d'un livre de Noah Kramer qui s'appelle « L'histoire commence à Sumer ». Et qui est très simple à lire, et qui raconte toutes les découvertes de ce qui est, nous connaissons sur cette civilisation.
1: Et c'est chez Flammarion.
0: Chez Flammarion, voilà. C'est un petit livre de poche, mais ça vaut vraiment la peine de le lire. Donc Noah Kramer. Sinon, un livre assez ancien de chez Payot, qui s'appelle Le judaïsme de d'Isidore Epstein, alors qui est une des références, disons, du judaïsme orthodoxe sur la foi juive. Donc, petite bibliothèque Payot. Et plus récent, un petit livre d'une grande spécialiste, Mireille Hadass Lebel, Le peuple hébreu entre la Bible et l'histoire. Alors, Gallimard découverte.
1: Et moi, je citerai le judaïsme pour les nuls dans la collection que vous connaissez bien et qui est à mettre entre toutes les mains. Merci à toutes et à tous. Merci de votre écoute et je vous dis

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2: Bonjour, bienvenue dans l'histoire en musique. Aujourd'hui, la messe en sol de Franz Schubert. Alors, c'est pas une œuvre commune parce que ce n'est pas un habitué non plus forcément de la musique religieuse. Franz Schubert, un compositeur qui a apporté énormément à l'histoire de la musique, qui est mort très jeune, je vous rappelle, c'est 1797-1828, mort à 31 ans. Toute la vie de Schubert est traversée, d'ailleurs, comme je vous le disais, un rapport complexe, mais profondément intime avec la religion catholique. Il grandit dans une Vienne où la pratique religieuse structure encore fortement la vie sociale et musicale. Très tôt, il est formé au sein d'institutions ecclésiastiques, comme c'était le cas pour la plupart des gens, et des compositeurs notamment. Des prestigieuses écoles impériales où il reçoit une formation musicale exigeante, on n'en doute pas. Cette immersion lui donne une connaissance très fine du monde religieux, de ses rites, de ses usages, mais aussi de ses contraintes. Dans ses écrits personnels, Schubert évoque parfois, avec une certaine vivacité,

citer les figures ecclésiastiques qu'il côtoie durant sa jeunesse. Je n'irai pas plus loin dans ces certaines vivacités qu'il peut décrire. Il exprime alors une forme de distance critique liée autant à son tempérament qu'à son désir d'indépendance artistique. Mais cette distance ne doit pas être comprise comme une rupture avec la spiritualité elle-même. Car Schubert reste profondément habité par une forme de foi intérieure, diffuse, qui ne passe pas nécessairement par les institutions. Cette tension entre proximité culturelle et distance personnelle traverse l'ensemble de son œuvre sacrée. Et pourtant, paradoxalement, cette production est assez considérable finalement. Hein. C'est beaucoup, beaucoup d'œuvres Schubert, c'est peu d'œuvres religieuses, mais elles marquent quand même, et je vous conseille de les écouter, c'est pas ce qu'on écoute le plus, hein. 6 messes, 2 Stabat Mater, et j'en passe. C'est dans ce contexte que naît donc en 1815 la messe en sol majeur que nous allons écouter dans son intégralité. Hein. C'est une messe de 22 minutes. Schubert n'a que 18 ans. Alors, en même temps, il compose jeune, mais faut qu'il compose jeune, hein. Je vous l'ai dit, il va mourir à 31. Il compose avec rapidité, comme toujours, interrompant même le travail de sa deuxième symphonie pour écrire cette messe en quelques jours seulement. L'œuvre s'inscrit dans un cadre très concret, celui des offices paroissiaux de Liechtenstein. Il ne s'agit pas d'une commande prestigieuse, mais d'une musique destinée à accompagner la liturgie du quotidien, d'où son format, hein. Effectif réduit, cordes, orgue, un chœur central, des solistes utilisés avec sobriété. Cette simplicité n'est pas une imitation, mais un choix du langage. La messe en sol s'inscrit dans la tradition des missa brevis, des classiques viennois, proches de Mozart, notamment, ou de Haydn, tout en laissant déjà apparaître une voix singulière, celle d'un jeune compositeur, pour qui la ligne mélodique devient naturellement expressive, presque parler. Certains biographes ont également souligné que cette musique pourrait porter une dimension plus personnelle encore liée à son environnement immédiat, notamment à des interprètes proches de lui à cette époque. Mais cette hypothèse reste secondaire face à l'essentiel, c'est une œuvre pensée pour la vie musicale réelle de son temps. Donc je vous propose une écoute intégrale de cette messe en sol de Schubert.

Après l'écoute de cette messe en sol D167 de Schubert, d'un jeune Schubert, on constate, même s'il a 18 ans, qu'il est en pleine maîtrise de son talent, maître de son langage. Il s'inscrit dans un cadre fonctionnel et liturgique très concret. On voit qu'il trouve l'équilibre qu'il faut pour ce type d'ouvrage de musique sacrée, dont il n'est quand même pas le plus habitué durant sa carrière, même s'il va en écrire. On entend l'héritage viennois, évidemment, Mozart, Haydn, dans son orchestration, dans ses lignes mélodiques, dans son harmonie, mais c'est plus intérieur, c'est quand même plus chantant, pourrait-on dire, ce qui est normal pour un compositeur comme Schubert, qui a consacré une grande partie de son œuvre à la voix. Cette messe, comment dire, n'impose rien, ce n'est pas réducteur, ça veut dire qu'elle accompagne réellement le texte, elle n'est pas dans la volonté de bouleverser la musique, elle est vraiment au service de. C'est peut-être là qu'elle est très touchante aussi. C'est une œuvre de jeunesse, certes, mais c'est une œuvre sincèrement honnête, qui où la foi et la musique ne s'opposent pas, et on reconnaît vraiment un Franz Schubert qui s'attache vraiment à mettre en avant le texte, comme il le fera évidemment dans sa musique profane. Une recherche qui déjà annonce l'un des langages les plus personnels d'ailleurs du romantisme musical. À très bientôt dans l'Histoire en musique.

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1: 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Nous sommes heureux de partager ce voyage avec vous. De plus, nous informons nos passagers que durant ce vol, de multiples choix musicaux vous seront proposés.
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3: Welcome to Hong Kong. For your safety and the safety of your fellow passengers, please remain seated until the mountain tip of China has been switched off. The aircraft has come to a complete stop. Welcome to Hong Kong. Bienvenue à Hong Kong.
4: Avec 7,4 millions d'habitants sur 1100 km², Hong Kong est l'un des territoires les plus densément peuplés au monde. Hong Kong, au sud-est de la Chine, a été fondée en tant que colonie de l'Empire britannique après que la dynastie Qing a cédé l'île dans les années 40, 1800, à la suite de la défaite de la première guerre de l'opium. La colonie s'est étendue à la péninsule de Kowloon en 1860 et s'est encore agrandie lorsque le Royaume-Uni a obtenu un bail de 99 ans sur les nouveaux territoires à la fin du 19e siècle. Hong Kong fut cédée par le Royaume-Uni à la Chine en 1997. La région administrative spéciale maintient toutefois des systèmes de gouvernance et d'économie distincts de ceux de la Chine continentale en vertu du principe d'un pays, deux systèmes.
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4: Dans ce sixième Suivez le Guide, avec des Français, nous retrouvons Jacques Boissier qui a importé des produits d'alimentation haut de gamme à Hong Kong. Et nous faisons connaissance avec la French girl, street artist Caroline Tronel.
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7: Je suis dans la rue de la Possession à Hong Kong, sur l'île de Hong Kong, Possession Street. Je pars à la rencontre de Caroline. Ah, c'est peut-être ça plutôt, Possession Street. Possession Street.
8: Bonjour. Ah. Vous n'êtes pas ensemble?
7: Non. Non. Bonjour. Je passais, je repassais devant. Je me suis paumé en fait en sortant de l'hôtel.
8: Et vous parlez déjà, c'est enregistré.
7: Ah oui, bonjour Caroline.
8: Bonjour Thierry.
7: Ça alors, je suis dans la rue de la Possession. Oui. C'est particulier, non, comme nom, habiter rue de la Possession.
8: C'est une rue historique, en effet. Les Anglais ont planté un drapeau ici il y a quelques années. C'est là que sont arrivés les Anglais. Ouais. Ouais,
7: c'est une rue montante, enfin ou descendante, mais c'est pas plat ici.
8: Rue de la Possession. Vivante.
7: Vivante, ben, d'abord parce que vous êtes là, vous êtes dans cette rue, non?
8: Oui, tout à fait. Alors je vous invite dans mon... En anglais, on dit « walk-up building ». Donc c'est un immeuble qui n'a pas d'ascenseur. On va monter donc 5 étages pour atteindre le rooftop et mon studio d'artiste.
7: Génial.
8: Le rooftop.
7: Oui, ils sont très courus, les rooftops.
8: Ils sont très courus. Vous verrez, là, c'est un immeuble vraiment traditionnel, dans son jus.
7: Ok. Allez, je vous suis. Ok. Vous êtes en forme forcément, puisque vous montez, descendez vos 5 étages régulièrement.
8: Je n'ai pas besoin de salle de sport.
7: Oui, c'est ça.
8: Et puis, comme je suis effectivement artiste, je porte aussi à travers ces marches des tableaux, des pots de peinture, plein de matos. Donc, c'est pas seulement monter les marches, c'est aussi un peu de muscu.
7: Un peu haltérophilie en même temps.
8: Donc, c'est des petits immeubles où il y a en général 2 familles par étage. Familles traditionnelles, ils sont plusieurs, parfois plusieurs générations dans chaque appartement.
7: Et alors vous avez tout l'étage?
8: Vous allez voir, j'ai un des appartements à l'étage. Je vais vous faire visiter. C'est donc mon appartement et mon studio. Je suis arrivée à Hong Kong il y a 8 ans, déjà dans cet appartement. Et j'avais un job...
7: On va d'abord monter les 5 étages.
8: Je vous
7: allez, allons-y, je vous assure, ça va aller. Allez, on le fait en courant.

0: Voilà. Donc là, c'est l'appartement.
1: Alors à l'entrée, je peux lire The French Girl.
0: The French Girl. The French Girl, c'est mon nom d'artiste, mon surnom. Mon surnom en Asie depuis 8 ans, donc que j'ai adopté en tant que nom d'artiste.
1: Voilà. Personne d'autre ne l'a revendiqué parce qu'il y a d'autres French Girls à Hong Kong.
0: Alors il y a d'autres French Girls. D'ailleurs, je fais des t-shirts et des petites goodies que les French Girls adorent porter.
1: C'est un signe de reconnaissance.
0: C'est un signe de reconnaissance. C'est vraiment amusant parce que c'est un surnom que m'ont donné les Asiatiques. Dans mon job précédent, j'ai eu beaucoup de voyages partout en Asie. Et en fait, les Asiatiques trouvent que je ressemble un petit peu à Amélie Poulain. Donc ils m'appelaient The French Girl.
1: C'est un peu une représentation de jeune femme française telle qu'on peut l'imaginer. Et vous arrivez et voilà, vous l'incarnez.
0: Et je l'incarne, bah écoutez, j'espère, au mieux possible. C'est là que j'ai mes idées, c'est là que je crée. Mais quand il s'agit de peindre, en général, c'est plutôt sur le rooftop. Mais c'est aussi ici...
1: Pour les odeurs déjà, enfin, je suppose, à moins que ce soit de la peinture à l'eau, mais je crois pas.
0: Pour la bombe.
1: Non.
0: Il y a différentes options. Et pour la
1: bombe, c'est pas forcément l'acrylique.
0: Non, on a justement des water-based maintenant. Je suis très sensible justement au développement durable et j'utilise le plus possible des choses à l'eau. Bien sûr aussi pour la santé, je pense que...
1: Le comble serait quand même que l'artiste, enfin vous-même, vous intoxiquiez en peignant.
0: En peignant, exactement.
1: Vous savez quoi, je vais poser mon sac.
0: Ah bah posez, installez.

0: Nous allons prendre l'air, Caroline.
1: On va prendre l'air. Je vous montre le rooftop, alors.
0: Ah, on ressort.
1: On ressort, il y a encore un étage. Donc c'est jusqu'au sixième, cette fois-ci.
0: Mais alors, le rooftop vous appartient
1: ou... Oui, il est dans mon contrat, en effet. Je suis la seule à pouvoir y accéder, normalement. D'habitude, dans ces genres d'immeubles, ces rooftops sont en effet partagés. Les gens font sécher leur linge.
0: Oh, mais
1: j'ai pu en faire.
0: Oh là là, mais ça c'est génial.
1: Un studio.
0: J'ai appris depuis que je suis à Hong Kong et que j'enregistre des sujets que les appartements à Hong Kong sont très exigus. C'est pourquoi les Hongkongais ne passent pas leur journée chez eux dans leur appartement. Ils sortent, ils vont manger dehors, etc. Toute une vie à l'extérieur. Mais alors vous êtes vraiment privilégié.
1: Alors moi j'ai la chance d'avoir la même surface que mon appartement disponible sur le toit, vraiment en espace vivable que j'ai aménagé du coup avec des canapés, des coussins, mais surtout une piscine que j'ai peinte à même le sol sur lequel différents objets peuvent flotter, différents objets que j'ai créés ou amenés, invités dans mon univers. Comme cette unicorn flottante.
0: Une licorne.
1: Licorne flottante qui symbolise que c'est une vraie piscine.
0: Oui, alors, mais cela dit, si je monte sur le petit mur et que je saute dans la piscine, je peux me faire mal?
1: Ah, là, vous allez vous faire mal. Vous avez pris votre maillot de bain?
0: Vous organisez des vernissages ici?
1: Alors, j'organise des vernissages, j'organise des live paintings. Là, tout ce mur que vous voyez là, on était trois artistes, on avait chacun un morceau du mur, quelques bières pour les invités, des lumières, et puis on a peint une grande partie de la nuit.
0: Je lève les yeux de l'immeuble à côté qui fait je ne sais pas combien d'étages, une quinzaine. 40. Mais c'est vous qui l'avez peint entièrement?
1: Alors c'est pas moi qui l'ai peint, non, c'est justement lui qui m'a inspiré. C'est un Américain de Brooklyn qui s'appelle Stern Rockwell.
0: Je peux lire Rockwell.
1: Qui l'a peint en
0: 2018.
1: En fin d'année 2018 et qui m'a totalement inspirée. Je me suis dit, si c'est possible de peindre des murs comme ça, je veux me lancer, je veux changer de carrière, je veux changer de vie et je veux faire ça.
0: Ah, et donc pour lui, c'était un contrat?
1: Pour lui, c'était un contrat. Ouais, ouais. Il a peint 6 semaines d'affilée, tout à la bombe. Et a priori, ce serait la plus grande façade peinte d'Asie.
0: Ah ouais.
1: La plus haute.
0: La plus haute façade peinte d'Asie. Waouh, c'est un sacré boulot.
1: Un hôtel qui a effectivement commissionné cette œuvre.

0: Nous retrouverons dans ce sixième Suivez le Guide à Hong Kong, Caroline Tronel sur son rooftop. Mais passons de l'autre côté, sur la péninsule, pour faire connaissance avec la grande dame et retrouver Jacques Boissier, qui connaît Hong Kong mieux que sa poche.
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2: Nous sommes passés devant, mais sans nous arrêter lors d'un enregistrement précédent. Et c'est dommage quand même de ne pas consacrer plus de temps à la grande dame. Et tu as accepté qu'on se retrouve pour un dernier round devant la grande dame. Mais qui est, Jacques, la grande dame de Hong Kong?
3: Alors, grande dame de Hong Kong, c'est un palace qui est du côté Kowloon, donc qui fait face à l'île de Hong Kong et qui s'appelle le Peninsula, qui est un hôtel mythique, un palace absolument ancien qui a été très très bien conservé, avec toutefois à l'intérieur, mais on ne le voit pas de l'extérieur, il y a une tour de bureau qui a été construite il y a une vingtaine d'années.
2: Ouais, non mais tu sais Jacques,
3: avec
2: le temps passe...
3: un héliport en haut.
2: Mais Jacques, je t'arrête, le temps passe vite, même à Hong Kong, c'est pas une vingtaine d'années, c'est une trentaine.
3: C'est une trentaine d'années déjà.
2: Oui, bon, 1994.
3: En effet, mais l'hôtel a gardé tout son cachet. Le service, la façon dont les gens s'habillent, la façon dont on mange dans cet hôtel est resté identique. C'est parfait. C'est vraiment le palace de Hong Kong.
2: Cet hôtel Peninsula, bon, c'est facile, c'est assez évident, mais quand même, je te laisse l'expliquer à nos amis qui ne le savent pas forcément. Pourquoi Peninsula? Nous sommes à Kowloon.
3: Sur la péninsule, je ne crois pas que le nom vienne de là.
2: Ah si, si,
3: Peninsula. Le nom vient de là, d'accord. Oui. Parce que la famille Kadori, qui est propriétaire de cet hôtel, vient de Shanghai, avait déjà un hôtel à Shanghai avant l'hôtel de Hong Kong, après la prise de pouvoir par le Parti communiste en Chine. Ils ont quitté la Chine et ils sont installés ici. C'est une grande famille milliardaire.
2: J'ai un peu regardé l'histoire de cette famille qui, au départ, c'est une famille alors bon riche, oui, c'est certain, oui, mais d'origine juive et qui vient de Bagdad.
3: Absolument, oui. En passant par l'Inde. Comme beaucoup de familles qui étaient à Shanghai à l'époque, c'était une famille fortunée qui travaillait.
2: Shanghai, Mumbai.
3: Tout à fait. Ouais. Mumbai avant Shanghai.
2: Avant, tout en aïe.
3: Tout à fait. Et il y a plusieurs grandes familles comme ça à Hong Kong. Et ils ont investi au moment où les entrepreneurs commençaient à investir à Hong Kong. Donc, par exemple, la famille Kadori qui est à le Peninsula, enfin, le groupe Peninsula, parce qu'il y a des hôtels Peninsula un peu partout.
2: Il y en a une douzaine.
3: A aussi ici une compagnie d'électricité qui fournit la moitié de la ville. Il y a deux compagnies d'électricité à Hong Kong, ils en ont une. C'est eux qui ont poussé pour la centrale nucléaire française à Daae Bay, dont ils sont actionnaires également. Et ils ont le pic tram qui monte en haut du pic.
2: Ah, c'est eux aussi ?
3: C'est eux aussi. Et le pic en haut du pic, l'immeuble que tout touriste va avoir quand on vient à Hong Kong.
2: Donc on ne peut pas dire qu'ils sont riches, il faut dire qu'ils sont très riches.
3: Ils sont très très riches, ils ont une compagnie d'hélicoptères, ils ont des farms, beaucoup de charité aussi. Ils font énormément pour les œuvres à Hong Kong, très connus pour ça.
2: Alors je ne sais pas s'ils t'invitent à déjeuner régulièrement, la famille Kadori, si tu les connais.
3: Alors la famille Kadori, je connais Sir Michael.
2: Sir Michael, c'est lui.
3: Je l'ai invité à manger.
2: Mais tu l'as déjà croisé.
3: Oui, oui. Bah, Hong Kong est une petite ville. On a l'occasion de croiser tous ces gens. C'est un gentleman parfait. Un homme d'une grande discrétion, d'une grande classe, aimant beaucoup la France.
2: Et les produits français de bouche.
3: L'hôtel Peninsula est un excellent client pour des produits haut de gamme français.
2: Et cet hôtel Peninsula qui va fêter, alors dans quelques années, mais autant dire demain, vu qu'à Hong Kong le temps passe aussi vite qu'ailleurs, qui fêtera en 2028, la grande dame sera centenaire.
3: Absolument. Ce sera une fête, je pense, parce qu'ils savent organiser les fêtes. Pour tous les 10 ans de l'hôtel, il y a une énorme fête avec tout ce que compte Hong Kong de personnalités ici, des spectacles, des buffets de caviar.
2: Ouais, attends, tu dis tous les 10 ans, mais ils ont fêté quand même aussi le 95e, donc peut-être ils fêtent même tous les 5 ans.
3: Je crois que le 95e, ça avait été un événement particulier qui était lié à une date anniversaire de la famille.

0: The Peninsula. Bon, je cherchais comment décrire l'architecture. La couleur, ça tire un peu sur un...
1: Un peu un gris vert.
0: Un gris vert, voilà.
1: Gris c'est vert, ça. Mais très léger, très très léger. On est dans des bâtiments coloniaux. Si on va au Bund, ouais.
0: À Shanghai.
1: Shanghai, on retrouve cette architecture très très coloniale, 19e siècle.
0: Très très coloniale, je l'ai lu très franchement, je serais incapable de le deviner. Hein. Je ne voudrais pas faire croire à nos amis que je suis capable, en regardant la façade, de dire mais ça c'est vraiment un style édouardien. Donc j'ai lu que c'était un style édouardien, mais aussi sous influence italienne. Donc Eduardo italien.
1: C'est possible, les balcons font un peu italien. Ouais.
0: Puis il y a les colonnes un petit peu plus haut, en U.
1: Tout à fait en U. Qui s'est compliqué après avec la tour qui est intégrée en réalité dans l'hôtel, mais à l'arrière.
0: Ouais.
1: C'est très important au Peninsula, c'est que le propriétaire est très amateur d'œuvres d'art et d'art contemporain. Il fait souvent des expositions dans l'hôtel d'art contemporain.
0: Ouais.
1: Là, il a utilisé une partie de la façade pour montrer une œuvre. C'est très original.
0: Je me suis demandé ce que c'était.
1: Ah, d'accord.
0: C'est pas un échafaudage, mais ça... Non,
1: presque, hein, oui.
0: Presque. Bon, c'est donc une œuvre d'art.
1: Ok. Oui. Une fois par an, ils organisent un salon à l'intérieur. C'est l'occasion de faire une fête également, en mettant en avant des artistes contemporains de très haut niveau. C'est un peu bruyant dehors, parce qu'on est sur Salisbury Road, qui est une des grandes artères de TST, enfin Sim Sha Tsui.
0: Il y a beaucoup de circulation ici.
1: Beaucoup de circulation. On est samedi matin.
0: On est samedi matin. Et j'ai lu aussi que... Alors après, ensuite, on arrive directement au bord de l'eau. Et qu'au début de l'histoire de l'hôtel, c'était le port, en fait, où arrivaient les paquebots.
1: Tout à fait. Et ils donnaient sur le bord de l'eau.
0: C'est ça. Et donc, les passagers allaient directement du paquebot au Peninsula.
1: Tout à fait. C'était ça. Ou traverser pour aller sur l'île. Il y avait le ferry qui était juste devant. Alors maintenant, ils ont regagné un peu de terrain sur la mer. Ce qui fait qu'il y a le musée de l'espace qui est juste devant. Et puis surtout, très important, c'est le Cultural Center, où le Philharmonique de Hong Kong joue, qui est juste de l'autre côté du Peninsula. Le Philharmonique de Hong Kong est un des meilleurs au monde.
0: Voilà, et puis dans la série, nous bavarderons avec Olivier Novak, qui est le flûtiste ou co-flûtiste solo du Philharmonique de Hong Kong, qui est French.

0: Nous entrerons avec Jacques Boissier dans le lobby du Peninsula, mais avant, repassons de Kowloon sur l'île de Hong Kong avec Caroline Tronel, toujours au top sur le rooftop.
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0: Vous, c'est le cinquième étage?
1: Enfin, mon appartement est au cinquième.
0: Donc on est au sixième. Sixième étage, effectivement, de Possession Street. Ça, on peut regarder deux jeunes femmes en face qui travaillent. Ce sont plutôt des bureaux, donc vous pouvez observer une vie de bureau et une vie dont vous ne voulez pas.
1: Hein. Exactement, bah, une vie que j'ai connue avant. Aujourd'hui, une vie très libre dans la curiosité. Dans la rencontre avec les gens, j'avais un travail qui m'obligeait à voyager beaucoup dans toute l'Asie. Ce qui m'a évidemment beaucoup plu, parce que quand on arrive en Asie, on a envie de faire ça. Je l'ai fait pendant de nombreuses années. Et puis, c'est vrai que ce moment où, pendant quelques années, on n'a plus pu voyager, m'a permis de me réancrer à Hong Kong, de passer plus de temps avec des artisans locaux, avec ma ville, en fait, avec la ville dans laquelle on vit.
0: Vous parlez le cantonais ? Alors, il paraît que c'est très compliqué le cantonais. Bon, le mandarin, on peut s'en sortir plus facilement.
1: Ouais. J'ai essayé un tout petit peu le mandarin en arrivant. Très honnêtement, je me suis dit, essayons de se concentrer sur l'anglais, trouver une langue dans laquelle on peut parler à tout le monde. Parce que Hong Kong, c'est extrêmement cosmopolite.
0: Ouais, mais les artisans, parce qu'avec Béatrice que vous connaissez, nous sommes allés voir des artisans qui ne parlent pas tous anglais.
1: C'est vrai. Alors du coup, c'est la partie qui m'amuse presque le plus, parce qu'on essaye de se comprendre avec des signes, avec des photos.
0: Vous montrez votre cœur.
1: Et je montre mon cœur. Et en général, on se comprend toujours. L'anglais n'est pas du tout un anglais parfait, soit british, soit américain. Au contraire, on essaye d'avoir le moins d'accent possible pour se comprendre les uns les autres. C'est une langue qui est utilisée vraiment pour communiquer.
0: Il y a une installation, là. Je vous recyclez. Je pense qu'on peut toujours les utiliser avec leur vocation première, les Rubik's Cube.
1: Rubik's Cube, maintenant.
0: Rubik's Cube.
1: K'S.
0: C'est écrit dessus. Rubik's Cube, oui, c'est vrai, c'était le nom de famille d'ailleurs de
1: l'inventeur, qui était hongrois, je crois. Effectivement, moi je suis très très inspirée par le street art, j'ai grandi à Paris. Donc,
0: vous êtes née aux États-Unis?
1: Je suis née à Détroit.
0: À Detroit, Michigan.
1: Detroit, Michigan.
0: La ville des voitures.
1: La ville des voitures, bah, mon papa travaillait dans les voitures, exactement.
0: Et à Hong Kong, vous n'avez pas de voiture?
1: Et à Hong Kong, j'ai pas de voiture, on n'a pas besoin de voiture. Vous êtes là depuis quelques jours, est-ce que vous avez pris une voiture?
0: Non, je me dis pour voyager ailleurs, peut-être sur le territoire d'Hong Kong. J'ai appris aussi qu'il fallait un système de double plaque. Vous ne pouvez pas dire, tiens, je pars à Pékin en voiture.
1: Pas du tout, là c'est très contrôlé. On ne peut pas aller en Chine avec sa simple voiture ici. Et les transports sont extrêmement bien développés. Moi qui adore justement aller dans les coins un peu reculés, notamment pour faire des randonnées ou aller dans la nature, ou justement aller trouver des... dénicher des petits artisans dans des coins un peu plus industriels. J'ai jamais eu à prendre une voiture, éventuellement un taxi. Il faut une heure maximum d'un bout à l'autre pour traverser Hong Kong au maximum en transport si besoin. Donc pas de voiture. Je suis née aux États-Unis en effet, et je suis très très vite rentrée en France. Mes parents étaient expatriés là-bas, mais très jeune je suis rentrée en France, donc j'ai été élevée à Paris. Vraiment au milieu du street art. En France, ce qui m'amusait quand je me promenais dans les rues, c'était d'essayer de voir s'il n'y avait pas un nouvel Space Invader, un nouveau graffiti à gauche ou à droite. C'est ce qui m'amusait. Et si j'en voyais un sur mon chemin, ça me mettait en joie pour toute la journée. Ces personnages sont sympas.
0: Vous les chassiez.
1: Les chassiez. Alors maintenant, il y a une app, etc. Les fans de Space Invader sont très, très équipés. Space Invader, c'est un artiste en particulier qui fait les petites mosaïques, les petits monstres en mosaïque à Paris. Lui, il travaille la mosaïque. Comme ma forme de cœur très géométrique fonctionne très bien, effectivement, en mosaïque, j'ai eu l'idée de travailler avec des Rubik's Cube. J'adore les Rubik's Cube aussi, c'est vintage.
0: Ah
1: c'est...
0: Oui. Donc vous passez votre temps aussi
1: à les faire, à les refaire.
0: Donc vous avez tous fait, là.
1: Là, je les ai tous

0: Mon premier mur, avant même de trouver le cœur, était celui-ci. Et ça, c'est la première fois que je touchais une bombe de peinture. Hein. Donc on est en 2020.
1: Là, c'est pendant le confinement ?
0: Pendant le confinement. Mmh. Le confinement vient de commencer quelques mois après.
1: Ah, vous pouvez encore monter plus haut là.
0: Je peux monter plus haut. Vous voulez ? On peut y aller.
1: Il y a une échelle, on peut monter.
2: Oui, on peut.
1: Ah oui, allez.
0: Hop,
1: montons au 7e étage.
0: Alors on monte au 7e.
1: Et on retrouve le motif.
0: Voilà. Et on retrouve le motif. Alors pourquoi je l'ai fait en grand ? Il est en 2,50 m par 2,50 m. On est entouré de buildings très hauts. Et je me suis dit que si je le faisais en énorme, ils allaient le voir. Donc j'envoie mon message.
1: Donc les avions qui décollent de l'aéroport survolent peut-être,
0: survolent.
1: Je ne sais pas. Et se disent, mais qu'est-ce que c'est ?
0: Qu'est-ce que c'est ?
1: Ne dirait-on pas un cœur ?
0: Les hélicoptères.
1: C'est comme sur le toit du Peninsula, pour les hélicoptères. Vous, c'est votre piste d'atterrissage, enfin, pour drone peut-être.
0: Pour drone.
1: Vous avez déjà d'ailleurs utilisé un drone ?
0: Oui, effectivement, il y a des très jolies scènes à filmer en drone à Hong Kong. Donc j'ai des amis qui sont venus aussi. Sont venus me survoler.
1: Mais alors, avant, vous avez une vie, j'ai lu que votre passion première, c'était plutôt le parfum.
0: Exactement. J'ai toujours aimé les stimulations créatives, utiliser mes sens.
1: Les sens.
0: J'ai effectivement fait l'école de parfumerie de Versailles, l'ISIPCA, qui m'a amené ensuite à travailler presque 13 ans du coup, dans l'industrie du parfum.
1: Hong Kong, c'est parce qu'il y avait un job à Hong Kong.
0: Un job à Hong Kong, oui.
1: Ça aurait pu être ailleurs.
0: Alors j'avais ma sœur ici aussi, qui adorait la ville. Ça m'a permis vraiment d'avoir une expatriation facile, sans crainte. Et j'ai très très vite découvert que je voulais y rester. Elle a quitté Hong Kong 6 mois après. Et moi, ça fait 8 ans là.
1: Vous êtes passé le relais quoi.
0: On s'est passé le relais et moi je suis restée. Tout est installé ici, mon entreprise a été créée ici. Je suis très très heureuse à Hong Kong. C'est une ville qui est très en sécurité. On se sent très très en sécurité. On a accès à tout type de connexions aussi. La communauté française est très soudée. Et les communautés s'entremêlent très facilement.
1: Et pour l'art de rue, c'est inspirant.
0: Il y a beaucoup d'art de rue, donc particulièrement dans mon quartier. Mon quartier s'appelle Sheung Wan.
1: C'est un lieu historiquement depuis longtemps où sont les bars.
0: Et c'est un lieu où sont les bars. Alors, je suis à 7 minutes à pied de ce quartier qui s'appelle Long Kwai Fong. Long Kwai Fong, c'est le quartier des bars qu'on simplifie en LKF. C'est un super emplacement. D'ici, je peux tout faire à pied. Il y a aussi toutes les petites routes pittoresques, donc entre chez moi et Central. Ces petites ruelles, on a l'impression d'être à Montmartre. Vous êtes passé par là.
1: Bah déjà, Possession, puisqu'elle monte. Enfin, je suis monté vers vous. Hein.
0: Vous êtes monté vers moi. Et alors, si vous continuez sur Hollywood Road, tout le long, il y a des petites ruelles. Il y a très peu de voitures dans ce quartier, donc des petites ruelles ombragées. Alors moi, j'ai une vue totalement dégagée sur un très joli parc qui s'appelle le Hollywood Park, comme le nom de la rue, qui est vraiment magnifique. Allez y faire un tour en descendant. Il y a un petit bassin avec des tortues, des carpes, des portes chinoises. Quand j'ai envie de prendre l'air, il me suffit de descendre et je suis dans un autre monde. Tous les matins, j'ai les femmes traditionnelles qui font soit
1: du tai chi,
0: soit une danse avec un éventail. Donc quand j'ouvre ma fenêtre de salle de bain, en prenant ma douche, j'ai les musiques traditionnelles du lundi au dimanche. Mmh. Assez tôt le matin. J'ai aussi la chance d'avoir du coup des papillons ou des oiseaux qui viennent me visiter sur le rooftop quand je peins.

0: train de signer les murs avec ce cœur jaune. Si des policiers hongkongais passent, ils seront émus ou ils diront quoi ?
1: Je pense que ça dépend de la manière dont je peux défendre mon art. Ça ne m'est pas arrivé, je veux dire.
0: Jamais.
1: Jamais, et je n'y tiens pas vraiment.
0: Non.
1: On n'est pas du tout là pour embêter qui que ce soit. On est là pour partager un symbole qui est sympathique et énergisant.
0: À Hong Kong, les autorités locales aiment l'ordre quand même, non ?
1: Et je suis très, très, moi, sensible effectivement à cet ordre qui règne, parce qu'en effet, on respecte tous l'ordre, et ça marche, et on s'entend tous bien, et on se sent tous en sécurité, donc... C'est vraiment pas mon idée d'aller contre, effectivement, revendiquer une liberté, d'aller contre les autorités ou quoi que ce soit. C'est plutôt divulguer un message sympathique qui est pris comme ça. D'ailleurs, j'ai
0: un message d'amour, donc, quand même.
1: Un message d'amour, un message de faire rayonner aussi la culture française. J'ai une très jolie collaboration depuis un an avec le consulat français, ici, pour lequel j'ai créé, du coup, cette version de cœur, mais en bleu, blanc, rouge.
0: Personne n'a vécu l'expérience de voir deux policiers arriver.
1: Non.
0: C'est, vous êtes invisible, alors.
1: On est invisible. Bah, je pense qu'il y a une histoire de stratégie.
0: Vous y allez seul ou...
1: J'y vais accompagner.
0: Accompagner,
1: oui. J'y vais accompagner en général. Et puis,
0: faire le guet quand même un peu.
1: Il y en a un en charge du guet, effectivement. J'essaye de vraiment respecter les endroits le plus possible. Et puis, j'utilise beaucoup la méthode des stickers, qui est moins invasive, qui me permet d'en coller. J'ai ce cœur en sticker, je vous en donnerai.
0: Ah oui, donc mais c'est un petit format alors.
1: C'est un petit format.
0: Mais là, ceux par exemple qui sont sur le mur de l'hôtel, combien de temps vous faut-il pour peindre un cœur sur un mur ?
1: Quelques minutes, heureusement.
0: Parfois, il vous arrive d'aller en ajouter, d'agrandir la famille.
1: Exactement, je repasse là, exactement.
0: Parfois, vous découvrez que vous êtes recouverte aussi ou pas ?
1: Oui, mais ça, c'est grande tristesse. Bah, évidemment, pendant le Covid, des restaurants ont fermé, etc. Et donc, des lieux dans lesquels j'avais des œuvres, parfois sur des très très grands muraux, ont fermé ou ont disparu depuis. Le street art, c'est éphémère, ça peut être éphémère, ça peut durer un peu plus longtemps, mais c'est ça le but aussi, c'est de laisser la place à d'autres.
0: Est-ce que vous avez des contrats, des commissions ? On dit commissionner ici, mais hors Hong Kong, en France par exemple ?
1: C'est assez amusant, je suis retournée en France en juin dernier pour la première fois après 4 ans, du coup j'ai essayé de raconter un petit peu mon histoire. C'est moins facile à l'étranger parce que les gens ici me voient. Ils me voient dans la rue, ils me voient éventuellement dans la presse. Mais mon histoire, effectivement, et mon inspiration du signe traditionnel chinois m'amène à faire des choses plutôt en Chine, à Kuala Lumpur, en Malaisie, à Singapour. Donc beaucoup plus dans la région, finalement.
0: Dans la grande région.
1: Dans la grande région, qui comprend ce symbole parce que tous ces pays l'utilisent aussi. C'est un symbole de mariage aussi, de bonheur, de fortune, good fortune. Donc ils comprennent tous ce symbole et mon histoire du coup.
0: Oui, mais en France, vous avez une belle histoire à raconter quand même.
1: J'ai un nom quand même amusant, alors c'est vrai que The French Girl,
0: oui.
1: La fille française, ça peut résonner.

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1: Nous terminerons ce sixième Suivez le guide à Hong Kong avec Caroline Tronel, The French Girl. Mais il est en entrée avec Jacques Boissier au Peninsula. Il n'est pas nécessaire de casser sa tirelire pour boire un thé, un verre dans le palace historique, déjeuner ou dîner, cela dépend des restaurants. Et pour une nuitée, économisons, sachant que les équivalents parisiens restent plus onéreux.
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3: Nous entrons, Jacques. Allez, entrons
4: bon,
3: dans celui-là.
4: Et encore,
3: effectivement, donc c'est le temps des mariages.
4: Il y a encore un mariage, des mariés qui montent dans la Rolls Royce qui est décoré.
3: Avec un

0: Au bouquet, sur le capot.
1: Et puis alors, bon, évidemment, on peut dire cela, on ne pousse pas la porte. Les portes ne sont pas automatiques. Il y a derrière chaque porte un ouvreur de porte. Donc c'est le seul travail qui est magnifiquement habillé.
0: Tout de blanc.
1: Un groom. Et qui passe sa journée derrière la porte.
0: Alors un groom, on dit aussi un chasseur, c'est la même chose ou c'est différent? Je ne sais pas si c'est la même catégorie.
1: C'est différent, ouais.
0: Donc en tout cas, les chasseurs, les grooms, je ne sais pas, mais les chasseurs, j'ai lu que c'était le premier hôtel d'Asie à avoir eu des chasseurs.
1: Oui, tout à fait.
0: Première chose qui frappe quand on entre au Peninsula, avant même de regarder, c'est le changement de température.
1: Il fait très froid à l'intérieur. C'est un peu vrai de tout Hong Kong. Dès que l'on rentre quelque part, la clim est à fond, quel que soit la température extérieure.
0: Il faut plutôt même un gilet
1: à l'intérieur.
0: Il faut
1: plutôt un gilet et une veste.
0: Donc là, on entre dans le grand lobby.
1: Le lobby qui est en même temps un restaurant, qui est le salon de thé le plus connu, un des plus connus du monde, parce que les gens y viennent pour boire l'après-midi pour le high tea.
0: Alors le high tea, pour nos amis qui n'ont jamais eu le bonheur de découvrir le high tea, il est quand même dans les traditions très britanniques celui-ci.
1: C'est très britannique parce que vous avez évidemment le thé, et avec une longue carte de choix de thé. Ensuite, vous avez des sandwichs, donc du côté salé, une pile de gâteaux qui arrive, une superposition de plateaux de gâteaux, des scones, de la crème, triple crème, de la confiture. C'est un repas, c'est une cérémonie, mais l'après-midi, le high tea ici est très connu et les gens font la queue pendant parfois une heure pour pouvoir avoir un thé.
0: Il faut choisir, on ne peut pas faire tous les repas ici au Peninsula. L'estomac ne tient pas. Si on fait le petit déjeuner, on enchaîne avec un lunch après le high tea et puis le dîner et après on va boire un verre pour finir
1: C'est compliqué, la vie est très dure.
0: C'est ça.
1: Ils commencent à mettre en place les décorations de Noël, les guirlandes de Noël, décorations, des illuminations partout. Et l'endroit qui est là-bas, c'est en fin d'après-midi, un orchestre classique absolument brillant vient jouer et les gens prennent l'apéritif. Où ils avaient le high tea, prennent l'apéritif et parlent entre eux. C'est là que les investissements de milliardaires se décident.
0: Effectivement, les mariages, les touristes aussi, mais c'est aussi un hôtel d'affaires.
1: C'est aussi un hôtel d'affaires. Alors, beaucoup d'artistes descendent ici.
0: Depuis Charlie Chaplin.
1: Oui, tout à fait. Tous les grands. Tom Cruise est un familier ici, par exemple. C'est bien Hong Kong. En plus, il aime bien parce qu'on se pose en hélicoptère sur le toit.
0: Ah oui. Depuis le sommet, il descend, non pas, il prend pas l'ascenseur, mais il suppose qu'il se jette dans le vide avec un parachute.
1: Tom Cruise s'est pas encore jeté dans le vide à Hong Kong, mais je pense que ça viendra.
0: Oui,
1: il est encore jeune.
0: Ou alors le long des vitres, le long de la façade.
1: Oui, trouvera quelque chose.
0: Et alors, je vais te livrer mon témoignage de quelqu'un vraiment qui n'est pas fut-fut, moi en l'occurrence. Fut-fut, ça fait un peu daté comme expression. J'étais de dos hier à l'emplacement où se trouve l'orchestre. J'entends de la musique. Je dis, c'est vraiment fort, la bande musicale ici qui diffuse. Mais c'est vraiment très fort pour une musique d'ambiance. Et puis hier, il pleuvait. Et donc, je commence à reconnaître un des morceaux. Raindrops was falling on my head. Toute la pluie tombe sur moi. Ils sont vraiment raccords au niveau météo pour la musique. Ensuite, le morceau suivant, je reconnais Chantons sous la pluie, Sing in the Rain. Ils ont vraiment, alors peut-être une programmation musicale.
1: Ils adaptent le
0: ciel bleu, pluie, etc. Et c'est une jeune fille à la réception mais qui m'a dit, mais ce sont de vrais musiciens. Je ne les avais pas vus.
1: Excellent.

0: Nous traversons cet immense lobby, immense, hein, avec ce plafond. Peut-être on retrouve un peu de...
1: C'est une très belle salle, vraiment dans un style très bizarre, je ne sais pas le décrire.
0: Oui.
1: On n'est pas vraiment dans un style colonial, on n'est pas dans un style britannique non plus. Ça me paraît être un mélange de beaucoup de choses, je ne sais pas qui les a influencés.
0: Et puis aussi ce qui frappe, parce que j'ai un chiffre à donner, c'est pour ça que j'attire l'attention là-dessus, ce sont les fleurs. Il y a des bouquets, des énormes bouquets de fleurs. Et des fleurs fraîches, pas des fleurs en plastique, sur chaque table. Sur le site du Peninsula, ils donnent quelques chiffres comme ça. Et donc, le Peninsula se fait livrer 50 douzaines de fleurs par jour, chaque jour.
1: C'est incroyable. Plus les événements, je suppose, on voit beaucoup plus.
0: Même à la réception, il y a un bouquet colossal.
1: Ce qui était intéressant aussi, c'est dans ce immense hall, donne sur deux couloirs qui sont des galeries marchandes, où on retrouve toutes les grandes marques du monde, de luxe. On vient au Peninsula, mais on peut quand même faire ses courses.
0: Alors faire ses courses au Peninsula, c'est Tiffany. Allez, il faut en citer trois. Là. Rolex, on n'avait pas cité Rolex. Je ne sais pas combien il y a de magasins d'ailleurs. Vuitton, j'ai compté. Vuitton, il y a...
1: 5 ou 6.
0: Plus proche de la dizaine.
1: Ah bon ?
0: Ouais. Okay.

0: On va prendre l'escalier.
1: En face de l'entrée principale, il y a deux escaliers qui montent à la mezzanine. Mezzanine où il y a plusieurs restaurants, des bars, etc. Sur un tapis absolument extraordinaire dans lequel on s'enfonce.
0: Complètement.
1: Où il n'y a pas une seule tache. Il doit être lavé plusieurs fois par jour.
0: Avec des branches de sapin, parce que ce sont les, on enregistre Noël approche. Alors, on est en Asie, ici, et on fête Noël. Hein. Et même en Chine plus chinoise, on fête Noël aussi. Est-ce que d'ailleurs, tu dis que tu vis en Chine quand tu es à Hong Kong? Parce qu'hier, c'est marrant, Juliette, qui était à la réception ici, me disait, ce week-end, comme le visa est gratuit, on ira peut-être en Chine ce week-end, mais sommes-nous déjà en Chine ici?
1: Alors, on est en Chine, mais dans une région autonome.
0: Donc, on ne dit pas qu'on vit en Chine.
1: Non, on dit que l'on vit à Hong Kong. On sait que l'on fait partie de la Chine, mais c'est une région autonome, donc on utilise toujours Hong Kong et Chine.
0: Sachant que la Chine est à
1: 30 km, 35 km.
0: Avec la ville principale proche, c'est Shenzhen.
1: Shenzhen, qui est beaucoup plus grosse que Hong Kong en population, qui est devenue, puisque là, il y a 30 ans...
0: C'était rien, hein, village de pêcheurs.
1: C'est un petit village de pêcheurs, il y a 30 ans.
0: En 30 ans, une ville de combien de millions d'habitants s'est bâtie?
1: Je ne sais pas, il doit y avoir 15-20 millions d'habitants à Shenzhen. Maintenant.
0: Ce qui fait que Hong Kong, c'est une petite ville à côté de Shenzhen.
1: C'est tout à fait. Hong Kong est tout petit, il y a 7 millions et quelques d'habitants. Ouais. Voilà, décoration de Noël, un magnifique train qui est là tous les ans, c'est le même.
0: Alors on retrouve une belle locomotive, des chalets enneigés, sommet téléphérique.
1: Grande roue, c'est une ambiance tout à fait Noël. Là.
0: Grande roue, il y en a une vraie quand même, pas sur l'île de Hong Kong.
1: Oui, sur l'île de Hong Kong, il y a une grande roue.
0: Et puis il y a le restaurant La Véranda.
1: La Véranda, qui est le restaurant buffet décontracté. C'est certainement le plus beau buffet de Hong Kong en termes d'ingrédients qui sont dessus. Toujours plein. Et juste à côté, il y a un petit restaurant absolument extraordinaire qui n'est pas encore ouvert. Qui s'appelle Cheza. Cheza, c'est une petite boîte pour 30 ou 40 personnes qui représente un chalet suisse à l'intérieur. Ça a été construit parce que les premiers managers et les premiers chefs du Peninsula étaient suisses.
0: Ah oui.
1: Donc c'est d'époque. Il a été fait à l'ouverture de l'hôtel. Et à l'intérieur, on est vraiment dans un chalet en bois parce qu'ils étaient suisses et ils voulaient retrouver un coin de la Suisse. Donc on n'y mange que des plats traditionnels.
0: Donc on mange quoi? Tu y as forcément mangé
1: des raclettes, des fondues et des choses un peu plus sophistiquées suisses, du veau à la zurichoise, que des plats suisses.
0: Et c'est une bonne table.
1: Et c'est très bon. Alors il y a, je crois, 30 couverts, pas plus.
0: Franchement, c'est peut-être ça le comble du chic à Hong Kong, c'est d'aller manger une fondue savoyarde.
1: Il est impossible de faire une réservation dans ce restaurant.
0: Oui.
1: Il faut des semaines à l'avance.
0: Ah oui, carrément.
1: C'est compliqué comme tout.
0: Ah oui, Cheza comme cheese. Non, je sais pas, comme
1: oui,
0: quoi.
1: Oui, je sais pas du tout. Je connais pas le nom, l'origine du nom.
0: Ah oui. Mais...
2: Finalement, rien à voir avec le fromage. En langue romanche, parlée dans les grisons en Suisse, Cheza signifie simplement auberge. Donc, c'est la petite auberge du Peninsula.
0: J'étais frappé en voyant ce Peninsula Express. Donc il y a une reconstitution de wagons de type
1: tout à fait.
0: Orient Express. Hein.
1: Oui.
0: Et puis on a reconstitué tout un décor de gare avec des bagages devant l'entrée, un banc comme quand on attend le train.
1: Le voyage de luxe. Hein. Et on voit, ils ont mis en hublot des écrans de télévision qui passent des paysages de voyage. Donc on a vraiment à l'intérieur...
0: Et de train.
1: Oui, l'impression de voyager.
0: Et le restaurant étoilé avec la chef française.
1: Il est dans un autre côté de l'hôtel. Il s'appelle Gadis. Il a son ascenseur particulier.
0: Ah, waouh.
1: On repart dans l'histoire. La décoration est telle que dans l'histoire. Ce qu'il y a dans l'assiette est moderne. Mais le service et la décoration sont début du siècle dernier. Quoi.
0: Ah ouais, avec une chef française, là, quand on enregistre, qui est là depuis quelques mois, qui s'appelle Anne-Sophie Nicolas. Ils réinventent toujours.
1: Voilà. Oui, ils ont besoin d'innover en permanence. Il faut faire parler de soi. Comme tous les hôtels, il faut s'activer.
0: Est-ce que tu connais le nombre de chambres et suites ici?
1: Non,
0: il y en a 300.
1: Oui.
0: Et combien de salariés? Alors, je le sais, j'ai renseigné avant. Combien
1: 500.
0: 800.
1: 800, mon
0: Alors,
1: Dieu.
0: Le ratio 300 chambres, 800, c'est énorme. Et c'est justement dû au fait qu'il y a énormément de restaurants. De l'ordre d'une demi-douzaine, hein. Plus les réceptions.
1: Plus les salles de banquets. Il y a beaucoup de banquets ici. 7-8 restaurants total.
0: Ouais. Donc ça, pour un hôtel, c'est quand même énorme. Hein.
1: C'est énorme. La partie restauration est très importante au Peninsula.
0: Et à Hong Kong, il y a beaucoup de restaurants en général.
1: Les gens mangent beaucoup dehors à Hong Kong, mangent rarement chez eux et définitivement ne reçoivent jamais chez eux.
0: Toi, français, Jacques, mais installé ici depuis bientôt 30 ans. Hein
1: 31 ans.
0: Ah, 31, bon, ça y est, donc 31 ans. Est-ce que tu invites à la maison ou plutôt au restaurant?
1: Non, j'invite vraiment sauf les très très très proches à la maison, mais sinon les gens, on invite au restaurant.
0: Donc tu es invité au restaurant et tu es invité au restaurant.
1: Voilà, donc on ne connaît pas l'intérieur des appartements des gens.
0: Oui.
1: La raison, c'est que tout le monde vit dans du petit Hong Kong, c'est quand ça. Même, pas très grand. C'est plus simple d'aller au restaurant, puis c'est une vieille tradition, et c'est sympa.
0: C'est plutôt une tradition asiatique, même au-delà de Hong Kong.
1: Oui, dans d'autres endroits, c'est la même chose. Je suis passé au Japon, j'étais en Thaïlande, les gens recevaient, les gens que je connaissais, invités au restaurant. N'invitaient pas chez eux, alors qu'ils ont des belles maisons.

0: Le prix de l'immobilier, des loyers, fait que même des personnes qui sont plutôt aisées n'ont pas des appartements de 150-200 mètres carrés.
1: Non, les tailles sont petites ici, parce que ça coûte extrêmement cher, soit en location, soit en prix d'achat. On est dans les immobiliers les plus chers du monde, donc il n'y a pas beaucoup de grandes propriétés.
0: On l'a dit, mais c'est plutôt une habitation verticale. Hein.
1: Oui, enfin en tout cas sur Hong Kong, sur l'île, il n'y a pas beaucoup de place. 75% du territoire hongkongais est un parc national, donc on ne peut pas y construire. Donc le seul moyen de construire, c'est de monter en hauteur. Donc on trouve des gens qui habitent au 60e, 70e étage. C'est très fréquent. Et c'est peut-être le futur de l'immobilier, parce que on retrouve des groupes, Chun Kwan Oh, qui est une ville qui a 15 ans à peu près maintenant, où il n'y avait rien avant. Il y a maintenant 500 000 personnes qui habitent dans cette ville. Toute la ville est faite de tours qui font à peu près 70 étages. Au deuxième niveau, tu trouves un immense jardin avec piscine, des tennis, etc., des allées où on peut marcher. Au niveau 1, c'est un centre commercial, donc on fait toutes ses courses. Et puis au rez-de-chaussée et sous-sol, c'est la station de métro. Donc on descend de chez soi directement à la station de métro. C'est hyper efficace.
0: Ouais, tu sais à quoi ça me fait penser, ce que ça me rappelle, les cités radieuses du Corbusier. Hein.
1: Oui, tout à fait, tout à fait. Je pense que le futur de l'immobilier, c'est de monter en hauteur. Ça évite les problèmes de circulation, de pollution, de temps de transport, etc.
0: Ouais.
1: Et puis ça consomme moins. Ces grandes tours, en réalité, sont excellentes pour l'environnement parce qu'elles consomment peu d'énergie.
0: Alors tu dis 75%, c'est vrai que si on n'est pas venu là aussi, on s'imagine Hong Kong très urbain. Moi non plus, je ne pensais pas que c'était à ce moment-là. 75% du territoire est un parc national. En fait, Hong Kong, c'est plutôt un territoire vert.
1: Tout à fait. Alors les gens qui viennent à Hong Kong ne voient que l'aspect bétonné du centre-ville, mais le centre-ville est tout petit. Pour l'île de Hong Kong, il suffit de monter au pic et on se rend compte que la ville est toute petite. C'est vrai, très très dense, mais par contre, c'est vert tout de suite. Et puis on peut aller faire des treks, des marches en montagne. Tout de suite, on peut descendre de son immeuble et 5 minutes après, on est dans la montagne et dans la nature.

0: Cette fois, terminons ce Suivez le Guide sur l'île de Hong Kong avec notre French girl street artiste, Caroline Tronel.
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0: Quelques mots encore, Caroline, pour dire que les chœurs vous occupent beaucoup à Hong Kong, en Asie, mais il n'y a pas que les chœurs.
2: Il n'y a pas que les chœurs, parce que les chœurs, c'était un message très fort et très puissant que je voulais faire partager pendant le Covid. Mais finalement, cette période est aussi révolue, donc j'ai eu envie de partager un nouveau message sur la sustainability, le développement durable. Et pour parler du développement durable, j'ai développé une série de canettes géantes que j'ai peintes.
0: Donc les canettes comme les canettes de bière. Hein.
2: Canettes de bière, canettes de coca.
0: Enfin, ou autre.
2: Style, exactement. Parce que j'ai imaginé que les canettes, tout le monde savait ce que c'était. Peu importe le pays. Les enfants,
0: c'est mondial. Hein.
2: C'est mondial. Les enfants boivent du coca ou du, un peu importe la marque. Ouais.
0: Ou du Pepsi. Je sais pas s'il y a un troisième en canette.
2: Du Sprite.
0: Ou du Sprite.
2: Ou du Sprite. Les adultes peuvent effectivement boire d'autres choses.
0: Boire de l'eau.
2: Boire de l'eau pétillante, ouais. Effectivement aussi. C'est une forme que je trouve, moi, assez rétro, parce qu'en fait, elle n'a jamais changé, si vous réfléchissez. On a toujours la même forme. Et l'opercule, le bruit.
0: C'est puis le moment où ça déborde parfois, où on s'en met partout.
2: Exactement. On a chacun des histoires avec cet objet. Et que j'ai choisi d'ériger en symbole pour...
0: Donc là, c'est une taille géante quand même. Hein.
2: Enfin,
0: ils font une cinquantaine de centimètres.
2: Hein. Exactement. Et j'en ai fait une d'un mètre de long.
0: Ah oui. Mais vous les écrasez. Alors, je précise à nos amis que non seulement la canette est grande, mais en plus, elle est un peu écrabouillée.
2: Elle est écrabouillée comme un déchet sur la rue, sur le sol. Parce que si vous avez une toute petite canette, facile de mettre un coup de pied dedans et de s'en débarrasser. Dès que vous avez un déchet qui est plus grand, qui vous empêche de passer, là on se pose la question, comment s'en débarrasser, comment le recycler? Donc c'est l'idée de effectivement alerter sur le problème de gestion des déchets, qui est une vraie question à Hong Kong. Mais on est beaucoup, puisqu'on est 7,5 millions d'habitants quand même. L'idée c'est de sensibiliser un maximum de gens sur le sujet.
0: Sur la gestion des déchets.
2: Plus c'est grand, plus c'est visible, c'est aussi pour ça que je l'ai faite rose, une couleur pop art pour attirer l'œil, pour interpeller. Géante aussi.
0: Tous ces artistes pop art, Andy Warhol, etc., sont inspirants pour vous ?
2: Tout à fait. Des inspirations dans les couleurs, dans les messages qu'ils ont essayé de faire passer à leur époque. C'est exactement ces codes-là que je reprends pour faire passer des messages que moi je trouve contemporains et même urgents de partager. Exactement.
0: Mmh. Alors il y a des Hongkongais très riches et les Hongkongais sont intéressés par l'art. Donc vous avez de riches clients Hongkongais ?
2: Alors j'ai des collectionneurs, exactement. J'ai des gens riches et des gens moins riches. Et je pense que quand on est artiste, il faut avant tout faire comprendre le message qu'on veut divulguer. C'est ça la valeur de l'art, en fait. Ça peut être une canette si on ne comprend pas le sens. Ça peut interpeller, mais quand l'artiste veut vraiment faire passer un message, je crois qu'il doit pouvoir l'expliquer, soit avec des mots, soit en personne. Donc oui, j'ai des gens de beaucoup de nationalités différentes.
0: Mais je me disais peut-être, puisque vous êtes à Hong Kong depuis quelques années, faudra-t-il bientôt ajouter non plus Caroline the French Girl, mais Caroline the French Hong Kong Girl.
2: Je dis souvent que c'est ma hometown, ma ville vraiment d'adoption, la ville où je vis, Hong Kong, plus même que d'autres villes françaises dans lesquelles j'ai pu vivre aujourd'hui. Je m'y sens vraiment très très bien, c'est très paisible et c'est une ville qui offre des opportunités sans limite, si on sait respecter les règles environnantes et qu'on a envie de jouer avec, de se les approprier.
0: Oui, c'est ça, donc on ne critique pas, ce sont les règles du jeu. On les respecte, on reste, on ne les respecte pas, on ne reste pas.
2: Exactement.
0: Après, on est ou pas en accord, mais vous êtes vraiment parfaitement bien. Et vous avez trouvé votre ville, finalement, c'est Hong Kong.
2: Moi, je suis en accord avec la manière de vivre, c'est-à-dire la manière de se respecter au quotidien. Quand on rentre dans le métro, quand on marche dans la rue, quand on traverse... Ici, les locaux ne traversent pas au petit bonhomme rouge.
0: Non, il n'y a que quelques touristes comme moi, parfois, en retard. Enfin, certains traversent quand même quand vraiment il n'y a pas de circulation. En tout cas, pas du tout quand il y en a.
2: Pas du tout quand il y en a. C'est des petites règles très, très simples, mais qui rendent la vie si facile. Tout le monde pourrait avoir accès à mon rooftop, à mon studio, pour être très honnête. On ne m'a jamais ne serait-ce que pris un cube. C'est un plaisir de s'enlever de la tête des stress du quotidien que j'ai pu ressentir dans d'autres pays du monde et qu'on n'a pas du tout ici. Les expatriés connaissent cette expression, Hong Kong comme ma maison, Home Kong. Il y a même une marque d'ailleurs qui a déposé l'expression et qui vend des t-shirts Home Kong.
0: On pourrait dire aussi que vous n'êtes pas King Kong, mais Queen Kong alors.
2: Ah bah écoutez, merci, je prends.
0: Fin de ce 6e suivi de guide à Hong Kong. Merci Caroline Tronel et Jacques Boissier. Mgoy, merci en cantonais. Émilie Wu pour le prêt de sa voix. Pierre Oteza pour le contact avec Jacques Boissier. Laure Le Cornec, groupe Expression. Réalisation, Romane Feocchio. Le site peninsula.com. Et vous trouverez facilement Caroline, la French Girl en ligne.
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0: Bonjour, chers auditeurs. Je suis très heureuse de vous retrouver dans mes studios d'Urocast de Radio Grand Ciel avec trois invités prestigieux. Vous connaissez déjà mon amie Marguerite Marie Lozac, qui a plusieurs casquettes empilées les unes sur les autres.
1: Oui.
0: Vous l'avez déjà entendue dans une émission de cuisine avec ses ripailles célèbres. Ensuite, elle est venue pour Bienvenue chez le Roi.
1: Oui, avec des spectacles de théâtre, des grandes tragédies,
0: et voilà,
1: des drames romantiques.
0: Évidemment, des auteurs de Louis XIV, de Louis XV, voilà, et même Louis XVI d'ailleurs.
1: Oui, il y a eu Beaumarchais dernièrement avec le Barbier de Séville, bien sûr.
0: Et donc, après Bienvenue chez le Roi, nous voici dans Jazz Rétro. Parce que tu as aussi une troupe de théâtre avec des amis que tu as eu la gentillesse de me présenter. Lucie Lafontaine. Bonjour Lucie.
2: Bonjour Marie-France.
0: Nous sommes dans une émission qui parle de jazz rétro, mais aussi de jazz beaucoup plus actuel. Je suis partie de Kidori à Sonny Rollins, ou bien après aussi, puisque je reçois aussi des jeunes compositeurs comme Jean-Charles Acquaviva. Alors, tes casquettes à toi, Lucie, tu es quoi ?
2: Eh bien, moi, je suis une amie de Christopher McDonald.
0: Que vous allez rencontrer.
2: Voilà, qui a écrit cette pièce, Swing High. Et grâce à lui, je découvre cette époque du swing aux États-Unis.
0: La plus belle époque du jazz.
2: Voilà.
0: Oh là là.
2: Voilà, je trouve que c'est très, très dansant, très joyeux. C'est très accessible comme jazz.
0: Bien sûr, il y a une mélodie qui est très prenante, sur laquelle on danse volontiers.
2: Exactement.
0: Et c'est très joyeux.
2: Exactement. Et le vestimentaire de l'époque est très sympathique.
0: Oui,
2: c'est très joli.
0: Oui, ouais. Oui, bien sûr. Et puis, je reçois aussi Christopher McDonald. Alors, dis-moi un peu, Christopher, parce que ça ne se prononce pas comme ça, ton nom. C'est pas McDonald. Comment dis-tu ?
3: Christopher McDonald.
0: McDonald. Oh, c'est on dirait entendre le prince Charles. Enfin, le roi Charles, maintenant. Tu chantes aussi en anglais ?
3: Oui, je chante en anglais, tout à fait.
0: Sans aucun problème, évidemment.
3: Oui.
0: Et avec un accent magnifique.
3: J'espère.
0: Mais tu n'es pas que crooner. Qu'est-ce que tu es encore ?
3: Moi, je peux chanter tout sort de jazz, même le pop. Et dans toutes les époques, sans problème, même le blues. Et c'est vraiment, je suis vraiment passionné par le jazz, le jazz vocal, et surtout l'époque de swing, la musique. Je pense dans le genre de jazz le plus gay, le plus joyeux, et qui on peut dire qui a masqué un peu l'angoisse de la guerre et la dépression économique, bien sûr, mais...
0: Avec une réussite certaine, d'ailleurs. Donc, cette dépression dont tu parles, la dépression des années... à la fin des années 20, c'est ça, 29
3: Oui, ça commence à 29.
0: Oui.
3: Ça a duré 10 ans, jusqu'au le début de la Deuxième Guerre mondiale.
0: Mm-hmm.
3: Oui, et alors il y avait beaucoup de souffrance, mais aussi beaucoup de l'espoir. Et c'est des grands compositeurs comme Duke Ellington ou Fletcher Henderson, par exemple, qui a créé une musique magnifique qui
0: et en plus, Fletcher Henderson avait des orchestres, mais fabuleux.
3: Bien sûr.
0: Fabuleux. Les trompettes, les saxophones, mais ils étaient... ne parlons pas des Dreamers, qui sont absolument fabuleux, mais c'est... Il y a eu une explosion de talents fantastiques.
3: Ah, tout à fait, tout à fait.
0: Et grâce, d'après toi, à ces orchestres.
3: Oui.
0: C'est
3: oui.
0: Là qu'ils se sont révélés, en fait.
3: Oui, oui. C'est intéressant comment la souffrance peut déclencher le génie, la créativité. Et c'est l'humanité. Dans l'adversité, on peut trouver une créativité, une originalité formidable.
0: Au milieu d'un champ de ruines, il y a une petite fleur qui pousse
3: tout
0: sous
3: à fait.
0: Une brique.
3: Oui, c'est ça. C'est ça.
0: Et donc cette époque, ce que j'appellerais l'ère du swing, d'après toi, ça a duré combien de temps ?
3: Ouais, les experts disent que ça commence vers 1930 jusqu'à la fin de la guerre, 1945.
0: Mm-hmm. Avec aussi les GIs qui sont venus à Paris nous apprendre le jazz et faire danser les Françaises.
3: Tout à fait.
0: Avec le rock'n'roll.
3: Ouais, les Français, la France était toujours un pays qui accueillait le jazz, qui était très ouvert. On pense à Sidney Bichet, par exemple, le grand clarinettiste des années 20. Et non, les Français, ils ont un oreille pour le jazz.
0: Mais Sidney Bichet a vécu très longtemps, dans le Midi, et puis à Paris aussi, il s'est beaucoup produit dans des concerts. J'en ai vu un, c'était extraordinaire. Je pense que c'était à l'Olympia, mais c'était fabuleux, quoi. Mm-hmm. Il y avait un enthousiasme, et un enthousiasme que j'ai retrouvé quand j'ai assisté pendant une dizaine d'années, peut-être même un peu plus, à la grande parade du jazz de Nice, où j'ai eu la chance déjà de naître en 1945, donc après j'ai pas loupé grand chose. Mais il y avait une ferveur du public, mais on aurait dit des fous, quoi. C'était des fous de jazz, oui. Des fous de jazz. Et je pense que ça a quand même un peu disparu désormais. Parce que tous les grands musiciens ont disparu. Tu penses que ça peut être ça, Christopher?
3: Ouais, le jazz maintenant, c'est plutôt une niche. C'est pas la musique populaire. Parce que le jazz était la musique populaire pendant les années 20.
0: Mais pourquoi ça a changé?
3: Oh, ça c'est une bonne question, mais c'est très complexe. Mais c'était remplacé par le rock'n'roll.
0: Oui.
3: Pendant les années 50.
0: Oui, mais c'est pas incompatible.
3: C'était une autre génération. C'était la génération de Elvis, de Chuck Berry. Mm. Je pense que c'est une génération qui voulait trouver leur propre voix. Peut-être un peu de rebelle contre la génération ancienne.
0: Et puis renier un peu tout ce qui avait été avant.
3: Oui.
0: Et Lucie, tu m'as dit que tu chantais. Tu chantes quoi? Dans ce spectacle. Ah. Alors, on va parler du spectacle qui a été créé donc par Christopher,
2: oui.
0: Qui s'appelle avec l'orchestre Art of Swing.
3: Oui.
0: Ça s'appelle Swing High.
3: Oui, c'est ça.
2: Oui. Alors, dans ce spectacle, sur scène, je suis avec mon collègue George, et moi je suis Suzanne. Nous sommes un peu les chauffeurs de salle de l'époque. C'est-à-dire qu'à l'époque, comme il s'agit d'une émission de radio qui est diffusée en direct, comme à l'époque, à Los Angeles ou à New York, il y avait des émissions de radio qui étaient diffusées dans tous les États-Unis, et sur le front, à l'époque de la guerre aussi, mais qui était en même temps enregistré en direct devant un public de centaines de personnes. Donc le spectacle, c'est ça, c'est une émission de radio à New York enregistrée devant les spectateurs qui viennent
0: génial.
2: Nous écouter. Et avec mon collègue George, nous sommes les chauffeurs de salle, et comme à l'époque, on a des petits panneaux pour dire alors pub, applaud, etc. Et avec lui, nous avons des dialogues, il y a un scénario, hein, nous discutons, nous sommes dans la technique, on gère les micros, tout ça. Et au niveau chanson, on est plus en support.
3: Hein, on est plus ils en sont support. Tous les deux, ils sont vraiment les clowns.
2: Souvent, les gens nous appellent Pic and Puce.
0: Oh, c'est voilà, charmant,
2: parce qu'on est vraiment les petites mains.
0: Et toi, tu es puce.
2: Certainement.
0: Ouais. Voilà.
3: peut-être c'est bien de donner un contexte pour la pièce.
0: Oui, bien sûr.
3: Oui, c'est comme Lucie a dit, que c'est présenté comme une émission de radio à 1945. En fait, le jour même de la libération de Paris. C'est un théâtre musical. C'est une comédie vraiment fou. Qui a été inspiré par les screwball comédies des années 30, où un homme et où il y a une concurrence entre un homme et une femme. Normalement, l'homme est humilié par la femme. Et il y a certaines absurdité aussi dans la pièce, un peu frère Marx Brothers. Alors c'est un variety show, un show de variété,
2: une émission de variété
3: qui vient de vaudeville, la racine c'est dans le vaudeville, et il y a un orchestre de jazz sur scène.
0: Ah, mais pendant le spectacle.
3: Pendant le spectacle, toujours là pour.
0: C'est lui, Art of Swing.
3: Art of Swing.
0: Il y a combien de musiciens?
3: Il y a 4 musiciens.
0: Oh, bah écoute.
3: Plus les chanteurs.
2: Excuse-moi, les deux personnages principaux qui sont en concurrence chantent.
3: Oui, c'est ça.
2: Sont des chanteurs.
0: Et quels sont les airs que tu interprètes dans ton spectacle?
3: Moi, personnellement, moi, j'interprète vocalement Dream, A Little Dream et Solitude.
0: Oh, oui. De Duke Ellington, si
3: Duke Ellington, Solitude, exactement.
0: Et Dream,
3: Little Dream, j'oublie la compositeur. Il y a pas mal de chansons aussi musicales, instrumentales, on peut dire. Par exemple, It Don't Mean a Thing If It Ain't Got That Swing.
0: Don't mean a thing.
3: Exactement. Avalon,
0: tu vois.
3: Oui, c'est ça, exactement. Et c'est dans cette pièce, ça bouge, il y a beaucoup d'énergie.
0: D'accord.
3: Ça s'explose et la musique est là pour soutenir cette énergie, pour vraiment pousser les comédiens.
0: Et donc ça marche. Il doit y avoir une ambiance de folie.
3: Oui, c'est ça.
1: Ça marche du feu de Dieu. Et je me permets d'intervenir, chère Marie-France, parce que moi, je l'ai vu plusieurs fois, ce spectacle.
0: Mais c'est fantastique. Ben, oui. Il va repasser, bien sûr.
1: Ah oui. Alors, moi, je l'ai vu déjà.
0: Il fait partie de son catalogue.
1: Oui. Je l'ai vu à la création. Mais enfin, ce qu'il faut quand même que je dise, c'est que s'ils sont devenus des amis, c'est parce que moi, j'ai eu le coup de foudre. J'ai eu le coup de foudre pour ce groupe et particulièrement pour Christopher McDonald, je ne sais pas comment, mais enfin bon voilà, parce que Mathieu, mon fils, donne chaque année une fête au Golfe du Bois d'Eau, c'est la fête du club. Et cette année-là, j'ai vu arriver tout un groupe avec le grand blond, là, Christopher.
0: Avec ses
1: suivi
0: chaussons
1: noirs. De Lucie, exactement, qui était, tu portais les sacs, enfin voilà, etc. Ils se sont installés dehors,
0: oui, Mathieu. Parce qu'en fait, quand on est dans une troupe de théâtre, on sert un peu à tout.
1: C'est ça, j'ai l'impression. Et là, ça n'était pas du théâtre, parce qu'en fait, c'était un groupe de swing qui venait pour la fête du golf. Je n'ai jamais autant dansé que ce soir-là.
0: Oh là,
1: et surtout, j'étais scotchée par un petit garçon de 5 ans qui a passé la soirée. Il n'a presque pas mangé. J'allais lui donner de temps en temps un petit truc à grignoter. Il était fasciné par le batteur, et ce batteur, c'est lui. Et voilà.
0: Parce que crooner et batteur.
1: Pour moi, le maître mot, c'est la passion.
3: Et pas au même temps.
1: Tu sais bien, chère Marie-France.
0: Oh ben, ça pourrait.
1: Et il a joué toute la soirée jusqu'à très, très tard, hein, avec cette passion. Mais une passion terrible, hein. Donc, bon, moi, j'adore le swing, mais bon, voilà. Là, je me suis dit, quand même, il a quelque chose, ce garçon. Et donc, je suis allée le voir à un moment, à une pause, et je lui ai dit, est-ce que vous êtes au courant que j'ai un théâtre ici? Et il me dit, oui, j'en ai entendu parler par Xavier Nicolas, parce qu'il est de Senonche. Il est américain, mais il a acheté une maison à Senonche.
0: Et donc, ton spectacle, on redit l'endroit?
1: Alors, ça s'appelle le Centre d'Argent René Lauzac. C'est en fait sur les terres de la ferme de Gland, du Golfe. C'est là-bas sur place.
0: Du Golfe du Bois d'Eau,
1: à Saint-Même-aux-Trives. La ferme de Gland, le lieu dit le Gland d'ailleurs.
0: Hein. 23 kilomètres de Dreux.
1: Et donc, j'ai dit à Christopher, ben voilà, écoutez, si vous êtes intéressé, je peux quand même vous faire visiter le théâtre. Et en pleine nuit, à 3h du matin, on est allé avec Philippe.
0: Par une nuit de pleine nuit.
1: Voilà, on est allé visiter le théâtre. Il nous a allumé. Mais le théâtre, et c'est là que tu m'as raconté que tu avais une pièce que tu étais en train de monter. Ah, donc je suis allée la voir à Senonche en création. Ensuite, je suis allée la voir. Après la création, tu es venue aussi la jouer au Centre d'Argent René Lauzac.
3: Oui.
1: Alors là, c'était génial. Les gens dansaient. à la fin de la pièce.
0: Évidemment.
1: Ah non, c'était excellent. Enfin, moi, j'ai trouvé ça excellent. Puis, tu sais, les orchestres sur scène, j'ai déjà connu. Parce que quand j'ai fait la saga d'Hélène de Troyes, j'avais aussi... Enfin, c'était pas du swing, mais j'avais des cantatrices pour Hélène de Troyes, ma saga sur 3 années. Et j'avais un orchestre aussi en scène avec des cantatrices d'opéra. Enfin bon, des comédiens.
0: Quels instruments pour Hélène de
1: Alors, c'était, il y avait une contrebasse, attends, parce que moi j'y connais pas grand chose, je suis pas très, voilà, il y avait une contrebasse, il y avait un piano,
0: il y avait que des flûtes de pan.
1: Il y avait un violon et une flûte. Ah. Oui, une flûte de pan. Bah, il y avait aussi une flûte de pan pour la mythologie.
0: Hélène de Troyes, ça me paraît.
1: Et un violoncelliste. Oui, il y avait quatre instruments. Et donc, je me suis dit, j'irai voir ta pièce. Et alors là, j'ai trouvé que c'était génial et que c'était à la salle des fêtes de Senonche, d'ailleurs. Et je lui ai dit, je pense qu'au théâtre, ça va être superbe. Et ça a été le cas. Il y a eu plein de monde. On a fait un triomphe. Et puis après, c'était à la Ferté-Vidame. Et c'est là que je me suis dit, ce serait intéressant quand même qu'Olivier Marleix puisse venir voir, parce qu'il n'avait pas pu venir voir le Swing Eye au golf, parce que bon, il vient déjà chaque année au Festival de Théâtre du Timré, dont il est aussi à l'origine.
0: C'est très important aussi qu'il y ait de la publicité de fête, et c'est très bien de faire des émissions aussi de radio,
1: oui.
0: Parce que, en fait, les gens ne le savent pas assez. Qu'il y a tous ces spectacles fabuleux à voir.
1: Oui.
0: Et c'est bien dommage, parce que tu dis qu'il y a beaucoup de monde, ce dont je ne doute pas, mais ça pourrait être beaucoup mieux encore.
1: Et il m'avait dit, j'essaierai d'aller le voir, comme j'ai pas pu le voir au Centre d'Argent Rieusac, je vais essayer d'aller le voir à la Ferté-Vidame. Il n'a pas pu venir à la Ferté-Vidame, mais moi, je lui ai dit, à ce moment-là, je vais vous présenter Christopher McDonald. Donc, il me faisait une entière confiance sur la qualité artistique du spectacle.
0: J'imagine.
1: Et voilà, et là, tu vas pouvoir dire la vérité. C'est étonnant. Elle le sait, Nathalie Tachon, que on envisage bien sûr de le programmer au Diane et Tom, parce que je lui ai présenté donc Olivier Marleix à son bureau tout à côté d'ici, voilà, et il l'a très très bien reçu. Très généreux, et en plus après il t'a donné son portable, enfin tu as pu le contacter en direct, et il devait le rencontrer, tenez-vous bien, à Senonches le 18 juillet. Il est mort avant. Donc voilà, je pense Nathalie est au courant, la directrice du Diane et Tom.
0: D'accord, Nathalie Tachon,
1: oui.
0: Donc nous allons avoir envisagé. La joie de revoir ce spectacle à Annette.
1: J'espère.
0: Est-ce que c'est une dans un avenir assez proche, cet automne?
1: Alors, elle a quand même fait sa programmation là pour 2026, donc puisque moi, elle m'a appelé le matin, enfin ça c'est complètement fou, le matin du jour où j'ai appris l'après-midi, elle aussi en même temps, que Olivier venait de mourir. Et donc, elle m'annonçait le matin, on ne savait pas, le 3 avril, les Caprices de Marianne sont programmées. Voilà, le 3 avril, les Caprices de Marianne.
0: Alors, avec ta propre troupe.
1: Oui, que Christelle Minard et Olivier avaient vu, bien évidemment.
0: Bien entendu.
1: Et Christelle Minard était venue aussi.
0: Et les Caprices de Marianne, c'est une question complètement idiote que je te pose à chaque fois que je te vois.
1: Oui.
0: Est-ce que ça se termine bien?
1: Bah,
0: parce
1: pas vraiment.
0: Que pour Roméo et Juliette,
1: pas vraiment.
0: Triste.
1: C'est un peu parfois comme dans la vie, ma belle.
0: Bon, alors
1: Marie-France, l'amour et la mort sont en général, malheureusement, enfin c'est comme ça, sont liés étroitement.
0: Donc, autrement dit, heureusement que j'ai Christopher McDonald et le jazz.
1: Le héros romantique meurt à la fin, c'est le personnage de Célio, voilà. Et
0: il meurt d'amour.
1: Et Olivier adorait cette pièce.
0: Christopher McDonald, oui. Qu'est-ce qui vous a donné l'idée et l'envie de faire votre pièce? Vous aviez une idée au départ? Vous aviez...
3: Quand j'ai formé le groupe Art of Swing, ma vision était de créer des animations, pas juste un concert, mais de parler avec les gens, de inviter les gens, de chanter avec nous, danser avec nous, vraiment entrer dans cette époque-là. J'ai parlé de la vie quotidienne dans cette époque-là, afin que les gens peuvent vraiment se sentir l'ambiance, la culture à cette époque-là. Alors, j'ai fait ça et c'était vraiment un succès. Les gens, ils ont bien apprécié, je pense. Et c'est ça qui a déclenché l'idée de créer un spectacle.
0: Alors toi, tu es crooner et dreamer, comme tu me dis, pas en même temps. Et quels sont les autres musiciens? Quels instruments interviennent?
3: Il y a un saxophoniste clarinettiste.
0: Oui.
3: Qui s'appelle Benjamin Stéphane.
0: Comme le prénom.
3: Mm-hmm, exactement. Il y a la guitariste qui s'appelle Yvanne Chavez. Peruvien.
0: Oui.
3: Il y a aussi le contrebassiste Olivier Dupuis.
0: Et tu les as rencontrés comment? Ce sont des amis? Tu joues avec eux?
3: Comme musicien de jazz, on joue partout, on raconte les uns les autres. Et comme ça, j'ai un sort de réseau de musiciens.
0: Un bon petit carnet d'adresses de jazz.
3: Oui, c'est ça. C'est ça.
1: Il est batteur, hein?
0: Mais oui, c'est ce que j'ai, c'est ce que j'ai appris, oui, oui. Alors, acteur aussi.
3: Je suis acteur, comédien. Je joue dans une production de Marguerite Marie, Romeo et Juliette.
0: Ah, waouh!
1: Alors, il joue Paris.
0: Mais cette chose qui se termine si mal, à mon grand regret. Donc, Romeo et Juliette. Alors, quel rôle? Paris.
3: Le fiancé de Juliette.
1: Le fiancé est conduit quand même.
0: Oui, parce que je veux dire
1: Roméo à la fin.
0: Oui, dans mon souvenir, c'était Roméo plutôt qui était avec lui.
1: Oui, mais parce que ce sont ses parents qui trouvent que le comte Paris est vraiment bien fait pour elle.
0: Ah, tu es comte. Ah oui, en plus.
1: Ça va te plaire, Marie.
0: Et le pourpoint de velours doit aller à ravir. Parce que les costumes de Marguerite Marie, il faut quand même dire que c'est des sommets.
1: Ce sont des costumes Renaissance. Voilà.
0: Oui. La plupart, tu les as fait de tes blanches mains.
1: Oh, pas vraiment. Non. Je les restaure. Je ne les ai pas fait, ceux-là. Pas ceux-là. Mais il m'est arrivé d'en faire. Hein.
0: Mais pas ceux-là. Alors, Christopher, que je prononce bien. Crooner, drummer, comédien, nous verrons ça dans une autre émission. Mais je voudrais que tu me parles de jazz maintenant.
3: D'accord.
0: De ton spectacle. Quand va-t-il être produit?
3: Notre prochaine date.
0: Et où? Oui.
3: Ok, notre prochaine date, c'est à Châteauneuf-Thymerais.
0: Oui.
3: Et c'est le 16 novembre de cette année.
0: Ah, chouette. J'y serai.
3: Oui.
2: C'est un dimanche après-midi.
0: Oh.
2: Donc c'est bien pour les familles.
0: Ah, mais
3: oui,
0: absolument.
3: Tout à fait. Parce que c'est bien, cette pièce est pour tout le monde.
0: Et donc, Lucie Lafontaine. Il sera dedans.
2: Absolument. Je serai puce.
0: It's good.
2: Pecan puce.
0: So cute.
2: So cute, so great.
3: aussi, il y a un site, si les gens sont intéressés.
0: Bien sûr.
3: Qui s'appelle swinghigh.fr.
0: D'accord. Mais c'est bien parce que comme ça, au moins, on est sûr de ne pas manquer. Et ça serait dommage de manquer. En tout cas, Châteauneuf-en-Thymerais, le 16 novembre, dimanche après-midi. Ça va être génial.
2: C'est très bien pour le début de l'hiver. C'est pour le mois de novembre.
0: Ça va nous donner un peu de...
2: Beaucoup d'allégresse.
0: Nous danserons, chers amis. Comptez sur moi. Il y a longtemps que vous vous connaissez, Lucie et Christopher.
3: J'ai rencontré Lucie à New York City.
0: Oui, c'est d'un chic.
2: Plus de 20 ans.
0: Ah oui. Donc vous êtes de vieux amis.
2: Oui.
3: Tout à fait.
0: Et tout de suite, vous vous êtes dit, on va travailler ensemble, on va chanter ensemble, on va s'amuser ensemble.
3: Non, c'est récent. Parce qu'en fait, quand j'ai écrit la pièce de théâtre, j'ai écrit le rôle de Susan, c'était basé sur Lucie. Et je me suis dit, ça c'est génial, si Lucie peut jouer le rôle d'elle-même.
1: Ben oui,
2: j'avais déjà fait du théâtre. Donc
3: oui,
2: voilà.
0: Et qu'est-ce que tu avais fait comme prestation au théâtre?
2: J'avais fait un peu une call girl dans une pièce vaudeville contemporain de Camoletti.
0: Mm-hmm.
2: Et j'avais fait un autre rôle du même auteur, pareil un vaudeville, mais c'était drôle, voilà.
0: C'était joyeux.
2: Voilà, c'était
0: du
2: joyeux.
0: Théâtre des boulevards.
2: Oui,
0: que
2: du théâtre des boulevards, exactement.
0: Que j'adore. Et donc, dans des théâtres privés, j'imagine.
2: Oui, c'était une petite troupe de ce nom, mais ça marchait bien.
0: Oh,
2: c'était sympathique.
0: Sympa.
2: Ouais, ouais.
0: Mais ça perdure un peu, cette troupe ?
2: Je pense qu'elle a été reprise, parce que les fondatrices sont décédées. Mais elle a été reprise par d'autres personnes, et je pense qu'elle elle avance. Oui. Oui,
0: très
2: sont,
0: bien.
2: Ils sont prolifiques. Oui.
0: Alors, chers amis, nous allons vous retrouver, bien sûr, avec le jazz, avec votre amour du jazz qui transparaît dans tout ce que vous nous dites, et puis la joie aussi qui est... La joie qui donne de l'espérance.
3: C'est ça.
0: Oui. Ça nous évite de nous transformer en gens tout tristes,
2: voilà.
0: Qui baissons les yeux sur les trottoirs. Et
2: exactement.
0: Qui...
2: Voilà. Et les couleurs des années 40.
3: Oui.
2: Le vestimentaire, les manières des années 40. Ça, je trouve que... Moi, c'est ce qui me touche le plus dans la pièce, personnellement.
0: La manière de se vêtir, ça rendait encore les danses plus belles.
2: Voilà. C'est
0: avec les robes virevoltantes.
3: Oui, les costumes sont vraiment authentiques. Et aussi, moi, je suis plutôt puriste, alors j'insiste sur les précisions historiques. Toujours, j'embête le cast, mais j'insiste. Et alors, c'est très, d'une certaine manière, c'est très réaliste avec la publicité. Il y a des, aussi la publicité pour les bancs de soutien. On parle beaucoup de la guerre. Alors, il y a un couche au-dessous qui est assez sérieux. L'angoisse de la guerre, mais en même temps c'est masqué par le swing, par la comédie.
0: J'ai l'impression que ça met un petit peu en exergue, même pas qu'un petit peu d'ailleurs, la volonté de survivre à tout ça.
3: Oui, c'est ça, c'est ça. Par exemple, on fait la publicité de Lucky Strike cigarette. On me dit, OK, les cigarettes, c'était très commun à cette époque-là. Mais c'est quoi une cigarette?
0: Les paquets rouges et blancs.
3: Oui, c'est ça. Mais c'est quoi une cigarette? C'est une drogue. C'est une drogue.
0: Oui.
3: Oui. Et ça enlève la dépression, l'anxiété, c'est vrai, parce qu'il y avait beaucoup de dépression et l'anxiété à cette époque-là.
0: Bien sûr.
2: Et la pièce, si on réfléchit un peu, parce qu'elle a plusieurs niveaux d'analyse, mais si on réfléchit un peu sur le fond, à mon sens, c'est en cas d'adversité, parce qu'elle a plusieurs niveaux d'analyse, mais si on réfléchit un peu sur le fond, à mon sens, c'est en cas d'adversité, d'invasion,

0: trouver la rédemption, quoi. Comment combattre ça?
1: D'abord, il faut le canaliser.
2: Parce qu'en chacun c'est de nous, il y a une guerre intérieure aussi. Ça s'est exposé dans la pièce.
0: Ce qui se passe sur scène, c'est le reflet de ce qui se passe à l'international.
1: Si nous pouvons l'oublier grâce à toi et à ton spectacle, je pense qu'on ne va certainement pas s'en priver. Lucie Lafontaine, Christopher McDonald, merci infiniment Marguerite Marie d'être venue aussi, mais nous allons bientôt te retrouver. Pierre Écart a enregistré cette émission pour vous, chers auditeurs, dans les studios du Rocas de Radio Grand Ciel. Au revoir.
0: Merci Marie-France.
2: Merci.
3: Merci Marie-France.
2: Oui.

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0: Capital sur Radio Grand Ciel, c'est une émission proposée
1: par Elisabeth Couget
0: et Christina Fauta qui l'a préparée aujourd'hui. À la technique, Simon Martin qui nous accompagne pour ce voyage. Et c'est toi qui nous guide aujourd'hui, Christina. Tu as choisi une capitale européenne ?
1: Au nord de l'Europe, en Scandinavie. Un petit pays qui ne fait que 43 000 km carrés. C'est la taille de l'Aquitaine. Et il compte à peu près 5,5 millions d'habitants. Nous voilà au Danemark, au sud de la Scandinavie. Bon, alors, je vous rappelle un peu les différents États qui composent la Scandinavie. Donc, à l'ouest, il y a la Norvège, à l'est, la Suède, au nord-est, la Finlande, et tout là-haut, au nord-ouest, l'Islande, et au sud, le Danemark. Donc, un petit pays entouré d'eau, la mer du Nord et la mer Baltique, et qui compte 406 îles, dont 80 seulement sont habitées.
0: Quand je pense qu'en Slovénie, il n'y a qu'une seule île, toute petite, effectivement, quelquefois, ce n'est pas bien arrangé par Dieu. Je ne sais pas qui l'a arrangé à l'époque comme ça, mais enfin. Donc, ces 80 seulement qui sont habitables sont importantes parce que de quoi initier les explorations.
1: Oui, bien sûr.
0: Il ne fait pas trop froid là-bas?
1: Eh bien, de juin à fin août, c'est idéal. Il fait de 20 à 22 degrés. Alors non, il ne fait pas trop
0: c'est
1: froid
0: confortable,
1: en été.
0: Agréable.
1: Donc, je rappelle que les Danois sont les méridionaux de la Scandinavie, ceux du sud. Le climat y est plus doux. L'agriculture est riche. C'est un pays plat ou doucement vallonné, puisque le point le plus haut est à 173 mètres. Ouais, c'est pas très haut. Et donc, c'est parfait, c'est un paradis pour les cyclistes. Il y a une seule frontière terrestre au sud de 68 km entre la péninsule du Jutland et l'Allemagne du Nord. Le Jutland, à l'ouest du Danemark, nous dévoile un paysage

0: souvent idylliques. Jardins et vergers, fermes à colombages, forêts de hêtres, landes de bruyères, mais aussi de charmantes plages. Au centre se trouve la Fionie, une jolie petite île, et sa ville principale s'appelle Odense ou Odense.
1: Odense, oui.
0: Odense, Odense, oui, avec l'accent, où naquit un célèbre Danois, peut-être le Danois le plus célèbre.
1: Je suppose que tu as parlé de Hans Christian Andersen.
0: Exactement. Donc, nous avons bien sûr lu ses contes d'Andersen.
1: Absolument. Et à l'est, alors?
0: Alors, à l'est, côté Suède, c'est la partie qui s'appelle le Sealand. C'est l'île la plus grande, elle fait 7000 km² et la plus peuplée, avec de nombreux sites et monuments et de magnifiques châteaux. Et c'est là, donc sur le Sealand, que se situe à l'extrême est la capitale, Copenhague, sur la mer Baltique.
1: Voilà. Alors, curieux qu'elle soit complètement excentrée comme ça.
0: Eh bien, c'est le résultat d'une longue période de conflit avec la Suède. Par exemple, en 1659, les Suédois ont occupé tout le Danemark, sauf Copenhague, qui est âprement défendue par ses habitants et par leur roi Frédéric II. Il faut tout de même savoir que le siège de Copenhague dura 6 mois.
1: Ah oui, c'est un peu long, hein.
0: Voilà, et elle ne se rendit pas. La capitale, Copenhague, est donc face à la Suède pour se défendre et pour mieux défendre son pays contre les Suédois.
1: Heureusement, ça a dû passer tout ça.
0: C'est de l'histoire ancienne, oui. D'ailleurs, depuis l'an 2000, un pont relie Copenhague à la Suède par-dessus le détroit de Loresund qui sépare les deux pays.
1: Et comment est Copenhague alors? Comme ville, qu'est-ce que tu en penses?
0: Je pense que Copenhague est l'une des plus agréables capitales d'Europe. C'est la plus grande ville du Nord. C'est une cité aimable, ouverte, à la fois vivante et tranquille. La mer l'enserre de partout et les oiseaux de mer, mouettes, cormorants, goélands, etc., ils sont aussi nombreux que les bicyclettes dans les rues. C'est une ville calme et claire, doucement balayée par le vent marin, avec des palais, des châteaux, de grands musées, des parcs, des lacs, des promenades en bord de mer. Elle a longtemps été une paisible capitale provinciale et elle en a gardé le charme et la simplicité, même si elle s'est beaucoup agrandie puisqu'elle compte maintenant 2 millions d'habitants.
1: C'est beaucoup hein, pour un petit pays comme ça, parce que finalement, c'est pratiquement la moitié de la population.
0: Exactement.
1: Alors, quand fut-elle fondée, Copenhague?
0: Elle fut fondée en 1167 par Absalon qui était évêque de Roskilde. Alors Roskilde est une petite ville qui se trouve à 20 km de Copenhague et c'était alors la capitale du royaume du Danemark. Donc il y a 1000 ans, voilà, à peu près. 900 ans. Elle existe toujours, Roskilde, et elle est même classée au patrimoine de l'UNESCO. Cette première capitale avait été fondée en 980 par le roi légendaire Harald Ier, qu'on surnommait Harald à la dent bleue. Alors, je n'ai pas trouvé pourquoi, mais bon.
1: Moi, je pense qu'il devait manger quelque chose.
0: Beaucoup de myrtilles.
1: Ça lui faisait de bien pour ses yeux, pour voir au loin, bien sûr, c'est important.
0: Important.
1: Mais quand même, des dents bleues, oui, ça peut être ça. Alors, Roskilde était un lieu important du peuplement viking.
0: Oui, et Harald Ier unifia au Xe siècle le royaume du Danemark et remplaça le panthéon des dieux scandinaves par le christianisme.
1: Les vikings s'étaient déjà installés en Islande, au Groenland et en Angleterre à ce
0: et
1: moment-là.
0: Et en Normandie. N'oublions pas Rollon, notre célèbre Rollon. Voilà. Donc, la cathédrale de Roskilde, qui est une cathédrale géante à deux flèches, c'est le joyau des cathédrales danoises. Absalon la fit construire en 1170.
1: Date de la flèche romane de cathédrale de Chartres.
0: Et Absalon devint par la suite archevêque de toute la Scandinavie. la cathédrale d'Absalon fut tellement reconstruite et modifiée qu'elle représente aujourd'hui 850 ans d'architecture danoise. C'est aussi une nécropole royale et elle abrite les tombeaux de 39 rois et reines du Danemark.
1: C'est vrai que depuis tout ce temps-là, ils ont eu quand même beaucoup de droits. Hein. Alors, il reste des souvenirs de l'époque viking, là, à Copenhague?
0: Oui, oui. Enfin, à Roskilde, hein, à 20 km de Copenhague, donc. Et sur le port de Roskilde, on peut voir 5 embarcations vikings d'anciens drakkars qui sont amarrés le long du fjord où ils naviguaient il y a plus de 1000 ans. Des bateaux qui ont été découverts au fond du fjord en 1962 et ces bateaux furent volontairement coulés vers 1070 pour faire barrage à une attaque par la mer.
1: Nous savons, c'est vrai que ce petit pays un passé tout à fait important pour un tout petit pays comme ça.
0: C'est vrai.
1: Donc en 1167, c'était la fondation de la ville de Copenhague. Et pour quelle raison ?
0: Copenhague se trouve dans une zone stratégique entre le Seeland et la Suède, une zone qui est riche en poissons, donc c'est important pour se nourrir, mais aussi une cible d'attaque de pirates. Elle s'appelle d'abord Haven. Alors Haven, ça veut dire port, tout simplement. Au Moyen-Âge, Haven est la propriété des évêques de Roskilde. Elle grandit et devient la plus sérieuse concurrente de Lübeck.
1: Une très belle ville en Allemagne, qui effectivement, c'est la ville où Lahens était fondée. Donc Lahens, on le sait finalement, c'est une relation commerciale tout à fait extraordinaire qui s'est développée dans cette région. Mais apparemment, ça a commencé en Allemagne, à Lübeck.
0: Voilà. Et donc Haven devient la sérieuse concurrente de Lübeck. Et à ce moment-là, elle va s'appeler justement Copenhaven, qui veut dire le port des marchands. Et ça a donné, Copenhaven a donné tout naturellement Copenhague. Mm-hmm. En 1417, le roi Éric de Poméranie la reprend aux évêques de Roskilde pour en faire sa capitale. La ville va se convertir au luthérianisme en 1536. Mm-hmm. Et le XVIIe siècle, c'est le temps du roi bâtisseur au Danemark. C'est Christian IV, une sorte de Louis XIV danois, à moins que tu préfères qu'on dise une sorte de Pierre le Grand
1: Pierre
0: danois.
1: Pierre le Grand qui a créé quand même, n'oublions pas, le magnifique
0: et
1: de Saint-Pétersbourg.
0: Sous le règne de Christian IV, Copenhague double de taille avec de nouveaux quartiers. Et donc, elle va beaucoup s'agrandir, Copenhague, et elle va se parer de bâtiments de style Renaissance hollandaise. Mais malheureusement, deux grands incendies la frappent au XVIIIe siècle, en 1728 et en 1795. À chaque fois, la ville se relève. En 1801, elle subit l'assaut de l'amiral Nelson, des bombardements anglais, et il faut dire que c'est la première fois dans l'histoire de la guerre, des bombardements anglais vont viser la population civile pour faire capituler le pays. Un peu comme en Afrique du Sud,
1: oui,
0: c'est arrivé la même chose.
1: Oui, c'est pas très joli de la part des Anglais.
0: Donc, le Danemark doit abandonner sa flotte aux Anglais, mais en même temps, Copenhague vit un âge d'or. C'est l'époque où l'on aménage les féeriques jardins de Tivoli, et après 1850, la ville s'agrandit beaucoup.
1: Mm-hmm. Et aujourd'hui ?
0: Copenhague ne cesse de grandir, sous la protection d'un État-providence social-démocrate. La ville de Copenhague nous offre un patrimoine de 900 ans d'histoire, mais aussi un urbanisme moderne et éclairé. Elle obtient en 2023 le titre de capitale mondiale de l'architecture. En somme, une capitale élégante et éclectique. Le centre-ville comme le fond de mer est ravissant. Elle s'explore facilement à pied ou en vélo. Et il y a aussi à Copenhague d'impressionnants musées et palais, mais aussi de nombreuses galeries et boutiques avec les dernières créations de mode et de design. C'est la capitale la plus branchée de Scandinavie.
1: Que d'attrait ! Alors que faut-il voir absolument dans cette ville ?
0: En quelques mots, les jardins de Tivoli, la petite sirène, les palais royaux et les canaux. Et pour les gourmets, Copenhague a 15 restaurants étoilés au guide Michelin. Je te propose de commencer par une balade le long des canaux. Un lacis de rue nous mène vers les maisons colorées qui bordent le canal de Nyhavn. Haven, c'est port. Hein.
1: Oui, n'oublions pas.
0: Nyhavn, creusé...
1: C'est un mot danois que nous venons d'apprendre.
0: Voilà, au XVIIe siècle. Et c'était un ancien quartier de marins. C'est aujourd'hui, bien sûr, la partie la plus ancienne de la ville. Un véritable trésor d'architecture. L'alignement des maisons aux couleurs vives et les bateaux amarrés forment un parfait décor de carte postale. Sur un quai, on peut voir la statue d'une vigoureuse marchande de poissons en hommage aux femmes qui venaient vendre le butin de hareng amassé la veille par leurs hommes.
1: À propos de statue, tu nous parles un petit peu de la petite sirène, puisque tout à l'heure tu as dit qu'il fallait absolument la visiter et d'aller
0: bien
1: la
0: entendu.
1: Voir.
0: Sur le front de mer, donc, eh bien, il y a une délicieuse promenade qui commence devant la citadelle, longe la mer et aboutit à la petite sirène. La petite sirène est assise sur un rocher, le regard perdu au loin vers l'immensité de la mer. Elle est étonnamment discrète. Petite, elle ne mesure que 1,25 m, mais est vraiment pleine de grâce et de charme. C'est l'œuvre du sculpteur danois Edward Eriksen, et on peut vraiment dire que la petite sirène incarne Copenhague. Comme la statue de la liberté, c'est New York, ou le Christ rédempteur, Rio. Alors, c'est le brasseur de bière qui s'appelait Carl Jacobsen qui l'offrit à Copenhague après avoir été bouleversé par un ballet du Théâtre Royal qui s'inspirait de ce conte d'Andersen.
1: Qui illustre le conte d'Andersen, finalement,
0: oui.
1: cette petite sirène. C'est une sirène au buste de femme, mais qui a une queue de poisson.
0: Et qui souhaite avoir une forme humaine. Et au fond de la mer, autour d'elle, on lui dit, on la met en garde, on lui dit « Ce qui est précisément splendide ici dans la mer, ta queue de poisson, on trouve cela affreux là-haut sur terre. Là-bas, il faut avoir deux piliers grossiers qu'on appelle jambes pour être beau. » Bon.
1: C'est drôle.
0: Les contes ont été traduits en plus de 150 langues, les contes d'Andersen, et font partie du patrimoine littéraire universel. Nous avons tous lu Les habits neufs de l'empereur, La princesse au petit pois ou encore Le vilain petit canard. La vie d'Andersen lui-même tient du conte de fées, puisqu'il était fils d'un cordonnier très pauvre et qu'il partit à 14 ans pour la ville où il fit fortune. Andersen, donc lui-même, était un petit canard devenu cygne, un auteur connu dans le monde entier.
1: Alors, je suppose que Copenhague ne manque pas de musées avec tout ça, j'imagine.
0: Des musées aussi riches que charmants qui pourraient vous occuper pendant des jours. S'il n'y en avait qu'un à visiter, peut-être, ce serait la Glyptothèque. Oui, le nom est un peu bizarre, mais bon. Dont la richesse et le raffinement sont exceptionnels. Et son café dans le magnifique jardin d'hiver offre les meilleures pâtisseries de la ville.
1: Alors, le Glyptothèque est en relation avec les pierres précieuses, des rochers magnifiques.
0: Voilà, donc c'est peut-être pour évoquer tout ce qu'il y a de précieux dans ce musée.
1: En tout cas, tout ça, c'est vraiment alléchant de tous les points de vue. Et maintenant, qui nous amène à écouter un petit peu de musique.
0: Ou plutôt une petite chanson qui rappelle, qui est tout à fait dans l'atmosphère des contes d'Andersen.
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1: Alors, après cette jolie pause musicale danoise, allons au musée.
0: Et on y trouve, à la Glyptothèque, le musée que je vous conseille de voir en priorité à Copenhague, on y trouve 40 œuvres de Gauguin, mais aussi 35 sculptures de Rodin et tous les bronzes de Degas. Pas mal, non ?
1: Absolument.
0: Cette collection d'art a été offerte par un brasseur très connu de Copenhague qui s'appelait Carl Jacobsen. À son propos, Carl Jacobsen débuta dans la brasserie de son père au cœur de Copenhague, qu'il agrandit considérablement et il fonda les bières Carlsberg.
1: Et voilà, la fameuse bière que nous buvons.
0: Voilà, qui ont d'ailleurs fusionné avec Tuborg en 1970.
1: Voilà. On entend ça, c'est vrai.
0: Oui, on peut visiter le centre Carlsberg et il retrace la formidable histoire de la brasserie. La Glyptothèque fut inaugurée en 1897. Il y a un autre musée à voir, c'est vraiment le musée national avec ses fabuleuses collections qui couvrent plus de 20 000 ans d'histoire danoise, de la préhistoire au design danois contemporain.
1: En passant par les Vikings, bien sûr, il ne faut pas les oublier.
0: Et puis, promenons-nous au fil des rues et nous pouvons admirer de très beaux monuments du XVIIe et du XVIIIe siècle, comme par exemple la Bourse avec sa belle flèche de 56 mètres de haut, qui est formée très curieusement de 4 queues de dragon. On pourrait se croire un peu dans Harry Potter, tu vois. Il y a également l'Observatoire, qui est une tour ronde de 35 mètres de hauteur et qui a été construite pour Tycho Brahe.
1: Mm-hmm. Qui était, n'oublions pas, un astronome de génie.
0: Il est même considéré comme l'un des fondateurs de l'astronomie moderne. Si tu as le courage, on va grimper le long du clocher de l'église Notre Sauveur. Son clocher et surtout sa rampe en spirale datent de 1750. Alors donc, on fait 400 mètres de spirale autour du clocher, tu vois.
1: Il faudrait qu'on s'arrête un petit peu de temps en temps.
0: Non, je sais pas. Et en tout cas, nous attend là-haut une vue splendide sur Copenhague. Bien sûr, si on n'a pas trop le vertige et si on a un peu de souffle encore. Parce que, par exemple, Jules Verne avait été monté en haut de cette spirale de l'église, du clocher de cette église. Et il en parle dans Voyage au centre de la Terre. Et voilà ce qu'il dit. Au-dessus de ma tête, passaient des nuages échevelés. Et par un renversement d'optique, il me paraissait immobile, tandis que le clocher et moi étions entraînés dans une fantastique vitesse. Vertigineux, donc.
1: Ah oui, tout à fait. Surtout au bout de 400 mètres. Ah oui, pas mal ça. Pour nous reposer après cette escalade, que nous proposes-tu maintenant ?
0: Alors, à voir absolument les jardins de Tivoli qui datent de 1843 et qui sont tellement danois, tellement charmants. Un concentré de féeries et de divertissements dans un cadre ravissant. Ces jardins sont aussi charmants la nuit, éclairés de milliers de lanternes, que le jour avec leur parterre de fleurs aux mille couleurs. Et puis, on découvre au fil du jardin une pagode chinoise, un palais oriental, un théâtre de pantomime qui décore et qui anime les joyeux jardins de Tivoli.
1: Un grand plaisir des enfants aussi, je suppose. Alors, avant de continuer la balade, si on faisait une petite halte.
0: Allez, oui, pour déguster un smørrebrød. C'est vraiment la nourriture de base ici, c'est-à-dire sur un pain de seigle noir, du hareng mariné. Tu aimes ?
1: Ah oui.
0: Ou non. Toute autre chose, hein, si tu préfères.
1: Oui, je préfère toute autre chose.
0: Parce que je dois... Alors, une petite pause avec un peu d'air de musique qui nous rappellera les manèges du jardin de Tivoli.

0: Bien sûr, à Copenhague, il y a son château aussi.
1: Le château de Rosenborg, ça veut dire
0: voilà.
1: Le château des roses. Oui, Borg, ça veut dire château, tu vois, je t'apprends un peu de danois
0: c'est
1: en même temps.
0: C'est bien, parce que je connaissais Bjornborg.
1: Ça n'a rien à voir.
0: Donc, je ne savais pas qu'il s'appelait château,
1: de Rosenborg, qui est du début du XVIIe siècle, et c'est un parfait exemple de la Renaissance hollandaise. À l'origine, c'était une résidence royale, et il abrite depuis 1833 les collections royales et surtout les magnifiques joyaux de la couronne. Signalons aussi le palais Thott qui se repère à son drapeau bleu-blanc-rouge. Pourquoi ? Parce que depuis 1930, c'est l'ambassade de France et son décor somptueux en fait l'une des plus belles ambassades du monde.
0: Il y a aussi le quartier de Christianshavn.
1: Christianshavn,
0: voilà.
1: Et c'est sans
0: donc
1: doute
0: le port, le
1: voilà
0: port
1: le port chrétien, le port de Christian, on peut dire. Ah. Et c'est sans doute là la plus grande curiosité de Copenhague. Là, entre guillemets, ville libre de Christianshavn a été fondée en 1971 sur un ancien terrain militaire par un groupe de jeunes hippies et d'anarchistes. Le gouvernement autorisa cette expérimentation sociale et 50 ans plus tard, Christianshavn est toujours là. Autogouvernement démocratique, entreprise collective et vie communautaire. Une atmosphère teintée de contre-culture et d'un certain chaos
0: j'imagine,
1: qui manque peut-être un peu au reste de la sage Copenhague. Enfin, on peut admirer aussi à Copenhague des exemples d'architecture moderne comme ce qu'on appelle le diamant éternel. Son nom vient de sa façade en granit noir poli et cet édifice sert depuis 1999 de bibliothèque royale. Il contient plus d'1,5 million de livres. Enfin, avant de partir, allons nous recueillir dans l'ancien cimetière de Copenhague, un jardin calme où reposent sous les arbres de grandes figures danoises comme Hans Christian Andersen ou Søren Kierkegaard,
0: philosophe
1: et théologien du 19e siècle.
0: Et à partir de Copenhague, quelle balade conseilles-tu, puisque bon, on peut s'éloigner aussi de la ville?
1: Mais pas beaucoup, sinon on se dirige vers le nord, le long de la côte. Donc, nous sommes au bord de la Riviera danoise. C'est très beau, c'est très chic. De magnifiques villas, des demeures historiques qui se succèdent jusqu'à Helsingør. Helsingør, ce nom te rappelle peut-être quelque chose?
0: Eh bien, oui, rien à voir avec Helsinki.
1: Rien à voir.
0: Non.
1: Nous ne sommes pas en Finlande.
0: Alors, je dirais non.
1: Eh bien, Helsingør n'est autre que Elsinore, la ville du château d'Hamlet. Ce qu'on connaît grâce à la tragédie.
0: Mais on ne l'appelle pas comme ça.
1: Vrai que maintenant, elle s'appelle Helsingør.
0: Ah, voilà.
1: Et on la connaît grâce à la tragédie de William Shakespeare, Hamlet. Et Hamlet, en fait, avant d'être un héros de tragédie, fut un prince historique et légendaire danois du 5e siècle. C'est le célèbre roi bâtisseur dont nous avons parlé, Christian IV, qui remit le château d'Helsingør, qui s'appelle le château de Kronborg. Borg, c'est château, hein, le château de Kronborg, en état. Voilà. Le château est impressionnant avec ses douves, ses fortifications et ses bastions en étoiles. C'est un chef-d'œuvre de la Renaissance coiffé de flèches baroques qui abritait des appartements royaux, dont la salle des banquets. On peut visiter encore tout ça. Sais-tu que ces banquets étaient légendaires dans toutes les cours d'Europe?
0: Donc, il y avait non seulement Hamlet qui était légendaire, il y avait aussi les banquets alors.
1: Il paraît qu'on y servait 65 plats. Qui dit mieux? En un repas.
0: Je ne sais pas si c'est aussi bon que ce qu'on servait dans les mariages en Bourgogne, mais à la même période.
1: En tout cas, c'était plus.
0: Il n'y avait peut-être pas 65.
1: Mais sous le château, on découvre la sinistre enfilade de cachots qui donne la chair de poule. Le château est imposant, mais voire effrayant. Il donne le sentiment d'un lieu hanté. Ceci dit, Helsingør est fier de son passé maritime, car c'était autrefois l'un des plus grands ports d'Europe. et c'est aujourd'hui une charmante ville médiévale, peut-être la plus jolie de l'île. Pas loin d'Helsingør, le spectaculaire château de Frederiksborg, qui veut dire le château de Frédéric,
0: absolument,
1: bien sûr.
0: Le château, bien sûr.
1: Un palais aux lignes gracieuses sur
0: les
1: rives. Je suis
0: pas encore totalement au point pour la traduction.
1: Sur les rives d'un lac très très joli. Il déborde de portraits, de tapisseries, de sculptures, de meubles splendides. Et de ce côté aussi, j'ai oublié de citer Rungsted. Ça te dit rien peut-être?
0: Peut-être, quand même, si.
1: Mais peut-être que tu as lu le beau livre de
0: Karen Blixen, voilà. La ferme africaine.
1: C'est ça, voilà. Dont fut tiré le film à grand succès, Out of Africa.
0: Un film super. Si vous ne l'avez pas vu, allez à la médiathèque et empruntez-le. Il est super.
1: Voilà, donc Karen Blixen, bien sûr, c'est une des grandes figures de la littérature danoise. Oui.
0: Absolument.
1: Du XXe siècle.
0: C'est vrai qu'elle est née à Rungsted. Oui.
1: Elle naquit en 1885 à Rungsted. Et Karen Blixen, on le sait, vécut 17 ans au Kenya, de 1914 à 1931, puis retourna dans sa maison natale à la fin de sa vie, jusqu'en 1962.
0: En tout cas, je pourrais dire en conclusion, parce qu'on aura pu encore dire plein d'autres choses, Copenhague, c'est vraiment une capitale à la fois calme, belle et vivante, où on ne s'ennuie jamais un seul instant. Allez la visiter.
1: Eh bien, en fait, la société danoise est à la fois prospère et très égalitaire. Mais pour parer à l'adversité, ils ont une stratégie que tu connais peut-être, le fameux IGE. C'est un programme de bien-être, de confort pour la joie simple d'être en famille ou entre amis. Donc, des intérieurs douillets, des lumineux, des courbes épurées, des matériaux naturels. Le IGE est une philosophie et un mode de vie et permet de contrebalancer les ciels gris, les hivers interminables. Au lieu de s'enfoncer dans la dépression, de garder sérénité et sourire.
0: Et c'est un exemple vraiment, vraiment à suivre. Copenhague est une très belle capitale que Christine nous a présentée aujourd'hui. Merci de nous avoir écoutés. On vous dit à bientôt.
1: Pour une nouvelle destination de notre émission Capitale. À bientôt.
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3: 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Le romancier Jean Rouault, prix Goncourt en 1990 pour son premier roman Les Champs d'honneur, a rendu visite à ses lecteurs à la librairie L'Esperluette le samedi 14 mars 2026. Il venait présenter son dernier roman La Maison imaginaire. Voilà ce que nous en dit le libraire. Dans quel imaginaire vit-on? C'est la question que pose et à laquelle répond Jean Rouault dans ce grand tour des symboles qui fabrique notre monde. Parce que le monde est aussi un texte à lire, des images à décrypter. Des grottes paléolithiques à la Torah, il détaille la permanence des symboles et leur transformation, en passant par l'acte majeur et peut-être littéraire des évangiles. Cette maison imaginaire a beaucoup d'un évangile, selon Jean Rouault. Écoutons-le.
4: Merci d'être là pour recevoir Jean Rouault, qui est évidemment toujours un invité d'honneur ici, un peu un habitué, enfin disons que tu es venu quand même maintenant quelques fois. Je ne saurais pas dire combien de fois, mais quelques fois.
5: J'ai même vu la librairie ancienne.
4: Oui, oui, et puis Et puis, en fait, tu es même venu avant la librairie.
5: Il n'y avait pas de librairie.
4: Voilà. Enfin, voilà, on avait déjà fait d'ailleurs aussi un enregistrement ce jour-là, avant l'Esperluette. Donc évidemment, moi je suis toujours très très heureux de recevoir Jean Rouault. Je crois qu'ici, peut-être quelques-uns à l'avoir déjà vu aussi, en particulier voilà, Jacques Crémer qui est là et qui connaît bien depuis longtemps Jean Rouault, voilà. Pour parler de ce livre qui fait partie d'un... Alors, pour le dire très, très vite comme ça, c'est... Tu as au moins deux, plus, mais au moins deux grandes catégories d'écrits. Les récits familiaux et personnels, on va dire. Donc les deux grandes séries. Et puis, plein d'essais sur beaucoup de sujets. Celui-ci, on en avait parlé un tout petit peu avant, très rapidement, m'a beaucoup fait penser à un livre pour lequel tu étais déjà venu ici aussi, qui est l'Évangile selon moi. Beaucoup fait penser parce qu'il y a une thématique commune. Maintenant, le livre en lui-même n'a rien à voir dans son propos et dans son ampleur, puisque l'Évangile selon moi, c'était un récit personnel, en fait, très proche de la série Ma vie poétique, en fait, qui est presque une espèce d'annexe à Ma vie poétique, on va dire. Le tout premier, quoi. Celui-ci est un livre... Je crois qu'on pourrait le qualifier d'anthropologique au moyen de la littérature. Ce qui est quand même un objet assez rare, faire de l'anthropologie au moyen de la littérature. On fait de l'anthropologie au moyen de l'anthropologie, au moyen de l'étude anthropologique ou ethnologique. Le faire au moyen de la littérature, c'est relativement rare. Il y a peut-être René Girard qui l'a fait aussi. Je pense que c'est quelque chose un peu de cette famille-là, peut-être. Non ?
6: Ça risque de faire fuir, mais c'est au risque de la poésie. C'est-à-dire que ce que j'utilise dans ce livre-là, que la littérature soit présente, c'est évident, mais c'est les moyens de la poésie. Et la poésie, c'est ce qui permet les rapprochements, les correspondances, des choses qui apparemment ne vont pas ensemble ou dont on ne voit pas très bien le lien qu'il pourrait y avoir entre tel fait et tel autre. Et c'est là, ça a été un des premiers éléments là de ce livre, ça a été de faire le lien, de marquer le lien entre les Évangiles et l'Ancien Testament. C'est-à-dire que de montrer que les Évangiles sont une réponse à l'Ancien Testament, qu'ils ont été écrits avec cette idée qu'il fallait absolument qu'ils trouvent une accroche dans l'Ancien Testament. Alors, il y a des choses, évidemment, annoncées par les prophètes, il y a des choses évidentes. Et puis, il y a toutes ces choses qui, poétiquement, je dois dire je suis le seul à les avoir... débusquer comme ça. Par exemple, il y a au moment d'entrer dans la terre promise, il y a une bataille entre Amalek, qui est la figure du mal, et puis je ne sais plus quel lieutenant de Moïse, enfin bref. Et la bataille se passe en bas, et Moïse est sur un promontoire, et il tient les bras écartés. Et quand il tient les bras écartés, Aaron ou Josué, je ne sais plus, l'emporte. Quand les bras tombent de fatigue, c'est Amalek qui l'emporte. Et donc, il demande à deux de sa garde, là, de lui tenir les bras écartés. Et c'est ainsi que Josué l'emporte. Ça veut dire que les bras écartés, c'est la victoire sur le mal. Si les bras vous en tombent, eh bien, vous perdez. Et donc, l'idée du coup de la crucifixion et de ses bras écartés comme ça sur la croix, c'est en écho à Moïse. Jésus est le nouveau Moïse, il est nouveau plein de choses aussi, mais il est le nouveau Moïse. Et donc, la condition pour l'emporter sur le mal, c'est de garder éternellement les bras écartés. Or, il a de chaque côté les deux figures qui pourraient être comme les officiers de Moïse, avec les deux larrons de chaque côté, sauf qu'il y a le bon et le mauvais. Donc, pour assurer la victoire du bien, il peut compter que sur l'un, et encore, c'est un aveu tardif. Et donc, c'est comme si, dans le livre, je lui fais dire au légionnaire qui plante le clou et qui le prévient que ça va faire mal, et Jésus en croit qui lui dit « Je vous en prie ». C'est-à-dire que la condition pour assurer la victoire du bien sur le mal, c'est de tenir éternellement les bras écartés. Et donc, comment mieux assurer les bras écartés qu'en les clouant ? Vous voyez ? Donc, voilà, ça c'est un rapprochement. Alors là, je suis persuadé qu'il n'y a personne d'autre que moi à en avoir pointé ça. Mais c'est tout le livre fonctionne comme ça. Et ces rapprochements donc poétiques, on peut le voir aussi dans la figure d'Achéra. C'est dans les années 30, il y a deux archéologues anglais qui sont en Terre Sainte et qui fouillent, bien sûr, et qui tombent sur une stèle où est gravé Yahvé et son Achéra. Donc Yahvé et son Achéra, c'est comme Tristan et son Isée. Enfin, il y a quelque chose de choquant. Yahvé, c'est le Dieu seul. On n'imagine pas avec une femme. Et il y a une deuxième stèle aussi, Yahvé et son Achéra. Et Achéra, c'est Ishtar, c'est là-bas dans toute cette région, c'est la déesse de la fertilité qui a plusieurs incarnations comme ça. Et Achéra a été représentée avec le bas du corps, c'était le fût d'un arbre, et puis le haut du corps, c'était un buste de femme tenant un enfant dans les bras. Et on a gardé quand même, donc on a viré Achéra, mais on a gardé quand même l'idée du fût, de l'arbre. Et après, on a enlevé le fût parce que du coup, peut-être que ça rappelait trop de choses, et on a laissé que le trou. Donc il restait le trou du pieu d'Achéra dans le sol. Et dans ce trou-là, vous remettez la croix qui est l'arbre, hein, et avec l'enfant dans les bras. C'est-à-dire que la figure de la croix, du Christ en croix, c'est le refoulé d'Achéra. Achéra, c'est la croix de bois. Hein, l'enfant Jésus, devenu grand, est à nouveau dans les bras de sa mère, littéralement. Et donc, on voit que, toi qui es psychanalyste, le refoulé, ça te connaît, ça te parle. Et donc, là, on voit en direct une image comme ça, qui a fait le tour du monde, et qui, en fait, parle d'une histoire beaucoup plus lointaine, et qui est tout simplement celle de la fertilité, de la fécondité, mais qui passe à travers la mort, là. Et donc, cette fertilité passe à travers la mort, parce qu'elle doit déboucher sur la vie éternelle. C'est ce passage par la mort, donc de cet enfant dans les bras d'Achéra qui va mourir, mais pour renaître à une vie éternelle. Donc il est évident que la croix à ce moment-là, à travers toutes ces multiples interprétations comme ça, dépasse largement le simple fait du sacrifice et de la mise à mort en attendant la éventuelle résurrection. Mais voilà, poétiquement, voilà tout ce que ça dit, et sans doute il y a beaucoup d'autres choses. Par exemple, je me souviens j'avais vu il y a très longtemps, et c'était un des points de départ quand même. Un point de départ de cette réflexion, c'était hommage au musée d'art et d'histoire du judaïsme. Il y avait une exposition sur Rembrandt et les Juifs. Alors, ne rêvons pas, il n'y avait pas de tableau de Rembrandt, il y avait des gravures et puis des à la manière de ou de l'école de Rembrandt, parce que bon, ça ne se déplace pas comme ça et ça a un coût. Et il y avait un tableau qui représentait Isaac montant sur la colline de Moria avec son père, là, comme ça, en vue d'être sacrifié. Et la légende, c'était Isaac portant le bois du sacrifice. Le bois du sacrifice, c'est dans notre imaginaire collectif, c'est évidemment la croix, porter la croix. Bon. Et donc, Jésus donc porte le bois du sacrifice en haut de la montagne, qui est de Golgotha, mais qui est donc le pendant de la montagne de Moria, où aurait dû être exécuté Isaac. Et on sait ce qui se passe pour Abraham, au moment où il va sacrifier son fils, qui est attaché sur ce bois, là, le bois du sacrifice, du bûcher, en fait. Il y a un ange qui arrête son bras en disant deux fois, parce que dans la Bible, le nom est répété toujours deux fois lorsque ça importe. Dieu dédouble le nom. Et donc, Abraham, Abraham. Et donc, le sacrifice, le bras est arrêté, donc Isaac n'est pas sacrifié, mais Abraham se dit, bon, je suis emmerdé à monter tout ce bois-là en haut, c'est pas lui, c'est le fils, mais bon, on va quand même faire quelque chose. Et il voit un bélier dont la tête est prise dans un buisson d'épines. Et ça veut dire il prend le bélier, il sacrifie le bélier à la place du fils. Et on sait que Jésus, c'est l'agneau de Dieu, donc l'agneau de Dieu, quand il grandit, ça devient un bélier. Et pour que le sacrifice ait lieu, pour qu'il y ait vraiment pour dévoiler au fond ce geste arrêté et de dire que ce qui était bien prévu, c'était le sacrifice du Fils, eh bien, on lui met sur la tête le buisson. C'est-à-dire que le buisson du bélier du Mont Moria, il est sur la tête de l'agneau devenu. L'anneau de Dieu, et qui est donc la couronne d'épines. Donc, de la même façon, dans la montée du Golgotha et la crucifixion au calvaire, c'est aussi une reproduction du sacrifice d'Isaac, où cette fois, le Père exécute le Fils. Et donc, quand sur la croix, Jésus cite le psaume Élie, Élie, c'est elle, c'est mon Dieu en hébreu. Élie, pourquoi m'as-tu abandonné? C'est que avec Abraham, Élie a été là pour arrêter le bras, et là, il n'est plus là pour arrêter le bras. Et ce qui est le geste du sacrifice, c'est le coup de lance du légionnaire. Il n'y a personne pour arrêter. Mon Dieu, pourquoi tu n'es pas là pour arrêter ce coup de lance? Et de la même façon, là, on sait que dans l'Évangile, il est dit que de la plaie coula de l'eau. C'est-à-dire qu'il est vidé de son sang. Et donc, ce qui veut dire aussi que, vous savez, pour qu'un animal soit cachère, on le vide de son sang. Et il n'est consommable jusqu'au troisième jour. Et donc, le Christ sur la croix, donc qui est l'agneau sacrifié, que l'on sacrifie au temple, et on est à la Pâque juive, là. Il est cachérisé. C'est un animal. Jésus montre qu'il meurt dans les conditions du sacrifice. Et alors il y a cette idée aussi de ressusciter le troisième jour, donc il est parfaitement dans la loi. Et donc c'est un truc quand il dit je suis venu pour affermir la loi, pas pour l'abolir, c'est dans sa mort même, il démontre qu'il n'est pas là pour transgresser la loi. Encore une fois, animal sacrifié comme il devient consommable, d'où l'idée de manger ce pain car ceci est mon corps. Il devient consommable parce qu'il est vidé de son sang. Et alors, en sachant que le pain était aussi faisait partie des sacrifices pour ceux qui n'avaient pas les moyens de s'offrir un agneau, un pigeon, ou voire un bœuf pour les fortunés. On pouvait aussi sacrifier un morceau de pain pour les plus pauvres. Et donc, il se met d'emblée du côté des plus pauvres et il est parfaitement cachérisé. Et l'autre preuve de qu'il est un qui meurt en bon juif, c'est que il y a toujours ce samedi noir là pour le christianisme. Voilà, est-ce qu'il va sortir du trou, qu'est-ce qui va se passer, est-ce que il va pas en sortir, enfin bref. Et le samedi, c'est le Shabbat. Shabbat, on ne doit pas travailler. Or, il s'est fait piquer une fois avec le miracle de la piscine de Siloé lorsque le guérit le paralytique. Et le paralytique, il est là avec son gravat et on doit se jeter dans l'eau pour guérir que lorsque l'eau bouillonne. Et donc, comme lui, il est handicapé, il rate à chaque fois, il y a tous les autres qui lui passent devant. Et donc, il dit, Jésus, fais quelque chose pour moi, quoi. Tu vois bien, j'y arrive pas à marcher, etc. Bon, bref. Et donc, Jésus le guérit. Et puis après, et on peut guérir le jour du Shabbat. Si ton enfant tombe dans le puits le jour du Shabbat, tu vas le chercher. Mais après, il faute. Il dit, prends ton grabat et marche. Et donc, il fait travailler le gars le jour du Shabbat. Et ça, tu n'as pas le droit de prendre ta litière et te casser. Il leur a dit simplement, va, tu peux aller. C'était bon. Voilà. Et donc, tous les scribes pharisiens de ça qui attendaient le bon moment pour le faire chuter, voilà, c'est un mauvais juif puisqu'il a demandé à cet homme de travailler le jour du Shabbat. Et encore une fois, ce qu'on lui reproche, c'est pas d'avoir guéri. Ce qu'on lui reproche, c'est ça. Et donc, il faut qu'il se rattrape. Et alors, le samedi, qui est le jour du Shabbat, qui est donc quand il est dans la tombe, il se passe rien jusqu'au dimanche matin, où lorsque les apôtres arrivent, Jean et Pierre, je crois, ils arrivent devant le tombeau et ils voient la pierre rouler. Ça veut dire qu'il a attendu. Alors, on n'est pas chez les terrassiers, hein, on est dans la symbolique, hein, on est d'accord. Il a attendu le dimanche matin pour la fin du Shabbat, pour pousser la pierre et sortir de la tombe. Donc, il n'est pas en faute. Il ressuscite. S'il avait ressuscité le jour du Shabbat, ce n'était pas bon, ça ne marchait pas. Tandis que là, effectivement, OK. Et donc, il y a toutes ces lectures-là qui donne, je trouve, une autre approche des évangiles et de ces histoires-là, à condition de les inclure vraiment dans l'Ancien Testament et dans le judaïsme. On connaît le psaume là, pourquoi m'as-tu abandonné, mais il y a un psaume 20 où il est dit, pourquoi me demandes-tu de verser mon sang? Pourquoi me demandes-tu de descendre dans le tombeau? Hein? C'est-à-dire que le programme est là. Et le gars, il se dit, mince, c'est pour ça que le soir, là, au Mont des Oliviers, si cette coupe pouvait passer loin de moi, le programme, il est là, il sait où ça va passer. Bon, c'est pas très réjouissant, avec une perspective hasardeuse de la résurrection. Donc, quand on met tous ces éléments-là, comme ça, qu'on reconstruit ce puzzle-là avec ces renvois, des renvois qui sont visibles lorsqu'il est question du psaume 22, ça tout le monde a pu s'en rendre compte, qui sont cachés, poétiquement cachés, du coup, ça fait un grand ensemble. On n'est pas là en train de séquencer ce qui relève de l'un, ce qui relève de l'autre. Non, c'est une même histoire qui a été construite poétiquement. Et moi, mon travail, ça a été de poétiquement la restituer. Voilà, les imaginaires, c'est ça.
4: Tu as déjà dit beaucoup de choses sur la mécanique du livre. C'est ce voyage, on va dire, au travers des symboles et des déplacements de symboles et des réutilisations de symboles. Enfin, Tu parlais du buisson d'épines, de la couronne d'épines, etc. Enfin bon, et tout ce que tu as pu dire. En tout cas, on peut aussi dire que ce livre-là commence par un mot qui n'est pas du tout neutre, qui est la maison, qui se dit, je ne sais pas exactement comment en hébreu, est baït ou quelque chose comme ça. En tout cas, c'est la lettre B. Ouais. C'est celle qui commence la Torah.
5: La maison, voilà.
4: Ouais. Voilà.
5: C'est Bereshit.
4: Bereshit, c'est-à-dire la première lettre du texte de la Torah. Donc ça, je pense que c'est évidemment probablement tout à fait intentionnel. Tu dis, voilà, je vais reprendre aussi cet univers de symboles, voir comment il est composé. Mais ce que tu fais aussi, parce qu'évidemment, avec toi, qu'on soit d'emblée dans un monde qui est le texte, c'est normal. Jean Rouault écrit, donc le texte, c'est ton affaire. C'est ta maison aussi.
5: C'est la maison.
4: Voilà. Et pourtant, tu reviens quand même à quelque chose d'antérieur, sans doute, avec passion. Tu as déjà écrit sur le sujet, qui est l'image. Et en particulier, les grottes. C'est-à-dire que là, je te fais faire un bond en arrière par rapport à ce que tu viens de nous expliquer, mais ça commence quand même par un travail très, très approfondi sur la représentation dans les dessins rupestres dans les grottes. Quoi.
6: C'est-à-dire que j'ai écrit un livre qui s'appelle « La splendeur escamotée » de Frère Cheval, où je propose une lecture des images de Chauvet et des grottes ornées. Et alors que j'ai beaucoup fréquenté les préhistoriens et les plus grands, ils se présentent comme des scientifiques, donc ils évacuent la question du sens. Alors, c'est ce qui nous intéresse, le sens. Qu'est-ce que ça veut dire? Pourquoi les types s'amusaient pas à descendre aussi profondément dans le noir pour dessiner ces figures-là? Et évidemment que ce n'était pas un caprice, et en plus ça a duré pendant 30 000 ans, donc ça devait y avoir derrière une pensée. Et donc l'idée, j'ai eu la chance de voir Chauvet, la grotte originelle.
4: Qu'on ne peut plus voir aujourd'hui, hein.
6: Pratiquement. Je crois qu'il doit y avoir une liste d'attente, on doit être à 150 000, ou un truc comme ça. Et donc, ça m'avait frappé à Chauvet, cette idée de... On arrive dans la dernière grande salle, avec ce grand diaporama, là, comme ça, avec, on connaît les chevaux, les bisons, etc. C'est très, très menaçant, ce grand panneau. Et il y a une alcôve au milieu, et dans le fond de l'alcôve, il y a un petit cheval noir qui est là, qui donne vraiment l'impression de passer derrière tout le monde, là, comme ça, pourvu que je ne me fasse pas remarquer, parce qu'ils vont me tomber dessus. Et en plus, il est représenté un peu plus, enfin, à droite en amont, là, comme ça, du panneau, et on le voit qui chemine comme ça. Et donc, là, il est au milieu. Et la question, c'est, est-ce qu'il va pouvoir passer de l'autre côté sans se faire remarquer? Parce que de l'autre côté, il n'y est pas. Hein. Et donc, c'était assez facile de voir. En plus, ce sont des gens qui, comme tous ces peuples qui vivent dehors, ils passent leur temps le nez en l'air. C'est comme ça que les Chaldéens avaient une science des étoiles extraordinaire, mais dont je pense qu'elle était bien antérieure encore, parce que on apprend, quand on vit dehors, bien on apprend à composer avec tous ces éléments-là. Et donc, comment figurer? C'est évident que on crée un récit à partir de là, et comment figurer ce récit-là? Et là, dans ce diaporama, j'avais l'impression d'être dans un diaporama nocturne. Et que la question pour petit cheval, c'est de passer de l'autre côté pour arriver du coup à l'aube, et que donc le cheval était la figure du soleil. Et alors il y a plein d'exemples comme ça, mais et il se trouve que le cheval après est toujours en lien avec le soleil. Vous avez les chevaux du soleil, Pharaon qui est le fils du soleil avec le char du Pharaon, et devant le temple de Jérusalem, il y avait des chevaux sculptés. Qu'est-ce qu'ils viennent faire? Des chevaux sculptés. Donc, qu'est-ce qu'ils viennent faire des chevaux devant le temple? Or, on est... Encore une fois, ce sont... Nous, on prend le judaïsme comme une construction mental ex nihilo comme ça, qui serait arrivé avec, avec la voix de Yahvé. Mais il est évident que le judaïsme s'inscrit dans un fond beaucoup plus lointain. Et en plus, sachant que quand même cette région-là, on a trouvé des traces très, très, très, très anciennes, et même des galettes de pain chez les natufiens qui remontent à 12, 13 000 ans. Enfin, oh merde, un truc. Oui, les gueularmes. Peggy, viens.
4: On parlait de chevaux, on a eu une interruption plutôt canine. Voilà. Mais...
6: Et alors, il y a cette chose quand même assez étrange, c'est que dans la Bible, il y a toujours des prophètes assez étrange, c'est que dans la Bible, il y a toujours des prophètes des durs là, qui veulent, qui demandent

0: ciel et la grotte. La permanence de cette image-là, on la retrouve dans la grotte de la Nativité. Dans l'Évangile, il n'est pas question d'une grotte, il est question d'une maison. Dans les deux textes où on le trouve, c'est Matthieu et Luc, je crois. Et il est question d'une maison, voilà, ils descendent, ils s'installent, ils ne trouvent pas du tout, c'est pas du tout un trou dans le sol. Et il se trouve que de ce lieu de naissance, on a voulu faire une grotte. La grotte, c'est la matrice. Hein. C'est du noir qu'on va obtenir la lumière. C'est la lumière qui sort de la grotte. Et là, par exemple, vous avez à Chauvet, il y a des marques avant d'arriver aux grandes figurations. Et quand vous avancez, les marques sont en noir. Et quand vous revenez, elles sont en rouge. Donc, on voit bien que on passe avec le noir, on va vers la nuit. Et avec le rouge, on va vers la lumière et le soleil. Et donc, c'est quelque chose qui est ancré. C'est-à-dire qu'il y a le jour et la nuit, ça continue. Et donc, on voit bien qu'avec toute cette peur que la nuit ne soit éternelle, etc. Et donc, le cheval qui continuait d'incarner quand même la lumière et le soleil, du coup, le Dieu étant évidemment le Dieu lumière, c'est quand même, on a retenu cette expression-là du Dieu lumière. C'est pour ça qu'on a fait rentrer la lumière dans les cathédrales. C'est pour qu'il rentre et qu'en plus, ce soit pas la lumière simplement du soleil, c'est une lumière transfigurée par les vitraux, par les couleurs des vitraux. Et donc, il y a cette concurrence déloyale. Quand on demande de détruire les chevaux et de crever les yeux des chevaux, c'est évident que là aussi, psychanalytiquement, c'est quelque chose qui remonte à très loin. On ne sait, il y a l'inconscient qui a gardé ces traces-là, mais en ayant perdu la source, bien sûr. Mais il se trouve que c'est toujours actif. Donc, cette histoire de crever les yeux, il y a l'épisode de Sédécias, qui est le dernier roi davidique, hein, le dernier descendant du roi David. Et il y a Nabucodonosor qui... Alors, poétiquement, il déconne, parce qu'ils sont lourdement taxés, évidemment. Et pour éviter ça, il décide de s'allier avec les Égyptiens. Nabucodonosor, pas content, fait le sac de Jérusalem et embarque une partie du peuple juif là-bas. Et donc, c'est Nabucodonosor qui doit libérer après. Et donc, le Sédécias, on va tuer ses enfants sous ses yeux et après on lui crève les yeux. Donc, on crève les yeux du dernier roi davidique, du descendant de David. Dans l'Évangile, il y a l'histoire de Bartimée, l'aveugle. Et il est là, comme ça, il gueule. Jésus, redonne-moi la vue. Enfin, les autres, ils disent, ta gueule, tu vas te faire remarquer, etc. Et il appelle, fils de David, redonne-moi la vue. C'est-à-dire que le fils de David qui va rendre la lumière. C'est-à-dire que les yeux crevés de Sédécias, à travers Bartimée, vont retrouver la lumière et donc la filiation avec la lignée davidique. Oui. Donc, d'une certaine manière, en redonnant la vue à Bartimée, Jésus se réinscrit dans la lignée davidique qui avait été interrompue par les yeux crevés de Sédécias.
1: Alors, là aussi, tu nous fais voyager, alors, non seulement historiquement, mais géographiquement, ouais, avec tous ces symboles-là. Mais il y a une phrase que j'aime bien, puisque tu évoquais la psychanalyse, qui est une phrase de Lacan, hein, qui dit, voilà, l'imaginaire en particulier, la maison imaginaire, c'est faire avec le réel au moyen du symbolique. C'est exactement ce que tu illustres, en fait.
2: C'est ça.
1: C'est que le réel, c'est quelque chose qu'on n'atteint pas vraiment, mais on utilise des symboles pour essayer d'en avoir un bout de maîtrise, quoi. Par la littérature, mais même les mathématiques, c'est une manipulation de symboles aussi pour agir sur le réel, etc., etc. Et je me disais que c'était comme ça aussi qu'on pouvait comprendre

0: comment une maison était un texte, comment un texte était le monde, etc., etc. Est-ce qu'on peut dire ça? Est-ce que vraiment on peut dire que d'une certaine façon, les symboles, la manipulation des symboles, l'usage des symboles, raconter avec, c'est maîtriser un peu, c'est donner le monde à comprendre.
1: C'est l'histoire d'habiter poétiquement le monde. Et donc habiter, ça veut dire quand même l'idée de la maison. Et habiter, c'est l'habit. Donc ça veut dire c'est ce qui entoure, c'est ce qui protège aussi. Et donc le habiter poétiquement le monde, c'est la phrase de Lacan, formidable. C'est-à-dire que la poésie, c'est un réseau de symboles qui joue avec le réel, simplement en le transformant. Quand Éluard dit « la terre est bleue comme une orange », il y a tous les agronomes qui vont dire « mais quel con !» En fait, c'était parce que, on sait ça, c'est Rezvani qui raconte ça dans un de ses livres. Parce qu'il avait voulu travailler il était tout jeune et avec Éluard. Et Éluard avait expliqué que dans le CAD, il y avait une orange qui était en train de moisir. Et donc, ça faisait comme des continents bleus sur l'orange. Donc, la terre est bleue comme une orange. Du coup, on voit le lien. Mais quand on voit le mécanisme poétique qui transforme l'orange dans la terre, mais une fois que l'image est sortie de sa macération, de son bricolage là, eh bien ça devient la terre est bleue comme une orange, soudain une phrase assez étrange, même si tous les astronomes qui ont vu la Terre de loin l'ont vraiment vue bleue, mais enfin bon, il n'y a pas que les oranges qui sont sphériques, mais habiter poétiquement le monde, c'est précisément ça. C'est-à-dire que c'est trop vaste le monde pour l'habiter sans mur, sans rien. On est obligé de construire des murs ou des cloisons ou des cloisons de verre pour pouvoir voir de l'autre côté. Mais on est obligé de découper un morceau de territoire, et c'est l'idée de l'hologramme. Vous savez, l'hologramme, vous avez une image, vous avez un hologramme, vous cassez l'hologramme. Si vous cassez un miroir, vous avez plein de morceaux de miroir. Si vous cassez un hologramme, vous allez avoir plein du même hologramme. C'est la même image qui va être dans chaque morceau de l'hologramme. Et donc, la maison, c'est ça. C'est cette idée qu'elle est un... Non, elle n'est pas un morceau du tout, elle est le tout. Voilà. Et que dans ce tout-là, eh bien, on a évidemment plus de facilité pour l'explorer, dans la mesure où on n'a pas 40 000 km à parcourir. Et là, ce tout, c'est simplement ce lien, effectivement, entre cette perception et l'imaginaire. Et l'idée de l'imaginaire, c'est bien sûr que c'est un univers mental, mais qui est nourri. Donc on est nourri par des histoires qui sont fondatrices. Et pour nous, je sais bien qu'il y en a qui disent que le judéo-christianisme est une imposture, mais enfin bon, globalement, quand tout le monde va pouvoir reconnaître le Christ en croix. Hein. C'est et la signification que ça. Donc voilà, on a un imaginaire commun, et pour moi il était fort, puisque j'ai une éducation religieuse très très très forte, mais en même temps c'était une immersion, c'était un bain, c'était dans l'Ouest, c'était les Chouans, quoi. Donc très très encadré, voilà. C'était un encadrement des consciences où il n'y avait quand même pas beaucoup d'endroits où se lâcher. Mais donc c'est un imaginaire qui a été nourri par tous ces textes-là que quand j'étais enfant, à l'école des frères de Ploermel, l'après-midi commençait par une lecture de l'Ancien Testament. Oui. Donc moi, ce lien entre l'Ancien Testament et le Nouveau, il est posé depuis toujours. Et donc, entre le christianisme et le judaïsme. J'ai entendu la première fois que j'ai entendu un mot contre les juifs, j'avais 30 ans. Je suis tombé des nues. Je veux dire, je ne comprenais même pas que ça peut exister. Oui, ok. Et donc, voilà, dans ce livre-là, j'aimerais renouer comme ça, réarrimer le christianisme au judaïsme, et ce qui va dans les deux sens aussi. Là, j'ai vu que tu l'avais, là, le livre, le dernier livre de Johann Sfar, c'est sur Terre de sang. Et il raconte qu'il assiste à une messe et il est estomaqué parce qu'il voit l'Eucharistie, c'est-à-dire le partage du pain. C'est le partage, le pain encore ça va avec l'hostie, mais le vin avec le prêtre. Hein, je pense que peut-être qu'avant, peut-être qu'avant il y avait du vin à tout le monde et qu'il y avait tous les ivrognes qui arrivaient pour boire gratos. Mais bon. Et évidemment, lui, ça le renvoie au Shabbat. Mais moi, la première fois que j'ai été invité à Shabbat, une vingtaine d'années, pareil. J'ai dit, mais qui coupe le pain, qui donne le verre de vin, qui douche. Je suis tombé des nues pareil. Et donc, ce que raconte Johann Sfar et ce que j'ai vécu, c'est quand même, il y a un même phénomène qui avec les mêmes artefacts, qui ont été un lieu de mémoire pour à la fois pour le judaïsme et le christianisme, et en fait on s'ignore. Donc je voudrais rappeler aux uns et aux autres que quand même que tout le christianisme sort du judaïsme et aux juifs que bien sûr ça a été une histoire terrible après. Mais que voilà, que le christianisme n'est pas non plus une création ex nihilo, mais qu'il est parfaitement ancré dans le judaïsme. Il y a même eu des juifs chrétiens jusqu'au IVe siècle. Pas des juifs convertis, hein. C'était un mouvement au sein du judaïsme, comme il y avait les Esséniens, comme il y avait les Sadducéens, les pharisiens.
0: Il y avait des sectes, mais ça n'avait pas la même connotation qu'aujourd'hui.
1: Donc là, c'est pour ça que je n'ai pas dit secte. Oui, bon. Et donc, c'était juste que, oui, c'est le Messie, avec les mêmes interrogations, c'est le Messie, mais ce n'est pas le Fils de Dieu, donc, mais il annonce le Messie. Enfin bref, les mêmes questionnements qu'on va trouver au sein du christianisme jusqu'au concile de Nicée et puis après il y a les orthodoxes etc. Voilà, de rappeler ça que tout est parti de là, de ce peuple-là, de cette histoire-là, même si ce peuple-là est ancré dans une histoire plus ancienne, mais il se trouve qu'il y a eu un effet d'émancipation. Et la chose quand même dans l'Évangile par rapport à l'Ancien Testament, c'est que l'Évangile est centré sur les faits et les dits de Jésus, alors que dans l'Ancien Testament, c'est une histoire qui englobe plusieurs siècles avec des multiples personnages, etc. Et qui est très réaliste, en fait. Donc, il n'y a pas d'animaux dans l'Évangile. Ou alors avec une dimension symbolique, comme l'âne des rameaux. Et donc, c'est Jésus qui chevauche un âne et sous une dais de rameaux, comme ça, sous un dais de rameaux. Et sauf que... Enfin, sauf, mais l'âne, en hébreu, c'est le même mot que la matière. Donc c'est Jésus, il n'est pas sur l'âne, il chevauche la matière, c'est la lumière qui chevauche la matière. Et donc on revient là encore à la grotte de la nativité. Ce que je disais tout à l'heure, c'est que dans la grotte de la nativité, donc on met la naissance de Jésus dans une grotte, donc ce lieu d'où... ce lieu de la fertilité, d'où on passe de la nuit à la lumière. Et dans les crèches, il y a de chaque côté l'âne et le bœuf, et puis l'agneau. Et en fait, ce sont les trois animaux qui sont des espèces dégénérées, des princes de la toundra. C'est-à-dire que là où il y avait le cheval, maintenant il y a l'âne. Là où il y avait le roc, il y a le bœuf. Et là où il y avait les cervidés, là, les bouquetins, etc., il y a un petit agneau. Voilà. Donc là aussi, cette traversée comme ça, symbolique, à travers des dizaines de milliers d'années, dont on fait au fond une espèce de tradition folklorique, et en fait c'est pas un folklore du tout, ça nous renvoie à nos origines très lointaines et surtout à ces mêmes questionnements qui sont évidemment la nuit et le jour et donc la vie et la mort, etc., etc.
0: Et même tu élargis beaucoup parce que dans l'histoire, la préhistoire, mais la géographie est la géographie la plus ample, puisque tu fais aussi des ponts avec le bouddhisme, par exemple. En allant donc dans des cultures qui, a priori, nous paraissent en tout cas ne pas procéder des mêmes symboles. Mais
1: alors,
0: bon.
1: D'abord, il y a cette idée du changement de paradigme au Mésolithique, donc c'est un réchauffement climatique. Où on est passé de la toundra glaciaire, où il y avait des pauvres petits buissons rabougris. Enfin, c'était. Au moment de. Il y a 25 000 ans, on a cru que toute espèce humaine allait disparaître, tellement c'était rigoureux et tout. Et donc, on passe comme ça, brutalement, d'un paysage glacé à la luxuriance de la forêt. Et donc, le changement de paradigme, c'est qu'on va passer de l'horizontalité de la plaine à la verticalité de l'arbre. On va passer de la vue, parce que c'est de la vue que vient le salut, et puis la vue pouvait silhouetter comme ça les animaux au loin. Et puis, dans la forêt, la vue sert à rien. C'est Louis c'est Baudelaire quand il dit « La nature est un temple où de vivants piliers laissent parfois sortir de confuses paroles. » Donc un arbre, ça parle. Vous avez les druides qui sont là pour interpréter. Et Jeanne d'Arc entend les arbres. Et ça a marché, puisque la fille, pas pour elle, la pauvre, mais pour les Anglais... ça a marché pour les mettre dehors. Et donc, il y a cette figure de l'arbre. Et cette figure de l'arbre que l'on retrouve évidemment dans le bouddhisme avec la mère de Siddhartha accouche sous un arbre en s'accrochant aux branches. C'est-à-dire qu'elle aussi, elle est crucifiée comme ça et elle meurt. Et donc, on voit que là, c'est la grande histoire du monde. Qui a au fond impliqué des mêmes changements symboliques comme ça. Mais ce qui m'intéressait aussi dans l'histoire du... Et puis après, il y a évidemment... Là aussi, quand Bouddha est sous son ficus, il est comme Jésus sur la croix, c'est la figure de la mère aussi. Bon. Mais c'était les... Je commence avec ça, mais parce que ça me... C'était le bouddhisme, quand il passe en Chine, ça devient le bouddhisme Chan. Et le Chan, quand il passe au Japon, ça devient le Zen. Et il y avait les maîtres et les disciples. Et alors, il y avait une des questions rituelles des disciples au maître Chan, c'était pourquoi Bodhidharma est-il venu d'Occident ? Bodhidharma, c'est l'introducteur du bouddhisme en Chine. Et il est venu d'Occident parce qu'à l'ouest de la Chine, il y a l'Inde. Et Bouddha était à la fois perse. Il avait aussi un côté persan. Enfin bref. Donc, ce qui fait que le bouddhisme, pour les Chinois ou les Japonais, c'est une religion d'importation. Et ça, c'était une chose qui m'avait, pareil, frappé avec le christianisme. Pour nous, c'est une religion d'importation, avec tout un système de références qui correspondent donc liées à à Terre Sainte, à Palestine, etc., mais qui ne correspond évidemment pas du tout avec nous, ce qu'on vivait dans l'Ouest. Il y a Jésus qui dit « Je suis l'eau de la vie ». Il pleut tout le temps là-bas. Donc franchement, c'était pas un miracle de type qui dit « Je suis l'eau ben, ». Si tu peux couper le robinet, ce serait pas mal parce qu'on en a un peu marre. Et le, il y avait le, c'était, il y avait des, la métaphore du pasteur et des brebis. Il n'y avait pas de brebis. Et puis les pasteurs, c'était des agriculteurs. C'était pas, ils avaient des vaches, etc. Donc, rien ne collait. Mais du coup, on était habitué à vivre sur deux niveaux. Il y avait le niveau d'imaginaire de ces textes-là. Et dans cette image, il y avait une géographie. Dans cette géographie-là, il y avait le lac de Tibériade, il y avait le Jourdain, Nazareth, Bethléem, Jérusalem, bien
0: le
1: sûr.
0: Le désert. Dans l'ouest de la France.
1: c'est la diagonale du vide. Et donc, quand je suis allé pour la première fois en Israël, j'étais chez moi. Je connaissais tout. Évidemment, c'était revisité par plusieurs siècles, mais les noms, la géographie était la même. J'avais l'impression de marcher sur la carte de mon enfance. Voilà. Donc, et je pense même que cette idée d'évoluer à deux niveaux, c'est-à-dire il y avait le niveau de ma Loire inférieure et le niveau de la Terre Sainte, de la Maison d'Israël, et ça permet justement des allers-retours comme les ludions, comme ça, entre ces deux. Et je pense que la fiction se nourrit de ces allers-retours-là. Je pense que s'il n'y avait que le niveau du réel, il n'y aurait pas de fiction, en fait. Et qu'on a sans doute besoin de ce symbolique lacanien là, pour nourrir la fiction.
0: Il y a mille autres choses dans le livre, mais tu voulais aussi, je crois, lire quelques extraits. Alors peut-être un seul extrait, mais je pense que ça peut te faire entendre ta langue. Alors je me demandais, tu avais sélectionné trois passages, peut-être le
2: court et un plus long.
0: Ouais, peut-être le celui-ci parce qu'on n'a pas vraiment abordé la question de l'art. Même si tu as parlé de Rembrandt très rapidement au début, mais cet extrait-là l'évoque. Donc je...
2: Merci.
0: Et après, c'est à vous de poser des questions après.
1: Alors, l'histoire des Juifs d'Amsterdam, on pourrait penser que, comme on est dans le nord de l'Europe, que ce sont des Ashkénazes, c'est-à-dire des gens venant de l'Europe, de l'Est, et en fait, pas du tout. Ce sont des Juifs espagnols. Isabelle la catholique avait. Proposer aux Juifs de solution, soit ils partaient, soit ils se convertissaient. Quand ils se convertissaient, ça donnait les conversos. Et il y en avait qui maranisaient, c'est-à-dire qui, officiellement, ils étaient de bons chrétiens, mais dès qu'ils étaient chez eux, ils pratiquaient la religion. Et puis, ce qu'il y a, c'est que Et donc, ils sont restés comme ça un siècle. Et puis, donc les Espagnols étaient dans le nord de la France, et puis Arras a été espagnol jusqu'en 1630. Et donc, il y avait tous les Pays-Bas, et il y a Guillaume d'Orange qui fout dehors les Espagnols, et donc qui dit que les Pays-Bas seraient un pays où il y aurait la liberté de conscience. C'est pas la liberté de pratique, hein, parce que fallait quand même pas trop la ramener, mais liberté de conscience. Donc, les Juifs espagnols se disent OK, très bien, on n'a pas d'Espagnols là-bas, il y en a plus, donc on va aller. Et donc, ils arrivent à Amsterdam. Mais ce qu'il y a, c'est qu'ils ont tellement maranisé, c'est-à-dire qu'ils ont tellement pratiqué officiellement aussi le christianisme, ils allaient à l'église, ils allaient à la cathédrale, ils ont vu tous les tableaux, etc., le gréco à Tolède et tout, et que donc, ils s'étaient habitués à cette représentation alors qu'elle est interdite dans le judaïsme. Et ce qui fait que quand ils arrivaient à Amsterdam, ils n'ont pas cet interdit. D'ailleurs, ils vont faire venir des juifs, des rabbins d'Europe centrale pour se rejudaïser parce qu'ils avaient perdu pied, ça commençait à devenir un peu cafouilleux. Et donc, c'est là qu'ils vont demander à Rembrandt de faire des choses qui auraient été impensables pour un juif orthodoxe, à savoir de peindre des scènes de la vie juive. Rembrandt s'était installé dans le quartier séfarade qui abritait des commerçants enrichis par le négoce lié à la formidable activité du port. Les marins hollandais, privés d'Amérique réservée aux Espagnols et aux Portugais, avaient cinglé vers les Indes, où les profits laissés par les soieries, les épices, la porcelaine se révélaient vertigineux. Que le peintre, désormais reconnu par la bourgeoisie locale, fêté, assailli de commandes et choisi de se poser dans ce quartier peuplé de juifs espagnols, autant dire suspects, se rappeler que Luther et Calvin étaient farouchement antisémites, peut sembler étrange. Aussi étrange que le fait d'abandonner son patronyme, Armenson van Rijn, pour ne garder que son prénom. Van Gogh s'en est-il souvenu qui signait Vincent au bas de ses tableaux ? Dépouillé de son hérédité, s'avançant sous son seul nom de baptême, préférant la compagnie des réprouvés, peut-être était-ce pour Rembrandt une façon de se démarquer de la classe des notables regroupés dans les guildes, jouant à la vertu dans la plus grande opulence, dont il fera dans le foutoir de la ronde de nuit le contraire de ce qu'on attendait de lui, à savoir des bourgeois argentés, posant en rang d'oignons, la bedaine tiraillant sur les boutons, satisfaits d'eux-mêmes, mais arborant le noir en signe d'austérité. Au lieu de quoi, Rembrandt les dispose à l'ava comme je te pousse dans un clair-obscur qui ne permet qu'à peine d'identifier les commanditaires. Le cœur du tableau étant occupé par une jeune fille en robe claire, un poulet mort à la main, et qui, légèrement en arrière du capitaine de la compagnie, capte les regards, faisant oublier les patriotes qui s'agitent autour d'elle. On se demande la raison de sa présence. Elle passe furtivement au milieu de ses mousquetaires d'opérette, comme si elle s'était égarée dans l'atelier du peintre et se dépêchait d'en sortir. L'atelier, elle l'a pratiqué tout le temps de son mariage et de passage, elle l'est vraiment. Saskia, l'épouse adorée, vient de mourir à 30 ans. Une telle inconvenance de quitter la vie à cet âge, même en tenant compte de l'époque, que Rembrandt l'a rajeunie dans le tableau. Comme s'il voulait remonter le temps et traduire ainsi toute l'incongruité, l'absurdité de sa disparition. On recommence, ma petite Saskia. On peut comparer avec les nombreuses toiles où elle a posé, c'est bien elle, son teint laiteux, sa chevelure rousse que la brosse a du mal à maîtriser, et ce poulet à sa main, sous couvert d'une symbolique qui voudrait qu'il désigne l'ennemi héréditaire, c'est pour le peintre un rappel de leurs trois enfants morts à la naissance et que la jeune Saskia, mes poulets et mes chéris, emportent avec elles de l'autre côté du tableau. Seul demeure Titus, qui aura le droit aussi au chevalet. Ce n'est donc pas dans la rue de ces matamores satisfaits que Rembrandt, au fait de sa renommée, s'installe, mais dans le quartier juif, au 4-6 Sint Antonius Breistraat. Très discret depuis leur arrivée, les Juifs utilisaient des noms hollandais pour commencer. S'il n'existait pas de ghetto, ils étaient regroupés là, bénéficiant d'une bienveillance toute relative. Les guildes et le commerce de détail leur étaient interdits, mais aussi toute forme de prosélytisme et de se marier avec des chrétiens ou de briguer des charges civiles ou militaires. On reconnaît la tolérance à la carte des Hollandais. Mauvaise carte encore pour les conversos. Du moins n'était-il pas obligé de porter des signes distinctifs ? Ce n'est qu'en 1657 qu'ils seront reconnus comme sujets à part entière des provinces unies. Relevant la tête, ils se risquèrent en 1612 à construire une synagogue. Quand le jeune peintre venant de Leyde débarque à Amsterdam à 27 ans, la communauté s'est affirmée en tant que telle. Il vient d'épouser Saskia, et lui qui était né de mère catholique et de père réformé, plutôt que de se livrer à une guerre intérieure, opte pour le lieu source, d'où sortent les deux religions. Il se rend à la synagogue, son carnet à la main, croque de vieux juifs débattant entre eux, dont certains ont dû connaître l'Espagne de Charles Quint. On le laisse faire quand la communauté pourrait chasser ce capteur d'image qui défie le deuxième commandement, ce qui dit qu'on l'a adopté et que la peinture est devenue familière à ses conversos. On imagine les rabbins ashkénazes maugréant contre ce goy blasphémateur, mais leur imprécation, leur mise en garde contre la colère divine n'y font rien. Les maranes ont apporté avec eux la nostalgie du gréco, l'étoile qui ornait les grandes demeures bourgeoises, où il était moins question de l'enseignement du Christ que de faire poser les membres de la famille dans leurs plus beaux atours. Ils ont découvert le pouvoir de la peinture, sa capacité à diffuser, à faire connaître, à affirmer une présence. Poser, s'exposer, c'est couper court à toutes les sornettes que l'on prête aux Juifs. Aux jeunes peintres de révéler par ces reportages illustrés les aspects méconnus de la vie communautaire. Que ça se sache, que ça se voit. Les Juifs couvrent leur Rembrandt, lui demandent de réaliser le portrait d'une belle fiancée juive en robe rouge brodée de fil d'or, un peu intimidée par le promis qui pose la main sur son sein. Ou peut-être par le peintre devant qui elle détourne les yeux. Le promis pourrait même se demander s'il n'est pas la victime d'un marché de dupes, car la bague précieuse à la main gauche de la fiancée, c'est bien Rembrandt qui la lui passe à l'auriculaire. Mais visiblement, on ne lui en tient pas rigueur. On l'invite même à la Brit Mila, la cérémonie de la circoncision. Grâce à quoi, il dessine un rabbin penché sur le prépuce de l'enfant Jésus dans la circoncision à l'étable. Voilà, dit-il, Jésus était de ceux-là. Rembrandt a compris que se priver de la source juive, c'est s'exposer à ne rien comprendre à la révélation, que tout y est posé, qu'il a suffi d'agencer les textes, de faire entrer en résonance les prophéties, de les incarner. Ce donnant-donnant, cette double ouverture, à l'image pour les uns, au judaïsme pour l'autre, le judéo-christianisme aura rarement connu moment plus émouvant, plus bienveillant, plus apaisé qu'au 4-6 de la rue de Rembrandt.
0: Je pense qu'on s'arrête là, s'il y a peut-être des dédicaces en cours. Voilà. Merci Jean, merci beaucoup merci pour tout ça.
3: Cette émission touche à sa fin. Un grand merci à Jean Rouault et à Olivier Lestis de la librairie L'Espérluette à Chartres. 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À très bientôt pour de nouvelles rencontres de L'Espérluette.

Bonjour à vous toutes et tous. Dernier tour de l'Europe en musique pour cette saison. C'est une émission écrite et présentée par Robert Giroux. Le montage et la prise de son sont aux mains de Simon Martin. Et dépêchons-nous, car nous sommes attendus chez la déesse. Partir en équipée radiophonique dans des pays dont ce que l'on en connaît avoisine le zéro, l'étrange chose que voici. Voyage imaginaire, s'il en est, déambulation en pur esprit par des sentiers de fantaisie sur des rivages parfois rêvés, plus souvent ignorés. Ce tour de l'Europe à la rencontre des musiques m'aura plus d'une fois confronté aux limites de mon savoir. Lorsque certains pays font peu parler d'eux, ou sont oubliés de la mythologie, ou encore sont martyrisés par des guerres, irrationnelles toujours et rendant bien complexe l'accès à ce qui serait une vérité possible des choses. Dénouer les fils de l'irrationnel des créatures que nous sommes ne sera jamais une entreprise simple. L'Europe est aussi une somme historique de méconnaissances, de malentendus, d'alliances et de ruptures, de conflits et de rancunes jamais éteintes. Aussi, en connaissance de tout cela et sans proclamer de paradis là où il n'en est point, ai-je parcouru tout de même, et même aussi lapidairement que c'est été, ces routes d'Europe avec bonheur et avec un certain espoir pour ce présumé vieux continent, que je dirais plutôt riche continent. Riche d'histoires, de conflits résorbés, riche d'une diversité culturelle aussi fragile que précieuse, riche d'années et d'expériences, riche même de ses erreurs, de ses tragédies, riche en espérances permises. La route sous nos pas n'est certes pas la plus douce, la plus tranquille, la plus assurée, mais elle est incroyable de découvertes. Alors finissons ce périple, bien incomplet, je l'assume, dans de petits pays, en bord de mer ou sur une île. Finissons à hauteur d'individus et laissons cette terre d'Europe, une dernière fois cette année, nous murmurer, nous fredonner son histoire. Chypre, la Bulgarie, la Croatie, le Luxembourg, Malte, deux îles, un pays qui nous est frontalier, un autre, disent tout de la diversité européenne et sont tout autant des terres de musique que nous visiterons par la voie des airs, des mers, autant que par les chemins. Mais voguons d'abord vers Chypre, où nous attendent Solon Michaelides et Michalis Andronicou.

Tel que nous voici à l'instant, nous sommes retour d'île. L'île de Chypre, plus précisément, où vous l'aurez noté, il se fait de tout aussi belle musique que n'importe où ailleurs dans le monde, belle, bonne et nouvelle aussi. Retour d'île donc, et sur le départ pour une autre île, celle de Malte, dont le musicien emblème est très certainement Joseph Vella. Et le sort, qui parfois peut se montrer bienveillant, a voulu que Joseph Vella soit un musicien grand ouvert à la musique de son temps. Il pratique la tonalité et un sens de l'harmonie tout à fait passionnant. Ses harmonies sont fines et font parfois comme des couches superposées d'un sable sonique. Son harmonie souvent est murmurée, elle est presque fantôme. Mais par l'équilibre de tous les éléments, elle se fait décisive. Nous la ressentons beaucoup, rien de flou ou d'indéfini dans cette musique. Les ressorts en sont simplement très subtils, très inhabituels. C'est une musique puissante, pénétrante et qui touche beaucoup. Lorsque quelque chose nous y bouscule, il se produit dans le même temps une autre chose qui, elle, nous intrigue ou bien nous illumine. C'est presque là un sens du romanesque, un sens du récit. Notre attention est tenue en un éveil permanent. Vous dire que par ailleurs, Joseph Vella fut un chef d'orchestre infiniment respecté dans le monde entier. Il a créé au concert nombre d'œuvres, de Leonard Bernstein par exemple et de beaucoup d'autres. Il n'est pas exagéré de dire que Joseph Vella a construit la musique de l'île de Malte, aussi bien que les structures pour la défendre. J'ai choisi pour vous le présenter le second mouvement de son Quatuor à cordes opus 33, puis Fantasia per organo pour le grand orgue, pièce que les amoureux de l'orgue français du XXe siècle ne pourront que goûter. Joseph Vella.

Parcourir l'Europe, aller d'île en île, passer les frontières, et s'arrêter dans quelques petits pays dont nous ne savons rien. Juste le temps de comprendre que partout au monde, la musique a semé des graines et que le futur se dresse déjà et grandit devant nous. Donnant de chaque pays la couleur particulière et dans le même temps le liant aux autres. D'une richesse intérieure naît alors un lien, par l'écoute et dans le même temps le liant aux autres. D'une richesse intérieure naît alors un lien, par l'écoute et par la connaissance.

Au fil du temps, j'ai appris à toujours laisser intacte sa place à la musique, à ne pas la laisser être grignotée par l'impact des conflits, des événements d'actualité ici ou là, dont par ailleurs je me soucie tout autant que tout un chacun. J'ai donc appris à ne pas tout aligner, tout mettre en parallèle, tout rapprocher, sacrifier tel ou tel pan de culture en quelque nom que ce soit, tel ou tel type d'expression ne soulagera ou ne soignera rien. Au contraire, nous nous retrouverons plus pauvres encore. Ce sont les hommes eux-mêmes qui activent et qui entretiennent les conflits, qui s'y abandonnent. Il n'y a pas de plus grand mystère que cela. Les arts en général renferment le meilleur dont l'humain soit capable, ce qui le nomme, ce qui le distingue, ce par quoi il s'élève et participe à l'élévation d'autrui. L'art se doit d'entreprendre le réel, de le contredire, de le provoquer, de l'attaquer, de l'évider, puis de lui inculquer l'imaginaire, l'utopie, l'envers des choses, leur face cachée. Je ne participe donc en rien de cette école de pensée qui place le politique au devant de toute chose et en condition sine qua non de l'existence ou la non-existence du reste du monde et des choses. Vous ne m'entendrez jamais dire, par exemple, « Oh ça, mais ça n'est que de la musique, il y a tellement plus important. » Jamais je ne dirai une ânerie pareille. Parce que la moindre note est cruciale. Le moindre souffle émis. L'essentiel se tient précisément là. Alors certains des pays que j'ai pu mentionner dans des émissions ont pu se retrouver au cœur de conflits où leurs dirigeants auront fait certains choix, bons ou mauvais, selon vos perspectives. Mais cela n'engage qu'eux-mêmes et pas les populations entières et pas non plus l'image que nous nous faisons de ces pays. Musique en Croatie. Qu'en ai-je bien pu connaître ? Nous sommes parfois tenus bien loin les uns des autres, sans grand recours pour y remédier. Il me revient toutefois un album vinyle que je possédais dans mon jeune temps, album de la collection Perspectives du XXIe siècle, qu'avait édité la maison Philips, grâce lui en soit rendue. Album sous pochette cartonnée, clinquante sous ses tons métal, blanc, gris, clair, rehaussé de motifs géométriques comme taillés à la pointe, et le nom d'Ivo Malek, claquant comme fouet au vent, et sa musique électronique mais extrêmement musicale, dans laquelle se devinait partout l'orchestre, ses mouvements, ses phrasés, ses nuances, des pizzicato de cordes, de la percussion, des tutti, des contrechants. J'ai néanmoins voulu aujourd'hui vous parler de Dora Pejacevic. Dora Pejacevic était une noble, elle était fille d'un comte et d'une baronne, mais sa vie et son œuvre se joueront néanmoins au cœur battant de l'Europe intellectuelle fin 19e, début 20e. Elle sillonnera tout le continent et finira sa vie en Allemagne, à Munich. Pour vous la situer, elle était contemporaine de Marcel Proust. Je crois qu'elle est morte une année seulement après lui. Elle est donc de la période tardive du romantisme et a pu se laisser gagner ici ou là par l'impressionnisme français. Elle personnifie presque ce qu'on appelait le Jugendstil ou Art Nouveau. C'est une musicienne de très grande sensibilité au plus fin mouvement de l'âme. Son œuvre sera très longue à être publiée et éditée. Elle le sera fin XXe siècle et début XXIe. Nous la découvrons donc tout juste. Et j'ai choisi aujourd'hui que nous écoutions de Dora Pejacevic d'abord une pièce pour le piano, qui est extraite d'un ensemble qui s'appelle « La vie des fleurs », qui est son opus 19. J'ai choisi pour vous le chrysanthemum. Et puis ensuite, un très beau nocturne pour orchestre qui date de 1918, Dora Pejacevic.

Où que l'on se trouve être sur le globe, l'Europe ou toute autre place, la vivacité de la musique et sa diversité sont des indices, son audace également. L'Europe de la seconde moitié du XXe siècle, une fois la démocratie reconquise, devint un foyer d'innovation. Alors je ne dis pas que l'on se doive absolument d'aimer tout et sans question de la musique contemporaine, mais considérer, au nom de notre amour de la musique, que son progrès est indispensable. Et le progrès se gagne à coups de tentatives, fertiles ou non, d'accidents ou de petits miracles du destin. Tout n'est pas écrit ici, et les seuls principes ne font pas la solution. Il y faut l'humain, toujours hautement faillible, et le cours imprévisible des choses. Un personnage éminemment important en Europe, comme le fut Pierre Boulez, a centré sur lui-même toutes les problématiques de la musique, les a copieusement théorisées et s'est donné, au sein de son propre système, la position quelque peu chinoise du guide suprême. Et par là, il s'est abondamment trompé et a nuit à nombre de ses contemporains. Je pense à son attitude envers quelqu'un comme Maurice Ohana et nombre d'autres qu'il a écartés par pur orgueil. Pas un instant, il n'a songé à se remettre en question, se relativiser et s'ouvrir à d'autres options que les siennes. Ne vous méprenez pas ici, j'admire Pierre Boulez, j'admire son œuvre, simplement, je n'en suis pas idolâtre. Je peux apprécier, admirer quelqu'un sans partager ses choix. Le principe n'est donc pas le cœur battant de toute chose. Je vois plus de secrets et d'indéchiffrables que cela dans la nature humaine. Et de cela, un Maurice Ohana me semblait infiniment plus conscient, parcourant les civilisations, les rites, les spiritualités, mais aussi plus riche d'humanité, beaucoup plus ouvert et contrasté. Alors, Pierre Boulez, Ohana, De Pablo, Messiaen, Dutilleux, Berlioz, Nono, Berg, Schoenberg et tant d'autres, l'Europe moderne est née de tout cela et de bien d'autres encore qui eurent l'heure de faire des disciples ailleurs dans le monde, puisque Europe veut dire Europe ouverte, rayonnante et inspiratrice. Aussi, espérais-je, pour mon pays et tous les autres, que la musique et l'ensemble de toutes les formes d'art y soient toujours protégées et aidées par celles et ceux dont c'est le devoir. Comme je vous l'ai dit, je n'aime pas nécessairement et absolument tout de ce que produit la nécessaire recherche en musique, mais son libre déroulement se doit d'être garanti. Cette recherche-là, comme d'autres, se doit d'être menée pour aboutir un jour. L'art n'est pas de se bercer de certitudes et de vérités toutes faites. Il ne consiste pas à entendre ce que l'on veut entendre. Il est en outre un terrain propice à comprendre que le désaccord ne se solutionnera jamais par la mise au silence d'une partie devant l'autre. L'étymologie même du mot dialogue met à l'avant-poste le chiffre 2. Au terme de cette petite émission, une chose me paraît avec netteté et avec évidence même. Les conservatismes, nationalismes ou régimes autoritaires de toutes sortes ont toujours muselé la musique, en ont toujours proscrit toute recherche, toute audace et n'en ont gardé qu'un vague fantôme, censé favoriser la soumission. C'est en démocratie et avec un esprit démocratique bien senti que les esprits se libèrent, et avec eux, tous les talents de l'humain et ses aspirations au progrès. L'Europe n'est donc pas une question neutre, et la musique, pas davantage. Mon existence s'est faite de telle façon que la musique en détient toutes les clés. Elle est ma seule juridiction, si j'en ai seulement une. Avec votre serviteur, tout commence, se poursuit et se finit en musique. Je referme donc cette émission, 100 fois imparfaite et incomplète,
en vous incitant à avoir toute curiosité pour les musiques qui se jouent partout en Europe et ailleurs. Sur ce, je vous salue bien bas, vous souhaite les plus belles vacances. Je vous retrouve avec joie en septembre. Nous étions aujourd'hui à Chypre, puis Malte, en Croatie et au Luxembourg, mais sous le seul empire de la musique. Et tout de suite, nous nous retrouvons en Bulgarie. Le meilleur soit sur vous et tous et toutes les vôtres. Merci de votre écoute. À très bientôt. Au revoir.

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0: Bonjour, auditeurs de Radio Grand Ciel. Vous êtes à l'écoute de Radio Faune, l'émission numéro 11. On va essayer de conclure un petit peu sur cette saison, sur cette série qui nous a amené à explorer toutes les dimensions de l'éthologie par une ouverture vers autre chose qui est, Michel, le transhumanisme. Alors moi, je me suis un peu demandé ce que l'éthologie pouvait venir faire là-dedans, puisque, après tout, l'éthologie est affaire d'observation animale, pour le dire extrêmement vite, évidemment, c'est trop réducteur, mais le transhumanisme ne tient pas compte des animaux. Mais par contre, je me suis dit, ah oui, quand même, dans la littérature, depuis toujours, dans la littérature, il y a des éléments comme ça. L'île du docteur Moreau, de Wells, où là, on transforme des animaux en êtres humains, humanoïdes. La mouche, terrible transformation d'un humain en mouche géante. Des fleurs pour Algernon, par exemple. On améliore une souris en lui donnant des capacités supplémentaires et on s'aperçoit qu'on peut aider un jeune homme empêché intellectuellement à devenir un vrai génie, etc., etc. Jusque dans la littérature populaire, on pense aux super-héros, par exemple, américains, dont beaucoup sont des hommes animaux. L'homme araignée, l'homme faucon, il y en a d'autres que j'oublie. Et puis, bien sûr, le loup-garou, qui est aussi une façon d'être un humain augmenté, sans doute.
1: Ah oui, bonjour, merci. Écoutez, vous introduisez très très bien le sujet, là. Il se trouve que tous les enfants savent que dans les bandes dessinées, on voit des animaux qui parlent.
0: Bien sûr.
1: Des animaux qui sont humanisés et dans lesquels on peut faire des inférences et se projeter. Alors les humains, de temps en temps, se voient à travers les animaux. De temps en temps, au contraire, ils essaient de s'imaginer qu'ils sont autres que simplement des produits de la nature. Alors, les biologistes, les éthologues, les neurophysiologistes ont sélectionné des souches d'animaux pour en faire autre chose que ce qu'ils étaient simplement en nature. Ils ont sélectionné, domestiqué des animaux pour introduire de la docilité chez eux, ou au contraire, avec les taureaux, de l'agressivité pour pouvoir avoir des spectacles contre lesquels beaucoup aujourd'hui, effectivement, ils voient une souffrance que l'on fait subir à l'animal. Et puis, en médecine, on a eu des modèles animaux, des pathologies humaines. Donc, on fait des sélections génétiques sur certaines espèces.
0: Ça
1: on les rend autres que ce qu'elles...
0: Comment ? Ça continue, d'ailleurs.
1: Ah oui, bien sûr. Donc, on les rend autres. L'idée qu'on pourrait ne pas se satisfaire de ce que la nature produit, qu'on pourrait la rendre plus belle à travers la domestication, toutes les variétés de chiens.
0: Ce sont des créations humaines, ça. C'est pratiquement un organisme génétiquement modifié par l'humain, le chien.
1: Oui, absolument. Mmh. Et puis, bien sûr, des espèces... Darwin s'était intéressé aux pigeons. Et il avait vu que, en sélectionnant différentes variétés de pigeons, on introduisait, à partir de la diversité naturelle qui pouvait exister, en faisant reproduire certains individus qui avaient certaines caractéristiques entre eux, eh bien, on pouvait sélectionner de nouvelles variétés, races de pigeons. Et il avait comme ça eu l'idée que, finalement, l'évolution pourrait fonctionner comme ça. Simplement, c'était pas les humains qui triaient les espèces qu'ils trouvaient favorables.
0: Mais le contexte, quoi. Le contexte,
1: ah oui,
0: la nécessité.
1: Bien sûr, c'était ça. L'environnement.
0: L'efficacité de la survie.
1: Oui.
0: Des choses comme ça, quoi.
1: Oui. Donc, ne pas se satisfaire de ce que la nature produit, c'est quelque chose que les biologistes constatent. Et puis également, c'est quelque chose que l'on voit depuis toujours chez les humains. Les humains se sont imaginés une origine extraordinaire, fantastique, et tous les groupes humains ont produit comme ça des mythes, des façons de se concevoir. Bon, si on reste en Occident, c'est-à-dire que l'idée que l'homme par rapport à l'animal, il avait aussi une âme, c'était pas sûr que les animaux en aient une. En plus, cette âme, il fallait la mettre dans un certain état avec le baptême, voilà, faire disparaître le péché originel. Et puis, si on n'était pas dans la religion, on était dans la question de la spiritualité. Est-ce que nous sommes simplement notre matière ou est-ce que nous avons un esprit? Et est-ce que les animaux ont également un esprit? On en a déjà parlé. Ou bien encore, dans l'humain se sort de la forêt, voilà, où il y a le sauvage, et de ce sauvage, là, grâce à la civilisation et la culture, il devient autre chose. Donc, il y avait un collègue à Nanterre, dont j'ai déjà parlé, Jean-Pierre de Conchy qui parlait de la créature surnaturée. Voilà. L'humain était une créature surnaturelle. Alors, en même temps, il faut se demander pourquoi on refuserait aux animaux d'avoir cette capacité d'avoir une surnature. Et puis, pourquoi certains humains résistent à l'idée ou refusent l'idée qu'ils seraient autre chose que simplement que la nature a fait d'eux.
0: Alors c'est intéressant le terme de surnature que vous utilisez, parce qu'évidemment il ne s'agit pas de dire surnaturel au sens de quelque chose qui serait magique, évidemment, mais qui est au-dessus de la nature. Et aujourd'hui, on dit que nous sommes entrés justement dans l'anthropocène, c'est-à-dire dans ce moment où notre monde évolue par l'action humaine essentiellement. C'est-à-dire que maintenant, c'est l'homme qui décide vraiment, qui est à la place qu'il a toujours rêvé d'avoir peut-être, qui est à la place de Dieu, quoi, ou quelque chose comme ça. Et donc là, les deux surnaturels se rejoignent presque, c'est amusant.
1: Oui, l'humain a envie de prendre en main son destin. Voilà. Et se créer le monde dans lequel il aimerait vivre, et il s'aperçoit en fait qu'il crée un monde parfois qui devient infernal, et il s'interroge sur l'intérêt qu'il y aurait à changer ce monde, ou bien il va falloir modifier le monde qu'il a lui-même créé pour essayer de le rendre plus vivable. Et en même temps, l'humain se demande comment il pourrait se transformer. Alors, il y a deux façons d'imaginer la manière dont l'humain biologiquement pourrait se transformer. Il y a d'une part quelque chose qui réapparaît régulièrement, c'est-à-dire une sélection génétique, ou bien modifier son génome. Alors, il y a l'idée de l'homme réparé, souvent. Il y a des défaillances du génome qui déterminent telle ou telle maladie qui vont handicaper les individus durant leur vie. Est-ce qu'on ne peut pas modifier cela? Obésité, diabète, par exemple. Ou bien, l'autre façon d'envisager un homme, un humain qui serait pas simplement réparé, c'est l'idée qu'ont parfois certains auteurs ou médecins ou philosophes, l'idée d'introduire dans le système nerveux des humains quelque chose qui augmenterait leur capacité cognitive, leur capacité à être moins stressé. D'une certaine manière, je veux dire, on y est déjà en partie avec la psychopharmacologie qui, depuis pas mal de temps, grâce à l'usage de certaines substances, modifie le fonctionnement du cerveau des individus.
0: Et là, on en arriverait donc au surhomme après la surnature, en quelque sorte.
1: Oui, c'est cela, c'est cela. Alors, les limites sont floues. On ne sait pas très bien où l'humain veut aller. Il y a différentes directions dans lesquelles il peut aller, de ce point de vue. Mais la question qui se posera aussi, c'est est-ce que les humains voudront faire la même chose avec les animaux? Est-ce qu'ils voudront faire la même chose? C'est-à-dire introduire, par exemple, plus de docilité, des animaux qui pourraient nous amuser un peu plus, des animaux qui vivraient beaucoup plus longtemps, des animaux qui auraient une plus grande mémoire.
0: Non, cela, ce serait la continuité de ce qu'on a déjà fait avec la domestication depuis la nuit des temps, presque.
1: Oui, c'est cela, c'est cela. Et d'une certaine manière, cette domestication, certains ont pensé qu'elle s'était même étendue jusqu'à l'homme, parce que certains ont dit que notre espèce s'était domestiquée, elle s'était sortie de la nature, parce que les contraintes qui étaient celles qui pesaient sur nos ancêtres n'existent plus, mais grâce à le feu, voilà, par exemple, quelque chose qui nous a sorti de la nature par rapport aux autres espèces animales, la complexité de notre langage qui nous permet d'avoir des narrations sur nous-mêmes, sur notre histoire, et une identité qui est historicisée. Les animaux n'ont pas d'identité historicisée. Il n'y a pas des lieux où ils vont commémorer et on leur raconte l'histoire de leurs ancêtres. Ils trouvent leur identité par rapport, dans cette succession de générations. Oui. On est dans ces questionnements par rapport à l'humain aujourd'hui.
0: Mais alors, cet univers de domestication en soi ne conditionne pas nécessairement d'aller vers une forme de transhumanisme quand même. Qu'est-ce qui vous fait penser qu'effectivement aujourd'hui, on va nécessairement, j'ai l'impression hein, quand vous en parlez, qu'on va aller nécessairement vers des choses comme ça?
1: Il y a des résistances, bien sûr, mais... C'est comme l'intelligence artificielle, dès l'instant où on voit quelque chose qui pourrait augmenter nos compétences ou dont on pourrait faire usage pour augmenter nos compétences, c'est très difficile d'imaginer que ça ne va pas s'installer. Alors, on a vu que l'eugénisme, c'était pas installé. Voilà.
0: Il y a eu des tentatives malheureuses, toujours dans des contextes politiques terribles. Enfin, mais
1: Absolument. On a vu le meilleur des mondes d'Aldous Huxley. Je crois même que le terme de post-humaniste, faudrait vérifier, a été introduit par son frère, le frère d'Aldous, qui était Julian Huxley. Donc on voit là une tradition familiale à imaginer un humain qui serait autre qu'un produit de la nature. Alors, pourquoi est-ce que je n'ai aucune certitude sur l'avenir? Personne ne peut savoir ce que sera l'avenir. Mais le rêve prométhéen de l'humain, qui a toujours consisté à essayer de se rendre maître de la nature et de lui-même, me fait penser que il y aura de beaux jours pour tous les transhumanistes et les post-humanistes. Ils ne se contenteront pas d'être simplement ce qu'ils sont. Et on voit même quelque chose que je trouve absolument étonnant. Pour ne pas livrer exactement mes sentiments par rapport à ça, c'est d'imaginer que notre conscience pourrait être transférée dans des machines ou des ordinateurs.
0: C'est très très curieux, c'est très très étrange comme pensée.
1: Alors, la pensée d'un individu, pour lui donner une certaine forme d'éternité, voilà. On est en plein dualisme, là. La pensée, la conscience d'un individu pourrait se détacher de la matérialité de son corps pour pouvoir être transférée dans une machine. Alors, qu'une pensée, la matérialité d'un individu puisse être indépendante de son esprit, ça, il y a des traditions.
0: Oui, les pensées dualistes, notamment, oui. Mais poussées là à leur extrême, tout de même, puisque nous ne serions plus que nos souvenirs, nos capacités intellectuelles, enfin, c'est très réducteur.
1: Oui, parce que la pensée, elle est incarnée, c'est avec un corps. Voilà. Oui. On bouge et la plupart de nos expressions, votre affaire, ça ne va pas marcher, montre que...
0: J'en ai plein le dos.
1: Oui, donc continuellement,
0: oui, bien sûr.
1: Tout ce que l'on envisage comme action de l'esprit est aussi relié à des actions corporelles ou des sensations que nous apporte leur corps. D'ailleurs, en psychopathologie ou en neuropathologie, il y a des cas de personnes qui ne perçoivent plus les sensations qui leur viennent de leur corps. Et c'est absolument infernal pour elles comme situation.
0: C'est horrible, évidemment.
1: Donc, je ne vois pas, personnellement, comment on peut imaginer qu'il puisse y avoir une pensée qui serait désincarnée. Bizarrement, je pense à mon esprit va vers autre chose tout de suite, qui est que il y a un ouvrage qui vient de sortir d'un psychologue. Enfin, il se présente ainsi. Enfin, il est également mathématicien. Il s'appelle Stanislas Dehaene. Il est au Collège de France. Et il vient de sortir un livre qui s'appelle Le rectangle de Lascaux. Et alors, ce qui est extraordinaire, c'est que sur la couverture, on voit un cerf, un élan, et puis quelque part un petit rectangle. Et alors, quand on pense à toutes ces fresques animales, il est intéressé par ces aspects géométriques. Il fait grand cas de la pensée mathématique des humains. Ça, c'est quelque chose que l'on n'envisage pas assez. C'est-à-dire, qu'est-ce que c'est qui nous a attirés vers la géométrie, vers les chiffres, l'algèbre, puisque ce sont des aires cérébrales qui ne sont pas exactement les mêmes aires que le langage. Est-ce qu'il y aurait là une spécificité humaine? Alors, il le pense et il le dit par rapport au grand primate. Mais on connaît des tas d'espèces qui font des choses qui, du point de vue géométrique, sont remarquables. Les abeilles qui font des...
0: Oui, bien sûr. Qui ont même un langage géographiquement presque organisé, non, c'est ça?
1: Oui, oui. Et puis, il y a des poissons qui font de magnifiques dessins géométriques. Les humains, ils sont en admiration devant certaines productions géométriques des animaux très anciennes. Un philosophe esthéticien ou un prof d'esthétique qui s'appelait Étienne Souriau avait écrit un bouquin sur la beauté du monde animal. Ah, il s'interrogeait, est-ce que les animaux sont sensibles à la beauté qu'ils produisent? Est-ce qu'ils sont sensibles? Et il y a notamment aussi des êtres microscopiques et on a près de nous, ici à Radio Grand Ciel, Simon Martin qui s'intéresse aux diatomées qui produisent effectivement des formes géométriques qui sont extrêmement belles et toujours étonnantes pour les humains de voir des êtres microscopiques.

0: Portman, un philosophe et zoologue, disait que le vivant, il y a dans le vivant une force pour paraître.
1: Oui, bah, ne serait-ce que du côté des, en tout cas de la, du côté animal, de la parade.
0: Oui.
1: Est-ce que là, la parade amoureuse, est-ce que là, il n'y a pas quelque chose qu'on peut rapprocher, en tout cas, d'une conception de la beauté, même si, évidemment, il ne s'agit pas d'une pensée philosophique, en l'occurrence, mais c'est quand même fait pour attirer.
0: Oui, séduire. Voilà. Donc, il y a du paraître, et les humains, dans ce qui est de paraître, évidemment, porter ça à non seulement leur habitat n'est pas un habitat simplement où il y a des choses utiles, mais en plus ils cherchent à ce qu'ils soient agréables et dans leur manière de se vêtir, de modifier leur tenue, leur coiffure, leur barbe, voilà. Ils pensent à se présenter. Alors, le fait de vouloir penser à son paraître ou de chercher à paraître, c'est effectivement quelque chose qui relève de, on pourrait dire, de ne pas se contenter de ce que la nature vous donne.
1: Oui, même si la nature produit aussi ce genre de paraître-là.
0: Non, oui, voilà. Oui. On exploite une tendance de la nature pour la porter au-delà de ce que la nature nous fait faire habituellement.
1: Ce qu'on pourrait dire, c'est peut-être que l'humain effectivement apporte la question de l'art comme artifice aussi. Donc effectivement, là, pour le compte, est tout à fait non naturel.
0: Oui. Donc, l'humain réparé, oui, ça fait très longtemps qu'on le répare. L'humain augmenté, voilà, c'est là le projet auquel notre génération, les générations futures vont faire face. On va voir comment elles vont se l'approprier, le transformer, les désirs qu'elles auront.
1: Il y a une des voies de cette amélioration humaine quand même qui passe par, vous l'avez un peu dit tout à l'heure, par l'expérimentation animale, mais aussi par l'exploitation de certaines capacités animales. Par exemple, on sait que les baleines ont très peu de cancer, pratiquement pas de cancer. Donc on s'intéresse beaucoup à ce qui fait que dans leur génome, apparemment quelque chose réussit à corriger beaucoup plus efficacement que pour un être humain. Et pourtant, dans un corps immense, qui rend la chose encore plus difficile, bon, est-ce que c'est ce genre de transhumanisme-là, mais peut-être là, pour le compte, un vrai gain pour nous.
0: Oui, de la même manière, il y a beaucoup de travaux qui ont porté sur ce qu'on appelle les rataupes. Les rataupes qui sont une espèce très bizarre, puisqu'elles vivent dans des galeries, et elles ont une organisation sociale qui ressemble à celle des abeilles, avec une femelle reproductrice, des mâles qui copulent avec cette femelle, et puis beaucoup d'autres individus qui nourrissent les petits. Et surtout, ces rataupes ont de très, très grandes, bonnes défenses immunitaires. Mmh. Et restent, disons, jeunes très longtemps, jusqu'à un moment où très rapidement, ils vieillissent et meurent.
1: Ah, donc on reste très longtemps en bonne santé.
0: Très longtemps en bonne santé.
1: Voilà. C'est un vrai projet de société aujourd'hui, ça. Rester le plus longtemps possible en bonne santé.
0: Oui.
1: C'est quelque chose qu'on entend beaucoup, beaucoup.
0: Oui, c'est pour ça que le projet de transhumanisme, post-humanisme, a un côté flou. Il s'appuie en disant, mais ça existe déjà. On va chez le dentiste, on va chez le médecin. Voilà.
1: On met des prothèses.
0: Oui, absolument. Voilà. Donc, de réparer, augmenter, la différence n'est pas grande. Mais je sais que des neurophysiologistes m'avaient dit avoir été approchés par des concepteurs qui cherchaient à mettre des stimulateurs dans l'encéphale d'un certain nombre de personnes pour voir un petit peu si ça fonctionnait. Avec l'accord, bien sûr, il faudrait de ces personnes et l'accord des neurophysiologistes. Je ne connais pas bien le sujet, mais je sais qu'ils s'en sont ouverts et lors d'un colloque. Ils n'étaient pas favorables. Ils disaient, nous, on est là pour réparer, on n'est pas là pour augmenter. Voilà, ça c'était. Mais bon, on ne sait jamais, dans des eaux extraterritoriales, ce qui peut se passer un jour.
1: Oui, c'est comme la chirurgie réparatrice et puis qui devient la chirurgie esthétique.
0: Oui.
1: Hein, pour des raisons plus commerciales cette fois.
0: Oui,
1: évidemment, il y a toujours. À partir du moment, en fait, ce que vous nous dites, c'est qu'à partir du moment où une technique existe, où une exploration technique existe, il y a toujours une manière de. Enfin, elle trouvera toujours son chemin, en quelque sorte. Pratiquement toujours.
0: Il y a des individus qui sont vendeurs de cette technique en vantant ses mérites, et il y a toujours des individus qui sont prêts à l'acheter ou à se l'appliquer en espérant vivre mieux ou vivre encore mieux que tous les autres.
1: Mais au fond, si on revient aux rataupes et à sa manière de rester jeune jusqu'au bout, ou à la baleine qui ne, oui, n'attrape pas le cancer, etc. Est-ce que là, il n'y a pas un régime de coopération qui est quand même extrêmement différent de l'imaginaire hyper technologique de l'intelligence artificielle, par exemple? Je veux dire, c'est quand même pas la même chose, il me semble, d'imaginer travailler sur les bienfaits de la nature cette fois. C'est pas tout à fait une surnature quand même. La baleine n'est pas surnaturelle, le rataupe n'est pas surnaturel. Ils ont des capacités naturelles qui peut-être ont quelque chose quand même de moins éloigné d'un projet humain que, comme ça, une désincarnation complète d'une identité dont on sait pas très bien ce qu'elle serait. Enfin, je veux dire, devenir machine, c'est quand même quelque chose d'un peu de très éloigné de nous, quoi.
0: Oui, oui, oui. Bien que des personnes qui ont de forts handicaps utilisent des véhicules pour les aider,
1: oui, bien sûr, c'est
0: à se déplacer. Mmh. Et on s'appuie aussi sur la nature pour montrer, par exemple, dans le domaine de la régénération. Voilà le lézard qui perd sa queue, et voilà, elle peut être régénérée, ouais, un membre, oui, peut être régénéré, des choses comme ça. Voilà, l'idée, c'est extraordinaire, voilà. Mais puisque cela existe déjà, pourquoi ne chercherions-nous pas à nous-mêmes en bénéficier, ou à trouver qu'est-ce qui se passe, quel est le processus derrière c'est quelque chose un peu mystérieux. Voilà, ce serait bien d'en profiter pour nous-mêmes. Donc, je pense que cette idée comme quoi on peut s'améliorer en pouvant acquérir des compétences nouvelles que permettrait la technique, ou des compétences nouvelles que d'autres espèces possèdent, ça fait partie de quelque chose qui paraît légitime à beaucoup actuellement. Alors évidemment, on a toujours peur, oui, mais demain, alors, on aura des individus spécialisés pour devenir des soldats et des tueurs. Demain, on aura des individus hyper intelligents pour ceci ou cela, mais peut-être qu'il faudra pas de cœur pour pouvoir se livrer à ces intelligences et passer son temps à être plus intelligent. Donc, il y a toujours des craintes. Tout dépend de la manière dont on l'utilisera. Je me souviens d'un sujet du bac qu'on a tous connu qui s'appelait la langue est la meilleure et la pire des choses. Ben voilà, oui, la technologie est la meilleure et la pire des choses, et le transhumanisme peut-être, ou post-humanisme peut-être le meilleur ou la pire des choses.
1: Alors, mais Michel Kreutzer, une question là peut-être plus proche de vous. Ces réflexions sur le transhumanisme, oui, ces réflexions sur ce qu'on peut en faire, quelle serait peut-être la question éthique autour de ça, parce que c'est la question que vous posez en filigrane. Quelle éthique pour avancer, oui, sans pour autant tout condamner, évidemment, quoi. Mais ça vous vient de votre métier d'éthologue, c'est l'observation animale, l'observation d'une nature différente, d'une capacité autre, de l'étrangeté animale, c'est quelque chose comme ça qui vous fait, vous, revenir à la réflexion sur l'humain, en vous disant, qu'est-ce qui est pareil, qu'est-ce qui est différent, qu'est-ce qui...
0: Oui, les espèces ont évolué, c'est-à-dire ce qu'elles étaient, s'est transformé. Donc, parfois, elles ont acquis de la complexité qui n'est pas toujours facile à gérer dans leur, dans leur physiologie, dans leur comportement, dans leur façon de penser, de percevoir. Donc, l'idée que l'humain également ne va pas rester dans l'état où il est et pourrait évoluer est une idée que tous les biologistes auront. Maintenant, l'idée qu'il pourrait guider également son évolution, c'est quelque chose qui est dans l'esprit des biologistes, qu'on voit revenir régulièrement. Donc l'observation du monde animal, comme quoi il n'est pas fixe, il évolue, et qu'il possède, certaines espèces possèdent des compétences que nous n'avons pas en orientation. Tout à l'heure on parlait de régénération, il y a des espèces qui vivent très longtemps et d'autres au contraire qui ont une vie très courte. Donc s'inspirer de ce que la nature nous apprend pour en faire bénéficier l'humain, oui, c'est quelque chose que les biologistes, des idées que les biologistes ont toujours eues, reste à savoir qui le fait, au nom de quoi et comment. Donc moi, en tant que observant le comportement animal, aujourd'hui, il y a deux choses quand on observe les animaux qui sont intéressantes. En quoi ils nous sont similaires, ces animaux, et en quoi ils nous sont totalement différents. Voilà. Similarité et altérité. Moi, j'ai toujours été intéressé, pour pas dire parfois fasciné, par l'étrangeté des animaux et du monde dans lequel ils vivent, qui me paraît très difficile à comprendre, parfois à imaginer. Maintenant, d'un autre côté, on peut être dans les similarités, ce qui me paraît très difficile à comprendre, parfois à imaginer. Maintenant, d'un autre côté, on peut être dans les similarités et se dire finalement, il y a des constantes.

0: différence quand même très très massive.
1: Oui, oui, oui, oui, oui, oui. Mais là, il se prend pour un dieu qui se crée, oui. Il se crée lui-même, voilà. Et elle, ça, l'idée comme quoi, je me suis créé moi-même. C'est en psychologique, voilà, c'est pas toujours totalement bénéfique.
0: Elle se paye souvent au prix fort, cette idée. Merci beaucoup, Michel Kreutzer, d'avoir, pour nous, comme ça, déroulé tout votre savoir autour de ces questions d'éthologie. La prochaine saison, on peut dévoiler le scoop que nous proposerons à nos auditeurs de Radio Grand-Ciel, partira de livres, mais je vous laisse en dire un petit mot.
1: Ah, des livres qui ont été extrêmement importants pour l'humanité, parce qu'on peut dire qu'avant ce livre et après, elle ne s'est plus vue ni pensée exactement de la même manière. Et en même temps, autour de ces livres, il y a eu des controverses. Alors, ça, ce sont des moments importants pour regarder les humains et la manière dont ils se sont représentés le monde et eux-mêmes dans ce monde. Donc, il y a eu des controverses. Alors, bien sûr, il y a eu Buffon, il y a eu Darwin, en psychologie, il y a eu Freud, proche de nous, il y a eu Lorenz avec Linné. Voilà. Ce sont des sujets sur lesquels on pourrait effectivement s'interroger.
0: Ça promet d'être passionnant. Merci beaucoup, Michel Kreutzer, et à très bientôt.
1: Merci à vous.
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Moi, je sais, Yves Simon, extrait de l'album Respirer, chanter. C'est de cet album que je souhaite vous parler aujourd'hui. Alors, je vais parler le moins possible et vous le faire écouter dans ses grandes largeurs. C'est un album de 1974 que mon frère

frère m'avait donné, mon grand frère, et qui a accompagné toute mon adolescence, toute ma jeunesse, et que je continue de réécouter encore aujourd'hui. Peut-être deux mots biographiques sur Yves Simon, qui est né en 1944, le 3 mai, dans un ancien presbytère, figurez-vous, c'est à Choiseul dans la Haute-Marne. Son père est cheminot à Contrexéville dans les Vosges, sa mère est serveuse, puis infirmière, un milieu très populaire, néanmoins très très mélomane, et ses parents lui offrent un accordéon diatonique à l'âge de 8 ans, figurez-vous. Mais très rapidement, on est allé dans le début des années 60, il est adolescent et Yves Simon découvre la guitare, bien sûr. Il est même guitariste soliste d'un groupe de Nancy nommé les Korrigans Nancéiens. C'est un groupe un peu à la Shadows, donc très porté sur l'instrumental et plus spécifiquement sur la guitare. Dès l'âge de 16 ans, Yves Simon souhaite devenir en fait auteur et interprète. Il fréquente le lycée de Mirecourt, il décroche son bachot, il s'inscrit à la fac de lettres de Nancy, mais dès 19 ans, il monte à Paris pour s'inscrire à l'université dans la classe prépa du lycée Voltaire. Il tente le concours d'entrée de l'IDEC, de l'école de cinéma, parce qu'il est très cinéphile et ça se verra plus tard dans sa production discographique. Il décroche un diplôme de lettres et donc il échoue à l'entrée de l'école de cinéma, de l'IDEC. Mais il a réussi à décrocher un diplôme de lettres et part tout de suite voyager comme on le faisait vraiment à la fin des années 60 en Europe et puis aux États-Unis. C'est en 1967, en retour de son voyage outre-Atlantique, qu'il enregistre 2 45 tours. « Ne t'en fais pas, petite fille, et t'as pas changé, tu sais ». Pas le gros succès. Et parallèlement, par contre, il commence à écrire. Il écrit des romans, enfin, entre récits et romans. En 1971, paraissent « Les jours en couleur », puis « L'homme arc-en-ciel », que j'ai lu « Les jours en couleur », très très 70s, très très hippie. Et puis, il travaille également en parallèle pour le magazine Actuel et pour la radio Europe 1. En 1972, il sort un 45 tours, Les Gauloises Bleues. Et oui, et c'est un succès énorme. Yves Simon fait la première partie de Brassens, de Maxime Le Forestier, de Jean-Michel Karadec et de Philippe Châtel. En 73, rebelote, il repart en voyage et fait toutes les États-Unis en stop. Au retour, c'est l'album « Au pays des merveilles de Juliette » et le succès énorme, succès des Gauloises Bleues, succès de « Au pays des merveilles de Juliette », des bateaux du métro. Et puis, deux ans plus tard, eh bien, c'est l'album « Respirer, chanter » sorti en 1974.

Manhattan, extrait de l'album Respirer, chanter, c'était vraiment un très bel exemple de l'écriture d'Yves Simon qui est assez unique en son genre à l'époque en France. On est au tout début des années 70, là en 1974, c'est vraiment l'époque de la protest song, si j'ose dire, à la française, de la chanson bien léchée, des gens comme Henri Tachant, comme Jacques Bertin, qui sont vraiment dans la tradition de l'écriture française, qui sont des héritiers de Brassens, on va dire. Là, Yves Simon, c'est autre chose. C'est une écriture très cinématographique, hein. Tout à l'heure, je vous disais que dans son jeune âge, Yves Simon avait tenté le concours de l'IDEC, école de cinéma. Il a échoué, mais finalement, il a fait du cinéma dans ses chansons. Manhattan est vraiment un exemple de ciné-poésie, si j'ose dire. J'invente ce néologisme, vous en ferez ce que vous voudrez. Et puis côté musique, c'est vraiment du folk rock. On n'avait pas l'habitude d'écouter ça en France non plus. Je trouve que c'est vraiment une des plus belles réussites dans le genre. Alors il faut à ce titre-là justement toucher deux mots de la formation qui accompagne à l'époque Yves Simon, c'est Transit Express. Alors Transit Express, c'est Dominique Bouvier à la batterie et aux percussions, Jean-Claude Guzelli à la basse électrique et acoustique, Serge Perratonner au piano électrique, au synthé, David Rose, violon électrique et acoustique, et Christian Leroux à la guitare. Je ne sais pas si vous avez entendu les accords, très très beaux accords de guitare dans Manhattan. L'accompagnement est vraiment parfait, ce sont tous d'excellents musiciens, sont des musiciens de jazz rock d'ailleurs au départ. Ils feront une carrière discographique assez modeste, mais néanmoins on sent bien que ce sont des musiciens extrêmement talentueux et ils apporteront quelque chose vraiment au texte d'Yves Simon qui fera appel à eux donc pour cet album Respirer Chanter, pour le suivant Mille Aujourd'hui et puis pour le précédent qui était Au Pays des Merveilles de Juliette. Voilà. Je vous propose d'écouter un autre extrait de cet album. Vous allez découvrir un Yves Simon beaucoup plus rock. C'est Le Joueur d'accordéon.

Le joueur d'accordéon Yves Simon, 1974, extrait de l'album Respirer, chanter, qui est l'album du jour, celui que je souhaitais vous présenter dans vinyle, un album que j'ai beaucoup, beaucoup écouté lorsque j'étais adolescent et aussi plus tard. Vous aurez remarqué dans le joueur d'accordéon l'excellent riff de guitare de Christian Leroux, l'excellente rythmique également. Donc là, il faut vraiment saluer Serge Perratonnerre et Dominique Bouvier. Et puis l'écriture rock d'Yves Simon. On dit que le français sonne mal pour faire du rock. Et ben, je crois qu'Yves Simon a prouvé le contraire avec cette chanson, notamment, mais avec d'autres que nous allons écouter au cours de cette émission. Je vais essayer de faire vite, d'ailleurs le temps passe. Évidemment, il y a une chanson phare que personne n'a oubliée dans cet album. Je ne vais pas vous la citer, vous la reconnaîtrez dès les premiers accords, mais c'est vraiment la chanson d'une génération qui fut la mienne et qu'on écoute tout à fait récente.

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J'ai rêvé New York, un superbe hommage à cette ville-monde qu'est New York. Il faut savoir que Yves Simon n'a pas fait que d'en rêver. Il est allé à New York. Il a traversé les États-Unis en autostop au tout début des années 70. Et ce n'est pas un hasard. Sa culture est au moins autant américaine que française. Ça se sent, ça s'entend dans ses chansons. Ça peut également s'entendre dans ses romans. Je vous conseille vivement la lecture des romans d'Yves Simon. Je vous citerai notamment Transit Express, vous voyez, qui, non content d'avoir été le nom de son groupe, a également été le titre d'un de ses romans. Transit Express, Océan, très beau livre, premier gros succès littéraire d'Yves Simon. Il y aura également Le Voyageur Magnifique et tant d'autres, La Dérive des Sentiments. Vous les trouverez en format poche sans aucune difficulté. On va encore écouter une chanson d'Yves Simon, une chanson plutôt intimiste, « Chaque nuit, tu t'enfuis ». Yves Simon a beaucoup chanté la femme, il a chanté les rencontres d'un soir avec les femmes, les parfums de mystère qu'elle laisse derrière elle au petit matin. « Chaque nuit, tu t'enfuis » est une de ses chansons, elle figure également dans l'album « Respirer ». Chanter.

L'amour d'Yves Simon pour les femmes, pour le mystère de la femme, je pense. Il y a d'autres chansons de ce genre dans les albums d'Yves Simon. Je pense notamment à cette très très belle chanson dans un autre album, celui qui suivra le 1000 aujourd'hui et qui s'intitule « Le film de Polanski ». Je pense que je referai une émission également sur l'album 1000 aujourd'hui, que j'ai beaucoup aimé aussi dans ma jeunesse et qui est un très très joli disque. On va se quitter avec une autre chanson consacrée à une femme. Alors là, c'est pareil. Ce sont des figures de femmes un peu mythologiques. Il y aura ça dans Zelda, une autre chanson qui a eu pas mal de succès à la fin des années 70, une autre chanson de d'Yves Simon. Zelda, qui était cette femme qu'on voyait au bras de Scott Fitzgerald. Là, c'est Chloe, la mystérieuse Chloe, que Yves Simon nous chante dans Chloe Story. On va se quitter avec cette chanson. On aura peut-être le temps, peut-être, j'en suis pas certain, d'écouter Les Brumes de la Seine, qui est une chanson très très courte, 1 minute 30. Toujours est-il que je vous laisse avec Yves Simon. Je vous souhaite de passer une excellente fin de journée à l'écoute des programmes de Radio Rancière. On se retrouve le mois prochain dans Vinyle, et là, on écoutera Led Zeppelin. Allez, je vous embrasse. À très bientôt. Portez-vous bien.

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Si je compte bien, c'est notre sixième émission de l'année. Nous filons vers la lumière, Pâques est au bout du chemin. Ravi de passer avec vous la demi-heure qui vient. Un grand bonjour à vous tous. L'instrument dont je vous entretiendrai aujourd'hui tient à la fois du catalogue de l'étrange et de celui des supplices chinois. Instrument dont on joue avec ses deux mains, jusqu'ici rien qui ne soit dans la norme, si ce n'est qu'il faut y rajouter le pied droit et le genou gauche. De plus, une certaine logique voulant que, comme sur tous les instruments à cordes, l'on commence par la corde la plus grave pour remonter vers la plus aiguë, se trouve ici totalement caduque. Je vous vois déjà vous précipitant sur vos portables et prêt à faire le 15 pour m'expédier aux urgences. Et je dois dire que je vous comprends un peu. Et oui, pourtant, il s'est bien trouvé quelqu'un au monde pour inventer cela. Le plus étonnant étant que le résultat procède du pur génie. Un génie tout autant mathématique, physique que musical d'ailleurs. Du côté de la Pointe aux Âmes, je vous propose donc aujourd'hui que nous poussions le pas du côté de la pédale steel guitare.

L'instrument, s'il est à tout jamais rivé au décorum parfois encombrant et douteux de la country music, est une voix singulière, unique, bouleversante parfois, enivrante souvent et mystérieuse toujours. Cela même et peut-être surtout lorsque l'on en joue soi-même, ce qui est modestement mon cas. Je ne vous propose donc pas pour aujourd'hui un historique de l'instrument. Il vous suffirait pour cela de taper « pedal steel guitar » sur Wikipédia et vous auriez de très valides et rigoureux renseignements. Je vous propose plutôt ce qu'en musique on nommerait une variation libre autour d'un thème donné. D'ailleurs, on sait qu'en histoire, tout est sujet à discussion, à rectification, à découvertes récentes et aux convictions profondes de l'historien. Certains sur notre sujet du jour estiment que les îles du Pacifique ont un droit imprescriptible sur la chose et son devenir. D'autres voient en Nashville, Tennessee, l'épicentre élu des dieux. Je laisserai donc la case en blanc. En musique, à mon sens, on ne doit jamais se montrer sûr de rien, sauf peut-être de sa très probable erreur. La steel guitar, donc, première mouture de l'instrument, est née loin du continent américain, mais en Amérique pourtant. Les îles du Pacifique Sud, Hawaï. Enclave américaine posée en plein océan. L'instrument se trouvera importé sur le continent américain où il connaîtra rien moins qu'une métamorphose, passera de l'état de chrysalide à celui de réalité sonnante et résonante. On pourrait comparer cela à ce que l'on observe quotidiennement dans un labo de chimie, le mélange d'un constituant à un autre, la réaction, la réalité de la fusion, les couleurs qui changent, puis la constatation faite que l'on se trouve bel et bien en présence d'une substance nouvelle. L'Amérique paraît être une de ces solutions vives qui, mélangées à d'autres, donnent des filtres puissants, des réactions spectaculaires. Un catalyseur, sûrement. La steel guitar, donc, jouée aujourd'hui, a peu à voir avec celle qui portait les musiques du Sud-Pacifique. Reste une latence, peut-être, un arrière-goût, une cendre, tout au plus. C'est un nouvel instrument, sans le moindre doute. J'ai donc choisi aujourd'hui de me tenir sur ce point de jonction ou de rupture, où la steel guitar est devenue pedal steel guitar. Quelques données de base concrètes vous permettront peut-être une mise en perspective de tous ces éléments. Nous partons donc d'une guitare hawaïenne, guitare normale mais posée à plat sur les genoux et jouée horizontalement avec main droite, les doigts nus ou bien désonglés, et main gauche, une pièce de métal appelée bar qui glissera sur les cordes en construisant l'accord et la note. L'instrument est accordé de diverses façons, à la convenance du musicien. Certains accordages sont très fréquents et sont presque devenus la norme, le do sixième par exemple. Voici un peu ce que cela donne sur ma steel guitare accordée en sol sixième, qui est l'accord que je pratique. Je vous ferai d'abord un corde par corde, ensuite quelques harmoniques, quelques exemples d'accords sur une petite phrase.

L'instrument de base est donc devenu électrique, où l'on verra au passage qu'en installant l'électricité à bord, le style guitariste a gagné en ampleur, en tenue de notes, en précision et généralement en expressivité. C'est lors de l'électrification de l'instrument qu'on le posera sur des pieds pour plus de stabilité, donc plus d'assise et de justesse dans le jeu, et qu'il lui sera adjoint une pédale de volume qui, dans ce cas précis, se révèle être tout sauf un gadget. J'essaye donc sur la pédale style maintenant.

0: Confronté au terreau états-unien, l'instrument va vite passer de l'ère du jardin des origines à celui de la conquête spatiale. Allô Houston. C'est qu'entre-temps, notre créateur a mis sur sa route quatre purs génies. Paul Bigsby d'abord. Le même Paul Bigsby devant qui tous les guitaristes électriques du monde font leurs génuflexions matinales et quotidiennes tournées vers Memphis, Tennessee. Et puis Zane Beck, prodigieux style guitariste, un monument de swing. Short Jackson également, et puis Buddy Emmons, le petit dernier, l'homme clé de la steel guitar peut-être. Ces quatre-là ont en commun d'avoir fait leur classe chez Bob Wills and his Texas Playboys, mais surtout d'être quatre esprits vifs, en éveil et en activité constante, et que le mot expérimentation n'effraie pas. Ils s'attaqueront à l'architecture, aux structures, à la conception même de l'instrument. Il se présente donc désormais comme une table posée sur quatre pieds métalliques. Sur la table sont posées 10 cordes, et parfois même certains rajoutent un manche supplémentaire, 10 cordes de plus. J'ai eu devant moi un jour un instrument à 4 manches, soit 40 cordes. Ce n'est pas le moment d'y voir double. Sous la table, 3 tiges de métal sont installées qui partent jusqu'au sol où elles sont censées actionner 3 pédales qui modifieront chacune certaines notes de certaines façons. 1/2 ton pour certaines, 1 ton pour d'autres. Il y a eu parfois jusqu'à 7 ou 9 pédales. Moins visibles du public, des tirettes, appelées genouillères, sont de l'autre côté de la table d'harmonie, sous l'instrument, à portée du genou gauche du musicien, qui les actionne alors pour modifier les notes plutôt dans les graves, ce qui permet de beaux renversements d'accords et d'obtenir des accords de 7e, 9e, 13e et autres friandises. Vous entrevoyez sûrement à ce stade la complexité de l'instrument et pourquoi je faisais mention des tortures chinoises. Quand on se souvient qu'en plus la corde la plus aiguë est au 7/10 du manche, le plaisir est complet et l'on peut d'ores et déjà commander son ambulance. La pédale steel a généralement 2 types d'accords, l'un en do 6e pour la musique plutôt swing et l'autre en mi 9e. Pour cet accord-ci, qui est celui que je pratique, les cordes sont accordées ainsi, partant de la plus grave. Si, do dièse, mi, fa dièse, sol dièse, si, mi, sol dièse, mi bémol et fa dièse. Rendu à ce stade, les choses ne concernent même plus le service des urgences. On comprend alors, mais un peu tard, s'être embarqué dans une histoire qui aura raison de notre système nerveux. La jolie petite navette spatiale des débuts, en fer blanc, est sortie de la planète interdite, qui procédait encore d'un électroménager rudimentaire, est devenue un vaisseau high-tech, bardé de technologies terniacries. Quelques grands cosmonautes marqueront l'histoire de cet instrument insensé. Buddy Emmons, Herb Remington, Jimmy Day, John Hughey, Doug Jernigan, Tom Bromley, Weldon Merrick, on pourrait en citer 1000 et en oublier plus encore. Par sa grâce et son mystère, la pédale steel guitare apportera énormément à la country music qui en deviendra plus profonde, plus spirituelle, plus émotive, plus à vif aussi, car il y a quelque chose de crucial, de fatidique, déterminant dans certaines apparitions, certaines mises à feu de la pédale steel guitare. Ainsi, la musique country and western a-t-elle longtemps vu son sort lié au fiddle, le violon, et à la pédale steel guitare, comme on est relié à la terre et au ciel. Écoutons-en un exemple. Le choix ici confinait à l'impossible. Il n'a pu se faire que la mort dans l'âme. Je vous propose d'écouter un classique, Willie Nelson. Jimmy Day est ici à la pédale steel guitare et vous tenterez d'écouter et de percevoir la proximité avec la voix et à quel point les deux s'entremêlent et l'impact donc de la pédale steel guitare sur le ressenti d'une chanson. Willie Nelson.
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1: Au fil du temps, les musiciens ont développé un jeu souvent très fourni, très orchestral, un phrasé complexe et un monde harmonique aussi dense, par exemple, que le serait celui d'un grand pianiste de jazz ou d'un maître de l'orgamonde. Est-ce là le fait d'avoir entièrement face à soi, dans son champ visuel donc, la touche entière de l'instrument, comme les claviéristes ? Peut-être. Ça ne serait en tout cas qu'un aspect partiel et subsidiaire, tant la caractéristique première de l'instrument est l'altération permanente, altération de la note, des blocs harmoniques. Une seule nuance infime dans la tenue du bar à la main gauche suffit à déclencher une altération sensible, ou bien dans le jeu des pédales, dont j'ai omis de vous dire que l'on peut les enfoncer d'un quart, de moitié, ou de trois quarts, pour avoir accès au monde de l'infime, du quart ou du huitième de ton. Les joueurs de pedal steel sont souvent des gens très calmes, très intérieurs, concentrés sur l'instrument et le jeu, et il faut l'être, impérativement, pour faire sonner cet instrument à plein, ou tout simplement pour ne pas s'enfuir en courant. La pedal steel guitare prendra donc au fil des années une véritable ampleur sonore, et révélera une nature plus dense, plus enveloppante qu'elle ne l'était au début. Équivalente à ce que peuvent exprimer une section de corde ou de cuivre, ou bien un clavier, un orgue par exemple, lorsqu'il est joué avec toute la maîtrise. L'aspect orchestral de l'instrument deviendra sa vertu première. Je vous propose d'entendre maintenant un enregistrement de Buddy Emmons, reprenant à la note près toutes les parties de cordes du fameux canon de Pachelbel. Ne cherchez pas, il ne manque pas une note. Quoi que l'on pense de ces transferts de répertoire et de leur pertinence, il est permis d'en douter. J'espère que la nature orchestrale de l'instrument vous apparaîtra ici avec netteté. Buddy Emmons, le canon de Pachelbel.

Lors de notre prochaine émission, je vous présenterai tout l'éventail des artistes contemporains utilisant la pédale style guitare. Pour l'heure, l'instant de clore l'émission est toujours délicat. Il faut choisir l'élément qui contiendra la dernière impression, donc celle qui restera avec vous. La pédale style guitare étant pour moi l'un des instruments rois, je me suis donc dit le plus simplement du monde, choisissons-lui une reine. Une reine de chant, de sensibilité, dans l'art nuancé, de lire et relire sans fin la musique et de lui ouvrir des champs nouveaux, de toujours l'emmener vers le jour d'après. Elle nous fait ici voyager à hauteur de l'oiseau du matin sur les mots de Johnny Mercer, l'une des plus fines plumes du monde du jazz, que l'on ne considère pas souvent sous l'angle littéraire. Johnny Mercer, quel que soit l'idiome considéré, était avant tout un grand auteur. Donc, je résume. Johnny Mercer, plus Lonnie Plaxico à la contrebasse, Dougie Bound à la batterie et Gibb Wharton à la pédale steel guitare pour accompagner Miss Cassandra Wilson, Skylark. Merci à vous et à très très bientôt. Au revoir.

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1: Bonjour à toutes et à tous, heureux de vous retrouver aujourd'hui pour une nouvelle série des témoins de l'invisible. J'ai le très grand plaisir et le très grand honneur de recevoir aujourd'hui le plus grand spécialiste mondial des ovnis, c'est Jacques Vallée, qui habite San Francisco, mais qui, ma foi, est venu nous voir aujourd'hui à Chartres. Chartres, une ville d'ailleurs, Jacques, qui ne vous laisse pas indifférent, si je ne m'abuse.
2: J'ai plusieurs affinités avec Chartres, bien entendu sur le plan spirituel, et aussi parce que mon épouse a beaucoup travaillé avec certaines équipes à Chartres qui s'intéressaient au mystère de la cathédrale et au à la philosophie qu'elle transmet. J'y suis revenu avec une équipe qui s'intéressait au vitrail, une équipe basée au Mans, qui était une des premières équipes françaises de vitrail et qui ont accepté de m'accueillir pendant quelques semaines pour me perfectionner dans leur art, en fait. Et il se trouve que c'était l'époque où j'avais terminé le travail sur le principal vitrail de la Vierge au-dessus du maître-autel de Chartres, et j'ai eu cette opportunité de les aider à évidemment c'est un travail manuel aussi, de porter ces plaques de verre et de plomb jusqu'au sommet de la cathédrale pour les réinstaller après trois ans de travaux que j'avais fait sur le verre. Et donc j'ai eu cette expérience extraordinaire de travailler avec cette équipe, et j'en ai gardé un souvenir extraordinaire de la cathédrale qu'on a rarement, la cathédrale vue de l'extérieur, parce qu'on travaillait évidemment sur les toits et sur l'approche du chœur à l'extérieur. À Chartres, les vitraux sont suspendus à l'extérieur, alors qu'à la Sainte-Chapelle et à d'autres endroits, les vitraux sont suspendus à l'intérieur, derrière une vitre. Et donc j'ai appris beaucoup de choses sur les petits et grands secrets de la cathédrale de Chartres, qui est unique, bien sûr, qui est extraordinaire, à la fois au point de vue spirituel et au point de vue de son architecture. Aussi, j'ai une admiration particulière pour la statue de Melchisédek, qui est sur le portail nord, et qui a joué un rôle tout à fait intéressant dans l'histoire de mes recherches personnelles.
1: Ah ben alors j'ouvre une parenthèse, quel rôle Melchisédek a joué?
2: Alors Melchisédek, on le retrouve bien sûr quand on regarde l'histoire des religions, et en particulier des trois religions issues du livre, c'est-à-dire issu d'Abraham. Melchisédek est un personnage très mystérieux, même dans la Bible, qui est l'initiateur d'Abraham. Donc, en fait, les trois religions du livre découlent de Melchisédek et des secrets qui étaient les secrets de cette époque, qui se perdent dans notre pensée et dans nos documents. Et j'avais donc écrit quelque chose en reprenant cette histoire, et à la suite de ça, j'ai eu toute une série de coïncidences

0: vraiment, vraiment bizarres qui m'ont... Comme vous le savez, je m'intéresse beaucoup à l'histoire et à la technologie de l'information. Il y a toute une science de l'information à développer en marge de la science de l'énergie, en physique. Et donc je m'étais attaché à ça et j'ai retrouvé des coïncidences d'informations autour de Melchisédek qui étaient savoureuses et qui m'ont vraiment surpris et choqué à plusieurs reprises.
1: Alors, au cours de cette émission, nous allons évidemment parler des objets volants non identifiés que vous étudiez depuis 60 ans. Mais avant cela, quelques éléments biographiques. Vous êtes né à Cergy-Pontoise en 1939. Vous avez mené de brillantes études scientifiques qui vous ont permis d'entamer une carrière professionnelle en qualité d'astronome à l'Observatoire de Paris. Parallèlement, vous publiez plusieurs romans de science-fiction, dont l'un vous vaudra le prix Jules Verne. Et puis en 1962, vous installez définitivement aux États-Unis pour exercer l'astronomie à l'Université du Texas. C'est le début d'une carrière brillantissime. Vous écrivez pour le compte de la NASA le programme de calcul destiné à établir la première carte informatisée de la planète Mars. C'était dans le cadre du programme Mariner. Et puis après, vous étudiez à l'Université Northwestern. Vous obtenez un doctorat en informatique. Ensuite, vous obtenez un doctorat en intelligence artificielle en 1967. Vous êtes un des premiers doctorants au monde de l'IA. C'est une carrière extraordinaire que la vôtre.
0: L'intelligence artificielle existe depuis les années 60. Elle est dans votre voiture, elle est dans les avions, elle est dans beaucoup de systèmes médicaux. Et... après cette thèse de doctorat, j'ai eu l'occasion de retrouver l'intelligence artificielle dans plusieurs projets dans lesquels j'étais un des initiateurs des projets, notamment des investissements en médecine qui ont conduit à des progrès en robotique, notamment en chirurgie du cerveau. J'ai du cerveau par intelligence artificielle conduisant des robots perfectionnés pour des opérations qui ne pouvaient pas être réalisées par la main humaine. Et c'est à la fois amusant et intriguant de voir que l'intelligence artificielle est découverte aujourd'hui par les médias et par le grand public, alors qu'elle est déjà dans votre voiture, elle est déjà dans beaucoup de choses qui nous entourent. Mais bien entendu dans les usines, bien entendu dans la fabrication en série, etc. Mais le problème maintenant de l'intelligence artificielle grand public pose des questions de société qui n'étaient pas posées après quand c'était simplement dans l'ombre du laboratoire ou dans un hôpital, etc., où c'était totalement contrôlé au point de vue technique. Donc j'ai eu le privilège, disons, de travailler avec des hommes et des femmes qui ont construit ces technologies et... dans ma carrière actuelle, enfin ma carrière la plus récente, en tant qu'investisseur en capital risque, j'ai financé plusieurs entreprises d'intelligence artificielle appliquées justement à l'industrie ou à la médecine. Donc j'ai eu la chance de suivre l'évolution de cette technologie qui pose maintenant des problèmes fondamentaux sur notre avenir, sur notre avenir à tous. C'est-à-dire c'est plus simplement dans un hôpital ou dans un laboratoire, c'est au ciel ouvert, disons. Et si on veut anticiper un petit peu, quand on se pose la question des ovnis, on a aujourd'hui dans nos sociétés modernes deux grandes opportunités qui sont aussi des grands mystères. D'une part, toute la problématique ovni qui maintenant arrive au grand jour. Et d'autre part l'intelligence artificielle. Et on peut se demander si l'intelligence artificielle ne sera pas l'outil le mieux adapté à l'étude des ovnis, où les bases de données, j'en sais quelque chose, sont énormes. Les bases de données sont très complexes, elles sont gigantesques, et l'intelligence artificielle nous permettrait d'essayer d'y voir clair. Donc, on peut se poser la question d'une nouvelle étape
1: de la recherche
0: qui va déborder sur d'autres sciences, en particulier sur la médecine, dont on ne s'est pas beaucoup occupé en France. Les problèmes médicaux des témoins d'OVNI, par exemple, n'ont pas vraiment été étudiés en France. Ils ont été laissés soit à des psychiatres, soit aux médecins de quartier, aux médecins de famille, sans se préoccuper de la problématique générale en biologie, de l'impact du phénomène. Donc voilà un tableau, je brosse un tableau un petit peu large de tout ce qu'il faut attendre des techniques nouvelles.
1: Alors, les scientifiques de votre niveau qui manifestent ouvertement leur intérêt pour les ovnis sont rares, et puis ceux qui le font s'exposent souvent aux critiques de leurs pairs. Mais vous, eh ben vous avez eu ce courage au début des années 60. Comment, en fait, ça s'est passé? Je crois que vous avez observé vous-même, quand vous étiez jeune, un étrange phénomène.
0: Oui, alors c'est le premier critère. Je crois que parmi les... Je crois que les scientifiques ont... on ne peut pas attendre d'un scientifique, disons classique, que tout d'un coup il se mette à s'intéresser au problème des ovnis. Par contre, quand on a vu quelque chose de qui est précis, qui est clair, avec d'autres témoins, etc., ça pose un problème qui reste avec vous, toute la vie. Et j'ai eu cette chance, je ne sais pas si c'est une chance, mais j'ai eu cette opportunité à 15 ans, c'était pendant les vacances en 1955, ma mère travaillait dans notre jardin près de Paris, dans une banlieue parisienne. J'aidais mon père à faire de la menuiserie, du bricolage. Et ma mère nous a appelés. Je l'ai rejoint dans le jardin. Et on voyait très bien au-dessus de l'église de Pontoise, qui est aujourd'hui la cathédrale Saint-Maclou, un objet lenticulaire, très clair. C'était pas juste un point lumineux, c'était vraiment un objet très clair à peu près 500 mètres au-dessus de la cathédrale. Et c'était un disque vu de côté avec un dôme transparent par-dessus. Je suis rentré dans la maison pour appeler mon père. Dans l'intervalle, ce disque est parti. Ma mère a décrit comment il était parti. Et le lendemain, j'ai retrouvé un de mes collègues de l'école, du collège. Et on lui racontait ça. Et il m'a dit qu'il avait vu la même chose et qu'il l'avait regardé avec des jumelles de sa maison qui était située encore à peu près 500 mètres au-delà de la nôtre, un peu plus haut sur la colline. Et je lui ai demandé de le dessiner et il a dessiné exactement ce que j'avais vu. Donc on a trois témoins en plein après-midi, ciel bleu, pas de nuages, vraiment les meilleures conditions pour observer. À l'époque, mon père était magistrat, il était président du tribunal de Pontoise. Il avait une profonde connaissance de la psychologie humaine, puisqu'il avait été juge d'instruction pendant longtemps. Et il m'a fait remarquer d'abord que bon, c'était une observation effectivement, mais qu'on n'avait pas, c'était pas une observation tangible, et que il y avait beaucoup d'avions nouveaux à ce moment-là qui faisaient des expériences, qui faisaient des vols d'entraînement, etc. Il y avait tous les nouveaux avions à réaction. À la fois pour les voyageurs et pour les militaires, etc. Il y avait les météores, etc. Donc c'était peut-être ce qu'on avait vu était peut-être un homme. Il n'a pas nié du tout ce qu'on avait vu, hein, le témoignage. Mais il pensait qu'il pourrait y avoir nouvelle catégorie d'avions qui serait révélée, d'avions et hélicoptères, etc., qui serait révélée. 2 ans après, 3 ans après, je vais continuer mes études. Ensuite, j'ai intégré l'Observatoire de Paris. Bon, il était clair qu'il n'y avait rien qui ressemblait. L'Observatoire de Paris, j'étais au premier projet d'observation des satellites artificiels. On était en contact avec, bien sûr, les services américains qui faisaient le tracking de satellites, qui nous passaient les coordonnées et nous-mêmes refaisions les calculs pour renvoyer l'information des calculs en Europe. Il était clair à ce moment-là pour moi qu'il n'y avait rien qui ressemblait à ce que j'avais vu. Par contre, comme on était à l'Observatoire de Paris, c'est-à-dire des fonctionnaires, il fallait répondre au courrier du public. Et le courrier du public qui arrivait à l'Observatoire de Paris faisait souvent allusion à des objets bizarres que les gens avaient vus. Ils voulaient savoir si c'était des satellites. Alors certains étaient des satellites, les tout premiers satellites comme Echo, comme Explorer, etc. Mais il y avait aussi des choses qu'on n'expliquait pas. Donc ça m'a convaincu que non seulement les gens le voyaient, mais que c'était un problème scientifique.
1: Alors, vos premiers pas dans la recherche ufologique, il vous a fallu forcément définir une méthodologie. C'était un terrain nu, en fait. Comment ça s'est passé, vos premiers pas dans la recherche ?
0: Il y avait des gens, heureusement. J'ai pris contact avec Aimé Michel, dont j'avais lu le livre quand il était sorti en 1955. J'avais lu et puis je l'avais rangé. Il n'y avait rien à faire de particulier sur son étude. C'était, si vous vous souvenez, une étude de la vague de 40, oui. De 54. Mais à la suite des observations et des calculs que j'avais commencé à faire, alors c'est là que j'ai commencé à faire de l'informatique sérieuse, parce que pour faire le suivi de satellites, les calculs d'orbite suffisamment vite, etc., il faut une informatique musclée. Disons. Donc c'est là que j'ai vraiment appris un peu sur le tas à programmer les ordinateurs pour des applications scientifiques. Et je suis allé voir Aimé Michel et je lui ai dit, voilà, on a des rapports maintenant, je me souviens de votre livre, qu'est-ce qu'il faut faire ? Alors il m'a dit, bah écoutez, moi j'avais cette théorie des alignements, faudrait voir si les alignements sont réels.
1: L'orthoténie. Ouais.
0: Parce que moi je faisais ça avec une carte Michelin et un crayon et une règle. Bon, maintenant si on peut le vérifier avec un ordinateur et puis le vérifier autour du monde, là c'est autre chose. Alors je me suis lancé dans les premiers programmes que j'ai écrits. Pour moi-même sur ce sujet, c'était pour Aimé Michel, pour l'alimenter en coordonnées de prolongation des alignements, notamment Bayonne-Vichy. Il y avait un fameux alignement en France d'une dizaine d'observations qui étaient toutes sur la même ligne, apparemment, de Bayonne à Vichy. Donc, on avait refait tous ces calculs. Et à ce moment-là, il n'y avait personne d'autre au monde, en fait, qui appliquait l'informatique à la problématique OVNI. Donc, ça m'a conduit à vouloir poursuivre ça. Aimé Michel m'a mis en contact avec Pierre Guérin, qui était astrophysicien spécialisé des planètes à l'Observatoire de Paris, qui m'a vivement encouragé. Et mais c'était clair que le problème était bloqué en France. L'astronomie française, qui est glorieuse, mais sa gloire vient de l'analyse astronomique des étoiles, et des étoiles principalement de notre galaxie, bien sûr, des étoiles variables, etc. Donc toute la théorie de la composition et de l'évolution des étoiles, la France a joué un rôle primordial dans tout ça, mais il s'agissait pas ni d'astronomie planétaire qui était relativement secondaire, ni surtout de s'intéresser à la question de la vie dans l'univers, des ovnis, etc. Donc, à ce moment-là, je voulais vraiment continuer d'abord avec une carrière où je pourrais continuer à appliquer l'informatique à la science. À la fois Pierre Guérin et Aimé Michel connaissaient Gérard de Vaucouleur, qui était un astronome français qui lui-même avait quitté la France pour faire d'abord de la radioastronomie et ensuite s'intéresser aux galaxies lointaines, et qui venait de prendre la direction du département d'astronomie et d'astrophysique à l'Université du Texas, et qui cherchait des programmeurs. À l'époque, si on avait une spécialité scientifique et qu'on était un bon programmeur scientifique, on avait un job. Donc je suis parti au Texas, travailler pour lui, et j'ai appris beaucoup de choses. En particulier, on avait le projet pour la NASA de la carte de la planète Mars, qui anticipait sur les missions martiennes qui ont eu lieu après. Et à partir de là, j'ai rejoint ensuite le professeur Hynek à l'université Northwestern, puisque lui avait accès au dossier de l'armée de l'air américaine. Et moi, dans l'intervalle, j'avais créé des catalogues de cas mondiaux, et en particulier de cas qui s'appuyaient sur les cas français, y compris les cas qu'avait réuni l'armée française avant la création du GEPAN, et que auquel on avait accès. Il n'était pas particulièrement secret, c'était simplement une curiosité scientifique, mais il y avait à peu près 200 ou 300 observations inexpliquées dans les dossiers français, y compris des observations radar qui étaient très intéressantes et que personne connaissait. Donc On a combiné à ce moment-là, à travers le professeur Hynek, j'ai eu accès au dossier de l'armée de l'air américaine, qui n'avait jamais été classifié, qui était des dossiers ouverts, en grande partie, avec quelques-uns qui étaient classifiés, à cause de soit de la position de l'observateur, soit de l'instrument qu'il avait utilisé quand l'instrument était classifié, mais l'OVNI n'était pas classifié. Donc, on pouvait y avoir accès si on oubliait un petit peu les détails. Certains détails de l'observation qui, eux, étaient classifiés. Donc, j'ai appris tout cela et ça nous a conduit à faire toute une campagne pour que les ovnis soient reconnus plus généralement, qui a débouché sur vraiment une plus grande ouverture aux États-Unis sur la question.
1: Ouais, ouais.
0: Et qui, à ce moment-là, réunit un certain nombre de scientifiques américains qui se sont mis à travailler avec nous.
1: Ouais. Blue Book, par exemple. Vous avez participé à Blue Book, Jacques ?
0: Tout à fait. Ouais. Alors, c'était assez amusant parce qu'à l'époque, je n'avais pas la citoyenneté américaine. J'avais un visa permanent, mais il fallait attendre 5 ans de résidence aux États-Unis avant de pouvoir être naturalisé, ce qui ne m'empêchait pas d'être citoyen français, parce
1: oui.
0: la double nationalité entre la France et les États-Unis. Mais il y avait certains projets pour lesquels il fallait être citoyen américain. Mais à l'époque, je ne l'étais pas. Mais le professeur Hynek avait suggéré que, comme j'avais commencé à refaire les dossiers de l'armée de l'air, j'avais refait la classification des ovnis en général, et ma classification pouvait s'appliquer aux dossiers de l'armée de l'air, qui étaient statistiquement très peu valable en fait. C'était essentiellement, il passait tout comme étant explicable ou probablement explicable. Alors bon, si on étend ça à peu près tout, tous les mystères de la vie sont probablement explicables. Donc ils arrivaient avec une proportion ridicule de choses qui vraiment leur échappaient. Et je leur ai fait remarquer que s'il y avait une étude sérieuse un jour de l'Académie des sciences, par exemple, ça tiendrait pas la route. Donc à ce moment-là, ils m'ont demandé de refaire les statistiques générales pour l'armée de l'air américaine. Donc, on est allé les voir à Dayton, dans les bâtiments de l'armée de l'air, à Wright-Patterson Air Force Base.
1: La fameuse base.
0: Une des principales bases de bombardiers lourds américains, qui m'a laissé un souvenir assez extraordinaire.
1: Oui.
0: Mais l'étude des ovnis était tout à fait marginale par rapport, bien sûr, à ce que faisait l'armée de l'air là-bas. Mais ça m'a permis de comprendre comment ils travaillaient et avec quelle philosophie, etc. Donc, j'ai refait à ce moment-là un catalogue informatique qui reprenait l'ensemble des documents filtrés, c'est-à-dire en éliminant tout ce qui pouvait être expliqué par des phénomènes classiques et en ne gardant que ce qui était réellement inexpliqué après étude par l'armée de l'air. Donc, ces documents, je les ai toujours. J'ai créé la première base de données vraiment internationale là-dessus, et on a commencé à creuser ça pour faire des statistiques globales qui ont conduit au fait qu'il y avait véritablement un phénomène qui n'avait pas été reconnu par la science jusque-là. Mais sauf que là, on pouvait le prouver.
1: Voilà, c'est terminé pour aujourd'hui. Nous retrouverons Jacques Vallée la semaine prochaine pour la suite de cet entretien exceptionnel qu'il nous a accordé en venant ici même à Chartres dans les studios de Radio Rancière. Jacques Vallée reviendra bien évidemment sur toutes les enquêtes qu'il a pu mener dans le monde entier ces 50 dernières années, ces 60 dernières années, même de sa collaboration avec Alain Hynek de Blue Book. Nous avons commencé à en parler aujourd'hui, mais aussi de sa propre appréhension du phénomène après 60 ans d'investigation. À la semaine prochaine.

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3: Chers amis, le pape Léon XIV, dans son encyclique « Magnifique humanité », a pointé du doigt deux logiques opposées. D'une part, la tentation de construire la tour de Babel, en misant sur la puissance et l'orgueil. D'autre part, la patience de reconstruire Jérusalem, comme à l'époque de Néhémie, morceau par morceau, en préservant l'humain et le bien commun. Or, observant la dynamique mondiale, il constate clairement l'expansion d'une culture de la force, faite de polarisation et de violence. Il évoque ainsi ce qu'il appelle la Babel moderne, qui n'est pas seulement le paradigme technocratique mondialisé, mais aussi l'affrontement à distance entre des impérialismes opposés, entre des puissances qui veulent conserver leur suprématie, ou qui y aspirent. Cette culture de la force se marie avec un désir de contrôle, selon une dynamique déshumanisante qui semble aujourd'hui ne connaître aucune limite. Face à cette dérive qui tend à se généraliser, demeure cependant une grande partie de l'humanité qui cherche à rester humaine et à construire la cité de la coexistence et de la paix, autrement dit Jérusalem, puisque Jérusalem veut dire cité de paix, ou plus exactement fondation de la paix. Cette construction est évidemment plus lente, moins visible et moins spectaculaire. Comme on dit, le bien ne fait pas de bruit. Cela ne l'empêche pas de croître cependant. La civilisation de l'amour, en effet, se construit à l'image du grain de sénevé jeté en terre et qui, arrosé par les ondées célestes, croît et finit par donner son fruit. La logique du royaume que le Seigneur Jésus nous a enseignée est évidemment à l'opposé de la logique de ce monde. Et malheureusement, nous sommes parfois infestés par les valeurs de ce monde. Et nous avons tendance à désespérer quand nous ne voyons pas le royaume de Dieu s'établir avec fracas et grande gloire. Nous le voudrions tellement, n'est-ce pas? Mais la croissance du royaume est une croissance à l'image de celui qui est doux et humble de cœur, Jésus. Le Seigneur, en effet, comme un bon jardinier, plante et sème patiemment les semences du royaume dans la terre de nos cœurs, dans le champ du monde. Il les arrose silencieusement de son amour, et viendra la croissance, puis la moisson, au jour de Dieu. Tout cela ne fait pas de bruit. La puissance, elle, fait du bruit. Mais la vie ne fait pas de bruit. Elle se déploie et s'offre à notre émerveillement et notre gratitude. Ces deux logiques, celle de Babel et celle de Jérusalem, nous les retrouvons d'une manière paroxystique lors du procès de Jésus devant le gouverneur romain de Judée, Ponce Pilate. Ce procès est bien plus qu'un simple épisode judiciaire. C'est une confrontation symbolique entre deux mondes, deux logiques de pouvoir, deux conceptions de la vérité. D'un côté, nous avons Pilate, qui incarne l'autorité politique, la force brute, la ruse du monde. Il est le représentant de la Rome impériale, mais cette Rome impériale est comme Babel ou Babylone, cette cité que l'on retrouve dans la Genèse et dans l'Apocalypse, car en hébreu c'est le même nom, la même réalité. Une cité de puissance, une cité orgueilleuse, qui se fonde plus sur la domination que sur la recherche de la vérité. De l'autre côté, nous avons Jésus, roi sans prétention mondaine, doux et humble de cœur, dont toute la puissance est la force invisible de l'amour qui se livre jusqu'à la mort. Cette opposition, déjà présente dans les évangiles, a été méditée par les pères de l'Église, qui ont vu une illustration de la victoire paradoxale du Christ, celle qui triomphe non par la force, mais par le silence et l'offrande de soi. Mais entrons plus avant dans la lecture de cette confrontation de puissance spirituelle entre Pilate et Jésus. Durant ces 3 années de ministère public, Jésus s'est présenté comme fils de Dieu. Il a parlé de Dieu comme de son Père. Mais il s'est toujours dérobé devant la volonté et le désir de ses disciples de le faire roi. Vous vous souvenez de l'épisode au chapitre 6 de Saint Jean, où Jésus a opéré la multiplication des pains. Or, il nous est dit, à la vue du signe qu'il venait de faire, les gens disaient, « C'est vraiment lui le prophète qui doit venir dans le monde. » Alors Jésus, sachant qu'ils allaient venir s'emparer de lui pour le faire roi, s'enfuit à nouveau dans la montagne, tout seul. Le peuple juif, en effet, pensait, et pense toujours d'ailleurs, que le Messie qui allait venir serait un roi selon les critères de ce monde. Un roi fort, dominateur, qui chasserait les Romains hors d'Israël par la puissance militaire et qui rendrait ainsi au peuple juif sa souveraineté et sa pleine liberté. Or, la royauté du Christ n'est pas de cet ordre. Et c'est pourquoi Jésus n'a pas voulu se présenter sous ce vocable. Mais au moment de la confrontation avec Pilate, il va accepter le titre de roi. Parce que justement, personne ne pourra le considérer comme un roi selon ce monde, dans l'état d'humiliation où il se trouve. Le règne que Jésus vient inaugurer n'a rien à voir en effet avec un pouvoir sur les hommes. Pilate, lui, pense avoir la puissance pour lui. Il exerce son pouvoir sur les autres. C'est bien ce qui apparaît quand les Juifs lui disent « Nous avons une loi, et d'après cette loi, Jésus doit mourir, parce qu'il s'est fait fils de Dieu. » Pilate, entendant cette parole, est encore plus effrayé. Il entre dans le prétoire et dit à Jésus « D'où es-tu ?» Mais Jésus ne lui donne pas de réponse. Pilate lui dit donc « Tu ne me parles pas ? Ne sais-tu pas que j'ai pouvoir de te relâcher et que j'ai pouvoir de te crucifier ?» Jésus lui répond alors « Tu n'aurais aucun pouvoir sur moi si cela ne t'avait été donné d'en haut. » Jésus relativise ainsi le pouvoir temporel, montrant à Pilate que le pouvoir temporel est lui-même soumis au pouvoir de Dieu. Les hommes n'agissent que pour autant que Dieu le leur permet. Jésus rappelle donc cela à Pilate. C'est comme s'il lui disait « Tu te penses puissant, mais la vraie puissance est soumission à Dieu, obéissance à sa loi très sainte. Le roi sur la terre est toujours un serviteur, l'intendant de Dieu. » Nous avons vu aussi que Jésus a commencé par se taire, et cela a étonné Pilate. Saint Grégoire le Grand commente ainsi « Le Seigneur, qui aurait pu confondre ses accusateurs par sa parole, a choisi de se taire, car il savait que le silence est parfois plus éloquent que les discours. Par son silence, il a montré que la vérité n'a pas besoin de se défendre, elle se révèle par elle-même. » Oui, Jésus ne cherche pas à convaincre, ni par la force, ni par la rhétorique ou la propagande, mais par la douceur. Il ne répond pas à la violence par la violence, mais par une présence qui transforme les cœurs. Même devant Pilate qui le méprise et le raille, il garde une dignité qui déroute, la dignité d'une royauté selon l'esprit. Dans l'échange qu'il a avec Pilate, où celui-ci lui demande finalement « Es-tu le roi des Juifs ?», Jésus répond en essayant de lui faire comprendre que sa royauté à lui n'a rien à voir avec celle d'un potentat de la terre. « Mon royaume n'est pas de ce monde, lui dit-il. Si mon royaume était de ce monde, mes gens auraient combattu pour que je ne sois pas livré aux Juifs. Mais mon royaume n'est pas d'ici. » Pilate, lui, dans ses paroles, n'a entendu que la reconnaissance de la part de Jésus qu'il était bien roi, et en conséquence il lui demande « Donc, tu es roi ?» Jésus répond « Tu le dis, je suis roi. » Jésus ne se dérobe plus ici, mais il donne la signification de cette royauté, puisque aussitôt après, il dit « Je ne suis né et je ne suis venu dans le monde que pour rendre témoignage à la vérité. » C'est étonnant. Jésus reconnaît qu'il est roi. Et aussitôt, c'est comme s'il en donnait l'explication en disant qu'il est venu pour rendre témoignage à la vérité. On peut comprendre que Pilate ait été désarçonné. Quel lien, en effet, entre la royauté et le fait de rendre témoignage à la vérité? Apparemment, il n'y en a pas. Pilate est là devant un homme qu'il ne comprend pas. Un homme qui ne cherche pas à se défendre, qui ne déploie ni armée, ni discours de propagande, ni stratégie politique. Il est devant un homme qui se tait, qui écoute, et quand il parle, c'est pour révéler une autre forme de royauté. « Mon royaume n'est pas de ce monde. Je suis venu pour rendre témoignage à la vérité. » Cette parole est un défi lancé à Pilate. Le pouvoir de Jésus n'est pas celui des légions romaines, mais celui de l'amour qui se donne sans réserve. Pour Pilate, la royauté, c'est la puissance. Ce sont les légions romaines. Pour Jésus, la royauté, c'est la fidélité à la vérité. C'est le fait de rendre témoignage à la vérité. Or, Jésus lui-même s'est présenté comme étant la voie, la vérité et la vie. Il est roi en tant qu'il rend témoignage au Père, en tant qu'il rend témoignage à l'amour du Père pour ses enfants. Il est roi en tant qu'il va donner sa vie pour le salut d'une multitude. Il est roi en tant qu'il est le Rédempteur. Son pouvoir est celui de l'amour qui se donne sans réserve. C'est donc le contraire même d'une culture de la domination de la puissance temporelle. Jésus voudrait que Pilate ouvre son cœur à cette réalité supérieure. Et c'est pourquoi il lui dit, comme une invitation, « Quiconque est de la vérité, écoute ma voix. » Comment réagit Pilate à cette invitation? Eh bien, il dit à Jésus, « Qu'est-ce que la vérité ?» Et sur ce mot, il sortit de nouveau et alla vers les Juifs, nous dit saint Jean. Saint Jean Chrysostome commente ainsi ce passage. Pilate interroge Jésus, « Qu'est-ce que la vérité ?» Mais il ne reste pas pour écouter la réponse, puisque aussitôt il part. Il cherche la vérité comme on cherche un objet perdu, sans avoir la patience de l'accueillir. Oui, Pilate est l'homme pressé, qui veut des réponses immédiates, mais qui fuit dès qu'elles le dérangent. Il préfère le compromis à la justice, la lâcheté à la vérité, et ce faisant, il manifeste qu'il n'est qu'un faible, un tigre de papier. Comment pourrait-il avoir pouvoir sur les autres alors qu'il n'a pas pouvoir sur lui-même? Où est sa force alors qu'il va s'incliner devant la pression des Juifs qui réclament la mort de Jésus, la mort de l'innocent? Car Pilate sait bien que Jésus est innocent. Il le reconnaît comme tel, puisque dans l'Évangile selon saint Marc, au chapitre 15, il est écrit « Pilate se rendait bien compte que c'était par jalousie que les grands prêtres l'avaient livré. » Et dans l'Évangile selon saint Jean, quand Pilate se présente devant les Juifs, il leur dit « Je ne trouve en lui, Jésus, aucun motif de condamnation. » Voyez la différence de comportement. Jésus n'a pas tremblé devant la perspective de la mort. Jésus n'a pas renié la vérité pour sauver sa peau. Jésus est donc le plus fort. Mais Pilate, lui, se met à trembler devant les Juifs. Il n'a pas le courage de trancher selon la justice. Il louvoie. Il essaye de contourner leur demande en proposant de relâcher Jésus plutôt que Barabbas. Mais rien n'y fait. La foule, excitée par les grands prêtres et les anciens, vocifère de plus belle. « Crucifie-le, crucifie-le !» Et ce qui va emporter la décision de Pilate, et donc son acte de lâcheté, c'est la menace et le chantage. Puisque les chefs des Juifs lui disent « Si tu le relâches, tu n'es pas ami de César. Quiconque se fait roi s'oppose à César. » Les chefs des Juifs veulent faire pression sur Ponce Pilate, afin qu'il condamne Jésus à mort. Autrement dit, ils menacent Pilate de l'accuser de trahison auprès de l'empereur. Car si Pilate libère Jésus, qui est présenté comme un prétendant au titre de roi des Juifs, cela pourrait être interprété comme une remise en cause de l'autorité de l'empereur. Pilate a compris que Jésus ne revendiquait pas une royauté temporelle. Mais devant la menace, il prend peur et il sacrifie la justice et donc le juste. Pilate n'est pas fidèle à la vérité, contrairement à Jésus. Il ne rend pas témoignage à la vérité, puisqu'il condamne Jésus qu'il sait innocent, par peur des réactions du peuple et par calcul politique. Saint Augustin commente ainsi son attitude. Pilate avait peur de perdre son pouvoir temporel, et c'est pourquoi il a livré un innocent à la mort. Mais, En agissant ainsi, il a perdu bien plus. Il a perdu la possibilité de reconnaître la vérité. Pilate incarne l'homme qui cherche à contrôler les événements, mais qui en réalité est prisonnier de ses propres peurs et de la pression des foules. Il n'est pas vraiment libre, alors même qu'il croit exercer le pouvoir sur les autres. Il représente la puissance terrestre, toujours précaire, toujours menacée par l'instabilité des rapports de force. Face à ce pouvoir temporel qui se croit fort mais qui est fragile, Jésus, lui, se présente comme un homme libre. Libre de parler, libre de se taire, fidèle à la vérité même au prix de sa vie, fidèle à son Père. Il incarne cette puissance de l'amour qui se tait, se livre et qui sauve le monde entier. Saint Augustin ajoute « Pilate a posé une couronne d'épines sur la tête de Jésus. Mais c'est cette couronne qui est devenue la vraie royauté. Il a cloué le Christ sur la croix, mais c'est par la croix que le Christ a vaincu le monde. » La victoire de Jésus n'est donc pas celle d'un conquérant, mais celle d'un agneau immolé. Sa puissance est dans l'offrande de soi, dans le pardon accordé à ses bourreaux, dans la résurrection qui triomphe de la mort. Sa Pâque est bien une victoire, mais une victoire paradoxale. Son silence parle plus fort que les armes. Sa mort nous affranchit de nos véritables ennemis, le péché, la mort éternelle et Satan. Pilate est mort, mais Jésus est vivant pour l'éternité. Le procès de Jésus devant Pilate est à la fois une confrontation de puissance et une inversion des valeurs humaines. Ce que le monde considère comme une faiblesse, la douceur, le silence, l'humilité, devient la source d'une puissance infinie. Saint Augustin voit dans cette scène une préfiguration de la victoire du christianisme. « Les empires tombent, dit-il, les armées se dispersent, mais la parole de celui qui s'est tu devant Pilate continue de résonner à travers les siècles. » Peut-être que cela vous fait penser à l'épisode en 1935 où Pierre Laval, le ministre français des Affaires étrangères, était venu demander à Staline de sceller une alliance qui engloberait aussi le Royaume-Uni, l'Italie et le Vatican, c'est-à-dire l'Église. Il lui suggérait ainsi de cesser ses persécutions contre les chrétiens afin de se réconcilier avec le pape Pie XI. La réponse de Staline, cinglante et ironique, ne lui laissa aucun espoir. Le pape, combien de divisions ? Staline savait parfaitement que pour toute armée, le Vatican ne disposait que d'une centaine de gardes suisses armés de halbardes. Cette réponse de Staline traduisait clairement sa conception de la politique et de la diplomatie, un rapport de force brutal et sans état d'âme. Et le rapport de force n'était clairement pas en faveur du Vatican. Seulement, il y a quelque chose qu'il n'avait pas compris. Ce n'est pas la logique de la domination par la force qui aura le dernier mot. Staline est mort. L'URSS s'est effondrée. Mais le pape vicaire du Christ et l'Église épouse du Christ demeurent. La devise des Chartreux nous rappelle cette vérité éternelle. La croix demeure tandis que le monde tourne. Pilate croit avoir le dernier mot en condamnant Jésus à la croix. Mais c'est précisément par cette croix que le Christ sauve l'humanité. Sa royauté n'est pas de ce monde, mais elle est éternelle. Comme l'écrit saint Paul, ce qu'il y a de fou dans le monde, voilà ce que Dieu a choisi pour confondre les sages. Ce qu'il y a de faible dans le monde, voilà ce que Dieu a choisi pour confondre ce qui est fort. En conclusion, on pourrait dire qu'il y a là deux logiques qui s'affrontent. Deux victoires qui s'opposent. Le face-à-face entre Jésus et Pilate n'est pas seulement un épisode historique, mais une allégorie de la lutte entre deux conceptions de l'existence. D'un côté, le pouvoir qui s'accroche à ses privilèges, qui craint la vérité, qui se débat dans l'illusion de la maîtrise. De l'autre, l'amour qui se livre sans résistance, qui transforme la souffrance en victoire, qui triomphe par le silence et la douceur. Les pères de l'Église y voient un appel à choisir, soit le monde de Pilate, où la puissance se mesure en armée et en intrigue, soit le monde de Jésus, où la vraie force est dans l'humilité et l'offrande de soi. Comme l'écrit saint Jean Climac, le Christ n'a pas vaincu Pilate par la force, mais par la patience. Et c'est ainsi que nous devons vaincre le mal, non par la colère, mais par l'amour. Le pape Léon XIV, dans son encyclique Magnifique Humanité, évoque ces deux logiques, comme celle de Babel et de Jérusalem. D'un côté le culte de la domination par la force, et de l'autre côté la civilisation de l'amour. Et le pape lui aussi nous invite à choisir. Et c'est un choix qui demande du courage, car il n'est jamais facile de suivre le Christ dans son chemin d'abaissement, d'humilité et d'amour jusqu'à l'extrême. Nous avons besoin de la grâce du Saint-Esprit pour ne pas trahir le bien-aimé Jésus, pour ne pas trahir la vérité, ni déserter le chemin exigeant de l'amour, pour ne pas vouloir suivre le chemin large et spacieux de ce monde, chemin qui ne conduit pas vers la vie en plénitude, mais vers la perdition. En définitive, la victoire de Jésus n'est pas une victoire de ce monde, mais une victoire sur ce monde. Elle nous rappelle que la puissance véritable ne réside pas dans les trônes ou les couronnes, mais dans le cœur de celui qui aime jusqu'à donner sa vie. Et puis, cette confrontation entre Pilate et Jésus nous éclaire sur l'humanité. Qu'est-ce qu'une humanité réussie ? Qu'est-ce qu'une magnifique humanité, pour reprendre les termes du pape Léon XIV dans son encyclique ? Où l'a trouvée cette magnifique humanité ? Eh bien, dans le Verbe incarné. Le Concile Vatican II, dans sa constitution Gaudium et Spes, au numéro 22, notait « En réalité, le mystère de l'homme ne s'éclaire vraiment que dans le mystère du Verbe incarné. Adam, en effet, le premier homme, était la figure de celui qui devait venir, le Christ Seigneur. Nouvel Adam, le Christ, dans la révélation même du mystère du Père et de son amour, manifeste pleinement l'homme à lui-même et lui découvre la sublimité de sa vocation. Image du Dieu invisible, le Christ est l'homme parfait qui a restauré dans la descendance d'Adam la ressemblance divine, altérée dès le premier péché. Parce qu'en lui, la nature humaine a été assumée, non absorbée, par le fait même, cette nature a été élevée en nous aussi à une dignité sans égale. Autrement dit, c'est dans le Christ, le Fils bien-aimé du Père, que nous découvrons la splendeur de ce à quoi nous sommes appelés. C'est en lui, le Verbe incarné, que nous découvrons la magnifique humanité voulue par Dieu de toute éternité. Une humanité appelée à l'amour et au don de soi. Une humanité appelée à rendre témoignage à la vérité. Une humanité faite pour la communion avec Dieu. D'ailleurs, dans l'Évangile selon saint Jean, au chapitre 19, la parole de Pilate présentant à la foule le Christ flagellé et couronné d'épines participe de cette révélation. « Voici l'homme, dit-il. » C'est-à-dire l'homme par excellence, l'homme absolument saint qui donne sa vie pour le salut d'une multitude, l'homme dont le cœur débordant d'amour va jusqu'à livrer sa vie pour donner joie au Père de la rédemption de tous ses enfants. Et c'est pourquoi le pape Léon XIV, dans la conclusion de son encyclique, nous dit « J'invite à contempler dans le visage du Fils, Jésus donc, une magnifique humanité. » L'humiliation et la défiguration du Fils de Dieu est finalement sa plus grande gloire, parce qu'elle nous dévoile quelque chose du mystère de son cœur aimant, miséricordieux et compatissant vers nous. Elle nous dévoile le mystère de la tendresse du Père. Ce paradoxe d'une magnifique humanité qui se dévoile dans la faiblesse, la Vierge Marie en a compris le mystère. Et ce mystère, elle l'a célébré dans son Magnificat, véritable chant de l'espérance chrétienne. Dans la conclusion de son encyclique, le pape Léon XIV évoque ce regard de foi de Marie, qui sait discerner l'œuvre invisible de Dieu par-delà tout ce qui semble contrarier son espérance, par-delà l'apparente victoire des Hérodes et des Pilates de son temps. Devant Élisabeth qui lui annonce qu'elle est devenue la mère du Seigneur, Marie laisse éclater un hymne de louange et de joie, nous dit le pape. Son âme magnifie le Seigneur et son esprit exulte en Dieu son Sauveur, car il a choisi pour son dessein de salut une jeune fille pauvre et humble. Soudain, Marie voit toute l'histoire à travers le prisme de cette découverte. Rien n'a changé autour d'elle. La situation sociopolitique de son époque reste la même, avec les Romains qui dominent sa terre et son peuple divisé et humilié. Et pourtant, tout a changé en elle, ce qui lui permet de voir l'invisible. Dieu a déjà déployé la puissance de son bras. Il a déjà dispersé les superbes, renversé les puissants, élevé les humbles, comblé de bien ceux qui ont faim et renvoyé les riches les mains vides. Il a déjà secouru Israël, son serviteur. Dieu se range du côté des derniers. Il possède un projet qui est souvent caché sous l'apparence terne des événements humains, qui voit triompher les superbes, les puissants et les riches. Et pourtant, sa force secrète est destinée à se révéler à la fin. Eh bien, que la Vierge Marie nous apprenne à entrer dans son regard de foi, qui va au-delà des apparences, dans son espérance de la victoire plénière de Dieu sur tous les Hérodes et les Pilates de tous les temps, et dans sa louange prophétique pleine de gratitude. Oui, Jésus nous l'a promis. Sois sans crainte, petit troupeau, car votre Père s'est complu à vous donner le royaume. Que votre cœur donc cesse de se troubler. Dans la maison de mon Père, il y a de nombreuses demeures. Je vais vous préparer une place. Et quand je serai allé et que je vous aurai préparé une place, à nouveau je viendrai et je vous prendrai près de moi, afin que là où je suis, vous aussi, vous soyez.
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1: Vierge Marie, je viens te remercier pour ta protection le week-end dernier, pour tout ce que tu nous apportes. Merci Marie.
2: Intention de prière sur Édouard, que la Vierge Marie le protège et qu'il le guérisse de sa maladie. Merci Vierge Marie.
3: Notre-Dame de Lourdes, Sainte Bernadette, priez et intercédez pour toutes les personnes.
2: Merci Vierge Marie.
3: Notre-Dame de Lourdes, Sainte Bernadette, priez et intercédez pour toutes les personnes seules en difficulté.

0: toi a été enseveli et descendu aux enfers. Le troisième jour est ressuscité des morts et monté aux cieux, est assis à la droite de Dieu, le Père Tout-Puissant, d'où il viendra juger les vivants et les morts. Je crois en l'Esprit Saint, à la Sainte Église catholique, à la communion des saints, à la rémission des péchés,
1: à la résurrection de la chair, à la vie éternelle. Amen.
0: Prions pour notre pape Léon, notre Père qui es aux cieux, que ton nom soit sanctifié, que ton règne vienne, que ta volonté soit faite sur la terre comme au ciel.
1: Donne-nous aujourd'hui notre pain de ce jour. Pardonne-nous nos offenses, comme nous pardonnons aussi à ceux qui nous ont offensés. Et ne nous laisse pas entrer en tentation, mais délivre-nous du mal.
0: Je vous salue, Marie pleine de grâce. Le Seigneur est avec vous. Vous êtes bénie entre toutes les femmes, et Jésus, le fruit de vos entrailles, est béni.
1: Sainte Marie, Mère de Dieu, priez pour nous pauvres pécheurs, maintenant et à l'heure de notre mort. Amen.
0: Je vous salue, Marie pleine de grâce, le Seigneur est avec vous. Vous êtes bénie entre toutes les femmes, et Jésus, le fruit de vos entrailles, est béni.
1: Sainte Marie, Mère de Dieu, priez pour nous pauvres pécheurs, maintenant et à l'heure de notre mort. Amen.
0: Je vous salue, Marie pleine de grâce, le Seigneur est avec vous. Vous êtes bénie entre toutes les femmes, et Jésus, le fruit de vos entrailles, est béni.
1: Sainte Marie, Mère de Dieu, priez pour nous pauvres pécheurs, maintenant et à l'heure de notre mort. Amen.

0: Premier mystère glorieux, la résurrection. Ressuscité d'entre les morts, le Christ ne meurt plus, écrit Paul aux Romains. En ces jours de discussion au Parlement de la loi sur la fin de vie, prions avec le pape Léon pour le respect et la protection de la vie humaine à toutes ses étapes, en la reconnaissant comme un don de Dieu.
1: Notre Père qui es aux cieux, que ton nom soit sanctifié, que ton règne vienne, que ta volonté soit faite sur la terre comme au ciel.
2: Donne-nous aujourd'hui notre pain de ce jour. Pardonne-nous nos offenses, comme nous pardonnons aussi à ceux qui nous ont offensés. Et ne nous laisse pas entrer en tentation, mais délivre-nous du mal.
3: Je vous salue, Marie, pleine de grâce. Le Seigneur est avec vous. Vous êtes bénie entre toutes les femmes, et Jésus, le fruit de vos entrailles, est béni.
2: Sainte Marie, Mère de Dieu, priez pour nous pauvres pécheurs, maintenant et à l'heure de notre mort. Amen.
3: Je vous salue, Marie, pleine de grâce. Le Seigneur est avec vous. Vous êtes bénie entre toutes les femmes, et Jésus, le fruit de vos entrailles, est béni.
2: Sainte Marie, Mère de Dieu, priez pour nous pauvres pécheurs, maintenant et à l'heure de notre mort. Amen.
3: Je vous salue, Marie, pleine de grâce. Le Seigneur est avec vous. Vous êtes bénie entre toutes les femmes, et Jésus, le fruit de vos entrailles, est béni.
2: Sainte Marie, Mère de Dieu, priez pour nous pauvres pécheurs, maintenant et à l'heure de notre mort. Amen.
3: Je vous salue, Marie, pleine de grâce. Le Seigneur est avec vous. Vous êtes bénie entre toutes les femmes, et Jésus, le fruit de vos entrailles, est béni.
2: Sainte Marie, Mère de Dieu, priez pour nous pauvres pécheurs, maintenant et à l'heure de notre mort. Amen.
3: Je vous salue, Marie, pleine de grâce. Le Seigneur est avec vous. Vous êtes bénie entre toutes les femmes, et Jésus, le fruit de vos entrailles, est béni.
2: Sainte Marie, Mère de Dieu, priez pour nous pauvres pécheurs, maintenant et à l'heure de notre mort. Amen.
3: Je vous salue, Marie, pleine de grâce. Le Seigneur est avec vous. Vous êtes bénie entre toutes les femmes, et Jésus, le fruit de vos entrailles, est béni.
2: Sainte Marie, Mère de Dieu, priez pour nous pauvres pécheurs, maintenant et à l'heure de notre mort. Amen.
3: Je vous salue, Marie, pleine de grâce. Le Seigneur est avec vous. Vous êtes bénie entre toutes les femmes, et Jésus, le fruit de vos entrailles, est béni.
2: Sainte Marie, Mère de Dieu, priez pour nous pauvres pécheurs, maintenant et à l'heure de notre mort. Amen.
3: Je vous salue, Marie, pleine de grâce. Le Seigneur est avec vous. Vous êtes bénie entre toutes les femmes, et Jésus, le fruit de vos entrailles, est béni.
2: Sainte Marie, Mère de Dieu, priez pour nous pauvres pécheurs, maintenant et à l'heure de notre mort.

0: Amen.
1: Je vous salue, Marie, pleine de grâce. Le Seigneur est avec vous. Vous êtes bénie entre toutes les femmes, et Jésus, le fruit de vos entrailles, est béni.
2: Sainte Marie, Mère de Dieu, priez pour nous pauvres pécheurs, maintenant et à l'heure de notre mort. Amen.
1: Je vous salue, Marie, pleine de grâce. Le Seigneur est avec vous. Vous êtes bénie entre toutes les femmes, et Jésus, le fruit de vos entrailles, est béni.
2: Sainte Marie, Mère de Dieu, priez pour nous pauvres pécheurs, maintenant et à l'heure de notre mort. Amen.
1: Gloria, Patri et Filio, et Spiritui Sancto,
3: sicut erat in principio, et nunc est semper, et in saecula saeculorum.
4: Ô Marie conçue sans péché,
2: priez pour nous qui avons recours à vous.
4: Deuxième mystère glorieux, l'Ascension. Prions pour les personnes en fin de vie, les soignants qui prennent soin d'eux, les personnes atteintes d'une maladie incurable, les familles qui les accompagnent. Prions pour celles et ceux qui meurent dans l'isolement.

0: terre comme au ciel.
1: Donne-nous aujourd'hui notre pain de ce jour. Pardonne-nous nos offenses, comme nous pardonnons aussi à ceux qui nous ont offensés. Et ne nous laisse pas entrer en tentation, mais délivre-nous du mal.
2: Je vous salue Marie, pleine de grâce, le Seigneur est avec vous. Vous êtes bénie entre toutes les femmes, et Jésus, le fruit de vos entrailles, est béni.
1: Sainte Marie, Mère de Dieu, priez pour nos pauvres pécheurs, maintenant et à l'heure de notre mort. Amen.
2: Je vous salue Marie, pleine de grâce, le Seigneur est avec vous. Vous êtes bénie entre toutes les femmes, et Jésus, le fruit de vos entrailles, est béni.
1: Sainte Marie, Mère de Dieu, priez pour nos pauvres pécheurs, maintenant et à l'heure de notre mort. Amen.
2: Je vous salue Marie, pleine de grâce, le Seigneur est avec vous. Vous êtes bénie entre toutes les femmes, et Jésus, le fruit de vos entrailles, est béni.
1: Sainte Marie, Mère de Dieu, priez pour nous pauvres pécheurs, maintenant et à l'heure de notre mort. Amen.
2: Je vous salue Marie, pleine de grâce, le Seigneur est avec vous. Vous êtes bénie entre toutes les femmes, et Jésus, le fruit de vos entrailles, est béni.
1: Sainte Marie, Mère de Dieu, priez pour nous pauvres pécheurs, maintenant et à l'heure de notre mort. Amen.
2: Je vous salue Marie, pleine de grâce, le Seigneur est avec vous. Vous êtes bénie entre toutes les femmes, et Jésus, le fruit de vos entrailles, est béni.
1: Sainte Marie, Mère de Dieu, priez pour nous pauvres pécheurs, maintenant et à l'heure de notre mort. Amen.
2: Je vous salue Marie, pleine de grâce, le Seigneur est avec vous. Vous êtes bénie entre toutes les femmes, et Jésus, le fruit de vos entrailles, est béni.
1: Sainte Marie, Mère de Dieu, priez pour nous pauvres pécheurs, maintenant et à l'heure de notre mort. Amen.
2: Je vous salue Marie, pleine de grâce, le Seigneur est avec vous. Vous êtes bénie entre toutes les femmes, et Jésus, le fruit de vos entrailles, est béni.
1: Sainte Marie, Mère de Dieu, priez pour nous pauvres pécheurs, maintenant et à l'heure de notre mort. Amen.
2: Je vous salue Marie, pleine de grâce, le Seigneur est avec vous. Vous êtes bénie entre toutes les femmes, et Jésus, le fruit de vos entrailles, est béni.
1: Sainte Marie, Mère de Dieu, priez pour nous pauvres pécheurs, maintenant et à l'heure de notre mort. Amen.
2: Je vous salue Marie, pleine de grâce, le Seigneur est avec vous. Vous êtes bénie entre toutes les femmes, et Jésus, le fruit de vos entrailles, est béni.
1: Sainte Marie, Mère de Dieu, priez pour nous pauvres pécheurs, maintenant et à l'heure de notre mort. Amen.
2: Je vous salue Marie, pleine de grâce, le Seigneur est avec vous. Vous êtes bénie entre toutes les femmes, et Jésus, le fruit de vos entrailles, est béni.
1: Sainte Marie, Mère de Dieu, priez pour nous pauvres pécheurs, maintenant et à l'heure de notre mort. Amen.

0: et in saecula saeculorum. Amen.
1: Ô Marie conçue sans péché,
0: priez pour nous qui avons recours à vous.
1: Troisième mystère glorieux, la Pentecôte. Prions pour les pauvres, les petits, ceux auxquels Jésus révèle le royaume. Que leur lumière brille devant tous ceux qu'ils rencontrent.
2: Notre Père qui est aux

0: comme au ciel.
1: Donne-nous aujourd'hui notre pain de ce jour. Pardonne-nous nos offenses, comme pardonne-nous à ceux qui nous ont offensés.
2: Je vous salue, Marie, pleine de grâce. Le Seigneur est avec vous. Vous êtes bénie entre toutes les femmes, et Jésus, le fruit de vos entrailles, est béni.
3: Sainte Marie, Mère de Dieu, priez pour nos pauvres pécheurs,
2: maintenant et à l'heure de notre mort. Je vous salue, Marie, pleine de grâce. Le Seigneur est avec vous. Vous êtes bénie entre toutes les femmes, et Jésus, le fruit de vos entrailles, est béni.
3: Sainte Marie, Mère de Dieu, priez pour nous pauvres pécheurs, maintenant et à l'heure de notre mort. Amen.
2: Je vous salue, Marie, pleine de grâce. Le Seigneur est avec vous. Vous êtes bénie entre toutes les femmes, et Jésus, le fruit de vos entrailles, est béni.
3: Sainte Marie, Mère de Dieu, priez pour nous pauvres pécheurs, maintenant et à l'heure de notre mort.
2: Je vous salue, Marie, pleine de grâce. Le Seigneur est avec vous. Vous êtes bénie entre toutes les femmes, et Jésus, le fruit de vos entrailles, est béni.
3: Sainte Marie, Mère de Dieu, priez pour nous pauvres pécheurs, maintenant et à l'heure de notre mort. Amen.
2: Je vous salue, Marie, pleine de grâce. Le Seigneur est avec vous. Vous êtes bénie entre toutes les femmes, et Jésus, le fruit de vos entrailles, est béni.
3: Sainte Marie, Mère de Dieu, priez pour nous pauvres pécheurs, maintenant et à l'heure de notre mort. Amen.
2: Je vous salue, Marie, pleine de grâce. Le Seigneur est avec vous. Vous êtes bénie entre toutes les femmes, et Jésus, le fruit de vos entrailles, est béni.
3: Sainte Marie, Mère de Dieu, priez pour nous pauvres pécheurs, maintenant et à l'heure de notre mort. Amen.
2: Je vous salue, Marie, pleine de grâce. Le Seigneur est avec vous. Vous êtes bénie entre toutes les femmes, et Jésus, le fruit de vos entrailles, est béni.
3: Sainte Marie, Mère de Dieu, priez pour nous pauvres pécheurs, maintenant et à l'heure de notre mort. Amen.
2: Je vous salue, Marie, pleine de grâce. Le Seigneur est avec vous. Vous êtes bénie entre toutes les femmes, et Jésus, le fruit de vos entrailles, est béni.
3: Sainte Marie, Mère de Dieu, priez pour nous pauvres pécheurs, maintenant et à l'heure de notre mort. Amen.
2: Je vous salue, Marie, pleine de grâce. Le Seigneur est avec vous. Vous êtes bénie entre toutes les femmes, et Jésus, le fruit de vos entrailles, est béni.
3: Sainte Marie, Mère de Dieu, priez pour nous pauvres pécheurs, maintenant et à l'heure de notre mort. Amen.
2: Je vous salue, Marie, pleine de grâce. Le Seigneur est avec vous. Vous êtes bénie entre toutes les femmes, et Jésus, le fruit de vos entrailles, est béni.
3: Sainte Marie, Mère de Dieu, priez pour nous pauvres pécheurs, maintenant et à l'heure de notre mort. Amen.
2: Gloria Patri et Filio, et Spiritui Sancto.

0: Ô Marie conçue sans péché.
1: Priez pour nous, priez à vous recevoir.
0: Quatrième mystère glorieux, l'Assomption. Prions pour ceux qui se sont éloignés de Dieu par dépit et lassitude. Jésus, doux et humble de cœur, ouvre leur cœur à ton amour et suscite en nous un plus grand amour fraternel.

0: commencial.
1: Donne-nous aujourd'hui notre pain de ce jour. Pardonne-nous nos offenses, comme nous pardonnons aussi à ceux qui nous ont offensés. Et ne nous laisse pas entrer en tentation, mais délivre-nous du mal.
2: Je vous salue Marie, pleine de grâce, le Seigneur est avec vous. Vous êtes bénie entre toutes les femmes, et Jésus, le fruit de vos entrailles, est béni.
1: Sainte Marie, Mère de Dieu, priez pour nous pauvres pécheurs, maintenant et à l'heure de notre mort. Amen.
2: Je vous salue Marie, pleine de grâce, le Seigneur est avec vous. Vous êtes bénie entre toutes les femmes, et Jésus, le fruit de vos entrailles, est béni.
1: Sainte Marie, Mère de Dieu, priez pour nous pauvres pécheurs, maintenant et à l'heure de notre mort. Amen.
2: Je vous salue Marie, pleine de grâce, le Seigneur est avec vous. Vous êtes bénie entre toutes les femmes, et Jésus, le fruit de vos entrailles, est béni.
1: Sainte Marie, Mère de Dieu, priez pour nous pauvres pécheurs, maintenant et à l'heure de notre mort. Amen.
2: Je vous salue Marie, pleine de grâce, le Seigneur est avec vous. Vous êtes bénie entre toutes les femmes, et Jésus, le fruit de vos entrailles, est béni.
1: Sainte Marie, Mère de Dieu, priez pour nous pauvres pécheurs, maintenant et à l'heure de notre mort. Amen.
2: Je vous salue Marie, pleine de grâce, le Seigneur est avec vous. Vous êtes bénie entre toutes les femmes, et Jésus, le fruit de vos entrailles, est béni.
1: Sainte Marie, Mère de Dieu, priez pour nous pauvres pécheurs, maintenant et à l'heure de notre mort. Amen.
2: Je vous salue Marie, pleine de grâce, le Seigneur est avec vous. Vous êtes bénie entre toutes les femmes, et Jésus, le fruit de vos entrailles, est béni.
1: Sainte Marie, Mère de Dieu, priez pour nous pauvres pécheurs, maintenant et à l'heure de notre mort. Amen.
2: Je vous salue Marie, pleine de grâce, le Seigneur est avec vous. Vous êtes bénie entre toutes les femmes, et Jésus, le fruit de vos entrailles, est béni.
1: Sainte Marie, Mère de Dieu, priez pour nous pauvres pécheurs, maintenant et à l'heure de notre mort. Amen.
2: Je vous salue Marie, pleine de grâce, le Seigneur est avec vous. Vous êtes bénie entre toutes les femmes, et Jésus, le fruit de vos entrailles, est béni.
1: Sainte Marie, Mère de Dieu, priez pour nous pauvres pécheurs, maintenant et à l'heure de notre mort. Amen.
2: Je vous salue Marie, pleine de grâce, le Seigneur est avec vous. Vous êtes bénie entre toutes les femmes, et Jésus, le fruit de vos entrailles, est béni.
1: Sainte Marie, Mère de Dieu, priez pour nous pauvres pécheurs, maintenant et à l'heure de notre mort. Amen.
2: Je vous salue Marie, pleine de grâce, le Seigneur est avec vous. Vous êtes bénie entre toutes les femmes, et Jésus, le fruit de vos entrailles, est béni.
1: Sainte Marie, Mère de Dieu, priez pour nous pauvres pécheurs, maintenant et à l'heure de notre mort. Amen.
3: Gloria.

0: Ô Marie conçue sans péché.
1: Cinquième
0: mystère glorieux, le couronnement de la Vierge Marie. Prions pour ceux qui sont en vacances et pour ceux qui ne peuvent pas partir. Que tous trouvent le temps du silence, du recueillement, de la louange.

0: terre comme au ciel.
1: Donne-nous aujourd'hui notre pain de ce jour. Pardonne-nous nos offenses, comme nous pardonnons aussi à ceux qui nous ont offensés. Et ne nous laisse pas entrer en tentation, mais délivre-nous du mal.
2: Je vous salue, Marie, pleine de grâce. Le Seigneur est avec vous. Vous êtes bénie entre toutes les femmes, et Jésus, le fruit de vos entrailles, est béni.
1: Sainte Marie, Mère de Dieu, priez pour nos pauvres pécheurs, maintenant et à l'heure de notre mort.
2: Je vous salue, Marie, pleine de grâce. Le Seigneur est avec vous. Vous êtes bénie entre toutes les femmes, et Jésus, le fruit de vos entrailles, est béni.
1: Sainte Marie, Mère de Dieu, priez pour nos pauvres pécheurs, maintenant et à l'heure de notre mort.
2: Je vous salue, Marie, pleine de grâce. Le Seigneur est avec vous. Vous êtes bénie entre toutes les femmes, et Jésus, le fruit de vos entrailles, est béni.
1: Sainte Marie, Mère de Dieu, priez pour nos pauvres pécheurs, maintenant et à l'heure de notre mort.
2: Je vous salue, Marie, pleine de grâce. Le Seigneur est avec vous. Vous êtes bénie entre toutes les femmes, et Jésus, le fruit de vos entrailles, est béni.
1: Sainte Marie, Mère de Dieu, priez pour nos pauvres pécheurs, maintenant et à l'heure de notre mort.
2: Je vous salue, Marie, pleine de grâce. Le Seigneur est avec vous. Vous êtes bénie entre toutes les femmes, et Jésus, le fruit de vos entrailles, est béni.
1: Sainte Marie, Mère de Dieu, priez pour nos pauvres pécheurs, maintenant et à l'heure de notre mort.
2: Je vous salue, Marie, pleine de grâce. Le Seigneur est avec vous. Vous êtes bénie entre toutes les femmes, et Jésus, le fruit de vos entrailles, est béni.
1: Sainte Marie, Mère de Dieu, priez pour nos pauvres pécheurs, maintenant et à l'heure de notre mort.
2: Je vous salue, Marie, pleine de grâce. Le Seigneur est avec vous. Vous êtes bénie entre toutes les femmes, et Jésus, le fruit de vos entrailles, est béni.
1: Sainte Marie, Mère de Dieu, priez pour nos pauvres pécheurs, maintenant et à l'heure de notre mort.
2: Je vous salue, Marie, pleine de grâce. Le Seigneur est avec vous. Vous êtes bénie entre toutes les femmes, et Jésus, le fruit de vos entrailles, est béni.
1: Sainte Marie, Mère de Dieu, priez pour nos pauvres pécheurs, maintenant et à l'heure de notre mort.
2: Je vous salue, Marie, pleine de grâce. Le Seigneur est avec vous. Vous êtes bénie entre toutes les femmes, et Jésus, le fruit de vos entrailles, est béni.
1: Sainte Marie, Mère de Dieu, priez pour nos pauvres pécheurs, maintenant et à l'heure de notre mort.
2: Je vous salue, Marie, pleine de grâce. Le Seigneur est avec vous. Vous êtes bénie entre toutes les femmes, et Jésus, le fruit de vos entrailles, est béni.
1: Sainte Marie, Mère de Dieu, priez pour nos pauvres pécheurs, maintenant et à l'heure de notre mort.
2: Gloire.

0: Ô Marie conçue sans péché. Frères et sœurs, que de paroles consolantes, stimulantes, à rebours de toute attitude craintive, nous offre la liturgie de ce dimanche. Paroles interpellantes aussi, propres à réveiller les dormeurs et à houspiller les tièdes, car rarement le fardeau de la foi semble léger, facile à porter. Contrairement aux scribes et aux pharisiens qui chargeaient les épaules des gens de fardeaux insupportables, Jésus propose une nouvelle manière de vivre la loi et les commandements, d'entrer dans une autre seigneurie, celle du roi juste et victorieux dont parle Zacharie dans la première lecture, roi ennemi de la guerre dont il brisera l'arc, roi qui ne parade pas sur un beau pas de froid, mais choisit de monter sur un âne, un petit d'ânes. Le pléonasme est double, il n'est pas oiseux. Roi que le psalmiste décrit plein de tendresse et de pitié, soucieux de soutenir ceux qui tombent et de redresser les accablés. Frères et sœurs, la signification symbolique du joug qui évoque l'asservissement, la contrainte, reçoit avec Jésus un sens nouveau. Ce n'est plus un fardeau qui accable, épuise, décourage. Car en Jésus, Dieu s'est révélé pétri d'humanité, sensible à tout ce qui blesse et défigure l'être humain. Dieu tout autre, qui n'hésite pas à se compromettre avec des pécheurs, à manger avec des voleurs, à rendre sa dignité de femme à la prostituée, à regarder avec tendresse celui qui le renie ou le trahit. Dieu n'écarte personne. Il est toujours à rebours des sectaires, des ultras, qui ne s'assemblent qu'entre semblables. Frères et sœurs, Dieu est tellement autre qu'il est inaccessible aux sages et aux savants, à ceux qui se croient détenteurs des dernières vérités. Affligeante courte vue de paroles de personnes intelligentes, insolente suffisance de gens instruits, qui n'ont que faire des sornettes d'un rabbin nazaréen. Ce n'est pas au grand maître des Écritures que Dieu se donne à connaître, mais aux simples, à ceux qui l'écoutent et sont pleins de foi. Pour le suivre, il ne choisit pas les meilleurs ni les surdoués. Il n'examine pas la liste des diplômes, il n'a pas en vue un profil de poste. Frères et sœurs, entendre la voix de Dieu, percevoir les signes de sa présence, requiert de fines antennes. Ne point se prendre pour des dieux, ne pas se laisser asphyxier par l'ambition, ni n'avoir d'autre souci que d'éblouir la galerie ou de l'abuser. Oui, l'arrogance intellectuelle ou spirituelle est un obstacle majeur sur le chemin de la foi. Ou pour le dire avec les mots de Pascal, la connaissance de Dieu sans celle de notre misère fait l'orgueil. Connaître sa misère, prendre la vraie mesure des choses, c'est le propre de l'humilité. Que de fois dans ma vie de prêtre, disait l'abbé Velin, je me suis senti au-dessous des choses. Nous ne sommes jamais au-dessus de rien. Frères et sœurs, la prise de conscience de notre misère ne fige pas, ne paralyse pas, elle réveille, dynamise. L'humilité ne rencogne pas dans la réserve ou l'effacement. Elle ne retient pas d'agir, bien au contraire. Face aux perversions religieuses vilipendées par Jésus, elles sont de tous les temps et nous affectent tous. Il nous appartient de stigmatiser avec humilité et détermination les docteurs du bien et du mal, docteurs sans amour, qui s'érigent en scribes et prêchent une religion qui n'est plus sagesse de vie, mais fardeau légaliste. Aidons nos frères et sœurs à entrer dans une autre seigneurie, à découvrir avec le psalmiste un autre visage du Tout-Puissant. Dieu vrai en tout ce qu'il dit, fidèle en tout ce qu'il fait. Dieu qui délivre des frayeurs, sauve de toute angoisse, libère de la crainte. Frères et sœurs, Dieu ne dramatise pas, n'amplifie pas nos échecs et nos couardises. À son exemple, soutenons ceux qui tombent, redressons les accablés, rendons témoignage en parole et en acte de l'amour compatissant, miséricordieux du Seigneur à l'égard de toutes les misères, quelles qu'elles soient. La charité est au-delà de nos géométries pourtant si variables. Elle dilate le cœur, disait saint Augustin. Changer de joug, entrer dans une autre seigneurie, c'est laisser battre son cœur au rythme doux et humble de celui de Jésus. C'est accueillir la grâce qui vient au secours de notre faiblesse, la renouvelle et la transforme. C'est remettre sa vie entre les mains de celui qui l'a rachetée, le laisser nous désencombrer de nos tiédeurs, de nos aridités, de nos rancœurs. Frères et sœurs, nous sommes envoyés dans un monde où les déserts se multiplient comme autant de fardeaux. Pauvreté, abandon, solitude, amour détruit. Nous sommes envoyés pour apporter à ce monde la bénédiction de Dieu. Ne cherchons qu'en lui notre force. Celui qui n'a pas l'esprit du Christ ne lui appartient pas, écrit Paul aux Romains. Accueillons cet esprit. Laissons-le habiter en nous. Dieu est tout autre. Il n'est pas à notre image. C'est nous qui devons être à l'image de Dieu. Amen. Prions le Seigneur. Père, Seigneur du ciel et de la terre, avec ton Fils Jésus, nous proclamons ta louange. Ce que tu as caché aux sages et aux savants, tu l'as révélé aux tout petits. Oui, tu l'as voulu ainsi dans ta bonté. Personne ne connaît ton Fils sinon toi de qui il nous est venu. Et personne ne te connaît sinon ton Fils et ceux à qui il veut te révéler. Pour cette révélation faite aux tout petits, Père, nous proclamons ta louange par Jésus, le Christ, notre Seigneur. Amen. Le Seigneur soit avec vous.
1: Et avec votre esprit.
0: Que Dieu Tout-Puissant vous bénisse, le Père, le Fils et le Saint-Esprit.
1: Amen.
0: Notre-Dame de Lourdes,
1: priez pour nous.
0: Sainte Bernadette,
1: priez pour nous.
0: Ô Marie conçue sans péché,
1: priez pour nous et avant votre
0: Seigneur, Prince de la paix, écoute notre prière. Nous nous tournons vers toi, alors que des bruits de guerre résonnent en Europe. Nous te prions pour l'Ukraine, nous te prions pour la Russie, nous te prions pour le Moyen-Orient. Sois le soutien de tous ceux qui sont secoués, ébranlés par la peur, l'angoisse et la violence. Brise l'orgueil des puissants, inspire la sagesse aux gouvernants, change les cœurs de pierre en cœurs de chair. Maintiens en chacun de nous l'esprit d'amour, qui distingue en l'autre un frère, une sœur et non un ennemi. Seigneur, fais de nous des artisans de paix. Avec tous les chrétiens à travers le monde, prions les mots que Jésus nous a enseignés pour que sa volonté soit faite sur la terre comme au ciel.
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0: Message de Saint Jean-Paul II.
1: Ne crains pas d'accepter Marie avec Joseph de Nazareth. Ne crains pas d'accueillir Jésus-Christ, son Fils, dans ta vie. Ne crains pas de l'accueillir avec une foi semblable à celle de Joseph. Ne crains pas de le recevoir sous ton toit. Ne crains pas d'accueillir le Christ dans ton travail quotidien. Ne crains pas de l'accepter dans ton monde. Alors, ce monde sera vraiment humain. Seul Dieu fait homme peut rendre notre monde humain, pleinement humain.

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1: Amis auditeurs, bienvenue à l'écoute de ce programme lors de la prière mariale de l'Angélus dimanche 5 juillet. Le pape a rappelé que la sagesse que le Seigneur nous donne est une annonce de salut et son joug nous relève à chaque chute. Les détails dans quelques instants. La préfecture de la maison pontificale a annoncé dimanche qu'à partir de l'après-midi du 5 juillet, le pape séjourne à Castel Gandolfo dans le Latium jusqu'au 27 juillet. Durant cette période, les audiences générales sont suspendues et l'Angélus sera récité sur la place de la Liberté à Castel Gandolfo. Nous allons parler des intempéries au Togo, des découvertes archéologiques en Égypte et du regain de violence au Mali dans le cadre de l'actualité politique et sociale sur le continent africain. Bienvenue encore une fois à l'écoute de ce programme que nous commençons avec les activités du pape.
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1: Le don de soi est la véritable sagesse, assure Léon XIV depuis la fenêtre des appartements pontificaux lors de la prière mariale de l'Angélus dimanche 5 juillet devant 18 000 fidèles réunis place Saint-Pierre. Le pape a commenté l'évangile selon Saint Matthieu lorsque Jésus invite à louer le Père, Seigneur du ciel et de la terre, qui manifeste ainsi son amour en associant chaque créature à cette action de grâce, le compte-rendu de Marie Duhamel.
3: Une louange à laquelle tous sont associés, un geste simple, spontané et joyeux qui correspond au style de Dieu, explique le pape. Dieu qui aime se révéler aux tout petits, tandis qu'il reste caché aux sages et aux savants, tellement imbus d'eux-mêmes qu'ils ne reconnaissent pas le Christ. Léon XIV oppose leur sagesse arrogante à la véritable sagesse de Dieu qui se révèle, lui, dans l'humilité de la chair et en particulier à ceux qui peinent le plus.
4: Andare da Gesù significa corrispondere al suo amore e condividere la sua vita fino alla croce, come ci ha spiegato egli stesso.
3: Aller vers Jésus, c'est répondre à son amour et partager sa vie jusqu'à la croix. Jésus le dit lui-même et Léon XIV de souligner que c'est précisément ce don de soi par amour qui est le joug de Jésus, la synthèse de son enseignement, le cœur de sa sagesse, ardente de charité envers tous. En véritable maître, dit Léon XIV, Jésus prend en charge l'humanité blessée par le mal, portant le premier notre croix, la rendant même légère et douce. À la suite du Christ, la route n'est pas une assise qui mortifie, dit-il, elle est une école de liberté qui prend au sérieux le drame de l'histoire, en éclaire toujours le sens, surtout dans les moments les plus sombres. Le pape conclut en assurant que ce n'est que dans la croix de Jésus que le mal est racheté. Dans l'esclavage, le Christ est libération. Sous le fléau de la guerre, le Christ est espérance. À l'heure du péché, le Christ est pardon. Telle est la vraie sagesse et le chemin que le pape appelle à emprunter ensemble.
4: Nella schiavitù, Cristo è liberazione. Sotto il flagello della guerra, Cristo è speranza. Nell'ora del peccato, Cristo è perdono.
1: À l'issue de la prière mariale de l'Angélus, le pape a exprimé ses sentiments d'affection et de solidarité envers le peuple du Venezuela, réconfortant ceux qui, depuis le 24 juin, pleurent leurs proches tués ou disparus dans les deux puissantes secousses sismiques qui ont dévasté l'état de la Guaïra, épicentre de la catastrophe à 40 km de la capitale Caracas. Comme l'an dernier, le pape Léon XIV a choisi sa résidence de Castel Gandolfo pour se reposer. Du dimanche 5 juillet après-midi, indique un communiqué de la préfecture de la maison pontificale, le Saint-Père séjournera au palais apostolique de Castel Gandolfo pour une période de repos jusqu'au lundi 27 juillet. Le communiqué précise que toutes les audiences générales restent suspendues durant cette période et reprendront le mercredi 5 août. Les audiences privées et spéciales sont également suspendues. Les dimanches de juillet, la prière mariale de l'Angélus sera récitée sur la place de la Liberté à Castel Gandolfo. Dans la soirée du samedi 4 juillet, Après son retour de la visite pastorale à Lampedusa, le souverain pontife s'est rendu à l'ambassade des États-Unis près le Saint-Siège. Il a accepté l'invitation de l'ambassadeur Brian Burke à l'occasion de la fête nationale américaine célébrant les 250 ans de l'indépendance. Le pape a participé à une réception conviviale et intime à la résidence officielle de l'ambassadeur, entouré de sa famille et du personnel diplomatique. À présent, la rétrospective de l'actualité de l'Église en Afrique, présentée par Françoise Niamien.
5: Commençons cette rétrospective de l'actualité de l'Église en Afrique par la République démocratique du Congo, où à l'occasion du 66e anniversaire de l'indépendance, des célébrations eucharistiques ont eu lieu le mardi 30 juin dans les 48 diocèses du pays.
6: L'évêque de Kindu, dans la province du Maniema, Mgr François Abeli, a rappelé que le changement de la constitution, sujet de controverse dans le pays, n'est ni opportun, ni urgent, ni nécessaire. L'évêque a exhorté les responsables politiques à ne pas penser uniquement à leurs intérêts personnels ou à leurs proches, mais à regarder plutôt la souffrance de la population. Dans la province du Haut-Katanga, l'archevêque de Lubumbashi et président de la Conférence épiscopale nationale du Congo, Mgr Fulgence Muteba, a rappelé le rêve des pères de l'indépendance du pays en 1960, et l'archevêque de Lubumbashi préconise notamment le pardon mutuel en vue de la réconciliation.
5: Tué par balle le 29 juin dernier devant sa paroisse de Zemio dans le sud est de la République centrafricaine, les funérailles du père Crépin Martial Monga du diocèse de Bangassou ont eu lieu mercredi 1er juillet, présidé par Mgr Aurelio Gazera. L'ordinaire du lieu a estimé que le meurtre de ce jeune prêtre d'un peu plus de 30 ans est un martyr dont le sacrifice doit porter des fruits de paix, de réconciliation et de pardon.
7: Père Crépin était un jeune prêtre, 36 ans, 5 ans de prêtrise, donc très jeune. Beaucoup travaillé et comme prêtre, mais aussi beaucoup comme médiateur et comme un repère un peu pour tout le monde. Il était capable de tenir le contact avec tout le monde, donc avec les rebelles, les différentes factions, les autorités, etc., pour toujours dans le but de porter la paix. Vu son travail et son œuvre de médiation et de paix, pour nous, c'est concrètement une action visant à bloquer ces processus de paix. Alors, je confirme que nous avons plusieurs éléments qui nous confirment que c'était pas des tirs de balles perdues, mais il a été visé directement. Et c'est l'unique victime. Il y a une autre personne avec lui qui a été blessée, mais qui est vivante. Par contre, lui, il a été ciblé. Et ce qui pose beaucoup de questions. Sincèrement, nous ne pouvons pas dire c'est une faction ou l'autre. Ce que nous pouvons dire, c'est qu'il a été visé directement et que, vu son travail et son œuvre de médiation et de paix, pour nous, c'est concrètement une action visant à bloquer ces processus de paix.
5: Au Togo, notre correspondant nous a rendu compte de la formation biblique du 25 au 28 juin dernier, organisée à l'Institut de pédagogie religieuse Saint-Paul de Lomé pour une centaine d'agents pastoraux.
8: Des catéchistes, des ministres extraordinaires de l'Eucharistie, des ministres de la parole de Dieu et des responsables de diverses associations chrétiennes catholiques ont pris part à un atelier de formation biblique à l'Institut de pédagogie religieuse Saint-Paul de Lomé. Le recteur de cet institut nous en explique les objectifs.
9: L'objectif de ces ateliers, c'est de former des formateurs et de renforcer les capacités des agents pastoraux qui sont des multiplicateurs. C'est pour former des gens capables d'aller faire la pastorale biblique, d'aller enseigner la Bible avec toutes les méthodes, les démarches possibles qui seront mises à leur disposition.
10: Dans quelques instants, l'actualité sociopolitique.
1: Quelques 5 personnes sont mortes dans des inondations provoquées par de fortes pluies qui se sont abattues sur plusieurs régions du Togo les 28 et 29 juin, selon un bilan publié samedi soir par le gouvernement. Le golfe de Guinée a connu fin juin, début de la saison des pluies, des précipitations particulièrement intenses qui ont provoqué de graves inondations au Togo, mais aussi en Côte d'Ivoire, au Ghana et au Nigeria. Des archéologues égyptiens ont découvert une série de tombes vieilles de près de 2000 ans sur la côte méditerranéenne, ainsi que les vestiges d'une ville de l'époque byzantine dans le désert occidental. À Marina El Alamein, à environ 5 km à l'ouest d'Alexandrie, des fouilles récentes ont mis au jour 18 tombes gréco-romaines. Le Mali a été de nouveau visé samedi par des attaques coordonnées des djihadistes et de leurs alliés indépendantistes Touareg à travers le pays. Ces combats sont survenus un peu plus de 2 mois après des attaques menées par le JNIM affilié à Al-Qaïda et les indépendantistes du Front de libération de l'Azawad le 25 et 26 avril.

0: Dans sa première encyclique, signée le 15 et publiée officiellement le 25 mai, le Saint-Père s'alarme du développement d'armes létales autonomes fonctionnant hors de toute supervision humaine directe. Léon XIV soutient que la machine ne possède pas de conscience morale. Il insiste sur le fait que l'intelligence artificielle ne peut en aucun cas remplacer le discernement humain, particulièrement dans le choix d'engager la force armée, comme le souligne cet extrait lu par Jean-Charles Puzolu.
1: Des armes sophistiquées qui prendraient seules la décision de tuer ou d'épargner une vie. Le scénario est à notre porte. Il est urgent dans le domaine militaire d'élaborer des règles éthiques les plus rigoureuses possibles afin de garantir la dignité inviolable de tout être humain. Une machine ne devrait jamais s'arroger le droit de décider qui doit vivre et qui doit mourir. Une machine, écrit Léon XIV, ne pourra jamais garantir plus qu'un être humain la distinction entre le bien et le mal.
0: Dans son encyclique Magnifica Humanitas, le souverain pontife dénonce l'usage des robots et drones militaires, capables d'engager des cibles sans intervention humaine. Ces armes banalisent la guerre et réduisent l'ennemi à des simples données, affirme l'encyclique du pape.
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0: Chers amis, c'est la fin de ce programme que Marie-Josée Mwando-Boabolo a eu le plaisir de vous présenter. Au revoir et à très bientôt à l'écoute de nos prochaines éditions. Laudetur Jesus Christus.

0: Message de Jean-Paul II, donné au mois d'avril 1994, message adressé aux malades.
1: Avec Marie, Mère du Christ, qui se tenait au pied de la croix, nous nous arrêtons près de toutes les croix de l'homme d'aujourd'hui. Et nous demandons à vous tous qui souffrez, de nous aider. À vous précisément qui êtes faibles, nous demandons de devenir une source de force

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2: Bonjour Pascal Jacob.
3: Bonjour Jean-Yves.
2: Allez, parlons sport. Le football est l'opium des pauvres. Que pensez-vous de cette formule ?
3: Alors, elle fait référence, peut-être certains l'auront-ils deviné, à cette fameuse formule de Marx qui dit « la religion est l'opium du peuple ».
2: Oui.
3: L'opium, c'est la drogue qui permet de ne pas s'apercevoir de ses propres malheurs, la drogue qui permet de voir, on va dire, l'avenir en rose. Et donc, on comprend bien ce que Marx veut dire. Il veut dire que, finalement, le peuple, et justement les pauvres notamment, ont besoin de la religion. Et au fond, bah oui, le football n'est-il pas devenu une sorte de religion
2: oui.
3: populaire avec ses rites, avec ses grands messes, avec ses idoles, avec ses
2: voilà, avec on parle parfois d'un sacre d'un club.
3: Voilà, on dit qu'un footballeur a été sacré Ballon
2: ouais.
3: d'Or ou
2: ouais.
3: qu'un club a été effectivement sacré champion. De telle sorte que le football effectivement vient remplacer d'une certaine manière cette religiosité que dénonçait Marx, c'est-à-dire cette manière d'utiliser la religion, d'utiliser les croyances pour endormir les consciences, pour détourner l'attention des vrais problèmes, ce qui n'est pas nécessairement l'essence de la religion, on peut évidemment le contester à Marx. Mais peut-être que cette formule est plus vraie, davantage vraie pour le football que pour la religion, parce que au fond, le football, oui, bon, bah, c'est bien, mais il faut y jouer, aller jouer au football. Mais c'est vrai qu'il peut y avoir que pour la religion, parce que au fond, le football, oui, bon, bah, c'est bien, mais il faut y jouer, aller jouer au football. Mais c'est vrai qu'il peut y avoir un usage du football.

0: que cette notion de drogue, d'opium, là, elle est intéressante pour caractériser le football.
1: Mais parfois, c'est aussi l'esprit d'équipe, le dépassement.
0: Oui, c'est vrai. Sauf que peut-être que si on parle de football ici, c'est parce que ce qui est symptomatique dans le football, c'est la starisation des joueurs, l'argent, on le disait à l'instant, qui est énorme, de telle sorte que peut-être que la performance sportive passe un petit peu à côté. Vous savez, on a souvent comparé le rugby et le football en disant le football, c'est un sport de gentlemen joué par des voyous, alors que le rugby, c'est un sport de voyous joué par des gentlemen. Et c'est vrai qu'on sent bien dans le football qu'il y a quelque chose à rectifier, qu'il faudrait rectifier, effectivement.
1: Merci beaucoup, Pascal.

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1: Au nom du Père, et du Fils, et du Saint-Esprit. Amen. Mon Seigneur et mon Dieu, je crois fermement que tu es ici, que tu me vois et que tu m'entends. Je t'aime de tout mon cœur. Accorde-moi de faire avec profit ce moment de prière. Saint Joseph et mon ange gardien, priez pour moi. Tu vois, comme prêtre, je vais de temps en temps dans un hôpital situé sur ma paroisse pour célébrer la messe comme tout à l'heure, ou donner le sacrement de confession, ou le sacrement des malades, ou tout simplement pour visiter des gens. Il y a quelques jours, une dame est venue me chercher, son mari venait de mourir. Il était mort quelques heures auparavant, et elle voulait que je vienne pour prier avec elle quelques instants. Son mari était déjà bien âgé, et en ce sens, ce n'est pas une mort dramatique, mais c'est toujours déchirant de voir les personnes que l'on aime partir, même si l'on a la foi et que notre espérance chrétienne, c'est précisément que Dieu nous rendra la vie. J'ai donc accompagné cette dame à la chambre de son époux. Il y avait, comme personne présente, quelques proches, et il y avait le corps de cet homme. Quelques heures après sa mort, le corps a changé d'apparence, et notamment l'aspect de la peau. Je n'étais pas surpris, car j'avais déjà vu des morts, mais c'est toujours émouvant. Et alors j'ai prié avec les personnes présentes, pour ce défunt et pour ses proches. Et ça, c'est un mort qui se voit. C'est physique, c'est biologique. Car il y a des morts qui se voient, et il y a des morts qui ne se voient pas, tout du moins pas au premier abord. Et justement parce que ce ne sont pas toujours des morts physiques, biologique. Ces morts, cela peut être la mort de l'âme quand la prière est devenue mécanique, quand elle n'est plus utile à la respiration de l'âme. Cela peut être la mort du cœur qui n'espère plus, ni dans cette vie, ni dans l'autre. Un couple aussi peut mourir quand il ne se parle plus. Et une vocation également, quand elle s'est refroidie, parce qu'elle ne vient plus réchauffer auprès du cœur de Jésus. Tu vois, ce sont des morts qui se voient rarement au premier abord, qui ne sont pas des morts physiques, biologiques, mais, eh bien, ce sont de vraies morts. Et dans l'évangile de ce jour, Jésus, tu vas entrer dans une maison à la demande du père de famille. Il y a du monde, partout, beaucoup de bruit. Les gens savent que la petite voisine est déjà décédée. Ils sont venus dans sa maison, peut-être certains par curiosité, d'autres en pensant bien faire pour soutenir

0: ses parents. Il y a aussi les joueurs de flûte qui viennent accompagner ce temps de deuil, cela se faisait à l'époque, et ils sont déjà là, à jouer, en rajoutant du bruit à celui de la foule. Quand tu arrives, Jésus, les rites funéraires ont déjà commencé. Mais au milieu de ce bruit, quand tu arrives, toi tu dis à tout le monde, la jeune fille n'est pas morte, elle dort. Alors, tu leur dis de tous se retirer, de rentrer chez eux. Tu leur dis, votre présence ici n'a pas de sens. Tu demandes aux joueurs de flûte d'arrêter de jouer, d'arrêter leur bruit. Cela ne sert à rien. La jeune fille n'est pas morte, elle dort. Alors, tout le monde commence à se moquer de toi. Ils avaient bien constaté que cette jeune fille était déjà décédée depuis quelque temps. Évidemment qu'il fallait être présent pour accompagner la famille, pour jouer de la flûte comme à chaque fois que quelqu'un décède. Mais toi, Jésus, tu leur dis à tous de partir, de rentrer chez eux. Et puis, une fois que tu as mis tout le monde dehors, tu entres. Tu prends la main de la jeune fille et elle se lève. On la croyait morte, on la voyait morte, et voilà qu'elle se lève, qu'elle vit, qu'elle nous regarde, qu'elle bouge, qu'elle parle. En la voyant justement vivante, les gens ont dû se sentir bêtes, tous ceux qui se sont moqués de toi. Et quelle joie ont dû vivre les parents ce jour-là de retrouver leur fille debout, vivante, en bonne santé. Eh bien, justement, aujourd'hui, nous sommes le 6 juillet. Et le 6 juillet, on peut faire mémoire d'une jeune fille qui avait à peu près le même âge quand tu l'as accueillie au ciel. Et cette histoire s'est passée il y a plus d'un siècle. Cette jeune fille s'appelait Maria. Maria Goretti. C'était une petite Italienne de 11 ans. Mais son voisin, Alessandro, voulait profiter d'elle. Mais elle refusa, alors il la tua. Et à ce moment, Jésus, dans l'histoire de Maria Goretti, c'est comme dans l'Évangile. Il semblait que la petite Maria était morte, qu'elle avait tout perdu, pour rien. À l'inverse, celui qui s'en sortait vivant, c'était le méchant de l'histoire, c'était Alessandro. Il allait passer du temps derrière les barreaux, mais lui, il disait au début qu'il était presque content, tellement son travail dans les champs lui était pénible, il préférait être en prison. Maria était morte et Alessandro était vivant. Mais au bout de quelques années en prison, Alessandro devenait fou. Et il souffrait énormément. Son corps était encore vivant, mais son cœur semblait comme enseveli. Sûrement, il commençait à se rendre compte de l'horreur qu'il avait accomplie. Mais il n'y avait pour lui aucune échappatoire. Pas d'échappatoire pour sa conscience, aucun moyen de se pardonner un acte pareil. Et cela peut expliquer les troubles mentaux qui lui sont apparus à ce moment-là. Alors qu'il allait très mal, une nuit, il a fait un drôle de rêve. Je cite son propre témoignage. « Je me voyais dans un jardin plein de lys blancs. Je vis apparaître Maria, belle et vêtue de blanc, qui commença à cueillir des lys et à les déposer dans mes bras, souriant comme un ange, jusqu'à ce que mes bras furent chargés. Bientôt, cependant, je me rendis compte que les lys que je tenais se transformait en torche. Maria me sourit de nouveau et disparut. Alors, à la fin de ce rêve, Alessandro se réveille en sursaut. C'était Maria. C'était Maria qui était venue le voir. C'était Maria en paix avec lui. Elle lui avait accordé son pardon. Et clin d'œil de ta providence, Jésus. Peu de temps après, comme pour confirmer cette vision qu'il avait eue, Alessandro a appris que quelques heures avant d'expirer, Maria avait effectivement dit qu'elle pardonnait à son bourreau. Pour l'amour de Jésus, je lui pardonne et je veux qu'il soit avec moi au paradis, avait-elle dit. Et on voit bien, avec le recul, que malgré les apparences, quand Maria était en agonie, elle était spirituellement vivante, et sûrement même plus que nous aujourd'hui, en trouvant assez de force intérieure pour pardonner à Alessandro. Alors qu'au même moment, Alessandro était spirituellement mort, étouffé par ses passions qui menaient sa vie à la fosse. Puis quand Maria mourut, son corps était mort, mais son cœur était vivant auprès de toi, Jésus, qui avait attendu ta sainte bien-aimée au ciel. Au contraire, le corps d'Alessandro était vivant, mais quelque chose en lui était mort. Son âme s'enfonçait dans la tristesse et la folie. Et c'est justement ce rêve qu'il a fait, c'est justement cette annonce de pardon de Maria qui a tout changé. Alors, le cœur d'Alessandro a été renversé comme une crêpe. Ça a été une résurrection pour lui. Quand il a appris le pardon que lui avait donné Maria sur son lit de mort, il s'est mis à genoux et il a pleuré toutes les larmes de son corps. En se réconciliant avec lui, la petite Maria avait permis qu'Alessandro se réconcilie avec lui-même, mais surtout avec toi, Jésus. Et effectivement, à partir de ce jour, Alessandro restera en prison pour accomplir sa condamnation, mais plus du tout en ressentant l'horreur comme avant. Il fut guéri de ses troubles mentaux et il va chercher à faire le bien, à te plaire, à avoir une vraie vie de prière. Et le plus beau tableau dans tout cela, c'est que, après avoir purgé sa peine de plusieurs dizaines d'années de prison, la maman de Maria, qui était toujours vivante, a accepté de recevoir Alessandro. Et elle lui a dit, « Si Maria t'a pardonné, si Dieu t'a pardonné, alors je te pardonne moi aussi. » Alessandro et la maman de Maria ont même assisté ensemble à la cérémonie de béatification de Maria et même à celle de sa canonisation. Et dans son testament, Alessandro a écrit « Maintenant, j'attends avec sérénité le moment où je serai admis à la vision de Dieu, où j'embrasserai de nouveau ceux qui me sont chers, où je serai près de mon ange gardien et de sa chère maman. » Seigneur Jésus, il y a des morts que tout le monde voit et il y a celles que toi seul tu vois. Quand mon espérance s'éteint, quand mon amour se refroidit, quand je n'arrive plus à pardonner, prends-moi la main, comme tu as pris la main de cette jeune fille. Redis aussi sur ma vie cette parole. Elle n'est pas morte, elle dort. Et relève-moi, parce que là où je ne vois qu'une fin, toi, tu peux encore encore donné la vie. Je te remercie, mon Dieu, pour les actes d'amour et les bonnes résolutions que j'ai pu avoir lors de cette méditation. Je te demande de m'aider à les mettre en pratique. Saint Joseph, ma mère immaculée, mon ange gardien, priez pour moi. Au nom du Père et du Fils et du Saint-Esprit. Amen.
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2: Bonjour, bonjour à tous et à toutes. Voilà une nouvelle série de chroniques cette année sur le thème « Libéré, délivré de mon smartphone ». 10 jours pour reprendre le contrôle à partir d'un ouvrage qui porte le même titre « Être libéré de son smartphone dans une société technocratique où le smartphone est l'emblème de notre dépendance aux technologies ». Alors dans cette série, nous allons mettre en évidence à la fois bien sûr les addictions et l'enjeu de cette libération qui est de retrouver finalement une grande liberté dans notre vie et de reprendre le contrôle de notre destin. Avec un présupposé, la vie spirituelle n'est-elle pas la meilleure ressource pour bien utiliser son smartphone ? Le psaume 119 nous dit « Libère mes yeux, Seigneur, des images de rien, vivifie-moi par ta parole ». Alors l'antidote de la dépendance au smartphone par la vie spirituelle trouve sa dynamique dans la vie de prière, dans la contemplation, dans la lecture de la parole de Dieu. Alors le titre que vous venez d'entendre, « Libéré, délivré » de mon smartphone, peut-être résonne-t-il avec votre culture cinématographique ? Libéré, délivré, telle une ode à la liberté, le refrain envoûtant chanté en boucle par la Reine des Neiges de Disney, qui accepte l'aventure audacieuse d'être fidèle à elle-même. « Je ne mentirai plus », dit-elle. Attirée par la lumière de la vraie liberté qui vient d'en haut, elle dit « Les étoiles me tendent les bras, mon pouvoir me vient du ciel ». Habitée qu'elle est de la sagesse acquise par le chemin parcouru, quand on prend de la hauteur, dit-elle, tout semble insignifiant. La tristesse, l'angoisse et la peur m'ont quitté depuis longtemps. Habitée aussi qu'elle est de réalisme serein. Je veux voir, dit-elle, ce que je peux faire depuis longtemps. Toute déterminée, aller de l'avant. Le passé est passé. S'écrie-t-elle, chante-t-elle, plus rien ne m'arrête. Elle est aussi prête à payer, malgré les difficultés rencontrées, le froid, le prix de la liberté. Finalement, une belle métaphore pour quiconque souhaite être libéré de son smartphone grâce à une vie spirituelle revisitée. Libéré du pouvoir aliénant de son smartphone et commencer une nouvelle étape de vie délivrée. Libéré, délivré de son smartphone. La situation est urgente. Nous lançons un appel urgent à la vigilance dans une société de plus en plus centrée sur la technologie ou le paradigme technocratique, c'est-à-dire cet équilibre culturel alimenté par la quête de puissance technologique est devenu prédominant. Nous assistons à une accélération des révolutions numériques, la troisième en moins de 50 ans, événement unique dans l'histoire des sciences. Après l'avènement d'Internet dans les années 1990, la mondialisation du smartphone dès 2012, amplifiant celle de l'ordinateur portable, la fulgurance de l'intelligence artificielle depuis 2023, quel avenir pour l'humain ? Survivra-t-il à ces évolutions, non pas physiquement, mais d'un point de vue éthique, qui mène qui ? Voilà, qui mène qui ? Est-ce que ce sont les écrans qui nous mènent, ou est-ce que c'est nous qui menons notre vie avec les écrans, avec notre smartphone ? Notre vie est-elle prise en charge par les écrans, ou est-ce que nous utilisons le smartphone, les écrans, comme une bonne boîte à outils pour faire le plus grand bien ? Petite question de départ qui nous permet de faire une petite pause.

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1: Nous le disions, libéré, délivré de mon smartphone, tel est l'enjeu de notre actualité pour beaucoup d'entre nous qui pouvons être dépendants de ce petit concentré de technologie que nous avons pratiquement tous dans la poche, puisque 97% des adultes en France ont un smartphone. Alors, appel urgent à la vigilance, parce que qui mène qui ? Est-ce que ce sont les écrans, le smartphone qui me mène, ou est-ce que c'est moi qui le mène comme un bon outil pour faire le bien autour de moi. Technocratie, paradigme technocratique, centralité de la technocratie, centralité des écrans, centralité du smartphone dans notre vie. Donc un attachement au smartphone généralisé et aliénant. Le problème était déjà bien posé en son temps par le philosophe Henri Bergson, concernant la difficulté croissante à intégrer humainement les progrès techniques en raison de leur nouveauté rapide. Ce problème demeure d'une inquiétante actualité. Cette réflexion a été reprise par le philosophe théologien Romano Guardini, puis par le pape François, et cette réflexion met en lumière le manque d'éducation nécessaire permettant à l'homme de vivre humainement face à ces avancées techniques. Elle appelle à une vigilance accrue. Voilà, qui mène qui ? Alors le pape Benoît XVI n'hésitait pas en son temps lui aussi à avertir. L'homme doit faire un choix décisif, disait-il, entre promouvoir une raison ouverte à la transcendance, à la présence de Dieu, à l'altérité, à la nouveauté, on pourrait dire culturelle aussi, qui ouvre à la nouveauté culturelle, un choix décisif entre promouvoir une raison ouverte à la transcendance de Dieu ou une raison fermée dans l'immanence technologique. Notre conviction est claire. L'avenir du monde dépend de notre posture face aux écrans. Entre démission, on se laisse mener par les écrans, on les a toujours dans la poche, on les caresse, on les allume, mais on ne sait pas pourquoi on les allume, on scrolle des vidéos, mais on ne sait pas pourquoi on déroule plein de petites vidéos que l'on regarde, et cela conduit à une forme de démission. On se laisse prendre en charge par le divertissement, l'excitation psychique, la faiblesse mentale, je dirais mise en perspective, la culture du divan au lieu de la culture du divin. Alors soit c'est la démission, soit c'est le discernement, discernement responsable. Donc à nous de ne pas nous dérober à ce discernement. La centralité des écrans, vous voyez, écranise l'existence, risquant ainsi de la désincarner dans une société française où, en moyenne, chaque citoyen passe 8 heures par jour devant un écran. Alors, télévision, ordinateur, jeux vidéo et smartphone confondus. Ce Français consulte son smartphone plus de 200 fois quotidiennement. On l'allume, on l'éteint, on l'allume. Mais pourquoi on l'allume ? Il dort avec lui dans sa chambre 9 fois sur 10. Et 4 fois même dans le lit. Non sans incidence sur le sommeil. Alors les adolescents, 66% des adolescents sont concernés par cette dépendance, déjà par la cybersexualité. Voir des choses bizarres, du porno, peut-être parfois à notre insu, sur les écrans, mais les adultes aussi sont largement concernés. Et 11% des adolescents européens sont déjà addicts aux écrans.

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1: Ô Jésus, je sais bien que seule la confiance est capable d'attirer à moi ton cœur. Par un simple regard jeté sur ton amour, je puis te fasciner, t'éblouir. Je regarde donc ton amour, je me confie en ton amour. J'ai la certitude que jamais ton amour ne m'abandonnera, que jamais non plus il ne s'attristera de mes faiblesses. L'amour me connaît.

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2: Hélène Sauvignon avec vous pour le repos musical de ce jour et je vous emmène écouter Debussy, plusieurs œuvres de Debussy interprétées par Charles Munch du Boston Symphony Orchestra. Un mot sur le compositeur. Durant les premières années de ce siècle, Claude Achille Debussy découvrit les grands tableaux de J.M.W. Turner, dans lesquels il perçut une sensibilité esthétique très voisine de la sienne. Il se mit alors à créer en musique ce que le peintre avait su évoquer au moyen de la couleur, c'est-à-dire les brouillards, les rêves et l'immensité des eaux, tout en songeant que la musique offrait l'avantage de pouvoir suggérer mieux encore que l'art pictural la nature flottante et mouvante de la mer, puisqu'elle existait non pas dans l'espace, mais dans le temps. Là, on va commencer par une des premières œuvres, celle composée en 1903, alors que Debussy passa une partie de ses vacances en Bourgogne avec les parents de son épouse. C'est là qu'il entreprit trois esquisses de la mer. Commençons par la première. De l'aube à midi sur la mer.